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1: fuis. 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
2: Circuit court aujourd'hui à Mours-Saint-Eusèbe dans la Drôme des Collines avec Emma Boissieux.
3: On a une boutique à Mours-Saint-Eusèbe et on a notre exploitation agricole qui est au Balme à Romans. Ça fait 5 générations qu'on est trufficulteur, donc producteur de truffes noires en Drôme des Collines. Et j'appartiens moi-même à la 5e génération. La truffe, c'est vraiment le point central et on a développé plusieurs activités autour. Aujourd'hui, on a 3 branches d'activité. Donc, une première branche qui est autour de simplement de la production de truffes. On fait également de l'agrotourisme, c'est-à-dire qu'on reçoit tous les week-ends des particuliers sur notre exploitation. On leur fait découvrir notre univers et à l'issue de cette phase de découverte, on propose un repas truffé de l'entrée au dessert dans notre ferme auberge. Et la troisième branche d'activité, c'est un petit peu original. On a créé une gamme de produits cosmétiques à base de truffes. Et ça nous permet finalement de valoriser le produit autrement et d'avoir des produits à vendre toute l'année, puisqu'il faut savoir que la truffe noire d'hiver est un produit qu'on récolte de mi-novembre à mi-mars.
2: Et c'est donc la truffe d'été qui prendra ensuite le relais. Mais l'idée ici, dans la maison Boissieux, c'est aussi de nous faire profiter toute l'année de la truffe noire de la Drôme des Collines grâce à une très belle gamme de produits dérivés.
3: Par exemple, des fromages truffés, beurre truffé. On fait également du pâté de porc à la truffe. On a de la truffe en semi-conserve. On a également des quenelles de volaille truffées, boudin blanc à la truffe, une gamme de croque-monsieur truffé, le rhum à la truffe. Et en partie sucrée, on propose des fondants à la châtaigne truffée. On avait à cœur de travailler uniquement avec des producteurs locaux puisque c'est une démarche qui est importante pour nous et on a la chance en local d'avoir de super acteurs. Donc on essaie d'unir nos forces pour proposer des produits 100% locaux.
2: Et c'est aussi le cas pour les truffes puisque la maison Boissieux travaille avec un certain nombre de producteurs de la Drôme des Collines.
3: Oui, tout à fait. On y tient. D'ici quelques années, on sera la plus grosse zone trufficole de France. Sur le Nord Drôme, il y a 500 producteurs référencés. Donc, on a la chance ici d'avoir des terrains qui sont très sableux, ce qui nous permet d'avoir des truffes qui sont jolies visuellement, qui sont rondes et qui ne sont pas gênées par des obstacles au moment du développement. Donc, on a de très jolis produits autant visuellement qu'au niveau gustatif. Et l'idée, c'était de permettre aux particuliers ou même aux professionnels qui souhaitent se procurer de la truffe une vraie boutique physique, parce que c'est vrai qu'aujourd'hui, c'est compliqué si on ne connaît pas un petit producteur de pouvoir trouver de la truffe et de s'en procurer.
2: Et donc, autre particularité de cette maison Boissieux, c'est sa gamme de cosmétiques à la truffe. Des tubers mélanosporum, issus des truffières du domaine familial, qui a reçu en 2011 la certification agriculture biologique. Des cosmétruffes mis au point après plusieurs années d'études.
3: C'est un projet qui s'est étalé sur 3 ans. Il y a eu une première phase de recherche pour étudier les potentiels bienfaits de la truffe pour la peau. Et il se trouve qu'à l'issue de cette phase de recherche, on a eu des résultats positifs, puisqu'il faut savoir que la truffe a des propriétés intéressantes dans le domaine de l'anti-âge, qu'il y a des acides aminés qui stimulent la production de collagène. Donc le collagène permet de régénérer les cellules de la peau et c'est également efficace pour prévenir et protéger de tout ce qui est taches pigmentaires. Donc en partant de là, on a travaillé avec des laboratoires cosmétiques sur la formulation des produits, puisque c'était quand même un vrai défi d'inclure la truffe dans des produits cosmétiques et d'arriver à la conserver notamment. Et donc aujourd'hui, ça nous amène à avoir une gamme de 3 produits. On a un soin jour, un soin nuit et un soin pour hommes.
2: Et pour les découvrir, rendez-vous avec Emma, sa mère, son père et son frère à Mours-Saint-Eusèbe. La maison Boissieux est ouverte du lundi au samedi de 9h à midi et de 14h à 19h et le dimanche matin de 9h à midi. Des infos à retrouver comme d'habitude sur ici.fr Drôme Ardèche, rubrique Circuit court.
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4: J'écrivais déjà quand j'étais punie au lycée, que j'avais quand même une scolarité un peu chaotique. Quand j'étais punie au lycée, on me demandait de faire des rédactions. Pour moi, c'est une bonne nouvelle.
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6: C'est une signature que l'on reconnaît au premier coup d'œil. Illustratrice, autrice de BD, la Vésulienne Sophie Lambda s'est imposée en quelques années dans nos librairies. Sophie, à la Haute-Saône. cette terre, qu'est-ce qu'elle représente pour vous?
4: Oui, moi je viens de Haute-Saône. En plus, c'est une partie de la Franche-Comté. C'est pas forcément la partie de la Franche-Comté de laquelle on parle le plus. On parle beaucoup du Doubs, on parle beaucoup du Jura, du marché de Noël de Montbéliard. Mais la Haute-Saône, on est un peu les oubliés. Et moi, c'est une région qui m'est chère. C'est là que j'ai grandi, c'est là que j'aime revenir régulièrement. Et voilà, c'est chez moi.
6: Et malgré cet attachement, le déclic de la création n'est pas arrivé tout de suite. Il a fallu attendre, je crois, la trentaine pour que l'écriture s'impose un peu comme une évidence, Sophie.
4: J'écrivais déjà quand j'étais punie au lycée, parce que j'avais quand même une scolarité un peu chaotique. Quand j'étais punie au lycée, on me demandait de faire des rédactions. Pour moi, c'est une bonne nouvelle. Donc je pense que j'aimais déjà écrire, mais je ne m'étais pas rendu compte que je pouvais le faire pour le plaisir, que je pouvais potentiellement en faire un métier. Donc c'est arrivé tard, quand j'ai vraiment ressenti le besoin de raconter une histoire, celle que j'ai racontée dans ma première BD, qui était une espèce d'urgence à écrire. Mais voilà, c'est arrivé tard et je pense qu'on m'a pas assez, peut-être à l'école, encouragée à le faire.
6: Aujourd'hui, vous, Sophie Lambda, vous ne rentrez plus dans les cases, vous les dessinez, vous explorez de nouveaux formats comme des carnets de voyage pour exprimer notamment une soif d'indépendance qui définit son quotidien, c'est ça un peu, non ?
4: Je fais ce format qui me ressemble, j'adore le carnet de voyage, mais celui que je fais, il est un petit peu différent parce qu'il y a de la BD dedans. Et c'est directement inspiré par des voyages que je fais qui sont toujours très différents. Des fois, je pars avec des groupes, des fois, je pars toute seule. Des fois, je vais rejoindre des amis. Des fois, je pars complètement à l'arrache. Des fois, je suis très organisée. C'est toujours très différent. Et moi, c'est des aventures que j'adore raconter. Donc là, j'ai le deuxième que j'ai envoyé à l'imprimeur qui va arriver d'ici 2 mois, que j'ai vendu sur ma boutique en pré-vente, sophielambda.com. Et puis voilà, là j'espère en 2026 refaire de la bande dessinée, de la vraie bande dessinée, un peu comme la première que j'ai sortie, Tant pis pour l'amour. Ma priorité, c'est de garder d'être indépendante, d'être autonome, de compter principalement, c'est pas pour ça que je ne sais pas demander d'aide, mais je compte principalement sur moi. J'ai toujours voulu cette indépendance et ne pas compter sur quelqu'un d'autre pour vivre. Aujourd'hui, ma priorité, c'est vrai que j'ai de continuer à voyager, de continuer à pouvoir bouger tant qu'on le peut, que ce soit au niveau de la santé et financièrement. C'est un luxe et c'est une chance de pouvoir faire ça.
6: Une femme libre au parcours inspirant à retrouver d'ici 2 mois, d'ailleurs, avec son nouveau carnet de voyage et en 2026 pour sa prochaine bande dessinée aussi. C'est l'objectif. Merci Sophie Lambda d'être intervenue au micro ici, Belfort-Montbéliard.
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2: Ici, on fête la Saint-Vincent, la grande fête des vignerons en Bourgogne. Elle est honorée officiellement le 22 janvier. Dans notre région, la tradition veut que tous les ans, les festivités changent de village. Mais qui était ce fameux Saint-Vincent ? Bonjour Sandra Amani.
3: Bonjour Charlotte.
2: Vous avez enquêté sur ce sujet si mystérieux. Et vous avez écrit un conte intitulé « La légende de Saint-Vincent », une histoire de votre ouvrage « Légende du vignoble » édité aux éditions de l'Escargot Savant. Chapitre 1, le sacre de Saint-Vincent, 3e siècle après notre ère.
4: Nous voici en Espagne, plus exactement à Huesca, petit village au pied des Pyrénées. Ici vit Vincent, un jeune homme dévoué qui s'est pris d'amour pour le christianisme. Une religion toute récente et avec encore peu de croyants. Vincent a un ami qui lui est cher, c'est Valère, l'évêque de Saragosse.
5: Me voici bien vieux à présent et j'ai beaucoup de mal à m'exprimer en public. Mon cher Vincent, le brillant orateur que vous êtes sera chargé de me suppléer dans cette tâche difficile. Êtes-vous d'accord ?
2: Monseigneur, je suis honoré de devenir votre diacre. Je me réjouis d'avance à l'idée de mes voyages à travers l'Europe. J'ai hâte d'aller faire connaître notre Dieu à tous les païens. J'irai jusqu'en Gaule s'il le faut. Chapitre 2, l'Empire romain.
4: Au 3e siècle de notre ère, l'empereur romain Dioclétien entame des persécutions contre les chrétiens. La nouvelle religion prend de telles proportions que l'ordre public est bouleversé. Vincent et l'évêque sont arrêtés, puis conduits, enchaînés, auprès de Dacien, le gouverneur qui représente Rome en Espagne.
6: Évêque Valère, avouez vite toutes vos fautes, sinon vous le regretterez amèrement.
5: Mes fautes ? Quelles fautes ? Je ne vois pas de quoi vous parler.
6: Ne vous moquez pas de moi. Avouez immédiatement les sacrilèges que vous et votre diacre avez commis contre notre empereur.
4: Vincent, voyant la grande détresse du pauvre évêque, ne parvient pas

0: Les ongles de fer lui déchirent le corps. On le brûle de toutes parts. On le torture nuit et jour.
1: Comment les souffrances de Vincent en Espagne vont-ils le transformer en saint en Bourgogne ?
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1: Ah, la Saint-Vincent tournante ! Une fête que nous célébrons chaque année dans les villages viticoles de Bourgogne. Mais qui était Saint-Vincent ? Voilà sa légende, racontée par Sandra Amani, auteure de Légendes du vignoble, éditée chez l'Escargot Savant.
0: Nous sommes le 22 janvier 304, le jour de la mort de Vincent. Il n'a pas survécu aux nombreuses tortures des Romains. Le corps brûlé et disloqué, on l'a ensuite accroché à une pierre de meule et jeté à la mer à plus de 200 km de Saragosse. Mais quelques jours plus tard, son corps est ramené par les vagues sur le rivage. Des chrétiens le ramassent et l'enterrent dignement. Au cours des années 304 et 305, plus d'un millier de chrétiens périssent sous la torture. La gloire de Vincent s'étend dans toute l'Espagne et parvient jusqu'en Gaule. Bientôt, Vincent devient Saint Vincent. Sa fête est célébrée le 22 janvier.
1: Chapitre 3, le mystère de Saint-Vincent.
0: Bienvenue en Bourgogne. Ici, la vigne fait vivre bon nombre de paysans depuis déjà des centaines d'années. Dans les villages où celle-ci foisonne, c'est chaque année la fameuse Saint-Vincent. Dans les terroirs, on décore les maisons de bannières et de fleurs multicolores qui donnent à l'hiver des couleurs estivales. Une famille de vignerons dirige la société d'entraide locale. Une grande procession a lieu, suivie d'une messe. Pendant la procession, la statue de Saint-Vincent, détenue par la famille qui régit la société, est remise à celle qui organisera la fête l'année suivante. Après la messe, un grand festin est organisé, le repas de cochon. On goûte le vin sans modération, on intronise des vignerons méritants que l'on nomme chevaliers du Tastevin. On rit, on chante, on danse même lorsque tombe le soir.
1: Attendez, Sandra, cette histoire actuelle des festivités de Saint-Vincent, on la connaît cette histoire. Dites-moi plutôt pourquoi Saint-Vincent est devenu patron des vignerons.
0: En réalité, nul ne le sait. Peut-être parce que le mot vin se trouve dans le prénom du saint, vous voyez ?
1: Oui.
0: Ou parce qu'on a utilisé une roue de pressoir pour le torturer. Ça, c'est aussi une hypothèse qui a été présentée.
1: D'accord.
0: Ou parce que les diacres à l'autel versent du vin dans le calice.
1: Donc, on ne sait pas vraiment pourquoi Vincent, le jeune diacre torturé par les Romains en Espagne, est devenu si important pour les vignerons de Bourgogne.
0: C'est là le plus grand des mystères. Chaque village bourguignon raconte effectivement sa propre légende. Quelle que soit la raison, on a aujourd'hui la preuve que Saint-Vincent n'a absolument pas souffert pour rien, puisque chaque 22 janvier sonne pour lui une nouvelle heure de gloire.
1: Et rappelez-vous, même s'il peut faire terriblement froid le jour de la grande fête des vignerons,
3: à la Saint-Vincent, l'hiver perd ses dents, on les retrouve pour longtemps.
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5: Je rêvais d'avoir une maison à la campagne. Cette maison, c'est comme si j'y étais née. C'est ma maison de famille.
6: Ma maison s'appelle l'Ostao de la Mar.
7: C'est une maison un peu envoûtante.
8: Eh bien, vous voyez, des livres et trois fenêtres qui me donnent le paysage du pays, comme si c'était trois tableaux.
9: Ils ont vécu ici.
10: Thibaut Gaudry.
11: Ah, je m'appelle Nina Simone.
9: L'histoire de Nina Simone, c'est celle d'une petite fille amoureuse de Jean-Sébastien Bach qui rêvait de devenir la première pianiste concertiste noire américaine. Mais qui grandit dans l'Amérique profonde des années 30 et 40 où la ségrégation raciale est de mise.
12: I put a spell on you. J'ai commencé à étudier le classique à 5 ans.
13: Et vous avez continué, vous avez eu vos diplômes.
12: Et après j'ai obtenu le doctorate de musique de Amherst University.
9: Élève studieuse, oreille absolue et jeune prodige, elle ne parvient pas à intégrer l'école de musique dont elle rêvait, brisant la carrière à laquelle elle aspirait. Et elle emportera le regret et la douleur toute sa vie.

0: sorry that I didn't become the world's first black classic pianist.
1: Oh, yeah.
0: I think I would have been happier. I'm not very happy now.
1: Oh, yeah.
2: Finalement, c'est par le jazz qu'elle connaît la gloire. Nina Simone devient aussi l'une des voix de la lutte pour les droits civiques des Noirs. Mais avec une sensibilité à fleur de peau, des douleurs de l'enfance qui ne sont jamais loin, sans compter des troubles bipolaires et des phases de dépression, elle finit par quitter les États-Unis, voyage beaucoup, et c'est naturellement en France qu'elle trouve refuge dans les années 80. Elle, la francophile, qui a connu le succès en reprenant « Ne me quitte pas » de Jacques Brel, et qui a choisi son nom de scène après avoir vu « Casque d'or » avec Simone Signoret.
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4: Pour Nina Simone, comme beaucoup d'artistes noirs de cette époque, la France est un pays très très important parce qu'on a cette image réelle, à l'époque, d'un pays ouvert. Par exemple, prendre un bus ou un métro à Paris, ben, on prend le métro et le bus avec les Blancs. On n'est pas dans des compartiments séparés. Et la France est une terre d'asile.
2: Elle vit 2 ans à Paris, enregistre quelques chansons et fait quelques concerts, puis en repart, avant de revenir une dizaine d'années plus tard. En 1992, elle s'installe à côté d'Aix-en-Provence, à Bouc-Bel-Air. C'est là qu'un après-midi de juillet 95, excédée par le bruit que font 2 adolescents jouant autour de la piscine de la villa voisine, elle tire un coup de pistolet à grenaille et blesse légèrement l'un d'eux. Elle écopera de 8 mois de prison avec sursis et une obligation de soins. En 1998, elle déménage à quelques kilomètres, à Carry-le-Rouet, où elle s'éteint le 21 avril 2003. Lors de ses funérailles, à l'église de Carry, une sono joue « Ne me quitte pas ». Sa grande amie, la chanteuse Myriam Makeba, est là. Elton John a fait envoyer des roses jaunes, avec un petit mot « Tu étais la plus grande, et je t'aime ». Sa fille, Lisa, prend la parole pour rappeler combien Nina aimait la France et demande de ne pas laisser son souvenir s'éteindre. Son souvenir et sa voix sont toujours là. Elle ne nous a jamais vraiment quittés.

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1: Bonjour, je m'appelle Armand, j'ai vécu à Tartas depuis 1923, l'année où je suis né. Ma génération, nous avions 6 km à faire pour aller à l'école. Nous avons commencé l'école à 6 ans et nous faisions tous les jours 6 km aller, 6 km retour. Il n'y avait même pas de vélo. Souvent, les enfants étaient surmenés. Alors c'est impensable de faire ça maintenant. J'étais à l'école à Tartas.
2: D'accord.
1: Instituteur qui s'appelait Maurice Véraud. On parlait le patois landais et j'ai appris la langue française à l'école. Maintenant, c'est perdu. Mais enfin, je le parle et je pourrais même l'écrire. Et il y avait une interprète à l'école. Une parole mal dite et elle nous reprenait pour nous dire que, voilà, en français, ça se dit comme ça.
2: Vous êtes devenu ensuite agriculteur.
1: Je suis devenu agriculteur en suivant mon père, moi. À l'époque de notre jeunesse, nous travaillions gratuitement. On n'avait pas de salaire. J'ai eu l'idée de me lancer dans le commerce parce que ma vie a été très dur. J'ai perdu mon épouse. Elle avait 24 ans. J'avais un bébé. Et alors, j'étais le gendre ici. J'étais pas chez moi. Et alors, je suis resté chez mes beaux-parents pour élever mon fils. Le grand progrès, ça a été après la guerre, les 30 glorieuses. Il commençait à avoir des tracteurs. Ça a été un saut immense pour l'agriculture. Parce que avant, on travaillait avec des bêtes, des vaches ou des mules. Le progrès a été immense. On faisait du maïs. Les Américains nous ont aidés aussi à la fin de la guerre. C'était le plan Marshall. La grand-mère de ma première épouse était veuve de guerre. Alors je lui avais expliqué, si j'avais les moyens, j'aimerais bien être marchand de bestiaux. Et alors elle m'a dit, si tu te sens capable, moi je t'avancerai l'argent. J'ai tenté le coup et je me suis lancé. En 1946, les députés ont voté à l'unanimité une loi pour annuler le bétaillage. Et ils ont remplacé le bétaillage par le fermage. Il y a beaucoup de bétaillers qui ont acheté la propriété. C'est pour cette raison que moi j'ai acheté ici. L'arrosage est arrivé, on a presque plus que doublé le rendement du maïs. Ça a été un grand progrès. La sécheresse faisait pas mal de dégâts. J'ai remarqué une chose, il y a 100 ans, le sol ne dégelait pas de la journée. On ne voit plus ça. Ce qui nous a aidé, c'est l'inflation. Nous avons emprunté, mais il y avait l'inflation à deux chiffres. J'ai appris Internet, assez âgé. Tout le monde était contre moi. On n'y arriverait pas. J'ai voulu toujours avancer. Alors, je n'ai rien dit à personne. Je me suis pris une prof. Et alors, elle m'a dit, je suis très contente. Je vois que vous allez y arriver. Parce que j'ai la vue sans lunettes et je j'entends comme à 20 ans.
2: Qu'est-ce qui a changé à Tartas par rapport à l'époque que vous avez connue?
1: Moi, j'ai vu deux maires à Tartas sans qu'il y ait d'élection. De 1940 à 1945, c'était la dictature. Le maire était désigné par le préfet.
2: Armand Lapeyre, on va bientôt se quitter, malheureusement.
1: Déjà?
2: Eh oui, ça passe vite. Hein. Je vous ai fait faire un petit exercice. C'est de me donner le nom de la radio qui vous a tendu le micro aujourd'hui.
1: Ici, Gascogne.
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3: Et le cocktail américain, c'est quoi?
4: C'est un cocktail grillé avec une sauce américaine, tomate, échalote, une pointe de cognac, du vin blanc. C'est un peu relevé.
5: Un décaïn!
6: Pâté, jambon, sauce cornaillée, gruyère, chantal, rosti, jambon de pays.
7: Eh ben, tout ça, ça va aller dans la blanquette.
4: Bon appétit!
8: Dans la plupart des cas, on ne remplace jamais son père, on lui succède. Et encore faut-il traverser la Seine quand on s'appelle Michel Oliver, fils de Raymond, figure tutélaire de la gastronomie parisienne, chef triple étoilé au Grand Véfour et premier cuisinier de la télévision française.
9: Mon père avait fait un restaurant de luxe, je voulais faire un bistrot. Il était rive droite, je voulais être rive gauche. Et je suis parti de cette idée-là. Et j'avais un vieux copain qui était génial, qui s'appelait André Allard, le restaurant Allard, rue de l'Éperon. Allard m'a pris sous sa coupe et il m'a dit « Michel, on va chercher ensemble ». Et c'est lui qui a trouvé cet endroit, rue de Lille, qui s'appelait les anciens établissements Poinçon, qui était un bouillon 1900, quoi. Et j'ai flashé.
10: J'ai travaillé des années sans répit, jour et nuit.
8: Ainsi, en 1965, au 33 rue de Lille, dans le 7e arrondissement, Michel Oliver fonde le Bistrot de Paris dans un décor néo-art nouveau signé Slavik, designer talentueux. En plein milieu des 30 glorieuses, Paris s'amuse sans se faire du souci. On mange, on boit, on fume et on couche librement. La capitale ressemble à un film de Claude Sautet ou une chanson de Charles Aznavour.
10: mes amours, mes emmerdes.
8: Et le soir venu, on laisse ses emmerdes pour aller dîner chez Oliver qui propose des plats bistrotiers canailles de qualité. Chaque chef rêve d'ajouter au grand livre de la cuisine française sa propre recette. Pour Michel Oliver, ce sera le pot-au-feu en vessie.
5: Oui, alors ça c'était fantastique. Et j'avais créé le pot-au-feu en vessie. Le pot-au-feu était cuit en demi d'abord. Ensuite, je le mettais dans ces vessies de veau ficelées. Je les jetais dans un bouillon et ils terminaient leur cuisson là. Le problème, c'était l'ouverture de la vessie. On disait aux clients, couvrez-vous avec les... On aurait dû leur donner des caouets. Le garçon perçait la vessie et là, chauffe, il y avait un jet brûlant qui partait. C'était un spectacle extraordinaire.
11: C'était un succès.
5: J'ai fait un malheur. Les gens applaudissaient. Hein.
8: Et oui, c'est pas dans Top Chef qu'on verrait ça aujourd'hui. Alors le Tout Paris réserve chez Michel Oliver. Le succès est tel que le restaurant se voit récompensé d'une étoile au Michelin. Le plus de bien manger, la clientèle aime saluer et discuter avec ce chef atypique, sympathique, vedette de télévision et qui présente aux côtés d'Anne-Marie Pesson ou de Maurice Favière la vérité est au fond de la marmite.
10: Mes amis étaient pleins d'insouciance.
11: Oui.
12: Vous voyez apparaître la reine des sauces, la sauce béarnaise. Et cette sauce béarnaise se mange avec la côte de bœuf.
8: Oui, c'était le bon temps des années 60 et 70 à Paris. Télé, radio, bistrot, affaires, comme les frites, tout baigné dans l'huile. Michel Oliver et son associé Roland Pozzo di Borgo montent une des premières chaînes de restaurants concept, l'assiette au bœuf. Et son plat emblématique, une pièce d'aloyau finement tranchée, saisie minute, servie avec sa sauce parmaise. Le paradis ne dure qu'un temps, les étoiles pâlissent. Michel Oliver vend le bistrot de Paris. Bonne nouvelle, l'enseigne existe toujours, rue de Lille. Le pot-au-feu en vessie n'est plus le clou du spectacle, mais les plats canailles subsistent pour le plus grand bonheur de Michel Oliver.
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14: Arnaud Fromage est avec nous chaque matin. C'est l'heure de la nécessaire minute comptoise. Mon cher Arnaud, bonjour.
15: Bonjour.
14: Du côté des radars, il y a des petites surprises. On donne vraiment des drôles de noms aux choses, parfois, chez nous, en Franche-Comté.
15: Oui, et en voici un nouvel exemple. Alors, petite mise en situation, vous êtes en voiture, vous venez de Belfort et vous roulez en direction de la chapelle sous Rougemont. Bref, vous êtes sur la départementale 83, vous passez de nez avant d'arriver à Rop. Là, vous passez devant la mairie, sur l'avenue Charles de Gaulle, il y a Céline Coiffure, mais vous continuez, la petite patte d'oie à la Vermenoncourt, vous restez sur la route principale et vous avancez encore un petit peu, il y a les jolies maisons typiques là sur le côté, et c'est là, dans le virage, qu'il faut freiner, tout simplement parce qu'il y a un radar.
14: Bon, bah pas mal la petite balade là autour de Belfort, je vois pas vraiment... Vous voulez en venir, Arnaud ?
15: Eh bien, exactement à cet endroit précis, là, sous le radar, en face de la boîte aux lettres. Parce que ce n'est pas n'importe quel radar. C'est celui qui est surnommé le radar Johnny Hallyday. Mais alors, pourquoi, allez-vous me demander, maintenant que j'ai réussi à capter votre attention ?
14: Eh bien oui, pourquoi le radar de Johnny Hallyday, Arnaud ? Oui.
15: Pour comprendre, il faut remonter à février 1970. L'idole des jeunes a donné la veille un concert à Strasbourg et doit se rendre à Besançon. 3000 personnes l'y attendent et il est 18h passé. Dans la DS Palace Citroën, qui roule à fond parce que, années 70. Il y a donc Johnny Hallyday et Sylvie Vartan, mais aussi Mickey Jones, le guitariste de Johnny, Jean Ponce, son manager, et Sacha Rull, son secrétaire. On est en février, il fait nuit, il fait froid, il y a du verglas et ça roule vite. Bref, Johnny perd le contrôle de sa voiture. Il glisse et se retrouve dans le fossé. Alors il parvient à reprendre le contrôle de son véhicule, parce que, ne l'oublions pas, Johnny Hallyday est un pilote, mais malheureusement, il y a un bloc de béton qui bloque le fossé et la voiture finit par s'y écraser. À bord, Johnny et son guitariste n'ont rien, mais son secrétaire et son manager sont blessés. Sylvie Vartan, elle, a carrément traversé le pare-brise, elle a le visage en sang. En 1970, la ceinture de sécurité est censée être obligatoire, mais dans les faits, personne ne la met vraiment. Les voisins viennent au secours des blessés, alors au départ ils avouent ne pas vraiment avoir reconnu Johnny et Sylvie Vartan parce qu'ils sont sous le choc, et les blessés sont conduits à l'hôpital de Belfort. Johnny s'empare du téléphone d'un riverain pour annoncer qu'il n'y aura pas de concert à Besançon ce soir-là. Sylvie Vartan, elle, s'exile quelques mois à New York dans une clinique de chirurgie esthétique où elle subira des dizaines d'opérations de reconstruction pour effacer les traces de l'accident. Alors voilà pour la petite histoire. Et c'est donc dans ce même virage, toujours à la sortie d'Europe et toujours aussi dangereux, qu'a été installé en 2019 un radar, le radar Johnny Hallyday, pour nous rappeler que, star ou pas, il ne faudrait pas oublier de...

0: radar Johnny Hallyday, voilà, on sait désormais où il est grâce à vous, Arnaud Fromage, pour la nécessaire minute comptoise. Vous menez les enquêtes dans tous les sens et vous nous faites revivre avec un superbe podcast, La vie incroyable de Paul-Émile Victor, un jurassien qui, pour sa première expérience et sa première expédition, est parti au Groenland. On a entendu le premier épisode jeudi, à partir de 10h. Et le numéro 2 est déjà disponible en ce moment sur l'application ICI, ICI. Vous allez véritablement découvrir ce qu'a enduré l'équipe autour de Paul-Émile Victor, une équipée qui a été véritablement sans danger, mais ô combien importante pour l'avancée de la science. Un podcast passionnant avec vous, mon cher Arnaud Fromage. Je vous dis à demain.
1: À demain.
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3: 6h20, aujourd'hui comme toute cette semaine, nos authentiques sont des azuréennes. Vous savez que dimanche, c'est la journée internationale des droits des femmes, le 8 mars. Et ce matin, rencontre avec Amina Bini. Elle est éducatrice de jeunes enfants à Nice. Après avoir été à l'écoute des familles dans un LAIP, c'est-à-dire un lieu d'accueil enfants-parents, eh bien, elle est aujourd'hui à la halte garderie Louparpayoun. Alia Zegaoula l'a rencontrée. Amina se définit d'abord en trois mots.
4: Enveloppante, sensible et à l'écoute. Du plus loin que je me souvienne, l'idée de travailler auprès des enfants a toujours été en moi. Lorsque j'étais lycéenne, pour me rendre jusqu'à mon lycée, je passais devant plusieurs écoles. J'ai été très touchée par la difficulté que les parents avaient de se séparer de leur enfant et vice-versa. Je pense que la question de l'attachement m'a interrogée à ce moment-là.
5: Pour ces parents qui n'ont pas encore osé ou qui ne connaissaient pas jusqu'à aujourd'hui l'existence de ces LAEP, donc pourquoi ça peut être sympa de venir ?
4: C'est un lieu de socialisation. L'enfant apprend à se détacher de son parent en la présence de son parent. C'est comme ça que ça commence. C'est un lieu de laisser être. On va pouvoir se rassurer, s'encourager, se valoriser, parce qu'on va vite se rendre compte qu'on n'est pas seul et que d'autres parents vivent la même chose que ce que l'on vit.
5: Qu'est-ce qui fait un bon parent ?
4: Pour moi, il n'y a pas de recette miracle ou spéciale pour être un bon parent. On le devient avec le temps, on le devient officiellement dès la naissance d'un enfant. C'est l'enfant, pour moi, qui est le guide. Le bébé est compétent dès la naissance pour exprimer ses besoins de tout son être, de tout son corps, observer, être attentif à son enfant. Je pense que ça peut nous permettre d'être le parent suffisamment bon.
5: Qu'est-ce que vos enfants à vous ont appris ?
4: J'ai 4 enfants, 24 ans, 22 ans, 16 ans et 7 ans. J'ai compris en fait que je n'ai pas été la même mère pour chacun de mes enfants parce qu'ils avaient des besoins différents aussi. J'ai quand même le sentiment qu'ils m'ont montré le chemin. Ils ont été comme des guides pour moi. Moi, je les ai accueillis et je les ai accompagnés. J'ai fait vraiment comme je pouvais, du mieux que je savais. Mes enfants m'ont fait prendre conscience qu'ils ne m'appartenaient pas, qu'ils avaient leurs propres besoins, leurs propres pensées aussi. Dans l'accompagnement, dans le soutien à la parentalité, ça m'a beaucoup aidée. J'ai la certitude que ce sont les familles qui m'ont amenée à ce que je suis aujourd'hui.
5: C'est quoi le plus beau compliment qu'on ait déjà pu vous faire, Amina ?
4: C'est d'avoir pleuré chaque fois que j'ai dit une petite phrase, et notamment à des mamans, mais aussi des pères, aussi des familles. Vous êtes son parent, sa mère ou son père à cet enfant. Le seul et l'unique pour lui, celui ou celle qui le connaît le mieux au monde est le ou la meilleure des éducateurs ou éducatrices pour votre enfant. Il y a une émotion qui se lit, qui se ressent, qui se voit. C'est une phrase qui donne de l'espoir et qui permet de ne pas renoncer, à mon sens. Qui permet de, quelque part, de dire aux parents... tout ira.
5: Qu'est-ce que vous aimeriez que ces enfants, ces parents, que vous croisez parfois juste une fois, retiennent de vous ?
4: Mais que ce fut une belle rencontre, tout simplement.
3: Et une belle rencontre, justement, qu'on a fait à l'instant avec Amina Bini, éducatrice de jeunes enfants à Nice. C'est un vrai soutien aux familles, ce qu'elle fait. Vous retrouvez son portrait sur ici.fr, comme celui de tous les authentiques.
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0: 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Nous sommes avec une des dernières et la plus ancienne fabrique de pâtes de fruits en Auvergne. Avec Anthony Vallat, qui est le directeur général. Merci de nous recevoir, Anthony. Nous sommes face à une vieille photo qui montre, je pense, le tout début de cette maison Cruzy, c'est ça ?
1: C'est pas le début historique, hein, puisque la maison Cruzy a été fondée en 1880, mais c'est effectivement une photo du site de fabrication ici, sur la zone du Brézé, telle qu'il était en 1956, au moment où la maison Cruzy a déménagé du centre de Clermont pour venir s'installer sur la zone du Brézé.
0: De l'usine Goffredi à Mijan-Mermoz sur le champ d'Angélique. Et on aperçoit des angéliques sur ce champ.
1: Et l'angélique étant un des produits un petit peu signature des confiseurs et de la confiserie. Et donc c'est un beau clin d'œil de l'histoire que de penser que voilà, notre site de fabrication ici est basé sur un ancien champ d'angélique. Voilà.
0: L'angélique, ces petits bâtonnets de couleur verte, hein, c'est
1: exactement.
0: Ça, je ne dis pas de bêtises.
1: Il y a beaucoup de particuliers qui ont aussi de l'angélique à la maison.
0: Voilà. C'est la tige.
1: On confie la tige, tout à fait.
0: D'accord, ok. Et aujourd'hui, vous en faites toujours. Vous avez toujours des producteurs d'angélique qui bossent avec vous.
1: Oui, tout à fait. C'est un agriculteur qui vient nous livrer en tracteur chaque année. C'est au mois d'août, quand la récolte est prête. On se met d'accord avec lui l'année d'avance sur les quantités dont on aura besoin. Et puis, il vient nous livrer. On la travaille, on la prépare. Et puis après, on va la faire confire. Donc, c'est un produit auquel on tient beaucoup.
0: Il y a toujours une grosse tradition autour de ça. Enfin, en Auvergne, on offrait des pâtes de fruits. C'était un incontournable.
1: Effectivement, la création de la pâte de fruits a été faite en Auvergne. Hein. À la base, la pâte de fruits s'appelait la pâte d'Auvergne. Et c'était vraiment une spécialité, on va dire, régionale. Ce qui a fait que l'Auvergne était une terre de fruits confits, c'est que, on va dire que la noblesse venait, descendait de Paris dans le 16e, 17e siècle et venait dans les cures, à Roya ou autre. Ils dégustaient les fruits d'Auvergne. Et la méthode de conservation à l'époque, hein, puisqu'on n'avait pas toute la pasteurisation, etc., c'était de confire les fruits. Ce qui faisait que, du coup, les confiseurs auvergnats ont prospéré sur la base des gens qui venaient en cure et qui ramenaient leurs fruits à Paris en général. C'est comme ça que la confiserie et le métier de confiseur a démarré en Auvergne.
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2: Bonjour, je m'appelle Thomas Félix, j'ai 55 ans. Donc moi j'arrive le matin, je pose mon vélo dans le garage, je traverse la cuisine, je prends un café, je monte à l'étage et j'arrive ici dans ce grand open space. 12 personnes à peu près partagent l'espace. Bonjour les gars.
3: Bonjour. Ce Bordelais est un designer, il habite et travaille dans le quartier du Grand Parc, un secteur qu'il affectionne particulièrement. L'équipe de Thomas Félix a travaillé sur plusieurs projets, on lui doit les fameuses devantures bleues avec un sourire blanc des magasins Cultura.
2: Je suis assez fier effectivement quand on regarde en arrière sur 25 ans d'activité, les façades Cultura, la déclinaison de ces façades sur les différentes natures de magasins de la marque. Et il a fallu créer une charte, quelque chose qui allait unifier toutes ces façades, qui fasse que on les reconnaisse d'un premier abord. Ce grand sourire qui est apposé au nom, à 50 ou 60 mètres du magasin, il fallait qu'on reconnaisse et le magasin et les services qu'on allait y trouver. C'est toujours un processus un peu long.
3: Franchement, vous êtes comment dans le travail, vous ? Exigeant, forcément ?
2: Oui, c'est une maladie, parce que effectivement, on a du mal à se contenter de ce qu'on fait. On va toujours chercher au-delà et plus loin. Oui.
3: Sur Résine Le Bousca, vous avez imaginé tout le mobilier urbain.
2: Des chaises longues, des tabourets, des choses de différentes natures pour équiper l'espace public.
3: Alors, il paraît qu'un matin, vous êtes retrouvé sous le trottoir en train de discuter, de faire connaissance avec Jean-Luc Joie, qui est quand même très connu.
2: Un bordelais pure souche. Bah, ça s'est fait effectivement dans le quartier où j'habitais. Et je voyais ce grand bonhomme-là faire des choses extraordinaires avec ses gros doigts. Il m'en voudra pas. Et il m'a accueilli très gentiment. Et puis, on a fait connaissance. On a lié une très belle amitié qui dure encore aujourd'hui. On se voit régulièrement pour refaire le monde.
3: Et dans le quartier où nous sommes aujourd'hui, le quartier du Grand Parc, qu'est-ce qui vous plaît aussi ? C'est un quartier en pleine mutation. qui a beaucoup changé ces 10 dernières années.
2: Enfin, c'est très hétéroclite comme quartier. Il y a toutes sortes de populations. Il y a une mixité qui me plaît beaucoup. Je m'y suis installé. Maintenant, j'ai ma maison aussi dans ce quartier. Je vais faire mon marché au Grand Parc. Je vais faire mes petites courses de proximité dans le quartier. Voilà, j'aime atteindre les quais. J'aime faire mon petit footing sur les quais de temps en temps. Voilà, c'est des coins que j'affectionne particulièrement.
3: Allez, on va vous écouter un petit peu sur une anecdote, quelque chose qui vous vient en mémoire, qui représente votre vie finalement.
2: On a été les premiers à fabriquer des espaces de travail un peu atypiques chez Thalès. On a installé un jour un canapé de nous-mêmes chez Ikea. On a installé un canapé Ikea chez Thalès. Et c'était peu avant que le directeur de Thalès reçoive le nouveau directeur d'Eurocopter, d'Airbus Hélicoptère. Et la discussion s'est terminée dans le canapé, qui avait tant fait parler de lui en interne, etc. On ne travaille pas dans un canapé. Finalement, il a fait l'unanimité. Le directeur de chez Thalès est sorti en disant « Vous m'emmènerez dans tous les locaux ?» Parce qu'en fait, j'ai eu la meilleure discussion possible avec le directeur de chez Eurocopter. Et cette discussion n'aurait pas pu avoir lieu ailleurs que dans un canapé et certainement pas dans une salle de réunion.
3: Thomas Félix est donc designer dans le quartier du Grand Parc à Bordeaux. S'il a grandi dans le Béarn, Bordeaux est devenu sa ville de cœur.
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4: Bonjour Serge Papagali.
5: Oh monsieur Thomas, que faites-vous là? Si en fait c'est votre boulot, vous êtes là.
4: Vous êtes là depuis
5: minuit, vous avez pas
4: quitté. Au moins ça.
5: Dauphinois, bien le bonjour également. Alors aujourd'hui, allons chez les Dolomoises et les Dolomois, dans la bonne ville donc de Dolomieux. Il doit y avoir des amoureux, parce que c'est la Saint-Valentin aujourd'hui.
4: Oui.
5: Il y a des amoureux pendant tout le Dauphiné, on est tous amoureux. Ça tombe bien parce que ce soir, moi j'y joue justement à Dolomieux. Oui, donc moi j'y suis vraiment en chair et en os, plus en chair qu'en os d'ailleurs, enfin, c'est autre chose. Dolomieux, la commune natale de... Alors, prenez des notes, les gars. La commune natale de Déodat Grattet de Dolomieux.
4: Rien que ça.
5: Déjà, un gars qui se prénomme Déodat, chapeau bas. Je crois même que la Saint-Déodat n'existe pas, à mon avis. Bon, c'est vous dire, hein, moi. Mais bravo à ce géologue célèbre qui a découvert la Dolomie et laissé son nom au massif des Dolomites en Italie. Je suis sûr que vous n'êtes même pas quatre à le savoir, ça. Maintenant, vous serez des millions, parce que vous êtes des millions à nous écouter. Bon. C'est ça aussi, ici, Isère, le savoir à portée d'oreille, bien sûr. Je continue. La Dolomie est une roche sédimentaire carbonatée. Bon, d'accord, j'arrête. J'en vois deux qui roupillent, monsieur Thomas. Non, il rigole, ça va, bon. N'empêche, ça fait plaisir de savoir que le nom Dolomieux a un rapport avec les Dolomites dauphinoises, celle-là, bien sûr. Nous sommes bien sûr...
4: Quand même.
5: Ah ben oui, quand même. Nous sommes sur les terres froides iséroises. Les fameuses terres froides, vous savez, qui n'existent pas vraiment. En fait, puisque personne n'accepte de reconnaître qu'il habite bien dans cette terre pas chaude. Moi, j'y ai tourné beaucoup, mais là, la réponse est toujours « Non, mais les terres froides, non !»
4: C'est plus loin.
5: Ça commence plus loin. Après le ruisseau. Mais je m'en fiche. Moi, j'aime bien tous les Dauphinois, même celles et ceux qui sont au pôle Nord. Attention, j'ai pas dit le Groenland, hein, parce que, oh là là...
4: Oula, oui, attention.
5: Oh là là,
4: en ce moment...
5: Ouais. Laisse-nous tomber. Si Trump s'intéresse aux Dauphinés, on est foutus. Non. Pas d'iceberg à Dolomieux. Mais en revanche, dans le secteur de l'étang, un ruisseau qui s'appelle le Pissou. Ah bon, ça va, ouais, mais ça va prêter à rire, bien sûr, on va éviter de se
4: moquer.
5: Ne nous moquons pas. Le Pissou passe donc à côté de Dolomieux, et on y trouve, écoutez-moi bien, une espèce protégée. Mais oui, madame, mais oui, monsieur, l'écrevisse à pattes blanches, qui peut donc aller où elle veut, puisqu'elle peut la montrer.
4: Eh ben oui.
5: Sa patte blanche. Elle a même plusieurs, quand elle peut aller où elle veut, en fait. Tout ça se passe en Dauphiné, et dans le Pissou, qui n'est pas très, très grand comme ruisseau, hein. C'est juste, un petit Pissou.
4: Oh
5: non,
4: là
5: mais
4: là.
5: J'ai pas pu. Non, mais je me suis dit, je la fais pas, puis j'ai dit, si, il faut que je la casse.
4: Vous allez la garder pour ce soir, celle-là, Serge.
5: Un petit Pissou, mais ce soir, je vais peut-être le refaire. Tiens, pendant que j'y pense, en parenthèse, demain, 15 février, après notre départ, hein, aura lieu une vente au boudin dans les Halles. Aucun rapport avec notre venue, parce que c'est un pur hasard. Pour ça que j'ai bien précisé, après notre départ. Hein. Bon, j'embrasse tous les Dolomois et les Dolomois, même celles et ceux qui ne viendront pas nous voir ce soir. Moi, je suis comme ça, moi. Moi, j'embrasse tout le Dauphin. Tous les Dauphinois qui existent, parce que dans le coin, bien sûr, vous le savez,
4: on n'est pas des quand même.
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1: C'est la Camille Minute, votre chronique de la joie et de la bonne humeur. Aujourd'hui, on va parler des red flags. Alors, c'est quoi un red flag ? Un red flag, c'est littéralement un drapeau rouge. Dans la vraie vie, ça veut dire attention, danger. Fuis, cours, ne réponds pas à ce message. Le red flag, c'est le petit signal que ton cerveau voit, mais que ton cœur ignore, en disant « Non mais ça va, je gère, on va gérer ». Le red flag, c'est pas encore une catastrophe, c'est l'annonce de la catastrophe. C'est le teaser du film d'horreur. Il dit « Je suis pas jaloux ». Par exemple, si le mec il dit « Je suis pas jaloux », mais il connaît l'heure de ta dernière connexion avant tout le monde, il est jaloux. Ok ? Si elle te dit « Ah mais moi je suis très cool », mais qu'elle fouille dans ton téléphone, même quand il est éteint, elle est pas cool. Un red flag, c'est pas un défaut, c'est un avant-goût du problème. C'est quand quelqu'un te dit « Ah, moi je suis comme ça » et que toi, au lieu de partir, tu réponds « Ah bah parfait ah, !»« Non, fuis, cours !» Bref, les red flags, c'est simple. Si tu te dis « Ça va sûrement passer », eh ben ça passera pas. Voilà, c'est aussi simple que ça. Alors maintenant, ce que je vais faire, c'est que je vais vous lister, parce que l'être humain va toujours trop loin, des red flags vraiment exagérés, des red flags qu'on voit sur les réseaux sociaux qui sont vraiment... ça va beaucoup trop loin. Une fois, j'ai vu une vidéo, il y a une nana, elle a sorti. « Moi, j'ai un red flag. Mon red flag ?» C'est les mecs qui tiennent la barre du métro dans le métro. Donc maintenant, en fait, faut choisir entre tomber par terre ou être célibataire. Il y a un mec, il a dit, une fille qui finit son assiette, c'est un red flag. Frérot, elle a juste faim. Hein. C'est pas toxique, c'est la dalle, ça s'appelle. Après, il y a des red flags. Il y a quelqu'un qui dit, moi, red flag, c'est quelqu'un qui met son réveil à 6h du matin, même le week-end. Excuse-le d'être pauvre, hein. Il veut bosser, ce monsieur-là. Il y a quelqu'un qui a dit, voilà, moi, mon red flag, une personne qui aime l'eau plate. Donc en fait, si t'aimes pas les bulles, t'es toxique, quoi, t'es dangereux. J'ai vu aussi, mon red flag, c'est quelqu'un qui répond trop vite au message, ou trop lentement. Le bon timing, c'est jamais bon, quoi. Il y a un mec qui l'a dit, moi, mon red flag, c'est une fille qui dit, on verra. C'est pas un red flag, ça. C'est une promesse honnête. Et j'espère qu'elle le verra pas, le mec. Hein. À ce rythme-là, respirer va devenir un red flag. Bientôt, il aspire par le nez, c'est un red flag. Les gens, ils veulent plus une relation, ils veulent un CV sans défaut. Et même là, ils trouvent un red flag dans la photo. Avant, on cherchait l'amour. Maintenant, on cherche la faute. C'est bien ça le problème.
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2: Bonsoir Émilie.
3: Qu'est-ce que je suis contente.
2: Oh, ça fait plaisir. Toujours bien reçu, hein.
4: Oui,
2: franchement.
4: C'est vrai.
2: C'est vrai.
4: Alors, faut le dire.
2: Actualité de Suzanne, mes amis, c'est tout simplement un nouvel album. On s'était vu avant les grandes vacances pour cette chanson, Je t'accuse.

0: une chanson, j'allais dire, classique Suzanne, qui prend les problèmes à bras le corps. Là, en l'occurrence, l'inefficacité, voire le manque de motivation de la justice française pour les victimes de violences sexuelles.
1: C'était exactement ça. Ouais. Ça, c'était le 24 avril 2025. Donc, t'es là à toutes les étapes importantes de ma vie, quoi, parce que c'est vrai que cette chanson-là, elle a quand même été assez chamboulante quand je l'ai écrite, quand je l'ai sortie. Depuis, voilà, il s'est passé plein de choses. J'ai hâte de la jouer en live un peu partout dans les salles en France. Et je pense que ça va être un moment un peu particulier. Voilà, je la sors ce 24 avril 2025, même jour où la Cour européenne des droits de l'homme, en effet, condamne la justice pour manquement et pour sexisme. Et voilà, moi, je parle d'inaction et de, voilà, il faut qu'on lutte encore. Donc, merci en tout cas d'avoir été là sur cette étape de Je t'accuse il y a quelques mois.
0: Évidemment. Et la question qui en découle, c'est aussi que du coup, c'était la première chanson que tu dévoilais de cet album, Millennium. Tiens, d'ailleurs, écoutons quelques notes de la chanson titre. À la recherche.

0: Millennium. Alors, c'est encore une fois pas une chanson qui nous caresse dans le sens du poil, comme je t'accuse en fait. Alors c'est un autre niveau, mais à aucun moment t'es là pour dire aux gens mais non, ça va, c'est pas si moche. Non, le monde est moche. Tu fais pas des chansons moches, tu fais des chansons belles.
1: Non, mais c'est vrai. C'est vrai. Il y a un peu ça chez moi, je pense, depuis le début. Hein. Je décris le monde dans sa réalité. J'ai souvent quand même tendance à peut-être souligner un peu plus les travers. Mais je crois que dans cet album, à la fin, alors je décris le monde. Il est un peu sombre parfois, mais je crois que j'y mets quand même une lueur d'espoir, tu vois. Oui. Après, on m'a dit l'autre fois, Suzanne, qu'est-ce qu'on doit retenir dans tes chansons? Est-ce que c'est premier degré, second degré? Non, j'avoue, je suis une meuf un peu premier degré. Faut dire ce qu'il y a, tu vois. Ah,
0: genre, ça fait du bien. En même temps, avec le deuxième degré, on fait passer des saloperies pour des trucs drôles.
1: Oui, c'est vrai. Bon, il y a des chansons un peu plus légères, tu vois, dans Champagne, on va dire que c'est un peu plus léger. Je rigole de nos rapports humains, etc. Mais en général, c'est vrai que je peux être un peu dans des sujets un peu touchy ou tabou, un peu cash, ou un peu des trucs dont on veut pas trop entendre parler, quoi.
0: Mais tu traites ça avec réalisme. Et en fait, ce qui est drôle, c'est que on est dans la patrie des chanteuses. Il y a toute une époque de chanteuses qu'on appelait les chanteuses réalistes, ne serait-ce que Piaf. Tu vois, et que tu aimes, d'ailleurs.
1: Que j'adore, enfin, qui m'a éduquée, même, je pense. Ah ouais. Avant Piaf, il y avait Fréhel. Je peux parler aussi de Brel, enfin, de tous ces chanteurs, en tout cas, qui décrivaient un peu leur époque au moment où ils la vivaient. Donc, moi, j'ai l'impression d'être un peu ce style de chanteuse, en tout cas, dans cette famille-là.
0: Et d'auteur, et d'autrice.
1: Ouais. Je suis arrivée en disant, en 2020, que j'étais une conteuse d'histoires vraies. Je crois que ça a pas trop changé parce que c'est un peu mon essence finalement d'évoluer dans ce monde et de m'aider avec des chansons quand je me pose un peu des questions, quand j'ai des remarques à faire. Si je peux donner mon avis en étant une femme, parfois notre avis n'est pas toujours le bienvenu. En tout cas, moi, je le donne en chanson, je me permets, j'ose le donner et voilà. Peut-être que certains s'y retrouveront.
0: Je pense que vous vous retrouverez dans des chansons comme Marche ou rêve.

0: l'écoutera tout à l'heure en entier cette chanson, mais c'était pour dire que oui, il y a de l'espoir dans ce disque. Bien sûr que la vie peut être laide et le monde un peu moche, mais l'espoir, il est là. C'est pas du tout un album désespéré, Millennium.
1: Ah non, pas du tout. Je pense que c'est pas un album qui est plombant.
0: Non.
1: Franchement, je crois pas. Je crois qu'il y a. Et puis les gens là, j'ai eu quelques personnes qui l'ont écouté. Déjà, j'ai eu des retours. Donc il y a plus le mot empowerment. Désolé pour l'accent, mais vraiment l'énergie de plutôt se dire ok. On va changer ça, ou enfin tu vois, il y a quand même cette envie d'avancer. Et d'ailleurs, Millennium, ça veut dire nouvelle ère, commençant par un changement, par une mutation. Et je crois qu'aujourd'hui, on a envie de changement, on a besoin de tout ça. Donc, c'est plus du vers l'avant que stagnons tous ensemble.
0: C'est ça. Alors, allons vers l'avant de cet album dans lequel nous allons nous balader. Et puis, tu vas nous raconter un petit peu comment il est né. Mais commençons par écouter une chanson qui s'appelle « Lendemain de fête », où donc tu compares le monde, notre monde, celui dans lequel on vit tous là en ce moment. Tu dis qu'il ressemble à un lendemain de fête. Donc, ça veut dire qu'il a le maquillage qui a un peu coulé, mais il a quand même passé des bons moments.
1: Ouais, petite gueule de bois, quoi. Enfin, en tout cas, nous, on arrive au moment, tu sais, où la fête est un peu finie.
0: Oui,
1: les confettis sont collés un peu au sol.
0: Et les gens, ils te disent « Ah, mais c'était super !»
1: Et c'était génial.
0: Avant.
1: Et tu vois, la lumière qui s'allume, on a tous des gueules un peu difficiles. Enfin, j'ai l'impression que notre génération, en tout cas, les générations qui arrivent là, c'est un peu cette ambiance-là, parfois. Il n'y a pas que, mais c'est un peu ça, ouais.
0: Le monde ressemble à un lendemain de fête, c'est très bien trouvé. C'est signé Suzanne sur son nouvel album « Millennium ».

0: Elle s'appelle Suzanne et elle est de retour. C'est une excellente nouvelle. Troisième album, Millennium, il est sorti vendredi. Est-ce que ça a été une fabrication qui s'est faite dans le calme, qui a pris son temps? Est-ce que Millennium, au contraire, c'est un bébé que tu as balancé dans tous les sens? Comment ça s'est passé?
1: Ah, c'est sacrée question, parce que un album, je pense que chez d'autres artistes, je sais pas, mais en tout cas chez moi, c'est une espèce de BO de ma vie, enfin du moment, quoi. Il y a toujours il m'accompagne dans une période de ma vie. Là, cet album là il est arrivé, j'avais fait 450 dates sur les premiers albums, c'était génial, c'était super, mais je sentais qu'il fallait que je me reconnecte à la vraie vie, tu vois. Tout à l'heure, ouais, on parlait du fait que je sois une chanteuse réaliste. La tournée, c'est pas vraiment la vraie vie. J'adore ça. Je suis une accro de la scène et il a fallu un petit sevrage.
0: Ouais.
1: Vraiment, j'ai appelé mon tourneur et j'ai dit
0: ta vie à toi.
1: Ouais, je lui ai dit il faut que j'aille voir le monde en fait pour écrire des chansons, parce que c'est ça que je suis aussi, une autrice. Je suis pas que sur scène, donc il faut que j'arrive à me nourrir des conversations, des gens, etc. Mon premier album, je l'ai écrit en étant serveuse, ouais, en regardant des gens que je servais. Enfin, il y avait quand même beaucoup ce rapport à l'autre, au monde. Donc, j'ai beaucoup marché dans Paris. Tu vois, deux jours après la tournée, je me suis retrouvée dans mon canap' j'ai la redescente et je me laisse aller dans cette redescente qui était. Voilà, j'avais pas trop envie. Soit je continuais à m'accrocher à mon truc, à ma musique intérieure. Et je me suis dit, cette musique intérieure, j'ai envie de continuer de la chercher, de la mettre dans des enceintes la créer, quoi. Donc je suis allée très vite dans un studio, j'ai marché dans Paris, j'ai regardé les gens, j'ai fait la vraie vie, quoi.
0: Ouais.
1: Un peu, tu vois. Donc il part d'une urgence. Je dirais que ce bébé, il s'est écrit un peu parfois avec évidence, parfois avec un peu de souffrance. Ça a été un long marathon d'un an et demi où j'ai essayé d'avoir de la discipline aussi, tu vois, pas me cantonner à juste là j'ai envie, là j'ai pas envie.
0: Ouais. Te dire allez, je travaille.
1: Ouais, il y a du travail aussi. Il y a des chansons qui te tombent dessus. Enfin, il y a des moments un peu d'évidence et il faut savoir les prendre, etc. Mais il y a aussi beaucoup de. Je m'investis entièrement dans cet album parce que pour moi l'écriture, elle est pas que qu'au moment où on écrit une chanson. Elle est quand on écoute les autres. Elle est quand on regarde un paysage. Elle est partout, en fait.
0: Ouais, quand tu te reposes après.
1: Ouais, quand tu te reposes, ouais, faut être attentif. Tu vois, quand tu écris un album, faut être attentif faut vivre un peu en pleine conscience, je trouve. Et ça peut être fatigant, on dirait pas comme ça.
0: Moi, je le crois.
1: Mais t'es toujours un peu embourbé. Parfois, les gens me parlent quand je suis dans ma vie sociale et je suis pas là, en fait. Je suis là, mais je suis pas là. C'est détestable pour les gens qui sont autour. Non, mais c'est vrai.
0: Alors, aux proches de Suzanne, ça y est, il est sorti, le disque.
1: Non, mais là, c'est bon, je suis là, je suis présente. Tu vois, je suis pas avec deux phrases ou une image, un machin, ou un truc que j'ai entendu tout à l'heure et qui devient une espèce de fil à tirer. Bon, bref.
0: Super. Il y a des trouvailles sur ce disque. Tu l'évoquais tout à l'heure. Il y a même de l'humour avec Champagne.
2: Ouais. Ouais.

0: Oh là là. Non, mais c'est une trouvaille. C'est-à-dire que ce premier couplet de Santé Chin Chin Champagne, en fait, c'est un film, quoi. C'est la meuf avec son anxiété sociale que tu nommes. Mm-hmm. Et, ouais. Il y a toujours, vous savez, quand on écoute un album, une chanson, on se dit ah, tiens, c'est vrai, ça, c'est moi. Le coucou général, quand il y a trop de bises à faire, tout le monde se reconnaît, on est d'accord.
1: Je pense qu'on est tous comme ça à la fin.
0: On n'en peut plus.
1: Ouais, on n'en peut plus.
0: Bah, d'embrasser 18 personnes.
1: Bah ouais, quand t'entres en soirée qu'il y a plus de 20 personnes, mais déjà 10, ça commence. Enfin, moi, en tout cas, j'ai de l'anxiété sociale, je le cache pas. Et c'est une vraie angoisse quand j'entre quelque part et qu'il y a beaucoup de bises à faire.
0: Voilà. Mais l'écriture, je voulais vraiment qu'on écoute le premier couplet parce que, mince quand même, non mais il y a quelque chose. Alors tu te dis, oui, ça pourrait être même un synopsis d'un film, quoi. Qu'est-ce qui va se passer après?
1: Ouais, c'est vrai, bah, y a un peu ce truc-là parce que cette chanson-là, je cache pas, et désolée pour mes amis qui m'ont accompagnée au dernier réveillon, mais elle a, enfin, tu vois, dans mes notes, elle a démarré un 31 décembre, quoi. Ouais. Justement, dans ces soirées-là où on est censé ne pas parler des choses qui fâchent, être dans un truc un peu de surface et tout est génial, mais moi j'aime bien me moquer un peu de ce genre de moments, même si j'aime bien en profiter aussi, tu vois. Ouais. Mais bon, ça me fait un peu doucement rire parce que demain, bah, la vie reprend, les bad news reprennent et bonne année. Hey, champagne
0: et chin-chin, évidemment. Et oui. Les choses qui fâchent, évidemment, t'aimes en parler, t'aimes les chanter aussi. Ouais. Et puis, bah, pour que les choses changent, c'est en tout cas l'effet que ça m'a fait, la chanson Au grand jour.

0: s'aimer au grand jour, c'est encore pas évident pour tout un tas de couples qui soient pas hétérosexuels ou pas blancs, par exemple, aussi des couples multiculturels. Il y a comme ça des gens, effectivement, pour qui c'est un danger de se tenir la main dans la rue. T'en as déjà parlé de ça dans d'autres chansons. C'est un sujet qui tient très, très à cœur, ça. Que l'amour puisse pas... C'est un truc aussi innocent que l'amour.
1: Bah ouais, je pense que l'amour c'est quand même quelque chose qui est sûrement plus immense que nous. C'est quand même ce qui nous permet de lutter contre la haine. Après tout, l'amour. Donc les humains, on a besoin d'amour. Donc je comprends pas pourquoi certains humains n'auraient pas droit à l'amour. Comme tu le disais, ça là, peut-être que moi je parle plus précisément de mon cas. Je suis homo. Quand j'ai aimé ma première copine qui est d'ailleurs ma femme aujourd'hui, j'ai eu honte. Donc c'est pas normal de ressentir de la honte quand on aime. Et je me dis bon.
0: Et de la peur.
1: Ouais, de la peur aussi, de la honte, de la peur. Je rappelle quand même que dans certains pays aujourd'hui, des homos peuvent aller en thérapie de conversion ou enfin il y a la peine de mort. Enfin, voilà, on parle de ça quand même. Donc là, moi, je parle du fait de pouvoir s'aimer. Donc voilà, c'est un acte militant de pouvoir s'aimer. Je crois encore aujourd'hui. Il y a quelques années, j'en avais parlé sur mes réseaux. J'étais en vacances dans le sud de la France et dans un petit village. Et rarement je tiens la main d'Anouk, mais là je l'ai tenue et il y a un mec qui a dit à sa femme, hein, elles ont même pas honte de s'afficher. Et je pense que ce grand jour, ce mot s'afficher, ça

0: moi, Suzanne, avec Youssoupha. C'est une chanson qui aborde, oui, pour le coup, enfin, qui parle. Là, j'ai passé un moment où on t'entend seul, puis ensuite avec Youssoupha, mais c'est une chanson qui parle de sujets très durs, aussi une chanson qu'on pourrait qualifier de féministe.
1: Ouais.
0: Suzanne.
1: Ouais.
0: C'est fou, ça fait du bien de le dire.
2: Non, ça fait du bien de le dire, et une chanson en tout cas où j'ai quelqu'un d'autre qui prend la parole, j'ai un grand auteur.
0: Ouais.
2: Un artiste que j'ai toujours écouté, qui je trouve sait parler des femmes en étant à sa place d'homme, quand j'entends Dieu est grande, quand j'entends Gigi, tu vois, sur son dernier album. Enfin, voilà, moi, quand
0: cette
2: j'entends
0: chanson.
2: Un homme.
0: Ah non, Youssoupha, il sait faire les chansons
2: d'amour. Non, il sait faire. En tout cas, il sait parler à sa fille, il sait parler à sa femme. C'est, tu vois, c'est bien. Et je pense que Youssoupha sait parler à tout plein d'autres femmes.
0: Ouais.
2: Aux hommes aussi. Et je pense qu'on a besoin d'alliés dans nos, dans le féminisme. Il n'y a pas que les femmes qui sont féministes. Donc, merci à Youss de s'être joint à moi sur cette chanson. Moi, ça a été une vraie claque de le voir arriver dans le studio et de répondre à ce couplet que j'avais posé, et j'ai hâte de partager des moments avec lui, et j'espère que les gens connaîtront un peu ce refrain, quoi.
0: Ah ouais, moi je pense que ça va parler à beaucoup de monde. Alors après, on parle des ennemis extérieurs, mais parfois, vous le savez bien les amis, notre meilleur ennemi, c'est nous-mêmes. Je pense à la chanson Dégaine.
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0: très intéressant, c'est que tu emploies le tu. Alors, c'est pas du tout la première fois, hein. Depuis Toy Toy, depuis ton premier album, il y a des chansons où tu t'adresses à des gens où, en leur disant tu fais ça, tu ressens ça, moi je suis là, je peux t'aider, etc. Mais là, sur Dégaine, est-ce que ça implique que toi, t'as pas ce problème-là, t'en es sorti justement de cette petite voix intérieure qui dit t'es moche, t'es molle, tes cheveux ça va pas, t'as eu tes dents, ce genre de truc.
1: J'aimerais en être sorti, mais je te cache pas que bon, j'ai pas encore fait de séance chez le psy par rapport à ça, mais je pense que ce tu est souvent adressé à moi-même.
0: Oui.
1: comme un espèce de mantra ou qu'est-ce qu'elle a ta tête. En fait, j'ai l'impression d'être presque cet ennemi qui me parle dans la glace.
0: Ouais. Alors ceci dit, c'est efficace parce que nous, on le prend pour nous et donc ça nous fait du bien. Mais je me demandais, où était ce tu pour toi?
1: Bah, ce tu, moi, je pense que c'est un énorme jeu, quoi, en fait. C'est un énorme jeu. Je me parle un peu à moi-même et je me dis, voilà, tu sais, c'est ces jours-là où tu te croises dans la glace et dès le matin, c'est un peu dur, t'as du mal à t'accepter. Je le dis souvent, on est notre pire ennemi, on a peur du regard des autres, mais déjà, le regard qu'on porte sur soi-même, parfois, il est encore plus dur que ce que les gens, tu vois, souvent, c'est les autres au cours, ils disent, oh, mais t'es dur avec toi-même. Finalement, c'est pas les autres qui sont si durs. Donc voilà, j'essaye de m'en rappeler parfois et de me dire que, voilà, faut s'accepter comme on est. C'est une phrase un peu bateau, un peu facile, mais je pense qu'on a tous cette quête-là quand même de se sentir bien dans nos pompes et voilà le plus de jours possible dans l'année, des jours avec plutôt que les jours.

0: Eh, hey, Suzanne, bravo.
1: Non, merci, Émilie.
0: Hey, incroyable, cette chanson. C'était merci difficile beaucoup. Ou pas?
1: Ça n'a pas été une des plus difficiles. Je pense que c'est une chanson qui est en moi depuis un bon moment, tu vois. Je pense que depuis que je suis gamine, hein, je le dis dans cette chanson, en fait, hein, très clairement. La première fois où ma mère m'a emmenée dans un magasin pour choisir des vêtements, j'ai compris déjà que je me poserais beaucoup de questions sur ma féminité, sur mon genre, sur qu'il y avait quand même beaucoup de poids autour de ça. J'aimais pas trop le rose, j'aimais pas trop les robes parce que j'aimais bien jouer, en fait. J'aimais bien courir après un ballon, mais apparemment, ça non plus, c'était pas vraiment quelque chose de très... féminin apparemment. Donc moi j'adore être une femme et j'ai toujours ressenti qu'on me mettait beaucoup de pression à comment l'être. Je trouve que ces dernières années on a de plus en plus

0: de modèles entre guillemets. On voit les femmes être des versions de femmes. Chacune est unique, mais chacune peut être vraiment elle-même. Moi, je suis une nana qui met des pantalons, mais qui aime bien mettre du make-up aussi. Enfin, chacune a sa sauce, quoi. Et cette virilité, alors j'en reviens aussi à ça, viril. Je me suis permise de rajouter un E parce que je suis allée lire la définition un jour et ça veut dire forte, fort, puissant, courageux. Moi, je trouve que toutes les femmes qui sont autour de moi, je parle même pas que de moi-même, je parle des femmes dans le monde même, avec ce qu'on subit dans nos vies, je pense qu'on est forte, courageuse, assez puissante. Donc, j'avais envie d'associer cette virilité à la féminité, finalement, parce que je trouve qu'elle est souvent associée à cette masculinité toxique, dominatrice, etc. Et en fait, il y a plein de femmes qui sont viriles si on va dans la définition du mot viril.
1: Viril.
0: Ouais, on l'est toutes, quoi.
1: On l'est toutes. Suzanne, je ne sais pas si je t'ai dit assez tout le bien que je pense de ce disque, mais vraiment bravo, je trouve que c'est une pépite. Je me demande, quand tu le préparais, quand tu l'écrivais, etc., est-ce que tu pensais à nous qui allions l'écouter des mois et des mois après? Est-ce que tu demandais si on était toujours là, si on pensait toujours à toi? Je me demande toujours si les artistes font ça ou bien s'ils restent dans une bulle créatrice.
0: J'ai essayé de ne pas trop penser à vous. Parce que je l'ai déjà eu fait et je crois que ma musique empathie.
1: Ouais.
0: Je dois pas être la seule. Mais effectivement, quand on commence à se poser la question de est-ce que je peux dire ça, est-ce que les gens vont apprécier que je dis ça, est-ce que je crois qu'on perd de l'authenticité et de la sincérité aussi. Donc j'ai fait au maximum pour non pas trop penser à vous. Okay. J'ai pas pensé en tout cas à ce qu'on pouvait en penser ou. Je me suis permise parce que c'était un disque où j'avais envie de tout dire. Parce que tu vois, sur le disque d'avant, je sors Clit is Good, c'est une chanson qui parlait de plaisir féminin qui a tout de suite été censurée.
1: Oui.
0: Donc ça aurait pu me m'effrayer un peu pour la suite et me dire bon, je vais plus aller dans des sujets qui parlent des femmes ou des sujets un peu touchy, etc. Et finalement, tu vois, je me suis permise d'écrire Je t'accuse parce que j'en avais besoin. J'ai écrit toutes ces chansons qui on dit souvent de moi que je suis engagée. Moi, j'ai pas l'impression d'être engagée. J'ai l'impression de vivre avec mon monde et qu'aujourd'hui, on est un peu dans l'urgence de plein de choses. Donc, ouais. On sent que c'est des chansons que j'écris sous le coup de l'urgence, je trouve, finalement. Donc non, j'ai pas le temps de penser à vous parce que j'avais des trucs à dire, à raconter dans ce truc-là, quoi.
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1: C'est un nouvel album, je le disais tout à l'heure en te croisant dans le couloir, qui est d'une richesse telle que j'étais bien embêtée de savoir par où le prendre pour le présenter à celles et ceux
6: merci,
1: qui nous écoutent.
6: Merci.
1: Est-ce que toi, quand tu l'as écrit, sachant que tu as 30 ans de création derrière toi, mais tu avais quand même une petite pause de 6-7 ans depuis ton dernier album,
6: quand même.
1: Est-ce que toi aussi tu étais un peu embêtée de savoir dans quel sens il fallait le prendre?
6: Bien sûr, c'est pour ça que j'ai peut-être enregistré le double en maquette, qu'il y a eu beaucoup beaucoup de discussions et qu'après je m'en suis tenu à l'équipe, à l'avis de l'équipe, aux sensations de l'équipe, parce que je ne savais plus.
1: Tu savais plus?
6: Non, je ne savais plus.
1: Ça doit être extrêmement déroutant de ne pas savoir, quand on est chef d'équipe, normalement, on tranche, on décide et on sait.
6: Ben, chef d'équipe doit être bien entouré.
1: Oui, voilà.
6: Parce qu'il y a des moments où forcément, on ne sait plus où est le bateau. Et on s'en fie à l'émotion. Voilà. Tant qu'il y a un peu d'émotion, qu'on a assez de ressources pour ressentir quelque chose, c'est qu'on n'est pas loin de la bonne voie.
1: Alors, je suis contente parce que c'est par l'émotion que j'ai décidé d'attaquer cet album, La Hauteur de la Lune. Tu as de très très belles chansons, de très belles phrases, de très belles punchlines autour du fait d'être père.
7: Le plus beau jour de la vie d'un homme pour l'éternité.
6: commence par le congé de paternité. 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
7: Les cadeaux faits main avec les pieds. Mais c'est tellement génial, c'est tellement ça. Ça s'appelle la fête des pères, avec cette guitare qui est à la fois délicate, très lyrique comme ça. Et j'avais envie de commencer là-dessus parce que il y a beaucoup de joie, beaucoup d'amour dans cet album, La Hauteur de la Vie. Je voulais savoir à quel point ça t'a changé la paternité, à quel point ça a changé l'homme que tu es, l'artiste que tu es.
6: Je suis en perpétuelle recherche sur l'amour.
7: Ouais.
6: Et par divers chemins. Mais avoir un enfant, je pense que ça donne une idée de ce que c'est que l'amour infini. L'amour sans contrepartie. Ouais. Avec cette responsabilité affective qui vous tombe dessus, qui que vous soyez. Et je dirais que ça a changé ça. C'est-à-dire que, voilà, on s'aime et c'est tout.
7: Ouais.
6: Et pouvoir conserver ça avec les années est un privilège qui n'est pas à tout le monde.
7: Alors, c'est un privilège, mais c'est un peu comme Superman, hein, grand pouvoir, grande responsabilité. Quand on est parent, on en a sur les épaules.

0: phrase que tu dis dans Cosmos, si les parents ne faisaient pas d'erreur, dans 20 ans, les enfants aimeraient les leurs.
1: Oui.
0: Ça m'a fait penser à des recherches qui sont effectuées en ce moment en génétique, où on voit que les descendants, les générations, 3 générations, 4 générations après un grand traumatisme, donc ça peut être l'esclavage, ça peut être la Shoah, ça peut être comme ça des grands traumatismes vécus par des peuples, ça change la génétique des descendants.
1: Oui.
0: Est-ce que tu as pensé à ça en écrivant Cosmos ?
1: Ben, je parle de Cosmos pour... faire part du fait qu'il faut réaliser la taille, notre taille dans cet univers.
0: Ouais.
1: Et donc attaquer, enfin parler du cosmos, voilà, nous rend infiniment petit.
0: Ouais.
1: Enfin, déjà d'une. Et puis, lorsque l'on sait qu'on descend de quelqu'un qui descend de quelqu'un qui descend de quelqu'un jusqu'au début de l'humanité, il faut savoir qu'on a un héritage très très lourd. Voilà, c'est-à-dire, tu parlais tout à l'heure de la Shoah. Moi, je suis en train de beaucoup lire là-dessus. J'avais vu une interview de Moshe Zif, qui est un chercheur, qui avait peur de prendre l'avion, qui avait peur des chiens, qui avait peur des policiers, alors qu'il n'a jamais connu de guerre, juste parce que ses parents avaient vécu la Shoah. Et donc, c'est pour essayer de prendre conscience de notre être, voilà, et que ça remonte à loin. Voilà, oui, c'est vrai, le transgénérationnel, et à creuser là-dedans, on peut trouver beaucoup de solutions, je pense.
0: Ouais, et dans la même veine, il y a aussi ce que tu creuses dans le titre « Plus loin que soi ».
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0: C'est hyper sage tout ça, en fait.
1: Merci. Bah, oui, donc, je veux dire, aujourd'hui, le monde est dans une situation un peu compliquée. Alors, moi, j'ai choisi de faire une petite proposition simple, mm-hmm. avec un peu de lumière.
0: Oui.
1: Voilà, juste pour faire la différence et apporter autre chose.
0: Mais c'est un choix politique. Je veux dire, choisir la joie ou la beauté ou la lumière, c'est peut-être pas le plus évident.
1: C'est presque subversif, je dirais.
0: Ben oui.
1: Ouais. Parce que
0: l'époque étant tellement torturée,
1: bah, tellement sombre que même en apportant, en proposant du bien, on peut passer pour quelqu'un de niais.
0: Ouais.
1: C'est fou. On en est arrivé là. Donc c'est encore plus urgent.

0: La hauteur de la Lune, oui, c'est comme la taille du cosmos.
1: Exactement.
0: Ça nous fait sentir petit, ça fait du bien.
1: C'est approximatif.
0: En fait. Exactement. Alors c'est dingue cette chanson, on en ressort voilà, plein de lumière, alors qu'il y a quand même un champ lexical d'une violence terrible, de racisme, de conflit, de suicide, de divorce. C'est magique ça, d'avoir fait ça à Oxmo.
1: J'y suis arrivé à évoquer certaines choses qu'il faudrait régler pour être un peu mieux, ouais. Et se rappeler au refrain que l'important c'est qu'on soit ensemble, quoi.
0: Et ça commence par un petit geste. Ouais. Voilà, c'est des trucs basiques. C'est comme dit Orelsan, voilà, c'est simple, basique, mais les gars, on va rappeler les bases, histoire qu'on arrive quand même à tous vivre ensemble. C'est un truc qui te tracasse, ça, l'idée de te dire qu'on puisse tous vivre ensemble, qu'on arrive à faire société. Là, tu vois, je sais pas, je repensais, là, dans quelques jours, c'est les 10 ans des attentats du Bataclan. Est-ce qu'il y a un truc qui est pété et qu'on doit réparer?
1: Ça m'a longtemps tracassé, puis je me suis rendu à l'évidence que nous sommes tellement submergés, préoccupés, perdus. Enfin, si on additionne tout ce qui provoque, tout ce qui est la somme qui nous fait arriver à ce chaos,
0: ouais.
1: On peut comprendre. On peut comprendre que les gens n'aient pas la meilleure attitude parce qu'ils sont gouvernés par la peur. Et que une fois qu'on est sous la peur, il y a plus rien de rationnel. Et donc, je suis patient et j'essaie de proposer un peu de lumière en attendant.
0: Mais alors, pourquoi tu dis que c'est le dernier? Bon sang, ça fait du bien à tout le monde.
1: C'est le dernier parce que
0: je le sens.
1: Oui, je le sens parce que les temps changent, nos besoins aussi, nos ressources aussi, nos visions. Et puis, j'ai envie de partir sur des choses vraiment en nombre.
0: Donc en fait c'est le format album traditionnel qui est terminé.
1: Oui.
0: Pour toi avec celui-là, avec La Hauteur de la Lune, mais tu vas continuer à faire de la musique.
1: C'est vital.
0: Ah mais je suis extrêmement rassurée.
1: Mais tant mieux.
0: J'avais une petite angoisse, ça va mieux, ça y est.
1: Cette interview va être plus détendue, monsieur Puccino.
0: Merci de me le rappeler. Oui, surtout qu'on a besoin d'artistes comme Oxmo qui savent raconter des histoires. Imaginez un film en 3 minutes. Ah, ben il y a un paquet de réalisateurs qui aimeraient bien y arriver. Oxmo, lui, il y arrive. Il y a un exercice de style absolument incroyable sur cet album. C'est la chanson Glock.
1: Ah oui.
0: Le narrateur est un flingue. Le flingue d'un flic qui va malheureusement changer de propriétaire.
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0: 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On raconte pas la fin de l'histoire, mais on est dans une tension terrible pendant toute cette chanson. Quelle idée de faire parler un Glock.
1: C'est inspiré d'un artiste new-yorkais que j'adore qui s'appelle Nas.
0: Ouais.
1: Qui avait fait une chanson qui s'appelait I Gave You Power et qui raconte, qui personnalisait donc un pistolet.
0: Ouais.
1: Et j'ai décidé de réadapter ce morceau que j'adorais afin d'aborder un sujet qui m'attriste profondément. Voilà, à savoir les rixes.
0: Ouais. Et les bandes entre elles.
1: Oui,
0: et tout ça.
1: Qui sont souvent des jeunes, très jeunes.
0: Et c'est vraiment. Faut que vous l'écoutiez, cette chanson. Je vous raconte pas la fin. Il y a des phrases, des trouvailles vraiment littéraires absolument incroyables. Mais voilà, Glock, ça fait partie des grands moments. Alors après, il y a de l'amour, de la sensualité, du sexe. Évidemment, dans un album d'Oxmo Puccino. Alors choisissez votre équipe. Il y a l'équipe, on va dire, amour, pièce de boulevard et consommation rapide et agréable.
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0: Oui, ah, t'as compris. Alors, le mari qui rentre pendant que vous vous tapez sa femme, très sympa. Très très sympa. Alors, c'est vraiment ça, c'est une pièce de boulevard, ça s'appelle Faut que je te raconte. Et la chanson Miroir, qui est 2 cm à l'heure, parce que tout ça peut être aussi extrêmement romantique en mode dégustation.
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0: Kaufman qu'on entend sur le refrain.
1: Tout à fait.
0: Alors, c'est drôle, hein, ces chansons, je les ai mises ensemble parce que c'est les deux. On retrouve Oxmo au pieu. Mais c'est marrant, faut que je te raconte. Pareil, je veux pas vous raconter la fin, mais voilà. Imaginez-vous bien qu'il va s'en sortir de cette situation.
1: Il y a des climax.
0: Voilà, c'est ça, exactement. Il y a du suspense, des climax. Mais je vous annonce tout de suite, il a trop mal au dos, il va pas se cacher sous le lit. On va trouver autre chose. Non mais ça c'est quand même un talent particulier. Alors vous avez écrit tu as écrit, je sais pas pourquoi je te dis vous, mais je peux dire vous aussi, remarque, je sais pas.
1: Oui, bah,
0: depuis le temps, oui. Je te dis tu as écrit des bouquins dans lesquels tu peux développer tes idées, mais là le défi de raconter justement une histoire, des péripéties, une résolution, tout ça en moins de 3 minutes,
1: je m'en amuse.
0: C'est un défi
1: où j'espère égaler les petites histoires de comptoir.
0: Ouais.
1: Qui sont uniques et qui ne vivent qu'à travers les témoins qui étaient là et qu'on adore se répéter, même tellement le raconter qu'on croirait y avoir été.
0: Oui.
1: Ah là, j'adore ces histoires-là et donc pouvoir le chanter pour moi, c'est un morceau de bonheur.
0: Alors il y en a une, je voulais pas, parce qu'il fallait bien choisir, hein, dans l'album d'Oxmo, il y a 17 tracks, je peux pas tout vous passer ce soir, mais il y a effectivement Intermezzo, une histoire de shopping et de bagarre qui est très bien racontée. Là on est presque au comptoir et voilà, faut pas la rater. Il y a Solar qui est là aussi cet album, Ne pas m'aimer, c'est le nom de la chanson que vous partagez ensemble. Vous avez vraiment des parcours parallèles tous les deux.
1: Tout à fait. Et il m'a même, il fait partie de mes références.
0: Ouais.
1: Donc, quand j'ai vu Solar arriver, ça m'a rassuré sur les possibilités où on pouvait pousser le rap en dehors des codes établis.
0: Bien sûr.
1: De toutes parts. Et donc, j'ai suivi sans cesse. Et c'est vrai que à chaque fois que j'avais l'âge qu'il avait à un moment donné, j'ai fait attention à ce que je faisais par rapport à Solar aussi.
0: Et tu lui as demandé des conseils ou pas forcément, c'était juste une observation plutôt ?
1: De l'observation.
0: Ouais.
1: De l'observation, et je l'ai beaucoup rencontré. Et donc c'était une observation parallèle à mes constatations physiques.
0: Ouais.
1: Voilà. Parce que ben, tout le monde connaît des hauts et des bas. Et ce qui est beau, c'est de voir quelqu'un qui reste solide et lui-même malgré tout. Et ça m'a servi aussi.
0: Oxmo Puccino qui avait déclaré, donc après 7 ans sans album, « J'ouvre les guillemets, le doute m'a envahi, avais-je encore des choses à dire ?» Je ferme les guillemets et je réponds, pardon Oxmo, 17 tracks, 44 minutes, non seulement tu as des trucs à dire, mais en plus il n'y a pas de gras autour. Quoi. C'est des titres qui sont courts, qui vont vraiment tout de suite à l'essentiel, il n'y a pas de remplissage, tu avais énormément de trucs à dire.
1: Énormément, mais il fallait trouver comment le dire et le ton.
0: Ouais.
1: C'était pas évident, c'est pour être entendu.
0: Ouais.
1: Voilà. C'est s'adapter à la façon dont on écoute la musique aujourd'hui, le temps qu'on lui donne, dans la multiplicité de propositions, tout ça a été étudié.
0: D'accord, donc c'est pour ça que les chansons sont plus courtes
1: aussi.
0: C'est parce que tu penses que on a peut-être un temps de concentration ou même de disponibilité qui est plus petit.
1: Bah, c'est les chiffres. Hein.
0: Ah, c'est fou ça.
1: Lorsqu'on m'a montré le graphique qui démontre les écoutes d'un projet,
0: ouais.
1: C'est décroissant. Et je pense pas que ce soit en rapport avec la qualité du projet.
0: Non.
1: Donc, on a pris ça en compte.
0: Ah, c'est super
1: aussi.
0: Intéressant.
1: Oui, oui. Tous les albums ont une courbe décroissante d'écoute.
0: D'accord.
1: Ouais.
0: Ah oui. Oh mon Dieu, c'est terrible. Bon, et à la fois, elles sont excellentes, hein, ces chansons, et je vous les recommande. Voilà, La hauteur de la lune. J'ai remarqué quelque chose dans ces 17 titres, et je trouve que t'es un peu jeune pour ça. Je voudrais qu'on en parle. Ça n'est pas de ton âge. Oxmo, tu as 51 ?
1: Ouais.
0: 51 ans. Autrement dit, un gamin. Et alors, je trouve qu'il n'y a pas forcément de chansons qui sont dédiées à la mort, mais elles se baladent.
1: Oui.
0: Dans quelques chansons. T'as une chanson où tu fais de l'insomnie, et où dans les bras de Morphée, tu peux croiser la grande faucheuse.
1: Ouais.
0: Voilà. Ou le marchand de sable, j'avoue. Mais quand même, la faucheuse était là. Dans les meilleurs aussi, tu parles de ces meilleurs qui partent les premiers. On les aime jusqu'à ce qu'ils tombent. Et ils finissent adulés dans la tombe. Et puis, il y a Si tu dois aussi, qui là, pour le coup, est vraiment une chanson qui s'adresse à quelqu'un qui part.
1: Oui.
0: Ça te préoccupe beaucoup la mort, c'est beaucoup dans ta vie parce que c'est pas de ton âge.
1: Ben, je ne sais pas vraiment. C'est une formule mathématique, une formule métaphysique peut-être.
0: Ouais.
1: C'est comment prendre conscience de la vie sans faire attention à la mort, sans se rappeler qu'on a un temps imparti et donc il faut pas rigoler avec ça. Et lorsque j'observe, je constate souvent qu'on ne donne pas à la vie la valeur qu'elle a. Et donc toujours faire survoler la possibilité ou l'image de la fin, pour moi, c'est rappeler l'importance de la vie.
0: Alors comme ça, ça va, c'est de ton âge.
1: Ça me rassure.
0: Ça me va, ça me va. Cher Oxmo, depuis tes débuts, depuis 1997 et Mama Lova, tout le monde loue, alors oui, ta voix et ton écriture et ta plume et tout, mais toi, tu t'es pas concentré uniquement sur la musique. T'as voulu élargir un peu tes horizons. Le ciné, la télé, les bouquins, un super podcast pour Arte Radio aussi. Par ailleurs, t'es ambassadeur de l'UNICEF. Enfin, voilà, tu fais beaucoup de choses. Est-ce que le fait d'abandonner après La Hauteur de la Lune le format album, ça va te permettre aussi de dégager du temps pour ces choses-là ?
1: Parfaitement, parfaitement. Après, ce sera l'embarras du choix, mais c'est l'objectif d'exister à travers d'autres propositions artistiques et avec des gens fascinants, incroyables, comme j'en ai rencontré énormément au cours de ces années. Et avec lesquels un album ne me laisse pas le temps de travailler avec.
0: Ah oui, évidemment. Et croyez-moi que quand vous faites appel à Oxmo Puccino pour certains projets, vous n'êtes pas déçu du résultat. Je me souviens de Jour de gloire, qui était un album dans lequel des voix puissantes lisaient des textes tout aussi puissants. Et toi, Oxmo, tu lisais la lettre aux instituteurs de Jean Jaurès, une lettre qui date de 1888.
1: Vous tenez en vos mains l'intelligence et l'âme des enfants. Vous êtes responsable de la patrie. Les enfants qui vous sont confiés sont français et doivent connaître la France, sa géographie et son histoire, son corps et son âme. Ils seront citoyens et ils doivent savoir ce qu'est une démocratie libre, quels droits leur confèrent, quels devoirs leur imposent la souveraineté de la nation.
0: Etc, etc. C'est une sublime lettre de Jean Jaurès. Ça, c'est le genre de projet où là, tu bondis hors de chez toi et tu files au studio.
1: J'ai un respect immense pour les instituteurs.
0: Ouais.
1: Parce que c'est eux qui prévoient l'avenir des citoyens.
0: Ouais, c'est vrai.
1: Voilà, parce qu'ils ont tous eu enfants. Et donc, c'est rendre hommage à leur générosité, à leur don de soi. Vraiment. On ne les remercie pas assez.
0: Écoutez, ça, Jour de gloire, c'est et notamment la lettre aux instituteurs, lue par Oxmo Puccino, c'est très très beau. T'es aussi sollicité, évidemment, alors par tout le rap français pour aller faire, voilà, des feats sur certains morceaux. Pas que le rap, d'ailleurs, hein. Bernard Lavillier, Adamo, Benjamin Biolay, tu es allé chanter sur leurs albums. Et puis quand on fait un album hommage à Souchon, tu viens faire Poulailler Song.

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1: Et puis il y a un projet à côté de ce que tu fais en tant qu'Oxmo Puccino, mais qui a l'air important pour toi, parce que je crois que tu as passé beaucoup de temps avec eux sur le premier album, et sans doute ça arrivera aussi sur le deuxième, c'est la Momalie.

0: Match Chedid, Fatoumata Diawara. Sur ce bal de Bamako, il y a tout un tas d'invités.
1: C'est familial.
0: Toi, voilà, vous êtes parti en tournée avec eux.
1: C'est familial.
0: Là, ils ont sorti un deuxième album.
1: Oui.
0: Et il y a un très beau duo, trio, avec Amadou et Mariam. Mmh. Ouais.
1: Amadou repose en paix.
0: Oui, mais on pense très fort à lui et à Mariam qui sort vendredi l'album L'amour à la folie. Sans Amadou. Ouais.
1: Et qui sur scène, toujours aussi flamboyante.
0: Ouais.
1: Que j'ai rencontré ce week-end, le week-end dernier, oui. C'était émouvant.
0: Ouais, ça, c'est ces projets-là qu'on vient d'entendre, que ce soit des reprises, que ce soit la Momalie, que ce soit des choses voilà plus littéraires. Qu'est-ce qui te manque quand t'es à fond dans un album et qu'est-ce que tu vas retrouver peut-être après ta tournée l'année prochaine?
1: J'ai essayé d'y réfléchir, mais le moment est tellement intense,
0: oui,
1: que j'essaye d'en profiter. Parce que si je me projette, je sais pas où je vais atterrir et surtout je vais manquer de ressources pour apprivoiser ces moments qui arrivent.
0: Bien sûr.
1: Ouais. Mais non, c'est vrai que je me pose la question, mais elle s'en va vite.
0: Bon, très bien. En tout cas, bravo pour cette Hauteur de la Lune qui
1: Merci
0: est vraiment un bel album. Il est super bien accueilli justement par les fans et par la presse et par tout le monde. C'est du grand Oxmo. Merci Monsieur Oxmo.
1: Très touché. Merci Émilie.
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3: Bonjour la France, j'espère que tu vas bien. La France, on est mercredi. J'ai déjà deux candidats, tout va bien pour moi. Éric Bastien, comment tu le vis?
4: Tu veux que je réagisse à ça? Bonjour Damien Dolande, bonjour à tous.
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4: Écoutez, le deuxième prix sur cette musique qui sent bon, le
3: mais
4: film
3: oui, bien sûr.
4: Sympathique, hein, ça fait un peu film...
3: Oui.
4: Bonjour madame.
3: Bonjour.
4: Oh, cette machine marche mal. Passons à la suite. Nespresso, bien sûr, Joe Malongo qui nous accompagne depuis 2 ans. Joe Malongo, va-t-on enfin le rencontrer? Sera-t-il dans nos studios dans les prochains jours? Viendra-t-il avec sa famille? Fabriquera-t-il devant nous la célèbre machine à café avec ses 32 dosettes et 6 verres en verre? Pour le savoir, écoutez ici et au taquet.
3: Allez, jungle. Allez, on accueille nos deux candidats d'aujourd'hui, Pierre et Céline. Bonjour les amis.
4: Bonjour.
5: Bonjour Valérie. Bonjour Valérie. Bonjour Éric.
4: Bonjour Pierre, bonjour Céline.
3: Alors Pierre, tu joues avec ici Saint-Étienne.
5: Oui, oui, tout à fait.
3: Tu as dit... qui c'est les plus forts? Évidemment, c'est les Verts. Bah oui, évidemment. 66 ans, tu connais par cœur la chanson.
5: Tout à fait. Voilà. Tout à fait. Mais je ne chanterai pas, je suis mauvais chanteur.
3: Oh, on va la chanter ensemble.

0: Ça c'est juré.
1: Allez.
0: Voilà. Eh oui, on va gagner évidemment puisque tu habites à Saint-Chamond. Alors, tu es à la retraite.
2: Tout à fait.
0: Tu as deux enfants et
2: oui.
0: Alors, tu as un chien qui s'appelle Oops.
2: Tout à fait. Donc, oui.
0: Quel est le modèle de ce chien?
2: Ah, c'est un chihuahua. Un chien compagnie.
0: Un chihuahua. Petit chihuahua.
2: Un petit chihuahua.
0: Oh mon Dieu.
2: Oh, c'est terrible. J'ai sauvé de la SPA.
0: Oh, ça c'est magnifique. Alors, tu as des moutons. C'est le
2: des moutons aussi.
0: Pourquoi oui, tu... C'est alors, quoi les moutons bruissants?
2: Oui, parce que en fait, je suis fils de paysan et donc j'ai un petit peu de terrain.
0: Ouais.
2: Et les moutons bruissants, c'est parce que bon, ils vivent une belle vie. Et ouais, j'aimerais pas les emmener au boucher, donc voilà, ils vivent et puis voilà, ils m'entretiennent le terrain.
0: Oh, voilà. Mais ça c'est mignon.
2: Écologique.
0: Oh là là. Et est-ce que Oops est un chien de mouton? Attention.
2: Elle est devenue.
0: Ah bah oui, tu m'étonnes. Alors, tu es à la retraite, mais avant tu travaillais dans un groupe bancaire. Ça s'appelait à...
1: Ça m'intéresse.
0: Ça s'appelait à notre...
1: Ah, ça sent le fonds monétaire.
0: Oh là là là là. Alors, qu'est-ce que t'as fait dans ce groupe bancaire?
2: J'ai fait un peu tous les métiers.
0: Ouais.
2: Donc, je suis passé du guichet, donc après j'étais conseiller, après j'ai travaillé à la direction financière, et j'ai terminé par la sécurité.
0: Eh ben voilà.
1: Et t'as gardé les codes?
0: T'as gardé les codes.
2: Ah oui, bien sûr, oui, oui. Ah, j'y vais de temps en temps, la retraite est pas grosse, donc j'y vais de temps en temps.
1: Ah bien, je viendrai avec toi. Allez.
0: Mais alors, ce qui est drôle, c'est que tu voulais être paysan comme tes parents, mais c'est eux qui n'ont pas voulu.
2: Ah oui, c'est triste, hein, mais c'est comme ça.
0: Oh, ben maintenant t'as les moutons, c'est pareil. Voilà.
2: Hop. Voilà.
0: Bien, on va tout de suite marquer le premier point parce que qui sait, les plus forts évidemment, c'est mon Pierre. Allez, je te mets une petite chanson.
1: Qu'est-ce que c'est?
0: C'est les fraises de Plougastel. Je te rappelle que Céline, notre réalisatrice, oui, trouve toujours des chansons.
1: En toute objectivité.
0: Ah bah, génial. Alors, écoute bien cette question. Le nom technique de la partie verte de la fraise, tu sais, les petites feuilles là au-dessus du rouge, eh bien ce nom, figure-toi, c'est le calice. Est-ce que c'est vrai ou faux? Top chrono, 5 secondes. Est-ce que c'est vrai que le truc vert au-dessus du rouge, là, ça s'appelle le calice?
2: Ouais.
0: Ouais, c'est vrai, bien sûr que c'est vrai. Et oui, c'est ça, bravo. Eh ben, premier point pour Pierre.
1: Céline est avec nous, avec ici Normandie. Bonjour Céline.
3: Bonjour Pierre.
1: Eh ben, c'est bien de saluer Pierre. Pierre, Céline, Pierre, Valérie, voilà.
0: Évidemment.
1: Tout le monde se connaît, impeccable. Céline, comment ça se passe, les vacances?
3: Ça va, là, oui, c'est le début des vacances, donc
1: mais
3: tout
1: oui,
3: va bien.
1: Mais oui,
3: on
1: parce que nous découvrons que Céline, son métier...
4: Toutes les matières.
0: Ah oh, oui.
4: C'est les maths que je préfère.
1: C'est les maths que tu préfères, oui, Céline. T'es prof de maths?
3: Eh oui, je suis prof de maths, oui.
0: Au moins,
1: alors c'est marrant, parce que t'as hésité entre maths et anglais.
3: Oui, j'ai hésité quand j'étais plus jeune. J'aimais bien les deux. Et puis bon, ben, après, je me suis aperçue que tout ce qui était littéraire, c'était pas trop mon truc.
1: Ouais, bah oui.
3: Donc je me suis plutôt tournée vers les mathématiques.
1: Bon, ok. Après, t'avais quel type? Et t'avais quoi comme classe cette année? 6e, 5e, t'avais tout?
3: Oui, là je suis en collège, donc de la 6e à la 3e.
1: Ok. Eh ben écoute, voilà. Sois la bienvenue. Tu fais un petit peu de sport. Il y a un petit peu de jogging sur les quais de Seine. Ça, c'est bien pour t'entretenir.
3: Voilà, c'est ça, oui. Je suis pas une sportive, hein, mais j'essaie de m'entretenir un petit peu.
1: Normal, juste qu'il faut. Ben oui, un petit peu de rando pendant les vacances. Est-ce que tu sais d'ailleurs ce que tu fais pendant les vacances? Tu sais où tu vas?
3: Ben, je vais dans la famille, voilà, en bord de mer, pas trop loin de Rouen. Hein. Et puis, voilà.
1: Ouais, déjà, tu restes dans le secteur.
3: Profiter un peu de l'air frais, parce qu'en ce moment, c'est quand même très chaud.
1: Ouais, je suis d'accord.
3: Alors, donc, voilà.
1: Il y a un truc quand même. Il paraît justement que toi, t'as toujours froid. Donc, c'est génial d'avoir cette qualité-là quand on est en période de canicule.
3: Ah, ben, c'est sûr que là, oui, il y en a plein qui méritent comme moi, oui. C'est sûr, oui.
1: Et c'est-à-dire que là, t'en souffres pas du tout. Voilà, il n'y a pas de souci.
3: Non, ça va, franchement. Là, je suis en train de regarder mes mains, puisque vous m'en parlez. J'ai les mains froides, là, actuellement.
1: D'accord, ok.
0: Quelle chance!
1: Quand il fait 30 degrés, les mains froides, c'est dingue, ça. Et c'est pareil, c'est toujours la bataille, d'ailleurs, avec tes élèves, qui veulent toujours ouvrir la fenêtre, hein, pour respirer. Et toi, tu veux toujours laisser fermer. T'as froid. Hein, ouais. Besoin, on laisse fermer, quoi. C'est dingue, ça.
3: Ah, si j'écoute, ils vont se reconnaître. Ils vont dire, oui, ça c'est.
1: Bah oui. Bon, allez, Céline.
3: Oui, c'est vrai, c'est tout le temps.
1: Ma petite prof de maths, bon. Allons-y, jouons pour un premier point et je t'emmène au Japon. Au Japon, certains hôtels propose des chambres avec un mini-lit supplémentaire à l'entrée pour y faire dormir son téléphone portable. Est-ce que ça te paraît vrai ou faux ? Top chrono, 5 secondes.
3: Alors, au hasard, vrai.
1: Tu penses franchement qu'au Japon, on demande un smartphone ?
0: Excuse-moi, ils font des trucs pires, hein.
1: Ouais, cela dit, bah, c'est faux. En revanche, de nombreux hôtels proposent des séjours digital détox. En gros, ils encouragent bah, voilà, les clients à laisser le téléphone à distance, ce qui est pas mal. Mais non, il n'y a pas de mini-lit. Ça
0: ils
1: pas
0: ils auraient pu. Je suis désolée, ouais, ils auraient pu. Ouais. Allez, Pierre 1, Céline pas. Et tout de suite, on va partir avec Elie Medeiros, 1987. Elie Medeiros, j'adorais. A bailar calypso, mi amor. Vous écoutez ici. On vous aime. À tout de suite.

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1: Et voilà un tube qui fait passer 40 bailar. Ans l'année
0: oui,
1: prochaine.
0: Et oui, la, vamos 96. A bailar, Calypso, mi amor.
1: Il y met des roses.
0: Et oui.
1: 40 ans l'année prochaine.
0: Jingle.
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0: Nous sommes au taquet avec Pierre qui joue avec Ici, c'est les plus forts, c'est les verts. Et Céline qui joue avec Ici, bienvenue chez la Normandie.
1: Exactement, bienvenue voilà. Chez la Normandie. Oui.
0: Alors, mon petit Pierre, donc, qui, je le rappelle, vit à Saint-Chamond, dans la Loire, qui est à la retraite. Mais alors, par contre, la retraite, ça n'empêche pas qu'il fait du VTT, tu marches beaucoup, tu continues, hein, tu y vas.
3: Voilà.
0: Tu restes actif. Donc, et t'as fait du foot quand t'étais jeune.
3: Tout à fait, oui. Dans mes jeunes années. Oui.
0: Du coup, là, tu regardes bien la Coupe du Monde, j'espère.
3: Ah ben, je suis arrivé dessus, on va dire. Surtout pour la France.
0: Ah bah oui, alors aujourd'hui, c'est quoi les matchs?
3: Et un peu les Espagnols.
1: Ah non, Espagnols. Oui, mais... Merci la Belgique.
0: Mais alors, il y a quoi aujourd'hui comme match?
3: Eh ben, je pourrais pas dire, parce qu'en fait, je suis rentré dans la nuit pour jouer avec vous.
0: Oh mon Dieu.
3: J'étais en Espagne.
1: Il y a France-Maroc demain, quand même, à suivre sur ici.fr, ça c'est demain.
0: Il y a France-Maroc, mais aujourd'hui, je ne sais pas ce qu'il y a. Alors, quand tu ne regardes pas le foot, tu bricoles un petit peu.
3: Un petit peu, je maroufle un peu de temps en temps.
0: Tu maroufles un peu. C'est bien, voilà. Donc, oui, il y a un moment donné, c'est bien d'entretenir sa petite maison.
3: Donc, tout à fait.
0: Voilà. Et puis, bon, tu cuisines en allant voir des petites recettes sur Internet.
3: Voilà, oui. Je ne suis pas un cuisinier inné, on va dire. Voilà, il faut qu'on m'aide un petit peu.
0: Ah
3: sur
0: oui.
3: Au long terme, il faut qu'on m'aide.
0: Ah voilà. Oui, d'accord. Ok, bon. Alors, tu as joué de la trompette pendant une dizaine d'années. Dans la fanfare d'Oshara, qu'est-ce que c'est que cette petite fanfare?
3: Ben, c'est une fanfare. En fait, j'habite un petit village qui s'appelle La Chabure, Oshara. Et il y avait une fanfare locale qui existe toujours d'ailleurs. Et on a fêté le 150e anniversaire il n'y a pas longtemps. Et voilà, donc j'étais avec un groupe de copains et on jouait la trompette.
0: Eh ben voilà. Ça jouait à l'église pour la Sainte Cécile, la patronne des musiciens. Pim pam poum.
3: Et
0: voilà.
3: Oui. Bon souvenir.
0: Eh ben bon souvenir, tout ça. Tu fais aussi de la photo. Tu prends des paysages, des portraits.
3: Oui.
0: Mais alors, du coup, qu'est-ce que t'en fais? Tu fais des albums après?
3: Oui. Enfin, j'archive sur des clés numériques. Mais ce qu'il y a, c'est que je ne sais pas trier des photos. En fait, je les trouve toutes bonnes, donc je les conserve. Donc j'en ai.
0: Eh ben, c'est bien. Alors, tu vas tout de suite marquer le deuxième point. Oui, parce qu'on va parler musique avec une petite ambiance. Oh, la clarinette.
1: C'est beau.
0: Christian Morin. Alors, Christian Morin, la clarinette, évidemment.
1: Je l'ai vu à la gare il y a deux jours.
0: Excusez-moi. Alors, dans un orchestre, mon petit Pierre,
3: oula.
0: Il paraît que c'est la clarinette qui donne traditionnellement la note de référence avant un concert. Dans un orchestre, la clarinette donne traditionnellement la note de référence avant un concert. Est-ce que c'est vrai ou faux? Top chrono, 5 secondes.
3: Oui.
0: Tu dis oui?
3: Oui.
0: Non, c'est le hautbois. Et oui, il donne le la à 440 Hertz, c'est un timbre particulièrement clair et c'est stable au niveau de la justesse. Donc ça, c'est ce qui permet à tous les musiciens de s'accorder. Donc c'est pas la clarinette, c'est le hautbois.
1: Bon. Eh oui. Bon, Céline est avec nous. Céline qui a un point. Donc pour l'instant, on est.
0: Non, Céline elle a zéro.
1: Ah, Céline elle a zéro.
3: Oui.
1: Comment ça, Céline elle a zéro?
0: Elle a pas trouvé le Japon. Oui. Donc Pierre a un point. Et
1: alors,
0: Céline
1: je vais te dire, qu'un prof de maths a zéro. Pour l'ancien lycéen que je suis, j'aurais tellement voulu lui mettre zéro à ma prof de maths. Je l'aimais pas ma prof de maths.
0: Ça s'appelait comment?
1: Je peux.
0: Comment elle s'appelle?
1: Non, je peux pas donner son nom.
0: Ah bon? Pourquoi?
1: Si elle écoute, j'assume pas.
0: Ah, t'assumes rien en fait.
1: Ah non, je vous dis pas son nom quand même. C'est
0: mais terrible. Enfin, faut assumer. T'as.
1: Je vous le dirai avant la fin de l'émission.
0: T'as 46 ans.
1: Écoutez, il est temps de faire un petit calcul avec notre prof de maths parce que c'est bien beau d'être en vacances. Vous vous souvenez du truc qui s'appelle passeport, hein? Le truc pour réviser l'été.
0: Oh là oui.
1: Oui. Alors attention, Céline.
3: Oui, 8
1: 8 divisé par 2 fois 7 plus 4.
4: Attendez, répétez.
1: 8 divisé par 2 fois 7 plus 4. Tout le monde joue à la maison.
4: Bah 32.
1: Oui, on fait pour la maligne, hein, parce que t'es prof de maths. Oui, c'est une bonne réponse, bravo. J'espère que vous l'avez. Attention, petite dernière. 7 fois 4 moins 10. Allez, soyez les plus rapides.
4: 18.
1: Ben oui. oui, voilà, voilà, elle est parfaite. C'est
0: mais
1: là qu'on voit qu'elle est prof de maths.
0: Enfin, je veux dire, tu donnes des trucs de CP là quand même.
1: Mon niveau.
0: Ah oui. Parce que quand même là.
1: Non, mais c'est bien, on a tous révisé. Vous savez, les Français sont pas très bons en maths. Hein, donc, je suis pas sûr que tout le monde ait trouvé tous les chiffres que je vous ai proposés.
0: Bon, quand même, hein, 7 fois 4 moins 10.
1: Bon, enfin, bref. Enfin, moi, j'ai passé la nuit à réfléchir à ce truc-là. Tu fais un peu de cuisine ou pas, Céline?
4: Un petit peu, de temps en temps, quand j'ai des invités. J'essaie de revisiter certains plats.
1: Ah, voilà, lesquels?
4: Original, mais en même temps, voilà, pas y passer non plus trop de temps.
1: Qu'est-ce que tu revisites?
0: Ma cuisine.
4: Du rougail saucisse.
1: Mais oui.
4: Voilà, carbonate flamande.

0: Eh bien, c'est vrai. Une fois le casque sur les yeux, les bêtes y voient de grands champs verdoyants. Et il paraît que ça réduit leur stress et augmenterait leur production de lait. Pas mal,
1: c'est,
0: ça.
1: Ça m'angoisse tellement de me dire que ces pauvres bêtes
0: non, mais vous avez l'image de,
1: ont
0: de
1: un
0: vache,
1: casque pour voir de l'herbe au lieu qu'on leur foute la paix. Et les champs, bref, les hommes sont tous des gros cacas. Allez, Pierre, un point. Céline, pas de point. Et là, tout de suite, back to the 2010 avec Ease. Vous vous rappelez de Ease ?
0: Bien
1: il
0: sûr,
1: nous a fait une petite reprise de Over the Rainbow de Judy Garland. Et puis, vous écoutez ici, on vous aime.
0: Et ukulélé.
1: Ukulélé, ouais, exactement. Allez, à tout de suite.

0: Bah, Over the Rainbow, avec Ease, hein, le ukulélé, la musique sympa, la musique des vacances, la musique qui donne envie de partir au soleil.
1: Jingle.
0: La musique qui...
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1: La musique. Oui, la musique. Je sais, sera la clé. Allez, Pierre, t'as 1, Céline, tu as 0. Pierre, si tu devais déjeuner avec quelqu'un, tu adorerais déjeuner avec lui.
4: Encore une fois.
1: Avec Maître Gims.
5: Oui, tout à fait. J'adore.
1: Il paraît que tu as été le voir à Vienne, dans le Théâtre Antique.
5: Oui, au Théâtre Antique, oui. C'était magnifique. C'était l'année passée pour le festival de jazz.
1: Ouais.
5: Vraiment, c'était génial. Il a une présence sur scène. Je l'ai vu deux fois. Au Puy-en-Velay aussi, pour les Nuits de Saint-Jacques. C'est vraiment phénoménal.
1: Eh bien oui, évidemment, on l'adore.
5: J'aime, il a de la voix énormément.
1: On adore.
5: Oui. Bien.
1: Alors, attention, là c'est le quiz musical.
5: Ouais.
1: C'est pas sur Maître Gims, hein, mais on va écouter une chanson spécialité. On va écouter Joe Dassin et ça va s'arrêter deux fois avec un poète.

0: faudra que tu trouves les mots manquants de la chanson. On écoute l'été indien, Joe Dassin, écoute.
1: Tu sais, je n'ai jamais été aussi que ce matin-là. Nous marchions sur une plage, un peu comme celle-ci. C'était l'automne. Où il faisait beau.
0: Alors tu sais, je n'ai jamais été aussi poète-poète que ce matin-là. Nous marchions sur une plage un peu comme celle-ci, c'était l'automne. Un poète-poète où il faisait beau. Top chrono, qui sont les moments manquants, 10 secondes.
2: Heureux.
0: Ouais.
2: Et matin.
0: C'était l'automne, un matin où il faisait beau.
2: Oui.
0: Et je crois que tu n'en as qu'un.
1: Tu sais.
0: Je n'ai jamais été aussi
1: heureux que ce matin.
0: Oui, premier point.
1: Nous marchions sur une plage.
3: Ah ouais.
0: Un peu comme celle-ci. C'était l'automne.
1: Un automne où il faisait
0: beau. Eh bien, ça te fait un point. Tu as deux. Bravo.
4: Ah là là. Moi, je pensais que c'était ça.
0: L'automne sera mort.
4: Vous voulez le refrain? Attendez, je lui cale sur ma casquette.
0: Toute ma vie.
4: Je remonte.

0: C'est à Céline.
1: Céline, notre collectionneuse de dés à coudes. Vous le saviez, ça, Valérie?
0: Non, je ne le sais pas.
1: Vous n'êtes pas au courant, vous ne savez pas tout des candidats. Céline collectionne les dés à coudre avec la photo des lieux que tu visites. Alors, quelles sont les destinations?
2: Ah, ben ça, c'est quand je partais en vacances. Je trouvais toujours un petit souvenir à ramener, un petit dé à coudre. Voilà, c'était mon petit souvenir, ça me faisait plaisir.
1: Alors, tu as été en Belgique, voilà. En Suisse, tu as ramené un dé à coudre de Londres aussi?
2: Oui, tout ce que j'ai pu faire. Ouais. Donc, surtout, les pays aux frontières de la France. Voilà. Et bien sûr, forcément, beaucoup de dés français.
1: Oui, parce que tu ne pars pas, tu n'aimes pas l'avion, hein, tu n'as jamais. Prendre l'avion.
2: Ça me fait peur. J'ai jamais pris, j'aimerais bien prendre un jour l'avion.
1: Oui, ah, t'as jamais pris l'avion. Je te le souhaite, parce que t'as été à Rome avec tes élèves, là, c'est au moins 15 heures de bus, là. C'est loin, ça, un peu.
2: Oui, il y a une bonne journée de bus.
1: Je te confirme, je l'ai fait. Bon, Céline, voici ton quiz. On est sur les chansons d'été. Ça va rappeler plein de souvenirs à plein de gens. C'est les jolies colonies de vacances de Pierre Perret. Alors, la chanson s'arrête à deux reprises. Le poète identifie les endroits où il manque des mots. On y va.
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1: vous écris une petite poète, pour pas que vous fassiez de mouron. Ici on est aux petits oignons, j'ai que 8 ans, je me top chrono. Quels sont les deux mots manquants?
2: Je vous écris au hasard.
1: Je vous écris
2: une petite lettre.
1: Et j'ai que 8 ans,
2: Je me souviens.
1: Vérifions.
3: Je vous écris une petite bafouille.
1: C'est la bafouille.
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1: Ah là là.
3: Ici on est aux petits oignons, j'ai que 8 ans, mais je me débrouille.
1: Oh là là.
3: Vous
1: voulez le refrain aussi? Allons-y.
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5: Merci papa, merci maman.
0: Pouet.
1: Oh, c'est dommage.
0: Allez, ça fait 2 pour Pierre, ça fait pas de points pour Céline.

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2: Et je vous rappelle que les candidats s'affrontent pour la finale de vendredi. Premier prix, c'est un bon de 2000 euros pour aller dans les clubs Bellambra. C'est magnifique, hein. Donc ça, c'est super. C'est les vacances, quoi. Et puis, si vous ne gagnez pas les vacances au club Bellambra, vous gagnez la machine à café Nespresso de Malongo, 32 dosettes, 6 verres en verre. Jingle, on reprend. Pierre est en tête avec 2 points. Céline n'a pas de points. Pierre, je le rappelle, joue avec ici Saint-Étienne. Il vit à Saint-Chamond. Il est retraité, mais il a bossé dans la banque. Et Pierre, il a connu un braquage. Ouh. Voilà. Eh oui. Il était au guichet.
3: Oui.
2: C'est les vacances d'été, un peu comme en ce moment. Il y a un stagiaire anglais qui parle pas français. Il y a 2 mecs cagoulés qui rentrent dans la banque armés. Bon, bah évidemment, les mecs, ils braquent le stagiaire, ils lui demandent de l'argent. Et du coup, vous avez donné les sacs, vous avez écouté. Et qu'est-ce qui s'est passé quand ils sont repartis? Que vous a demandé le directeur de la banque?
3: Ah ben oui, enfin, on était tellement pris dans le mouvement parce qu'ils sont visés par les armes un petit peu. Et quand ils sont partis, le directeur s'est levé de son bureau. Il nous a dit, courez leur après pour leur numéro d'immatriculation de la voiture. Et on a suivi le jeune anglais.
2: Non mais attends, le mec vous dit d'aller courir pour...
3: Oui.
4: C'est quoi?
3: Oui, j'ai un souvenir.
2: Il est fou ce directeur de la banque.
3: Et il a la retraite depuis.
2: Bah, j'espère bien, oui, parce que...
4: Ils étaient peut-être armés, c'est dangereux quand même. Hein.
2: Mais c'est pas qu'ils étaient peut-être, ils étaient armés.
4: Ils
2: les ont braqués. Tu écoutes ce que je dis ou t'es sourd?
4: Non, j'ai pas retenu l'arme, là.
2: Il l'a même dit, j'étais hypnotisé par les armes. Je t'ai dit, ils ont braqué.
3: Ah oui, oui.
2: Aïe, aïe. Donc du coup, tu leur as couru après?
3: Eh oui, oui, oui, oui. Alors, on s'est arrêté quand on a vu la voiture, on a pu relever le numéro d'immatriculation. Elle était à, on va dire, 70 mètres de l'agence, à peu près.
2: Ouais.
3: Il y avait pas mal de monde, hein. C'était dans le centre commercial de Centre 2 à Saint-Étienne. Et c'est vrai que c'était un petit peu inconscient. Mais on s'en est aperçu après, en fait. Dans le mouvement, on a suivi et voilà.
4: Oui, on réfléchit.
2: Bah, ouais, c'est vachement courageux. Oui, en tout cas. Je ne pense pas que j'aurais couru après la voiture. J'aurais dit au directeur d'y aller tout seul comme un grand. Voilà. Non, mais je te jure. Alors. Là, tu es en tête avec 2 points. Je te propose, moi, d'en marquer 3 de plus avec la question à choix multiples. Je pose la question, je te propose des réponses. Et puis, évidemment, mon top chrono, tu auras 10 secondes pour me donner ton choix. Tiens, on écoute Désirless.
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2: On va parler de voyage. Je vais te poser la question. Quel pays étranger est le plus visité par les Français? Écoute bien. La Grèce, la Turquie, l'Espagne, le Damidolande. Quel pays est le plus visité par les Français? Grèce, Turquie, Espagne, Damidolande. Top chrono, 10 secondes.
3: Je veux dire l'Espagne.
2: Eh bien, sache que tu as bien raison, parce que c'est l'Espagne.
4: Ah oui.
2: En 2024, 19 millions de Français ont séjourné en Espagne. C'est la destination étrangère préférée, bien avant l'Italie et l'Angleterre. Et voilà, donc c'est magnifique. Tu pars où, toi, en Espagne cet été? Moi, j'y vais. Voilà.
4: Pierre,
3: je rentre d'Espagne, moi.
2: Je sais, alors, t'es rentré dans la nuit pour nous, tu nous l'as dit.
4: Ça va faire plaisir à tout le monde.
2: Moi, j'adore l'Espagne. Can't wait pour partir là-bas pour mes vacances.
4: Céline, alors je vous rappelle que, tiens, en parlant de vacances, Céline n'a jamais pris l'avion, donc Céline n'a jamais pu aller vraiment, vraiment loin pour le coup. Il y a eu Rome, il y a eu l'Espagne. T'as quand même été en Espagne du coup, Céline?
2: C'est pas loin, l'Espagne.
6: Oui, en frontière.
4: La frontière espagnole.
6: Avec la France, quoi.
4: Ok. Ouais. Je sais pas, au Pertus, à Ronquera, t'as été où, tu sais?
2: Non, la Jonquera.
4: C'est une frontière.
6: Après, du côté du Pays Basque aussi.
4: Ouais.
2: Tu sais ce que c'est, la Jonquera?
4: Eh ben, c'est la frontière.
2: Oui, mais tu
4: parles de le Pertus, la Jonquera.
2: D'accord, mais tu sais ce que c'est, la Jonquera? C'est pas une destination pour des vacances, hein?
4: C'est pour amener des sirènes, des trucs comme ça, non?
2: Pas du tout. Tu c'est vas regarder ce que c'est, la Jonquera. Je t'expliquerai pendant la pub.
4: J'ai ramené des boîtes de trucs, quoi.
2: T'y étais? Oui. Eh ben, on va en parler pendant la pub et je vais appeler ta femme.
4: Pourquoi?
2: Voilà, bonne soirée.
4: Ah bon? Ah, c'est un truc comme ça? J'étais jeune, je m'en souvenais pas, je savais pas. Bon, alors on voudrait rencontrer Emmanuel Macron. Alors, excuse-moi, on a déjà la présidente du Damidolande, je vois pas pourquoi tu vas voir un autre président. Pourquoi tu veux rencontrer Emmanuel Macron?
6: J'ai des fois des petites questions à lui poser, j'aurais directement la réponse.
4: Mais quel type de questions, qu'est-ce que tu voudrais lui poser comme question?
6: Des questions forcément en lien avec mon métier sur l'éducation nationale, puis d'autres aussi, d'autres questions sur la façon de faire. Voilà, pourquoi est-ce qu'il fait comme ci ou comme ça?
4: Bien sûr, je crois qu'on est nombreux à vouloir lui poser des questions.
6: Éventuellement des idées.
4: Bien, évidemment, des idées, des axes de travail. Écoute, dépêche-toi, il reste que quelques mois hein, pour le coup. Céline, étudiante à Rouen il y a quelques années, qui rentrait le week-end chez ses parents vers Dieppe en Twingo. Souci avec le Twingo?
6: Oh oui, chose avec la Twingo.
4: Voilà.
6: Et alors, oui, première fois, c'est la première allée, le pot d'échappement sur l'autoroute.
4: Ah oui, si tu l'as traîné sur quelques mètres, bah tu m'étonnes, sur la bande d'arrêt d'urgence. On a voulu t'aider, mais bon, lui-même a décroché le pot d'échappement et puis ça fait un bruit de casserole. Ça a été l'horreur.
2: Bah oui, mais la Twingo, tu sais, c'est...
4: Voilà, on n'est pas... Attendez, il y a d'autres histoires de Twingo, je vais vous en parler dans un instant.
2: Il y a d'autres histoires de Twingo.
4: Ah, il y a d'autres histoires de Twingo. Elle a eu que des problèmes avec la Twingo.
2: God, il faut changer de voiture.
4: Il faut arrêter avec Renault. C'est pas mal Renault, mais bon. Question à choix multiples. Voici Michel Fugain. C'est
2: la fête.
4: Parmi mois-ci, c'est-à-dire au mois de juillet. Au mois de juillet, y a-t-il Olivier, Jacques, Valentin ou Valérie qui est aussi un prénom masculin? Top chrono, 10 secondes. Est-ce que ce mois-ci, on fête les Olivier, les Jacques, les Valentin ou les Valérie?
6: Olivier.
4: C'est quand la Saint-Valéry?
2: Elle a dit Olivier. La Saint-Valéry, c'est le 28 avril.
4: Bon, alors déjà, c'est pas Valérie, on l'élimine. T'as dit Olivier?
2: Ouais.
4: Eh non, ouais. Non, c'est Jacques. La Saint-Jacques, c'est des briques. Eh oui. 25 juillet. Eh oui. Pas de Valentin. Le Valentin, c'est le 14 février.
2: Évidemment.
4: Et Olivier, j'en sais rien du tout, mais c'est pas en juillet, en tous les
2: cas. Bon, Olivier, je sais pas.
4: Je sais pas quand est-ce que c'est Olivier.
2: Bon, écoutez, voilà. Je n'ai pas d'Olivier dans mon.
4: On va vérifier.
2: Donc, Pierre, c'est un 5. Céline. C'est un zéro.
4: Et pour, c'est dommage surtout.
2: Pour te consoler, on va écouter Julien Clerc. Ce n'est rien. Ce n'est qu'un score. Tu vas peut-être te rattraper. Julien Clerc, vous écoutez ici. Ce n'est rien. Je vous aime. À tout de suite.

0: Ce n'est rien, Julien Clerc, 12h41, c'est l'été, c'est le mois de juillet, c'est le mois d'Otake, c'est Valérie, c'est moi, c'est nous.
1: Oh là là,
0: c'est la vie.
1: Hey, jingle.
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0: Céline,
2: on est au taquet.
0: Céline. Toute l'équipe de Taquet s'excuse, platement, lamentablement, car après vérification avec Maître Coupez, Maître Kikandon et l'ensemble de la team, on s'y est mis à 14. On a découvert que Olivier était bien célébré le 12 juillet dans un calendrier qui est tout à fait... avec plusieurs sources, toute petite coquille, ça arrive parfois, et c'est une bonne nouvelle pour toi, puisque tu encaisses 3 points. Voilà, bravo Céline.
1: Et oui, parce qu'en fait, je pense qu'il y a eu une petite coquille dans la formulation de la question. La question, c'était parmi ces prénoms, lequel n'est pas fêté en juillet, et effectivement c'est Jacques, parce que non je déconne, j'essaie de défendre nos auteurs qui fait une énorme connerie.
0: On les salue, on en profite pour les remercier.
1: Ouais, on les remercie, ouais, mais là ça. Les gars, franchement c'est l'archouma total. Céline, t'as 3 points. Non, t'es pas une quiche. T'as 3 points ma quiche Lorraine. Ouais. Pierre a 5 points et toi t'as 3 points. Voilà, alors Pierre, qui je le rappelle, joue avec ici Saint-Étienne, qui a 66 ans, qui habite à Saint-Chamond. Eh bien, notre Pierre, il a été bénévole au Resto du Cœur. Alors.
3: Oui. Enfin, quand je suis arrivé à la retraite, bon, ça fait 2 ans, il fallait que je trouve quelque chose pour m'occuper.
1: Ouais.
3: Donc, j'ai trouvé un groupe qui était super sympathique et voilà. Et donc, c'est le mardi et le jeudi matin. Alors, j'ai dû interrompre parce que j'ai eu des petits soucis de santé. Mais je pense que je reprendrai bientôt, je pense.
1: Eh ben,
3: voilà.
1: Génial.
3: Et pendant 1 an, voilà, j'ai fait.
1: Eh ben, c'est bien.
3: C'est pour la bonne cause.
1: Eh ben oui, c'est pour la bonne cause. Ouais. C'est même d'une tristesse sans nom que ça existe toujours. Même si on est heureux qu'ils existent, normalement, ça devait être un petit peu...
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1: Alors, comme ça, on voyage beaucoup. Hein. Allez, on a voyagé à Madère, la Crète, la Corse. T'adores les îles, ça.
3: Oui.
1: Voilà. T'as été aux États-Unis parce qu'il y a ton fils qui étudie là-bas.
3: Alors, qui étudie, qui est rentré en Norvège maintenant, en Pays-Bas, excuse-moi.
1: Alors, attends, ton fils, il a étudié aux États-Unis.
3: Il a fait son doctorat aux États-Unis. Il travaille dans la nutrition animale.
1: Eh ben voilà, donc t'adores. Alors après, tu as été en Norvège aussi, puisque ton fils était là-bas. Et tu as été carrément en voiture.
3: Tout à fait, oui. On avait 3008 pour amener des denrées alimentaires, parce que c'est très cher là-bas en Norvège. Et comme il était étudiant, le pauvre, il n'avait pas beaucoup d'argent, donc voilà.
1: T'as ramené les saucissons, les fromages et compagnie, quoi.
3: Voilà, des bonnes choses.
0: Je vais vous en ramener, moi, cet été de Norvège. Des petits saucissons pour vous, Valérie. Mais j'y vais, mon Norvège, je vous ramène des fromages, si vous voulez.
1: Dès qu'il peut ramener la conversation à lui, il la ramène.
0: Non, mais je voudrais bien savoir si c'est sympa, la Norvège, d'ailleurs.
1: Bah oui, c'est sympa, la Norvège.
0: C'est bien, Pierre.
3: Ah, c'est super, c'est super. Les grands espaces, c'est...
0: Par contre, il a dit que c'est cher.
3: Ah oui, la vie est très chère.
0: Oh mince.
3: Très cher.
1: Le mec n'a pas pris du tout une destination pour lui, c'est-à-dire qu'il a pris une destination, le moindre steak coûte 50 balles.
0: Bon, je vais aller en Auvergne.
1: Voilà, alors, mon petit chat, tu es en tête avec 5 points. Je vais te proposer immédiatement de marquer 5 points de plus avec la question cash. Tiens, je vais te mettre une petite chanson magnifique.
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1: Alors,
0: c'est
1: Internet,
0: vrai que j'aimais bien celle-là.
1: Je m'y attendais pas, hein, que Dany Briand sorte une chanson qui s'appelle Internet, c'est très chouette. C'était pas dans mon bingo. Bon, enfin, écoute. Bien, alors, nous allons parler d'Internet. Nous allons parler de couleurs. Je vais te demander, de quelle couleur est la dernière lettre du logo de Google? Donc Google, la page d'accueil Google, il y a des couleurs. Quelle est la couleur de la dernière lettre du logo de Google? Le logo de Google, c'est un peu chiant à dire. Top chrono, 10 secondes. Le logo de Google.
0: Tout l'été. Le logo de
1: T'as
0: Google.
1: T'as dit quoi?
0: Logo.
3: Jaune.
1: T'as dit jaune? Alors, la dernière lettre est rouge. Voilà. Bleu, rouge, jaune et vert. Le E final est rouge, comme le deuxième O. Voilà. Mais écoute, pas de points.
0: Bon, Céline qui est avec nous en Normandie, qui est prof de maths, qui est en vacances, qui cuisine, qui revisite des bons petits plats, qui rêverait de prendre l'avion pour voyager un petit peu plus et qui aimerait aussi rencontrer Emmanuel Macron. Mais on l'a évoqué tout à l'heure, on a des soucis avec sa Twingo. Eh oui, des moments où c'est pas facile sur l'autoroute avec le pot d'échappement qui se décroche, la bande d'arrêt d'urgence, tout ça. Mais c'est pas tout. Tu te l'es fait voler aussi ta Twingo.
5: Eh oui, j'en aurais plus.
0: Alors, qu'est-ce qui s'est passé?
5: Ben, en fait, avant d'avoir mon concours, je faisais des remplacements en tant que professeur. Et puis, c'était une journée où il y avait, c'était une journée de grève. Et puis, moi, comme c'était mon premier remplacement, j'ai pas osé faire grève. Je me suis dit, je vais aller travailler quand même.
0: Oui.
5: Donc, je me suis garée sur le parking de, à l'époque, c'était un lycée.
0: Oui.
5: Je me gare sur le parking du lycée. Et puis, le midi, je me suis dit, bon, je vais reprendre mon petit pique-nique qui était dans ma Twingo. Donc, je vais à ma Twingo pour chercher mon pique-nique. Et là, j'avais plus de voiture.
0: Oh.
5: Donc, la grosse panique. Donc, je me refais tout le film, depuis le matin. Je me vois arriver, je me demande est-ce que je suis bien garée là quand même.
0: Oui, oui, c'est normal, bien sûr.
5: Et là, j'étais bien garée là, sauf qu'il n'y a plus rien.
0: Mais t'as pleuré, tu t'es mis à pleurer. Bah, oui.
5: Ah bah oui, là...
0: ça a commencé mal. Hein.
5: Maintenant je rigole.
0: Bah, oui, mais c'est pas drôle, mais c'est pas fini. D'autres aventures avec la voiture. Alors cette fois c'est la Clio, on reste toujours sur du Renault, hein. on est fidèle. Qu'est-ce qui s'est passé? Tu t'es garée à Rouen pour faire des courses, et puis...
5: Voilà, donc je me suis garée à Rouen, je voulais faire des courses et j'ai mis mon cartable derrière mon siège.
0: Mmh.
5: Et puis quand je suis revenue, ma fenêtre arrière était cassée et je n'avais plus de cartable.
0: Ah ouais, toi t'as pas de chance et tu t'es fait piquer les copies des élèves, pas cool ça.
5: Et oui. Et coup de chance quand même, c'est qu'on a retrouvé le cartable.
0: Ah bah tant mieux pour les élèves.
5: Voilà, ouais, parce qu'en plus j'avais corrigé les copies, alors j'ai corrigé.
0: Prends un vélo, parce que là... T'en arrives des choses, toi. Allez, oublions tout ça et passons à la question qui va peut-être te permettre de marquer 5 points. Question cash, ça va être très rapide. Qu'est-ce qu'un mocktail? Top chrono, 10 secondes. Un mocktail.
5: C'est un cocktail.
0: Oui.
5: Un cocktail avec quelque chose, mais je ne sais plus c'est quoi. Un mocktail.
0: Alors, c'est plutôt un cocktail sans.
5: Il y a pas longtemps.
0: C'est un cocktail sans alcool. Un mocktail.
5: Ah oui, non, mais qu'est-ce qu'on fait
0: quand
5: pas d'alcool?
0: Eh ouais, il a été popularisé comme Virgin Mojito, Virgin Pina Colada, avec modération, tout
1: bien,
0: ça.
1: Bien, allez, ça fait 5 pour Pierre, 3 pour Céline. Dommage. Et là, tout de suite, on écoute Amir, à l'imparfait. Vous écoutez ici, c'est une nouveauté. À tout de suite, mes petits chats.

0: parfaite pour moi.
1: Je sais pas comment il a deviné tout ce que je pense de Valérie Damido. Fait que je te considère comme parfaite.
2: Oui, allez.
1: Imparfaite, mais parfaite.
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2: Et ici, nous sommes avec Pierre qui a 5, Céline qui a 3. Ah, Pierre qui donc joue avec ici Saint-Étienne, qui habite Saint-Chamond, qui est retraité, qui a été braqué à la banque, qui a vécu des aventures incroyables. Alors, Pierre, il adore plein de choses en musique, il adore ça, notamment.
4: Voilà l'été, voilà l'été, voilà l'été,
2: oh là là, j'embrasse Mitch à la trompette. Allez, ça, tu adores, mais tu adores aussi ça. Ouais, putain. Ah oui.
1: Et bien sûr, Maître Gims.
2: Mais Maître Gims.
1: Gims, d'ailleurs, on l'appelle plus Maître, il paraît.
2: Ouais, on l'appelle Gims, Gims maintenant. Gims. C'est comme ça. Mais oui, voilà. Bien, mon chat, c'est l'heure de ton bingo. Voilà, il faut que tu cartonnes, il faut que tu marques ici. C'est les verts, tout ça, rapport A. Donc, à mon top chrono, tu vas avoir 10 secondes. 10 secondes, et c'est très court. C'est vraiment très court. Concentre-toi bien, chouchou. Tu as 10 secondes pour me donner un maximum de races de chiens. Toutes les races de chiens que tu connais. C'est parti. Top chrono, 10 secondes.
5: Berger allemand, chihuahua, caniche, yorkshire, malinois.
2: Tu m'en as donné 5. Il y avait les cockers, les teckels, les staffs, les pitbulls, les bergers australiens, les dogs, les dobermans, les...
1: Céline, juste avant de jouer, une dernière petite anecdote sur ton côté chèvre. Toi qui es en Normandie, un jour t'es parti de Rouen jusqu'en Seine-et-Marne pour faire les magasins. Parce que t'as bien marché, t'es tombé sur des chaussures de rando. Alors tu t'es dit, c'est une belle occasion. Et du coup, t'as acheté. Mais qu'est-ce qui s'est passé?
6: Eh ben, je ne les ai pas pour moi tout de suite, hein. Je les ai ressortis 2 ou 3 mois plus tard, quand j'en avais besoin. Et là, je me suis aperçue d'un truc, n'importe quoi, c'est que j'avais acheté 2 pieds gauches.
1: Bah,
6: comment est-ce possible? Je me dis, comment j'ai pu faire ça? Voilà. Bah,
1: dans la boîte,
6: je me suis dit, c'est quand même bizarre à la caisse, ils ne se sont même pas aperçus du problème.
1: Oui. Et puis, 3 mois
6: j'ai rappelé le magasin et je leur ai demandé s'ils n'avaient pas mon pied droit.
1: Et alors
6: bon, ils avaient mon pied droit. Je suis retournée pour échanger un pied gauche contre un pied droit.
1: 200 km pour aller récupérer le pied droit parce que c'était à 200 bornes chez toi. Quelle histoire incroyable. Céline, jouons tout de suite avec ton bingo. Le bingo, celui qui marque le plus de points, il prend 10
2: points.
1: On
2: l'encourage pas avec une chanson.
1: Ça, écoutez, ça va, on va encourager. Allez, on encourage. Qu'elle a toujours froid.
2: Bah oui.
1: Et que donc Marie Carré, c'est une de ses chansons préférées.
2: Marie Carré.
1: Ouais.
2: Ça va, Marie.
1: Exactement. Alors, 10 points. Pour prendre les 10 points, il faut faire plus que lui. Il a fait 5. J'ai besoin de 6 bonnes réponses. Avec ça, tu reviens vendredi. D'accord?
6: D'accord.
1: Il me faut 6 bonnes réponses. Je te demande un maximum, en 10 secondes, de races de chats. Maximum de races de chats. Top chrono. On y va.
6: Chat siamois, berlinois, chat angora, chat d'égout, chat de ville,
2: chat d'égout, non, hein, chat de gouttière.
1: Non, c'était bien parti. Il y avait le norvégien, le sphinx, le chartreux, le bleu russe, l'abyssin, il y avait le british short hair, l'angora.
2: Le maine coon.
1: Ah là là là, ça suffira pas.
2: Bien.
1: Ah,
6: je m'y connais pas trop.
2: Bon,
6: bien qu'en chat, ça aurait été plus facile.
1: C'est pas grave.
2: Pierrot, t'as compris que vendredi, c'est toi qui allais tenter de gagner avec nous le séjour au Club Bellambra de 2000 euros.
5: Oui, oui, bah, effectivement. Ouais. Bah, bravo Céline, quand même.
1: Hein. Merci.
2: Bah, bravo Céline. Pierre, c'est toi qui t'en... Et voilà. Bien, mes chéris, bravo. Vendredi... Moi, j'ai déjà 3 candidats.
1: Ouais,
2: demain,
1: ouais,
2: peut-être que...
1: Peut-être. Aujourd'hui, peut-être.
2: Ou un jour, ou demain.
1: Et alors, demain.
2: Voilà. Bon, allez, c'est pas grave.
1: Vous n'allez pas me faire le grand chelem, quand même, avec 4 candidats à la fin de la semaine.
2: Je remercie Céline à la réalisation. Je remercie Laurie à la technique.
1: Vous enlevez ce petit rire, là, qui m'énerve.
2: Je remercie
1: là.
2: Le professeur Coupez.
1: Ouais.
2: Voilà, Sadika au standard. Et je remercie, bien sûr, Éric Bastien. Voilà, allez, je vous embrasse, je vous aime. À demain, la France. Vous avez écouté Au Taquet, il est 5h, Paris s'éveille. C'est l'heure de quoi, mon petit chou?
1: C'est l'heure de, avant de se retrouver à midi d'ailleurs, je précise, c'est l'heure de retrouver Johan Rock, qui est très en forme, il arrive pour les petits matins là.
2: One for the money, two for the show. À tout de suite.

0: Le soleil tout contre vous, même à 4h58. Bonjour, bienvenue, vous êtes ici.
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0: Ici, dès 5h, on s'occupe de vous réveiller avec tous les ingrédients indispensables pour bien entamer cette nouvelle journée. Les conseils pratiques qui vont bien, pour vous rendre la vie plus douce et facile. La musique d'ici pour prendre votre élan au saut du lit à venir. Tiens, Queen avec la chanson la plus disco de tout leur répertoire. Quant à lui, il a préféré le journalisme au disco et c'est sans doute préférable. Bonjour Cyril Ardo-Redon.
2: Oui, niveau musique, je suis pas au top. Bonjour Johan, bonjour à tous.
0: À la une de l'actualité ce matin, la désillusion.
2: Oui, la défaite de la France, 2-0 face à l'Espagne en demi-finale de la Coupe du Monde.
0: On y revient dans un instant dans le journal de 5h. Et puis soignez votre budget, c'est la devise chaque matin de Par ici les économies. Ce mercredi, on vous dit comment reprendre la main sur vos dépenses. 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
0: Vous n'avez même pas appelé l'antenne, c'est du favoritisme. Et puis le roman de Michel Bussy paru aux éditions Pocket, 0810 055 056.
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0: Ce mercredi, nous sommes le 15 juillet. Bonjour, il est 5h. Le journal présenté par Cyril Ardo-Redon et Dallas, ton univers décidément impitoyable.
2: La chute de la France face à l'Espagne et défaite 2-0 en demi-finale de la Coupe du Monde. L'équipe de France, donnée favorite de ce mondial, ne décrochera donc pas de troisième étoile. C'est la désillusion pour les joueurs comme pour tous les supporters. Déception immense, Nicolas Perronnet, pour des Bleus qui se sont sans doute vus trop beaux.
3: Fin de deuxième période, les olés espagnols descendent des tribunes comme des couteaux remués dans la plaie. Tout le monde a compris depuis longtemps déjà que la route s'arrêtera ici, dans le Texas. Pas de troisième étoile et des Bleus qui tombent de haut, à commencer par leur capitaine Kylian Mbappé.
4: On n'a pas fait le match qu'on voulait faire, que ce soit tactiquement, que ce soit même techniquement, dans le niveau global qu'on a fourni. Quand tu fais pas ce que tu es censé faire dans une demi-finale de Coupe du Monde, tu gagnes pas.
3: Pas un pour rattraper l'autre. La France a totalement raté son rendez-vous. Le jour de sa fête nationale, dominée dans à peu près tous les secteurs du jeu. Et c'est par une petite porte, la petite finale, que Didier Deschamps quittera définitivement les Bleus samedi, déçu, vexé et frustré.
5: Écoutez, la déception, elle est là. Les joueurs étaient anéantis dans le vestiaire, je le comprends. L'ambition était là, donc de s'arrêter, ça fait mal. Après, je ne veux pas passer pour une pleureuse parce qu'on a perdu, mais est-ce que l'arbitre de ce soir avait le niveau pour arbitrer une demi-finale de Coupe du Monde? Répondez-y si vous voulez, moi je ne vais pas y répondre.
3: La réponse est toute trouvée, là n'est pas la question. L'équipe de France, elle, n'avait pas le niveau pour la gagner.
2: Nicolas Perronnet sur votre radio ici. La France disputera donc le match pour la troisième place samedi. L'autre demi-finale, c'est ce soir entre l'Angleterre et l'Argentine. Le gagnant rencontrera l'Espagne en finale dimanche.
0: Ici, 5h02, les deux incendies en forêt de Fontainebleau sont fixés ce matin.
2: Ce qui veut dire qu'ils ne progressent plus, mais ils ne sont pas encore éteints pour autant. Les flammes ont parcouru plus de 2000 hectares. Et alors que les pompiers sont encore à pied d'œuvre, 4 gardes à vue sont toujours en cours. Joséphine Ortuno, 2 suspects sont passés aux aveux.
6: Oui, d'abord un pompier volontaire de 19 ans. Il a utilisé un briquet et de l'essence pour enflammer des brindilles. Un second jeune homme a avoué, du même âge, lui admet avoir déclenché un feu par accident en jetant sa cigarette. 2 suspects, 2 feux distincts et pour l'instant, aucun lien établi entre eux. Reste à déterminer leur niveau exact d'implication. Pour cela, les enquêteurs vont mener d'autres prélèvements sur le site du départ de feu. Autre incertitude, autour du premier incendie, l'incendie majeur parti dimanche au bord de la 6. Les enquêteurs étudient notamment la piste d'un départ de feu lié à des travaux à proximité de l'autoroute. La procureure de la République notifie une dernière audition, celle d'un homme de 21 ans, déjà connu de la justice.
2: Explication de Joséphine Ortuno sur ici. La lutte contre les flammes se poursuit, on le disait. 3 Canadair, 1 Dash et 2 hélicoptères bombardiers d'eau restent mobilisés aujourd'hui. Un adolescent jugé à partir d'aujourd'hui à Chaumont, en Haute-Loire, pour le meurtre d'une surveillante de son collège. Alors qu'il avait 14 ans, elle avait été frappée de 7 coups de couteau sans réel motif. L'élève dénonçant devant les enquêteurs le comportement des surveillantes en général. Drame qui avait suscité une très vive émotion, notamment dans le milieu éducatif. Le procès s'annonce très scruté et se déroulera à huis clos en raison de l'âge de l'accusé. L'Assemblée nationale se prononce aujourd'hui sur l'adoption définitive de la loi sur la fin de vie. Les députés ont le dernier mot après le rejet du texte par les sénateurs la semaine dernière. Proposition de loi qui autorisera le suicide assisté, auto-administré, sauf si c'est impossible, sous certains critères. Et c'est l'aboutissement, Élise Ulata, d'un débat de société qui a duré plusieurs années.
6: Robert Wolfhart, médecin généraliste à Wissembourg et délégué du Bas-Rhin de l'ADMD, l'association pour le droit de mourir dans la dignité, salue une première étape.
7: C'est déjà une énorme avancée, c'est déjà extraordinaire, c'est déjà très très bien que ça puisse être autorisé enfin en France. Après, bien sûr, la loi doit être travaillée, rediscutée, tout ça, ce qui est normal.
6: Selon lui, une délivrance pour les patients et un soulagement pour les soignants qui veulent les aider.
7: Beaucoup de médecins ont été condamnés parce qu'ils ont débranché des gens, parce qu'ils avaient bon cœur. Mais maintenant, on ne sera plus condamnés. Ça, c'est déjà énorme.
6: Nina Fornet, elle, dénonce les potentielles dérives de cette loi.
8: Moi, je suis devenue malade quand j'avais 19 ans. Je suis dans les critères d'éligibilité de cette loi.
6: Elle a cofondé le collectif anti-validiste Strasbourg et elle craint que certaines personnes handicapées se sentent forcées de mourir. C'est ce qui a failli lui arriver quand sa maladie orpheline s'est dégradée.
8: J'ai été fortement encouragée quand même à recourir à l'euthanasie en Belgique. Voilà, il y avait des gens qui se proposaient aussi dans mon entourage pour m'aider à remplir les papiers.
6: Elle estime que les personnes handicapées sont précarisées et que leur isolement ou leur situation économique influencerait leur décision de recourir au suicide assisté. Elle s'oppose donc à ce texte qui devrait, malgré tout, être adopté aujourd'hui par les députés. Son contenu n'a pas changé depuis le dernier vote fin juin.
2: Et le Premier ministre Sébastien Lecornu saisira le Conseil constitutionnel sur une partie des dispositions de cette proposition de loi après le vote définitif. Une saisine qui doit apporter les clarifications nécessaires afin que l'application de la loi puisse se faire dans le respect des principes de notre Constitution selon son entourage.
0: Sur le Tour de France, c'est le Slovène Tadej Pogačar qui s'est imposé hier.
2: Place aujourd'hui à la 11e étape, 160 km entre Vichy dans l'Allier et Nevers dans la Nièvre. Le départ sera donné un peu avant 14h. On jette un coup d'œil au ciel après ce message.
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2: Et c'est donc un temps instable sur une partie du pays aujourd'hui, Johan.
0: Notamment sur la façade atlantique, avec des orages localisés ce matin sur la Gironde, la région Grand Est. À noter également du vent qui va souffler sur les côtes de la Manche et puis sur le reste du pays. Le soleil sera bien présent, voilé ce matin, mais bien présent avec des températures, elles, toujours très douces. 23 ce matin à Bordeaux, 25 à Toulouse, 22 au lever du jour à Bourges, 25 à Paris. Et puis cet après-midi, les orages qui vont progresser entre le pays de la Loire, la Bretagne, le Massif central et l'Est du Rhône en remontant sur la Bourgogne et la Franche-Comté. En revanche, le temps va rester calme sur les Hauts-de-France et dans le sud du pays avec des températures toujours élevées. Cet après-midi, 36 à Toulouse, on devrait relever 32 à Montpellier ainsi qu'à Paris, 22 à Cherbourg et 29 à Strasbourg. Et chez vous, ce matin, comment ça se passe? À 5h07, vous relevez la température qu'il y a dans votre commune et puis vous nous l'envoyez, vous nous la postez sur la page Facebook d'ici tous les matins. On fait la météo ensemble.
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0: Et si on écoutait Garou, une chanson de ses débuts baptisée Seul. Mais vous, vous n'êtes pas seul à 5h08 puisque...
2: On est là.
0: Mais on est là, vous êtes Cyril, moi et puis toute la bande de la radio. On vous accompagne en ce mercredi.

0: pour vous réveiller ce matin. Ici, on est ensemble. Il est 5h11. Bon réveil.
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0: Et avec cette troisième canicule, c'est un objet qu'on s'arrache de plus en plus. Un objet en passe de devenir introuvable en France. Non, ça n'est ni un ventilateur, ni un climatiseur. C'est une banane. Une banane isotherme vendue dans une grande enseigne de produits surgelés. Je vous dis pas laquelle, vous la reconnaîtrez. Au départ, ce petit sac argenté de 2 litres avait été pensé pour transporter des glaces pendant les festivals d'été, Hellfest, Francofolie. Un accessoire un peu gadget, sympa, coloré, vendu 7,50 € en magasin au mois de juin. Et qui est devenu, avec la chaleur, le réflexe canicule des clients qui se sont rués en masse sur cette banane jusqu'à provoquer la rupture de stock. Et forcément, quand un objet devient introuvable, il y a toujours des petits futés pour fleurer le filon et profiter de la situation en faisant monter les enchères. C'est ce qui est arrivé et c'est ce qui est en train de se passer depuis quelques jours. En cette mi-juillet, la banane isotherme est le produit phare des sites de revente en ligne, Vinted, Le Bon Coin, site sur lesquels la fameuse banane s'envole 15, 20, 50 €.
2: Quand même.
0: Soit 6 fois le prix d'origine, mieux que la crypto-monnaie, le bitcoin cet été. Pour devenir riche, il fallait investir sur la banane Picard. Bah, j'ai dit.
2: Voilà, bon, est-ce que c'est mis en vente à ce prix-là, mais est-ce que ça se vend à ce prix-là?
0: Bah, je sais pas. Vous croyez vraiment que je vais acheter cette banane? Enfin, voyons.
2: C'est une info qui donne le sourire. Bah, la banane.
0: Dites-le nous si vous en avez une par chez vous. En attendant, chez vous, même 5h13, ce mercredi matin, dans l'info d'ici, on fait le point sur les feux en forêt de Fontainebleau, Cyril.
2: Avec cette chaîne de solidarité qui se met en place dans les départements autour donc de Fontainebleau pour venir aider les propriétaires de chevaux à les mettre à l'abri.
0: Et dans la playlist de ce mercredi matin, on accueille bientôt Queen. On va faire quelques économies. Tiens, allez, on y va. Avec vous, Valère Correa. Bonjour, chaque jour, avec vous, un bon plan pour redonner des couleurs à notre pouvoir d'achat. Aujourd'hui, vous nous parlez budget.
3: Et vous proposez de profiter de l'été pour regarder vos relevés bancaires. Est-ce que vous avez déjà pris le temps de décortiquer vos revenus et vos dépenses au moins une fois? Alors j'avoue, c'est un peu angoissant, c'est un peu fastidieux, mais vous allez apprendre pas mal de choses intéressantes et surtout, vous allez retrouver du pouvoir. Tous les coachs en finances personnelles ou les professionnels que j'ai pu croiser cette année m'ont tous dit la même chose. La base pour gérer un budget, c'est de le connaître, de l'étudier et pas sur un mois, sur plusieurs mois, parce qu'il peut y avoir des dépenses ou des revenus ponctuels. La vertu de cet exercice est d'abord de vérifier si vous êtes à l'équilibre, parce que ça, c'est la base. Ensuite, d'y voir clair sur vos dépenses, toutes, les obligatoires, je pense au loyer, les assurances, l'alimentation, et puis les optionnels, les abonnements, les extras, le shopping.
0: L'objectif, c'est donc de reprendre le contrôle sur son budget, en définitive.
3: Exactement, vous y voyez clair, vous pouvez prendre les bonnes décisions, décider de vous faire aider, dégager un peu d'épargne, renoncer aussi à un projet ou au contraire vous lancer. Pour noter ses recettes et dépenses, chacun son outil, c'est même secondaire l'outil. Moi, à titre personnel, je fais un tableau Excel, je connais des gens qui utilisent l'application de leur banque, un cahier, vraiment ça n'a aucune importance. Et puis n'oubliez pas, ce qui va avoir le plus d'effet sur votre budget courant, ce sont les dépenses récurrentes comme les abonnements, les assurances, l'énergie. N'hésitez pas à faire jouer la concurrence et à vous poser la question, en ai-je vraiment besoin? Une fois que vous y verrez clair, vous retrouverez peut-être quelques marges de manœuvre, mais en tout cas, vous y verrez clair et c'est ça l'essentiel. Est-ce que vous avez déjà fait le point en détail sur votre budget? Témoignez sur ce mail, je vous réponds à chaque fois. parisilleséconomies@radiofrance.com.
0: Passez une belle journée Valère. Demain dans Paris ici les économies, vous nous parlerez du retour du leasing social. En attendant, vous écoutez ici, il est 5h15.
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0: Dans l'info d'ici, ce mercredi matin, les deux incendies en forêt de Fontainebleau sont désormais fixés.
2: Le feu a parcouru plus de 2000 hectares. Les pompiers vont devoir travailler encore des jours, voire des semaines, pour venir à bout des flammes sur ce territoire historiquement très lié à l'équitation. Et justement, pour protéger les chevaux, plusieurs écuries, dont l'emblématique Grand Parquet, qui accueille chaque année plusieurs compétitions, ont dû être évacuées en urgence. Et sur les réseaux sociaux, des particuliers et professionnels de plusieurs départements, dont Lyon, proposent leur aide. Julien Frénois.
7: Sur Facebook, on ne compte plus les publications qui proposent de l'aide. Élodie en a fait une.
8: Par solidarité pour les animaux aussi, c'est important d'être tous solidaires avec ce qui se passe.
7: À Villeneuve-la-Guyard, elle est la gérante de l'écurie de l'Évasion.
8: Et puis quand on a de la place et qu'on peut aider, je trouve que c'est important de le faire.
7: Élodie habite à 30 km de Fontainebleau et possède un van, deux places pour transporter des chevaux.
8: S'il y a besoin, j'attends les appels justement de savoir quels chevaux il faut aller chercher et où. Je peux accueillir une dizaine ou une quinzaine de chevaux sans problème.
7: Un peu plus au sud, à Villeneuve-sur-Yonne, on se prépare aussi à accueillir des chevaux, mais pas que.
9: Comme avec notre camion, comme il est assez grand, du coup on a proposé si les gens voulaient déposer des bacs d'eau, j'ai vu qu'il y avait aussi des sérums physiologiques.
7: Mass et Marine ont une société multiservice, M&M Service et Associés, et un grand camion, donc jusqu'à vendredi, ils collectent des denrées et des produits pour les emmener et les mettre à disposition des sinistrés. Hier, une fleuriste de Sens a effectué un premier trajet jusqu'à Milly-la-Forêt afin d'apporter une partie des dons déjà collectés.
2: Un reportage de Julien Frénois ici au Serre. La lutte contre les deux incendies en forêt de Fontainebleau se poursuit encore. Trois canadaires, un Dash et deux hélicoptères bombardiers d'eau restent à la disposition des pompiers aujourd'hui.
0: Dans les coulisses télé.

0: d'avoir choisi ici la radio qui vous réveille ce mercredi à 5h21. C'est un 15 juillet qu'ils sont nés. L'actrice Diane Kruger, vue notamment dans 3 Inglorious Bastards, elle fête aujourd'hui son anniversaire, tout comme le roi du solo de guitare. Happy birthday Joe Satriani.
1: Il va avoir mal au doigt lui après, pouvoir jouer de la guitare.
0: Risque du métier. On souhaite un bon anniversaire également à l'humoriste et comédien Patrick Timsit, 67 ans ce mercredi. Même nombre de bougies à souffler sur le gâteau pour Vincent Lindon, qui est né à cette même date, l'un des acteurs les plus récompensés du cinéma français. Et puis un 15 juillet en 1905, cette fois-ci, Arsène Lupin, gentleman cambrioleur, faisait sa première apparition dans les pages d'un magazine.
2: C'est le plus grand des voleurs.
0: Le panache à l'éternel. Arsène Lupin, imaginé par le romancier Maurice Leblanc. Plusieurs vies à la télé déjà, il y a quelques années, dans les années 70, à l'ORTF. Et puis, depuis quelques années, surtout, avec Netflix, incarné par Omar Sy. Et puis enfin, un 15 juillet 1542, Florence Lisa Gérard Dini Mouret. Vous dites, mais c'était qui, elle?
1: C'était qui, elle?
0: Son visage, vous la connaissez. Vous le connaissez forcément. C'est celui que Léonard de Vinci a immortalisé dans la Joconde.
1: La Mona Lisa.
0: Bon anniversaire à vous, surtout si c'est un 15 juillet que vous êtes né. On vous souhaite de profiter au maximum de cette journée. 5h22 ce mercredi, on vous emmène dans les coulisses d'un dîner presque parfait. Plus que jamais dans l'émission du groupe M6, on met les petits plats dans les grands. Et pour cause, toute cette semaine, c'est une spéciale dîner étoilé à moins de 10 euros durant laquelle 5 chefs vont devoir rivaliser d'ingéniosité pour espérer gagner. Et parmi ces 5 cuisiniers d'exception qui participent à l'émission, on trouve Claudio, le finaliste de la 16e saison de Top Chef, autre émission culinaire de M6, à qui j'ai demandé comment sa médiatisation soudaine avait été perçue par ses pairs.
3: Bah, c'est très mitigé. Il y a les gens qui passent toute une vie pour essayer de

0: décrocher une étoile qui est donne corps et âme. Et en fait, en sachant que nous, avec une seule émission, en sortant, on pourrait avoir une étoile.
1: Il peut y avoir de la jalousie.
0: Justement, je pense que voilà, ça crée une certaine frustration parce qu'ils se disent, bon, ok, j'ai donné toute ma vie, je dors presque pas. Il faut une émission sur 3 mois, il a une étoile, en fait, tu comprends plus rien.
1: Ceci étant dit, revenons à nos casseroles et à cette spéciale du dîner presque parfait. Est-il vraiment possible de cuisiner un menu gastronomique avec seulement 10 euros? Claudio, dites la vérité.
0: Oui, c'est possible. Il faut être un bon cuisinier, il faut savoir tout utiliser. Et quand on utilise tout le produit en entier, ça permet de réduire nos coûts et de faire des choses assez surprenantes à moins de 10 euros. En fait, il faut apprendre à cuisiner comme ça. Tout est cher. Et donc, si on ne fait pas attention de ce qu'on met dans son assiette, si on ne fait pas attention à nos coûts, on va droit à la perte. Ce qu'il faut, c'est être astucieux.
1: On verra donc à l'issue de cette semaine si Claudio a été le plus astucieux de ces 5 cuisiniers finalistes de Top Chef. Toujours est-il qu'à l'écouter, il semble s'être beaucoup amusé à participer à cette édition spéciale du dîner presque parfait.
0: En fait, c'est une série. En tant que professionnel du métier, on se met devant et on rigole. Pourquoi ? Parce qu'on voit que c'est des gens, déjà il y a beaucoup d'amateurs, qui se donnent de mal à faire des choses. Bon, il y a des ratés, il y a des choses très réussies, mais c'est plaisant de se voir que les gens, en fait, se prêtent l'exercice de faire notre métier. Parce que pour nous, c'est un métier, pour eux, c'est une passion, mais ils se prêtent à l'exercice, qui n'est pas facile. Ils trouvent des astuces ou ils trouvent des façons de faire pour réussir leur plat.
1: 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Est-ce que vous avez regardé le match hier, supportant les Bleus et forcément étant déçu? Tiens, venez nous le raconter ce matin, histoire de se dire bonjour 0810 055 05. Vous gagnez votre paqueté avec cette semaine des lunettes pour regarder l'éclipse, un calepin à souvenir et puis le roman de Michel Bussy. 0810 055 056. Voici Marine ici, 5h25.

0: 7h27, vous êtes bien ici, votre radio locale. Tous les matins à cette heure-ci, on remonte le temps avec vous, Stéphane Bern. Aujourd'hui, Stéphane, on voyage au temps où un empereur voyait le soleil s'éteindre et son empire avec.
1: Printemps 840, une éclipse noircit le ciel. Mauvais timing. Pour les contemporains, c'est pas de l'astronomie, c'est une annonce. Et clairement, pas une bonne. Au bord du Rhin, près d'Ingelheim, Louis le Pieux est fatigué. Oh, très fatigué. Le genre de fatigue où tu sais que le générique de fin n'est plus très loin. Fils de Charlemagne, il a hérité d'un empire immense et d'un problème logistique majeur, ses propres enfants. Car pendant que l'empereur vieillit, ses fils, eux, s'entraînent déjà à se disputer l'héritage. Alliance, trahison, révolte, la succession a commencé avant même la mort du père.
2: Eh ben moi, j'aimerais savoir qui a pris la succession de cet homme serviable.
1: Et puis au mois de mai, un mercredi avant l'ascension, le ciel décide d'ajouter un peu de dramaturgie. En plein jour, le soleil s'éteint. Une éclipse. À l'époque, personne ne sort de lunettes spéciales, mais bien des interprétations. Elles sont assez claires. Ce genre de spectacle céleste annonce rarement une bonne nouvelle. Spoiler, l'empereur va mourir et les choses humaines vont entrer dans les ténèbres des tribulations. Louis n'est pas foudroyé sur place, non, il agonise encore des semaines. Le 20 juin 840, un dimanche après la messe, il meurt. Sorti sobre, mais timing impeccable pour le symbole. Et là, le ciel avait vu juste. Car immédiatement, ses fils passent de l'échauffement à la guerre ouverte. Lothaire, Louis, Charles, chacun veut sa part. Sympa le repas de famille. L'empire de Charlemagne devint un puzzle. 3 ans plus tard, le traité de Verdun officialise le découpage.
3: Pour 4 coins de Paris qu'on va le retrouver éparpillé par petits bouts façon puzzle.
1: Sur les ruines de cette querelle familiale naissent les contours de la France et de l'Allemagne. Des contours qu'on apprendra plus tard dans les manuels scolaires. Grâce à un homme qui a eu cette idée folle un jour d'inventer l'école. Ce sacré Charlemagne. La boucle est bouclée.
0: Sacré Stéphane Bern, qu'on retrouve demain, même heure, même antenne. Ça fait partie des rendez-vous de cet été. Chaque mercredi, un libraire vous recommande un livre qu'il a beaucoup aimé. À 6h10, ce matin, nous serons avec l'un d'entre eux depuis sa librairie à Toulon. Pour l'heure, il est 5h30, l'info en France. Et dans le reste du monde, c'est l'heure du 90 secondes. Avec vous, Cyril Ardo-Redon.
4: Le rendez-vous manqué des Bleus avec l'histoire. L'équipe de France s'incline 2-0 face à l'Espagne en demi-finale de la Coupe du Monde de foot. La déception est là, les joueurs sont anéantis, réagit le sélectionneur Didier Deschamps après la rencontre. La France disputera le match pour la 3e place samedi. L'autre demi-finale, c'est ce soir entre l'Angleterre et l'Argentine. Après 48 heures de lutte et jusqu'à 800 pompiers à pied d'œuvre, les 2 incendies en forêt de Fontainebleau sont fixés. Ils ont parcouru un peu plus de 2000 hectares. 4 gardes à vue sont en cours, dont celle d'un pompier volontaire qui a reconnu avoir allumé un feu. 3 canadaires, 1 Dash et 2 hélicoptères bombardiers d'eau restent mobilisés aujourd'hui. Une réforme de l'aide sociale à l'enfance, le renforcement des contrôles pour les personnes qui travaillent auprès des enfants et le durcissement de la réponse pénale pour les auteurs de viols en série sur mineurs. Un projet de loi sur la protection de l'enfance arrive ce soir à l'Assemblée nationale après les scandales du périscolaire parisien et l'affaire Liana. Il dénonce une distorsion de concurrence. La FFC3, fédération qui réunit 1 millier de stations-service indépendantes, va saisir l'autorité de la concurrence contre le plafonnement des prix à la pompe mis en place par Total depuis le début de la guerre au Moyen-Orient. Et puis la 11e étape du Tour de France, 160 km entre Vichy dans l'Allier et Nevers dans la Nièvre. Le départ sera donné un peu avant 14h. C'est le Slovène Tadej Pogacar qui s'est imposé hier sur la 10e étape.
0: Ici 5h32, il n'y aura donc pas de 3e étoile sur le maillot des Bleus.
4: La France s'incline 2-0 en demi-finale de la Coupe du Monde de foot face à l'Espagne. On aurait bien vu les hommes de Didier Deschamps aller plus loin, mais la défense des champions d'Europe ne leur a laissé que très peu de place. Tristesse et déception ce matin pour les supporters tricolores. Quand les fans de la Roja affichent un très grand sourire, forcément, ils sont nombreux d'ailleurs, les Espagnols qui vivent à Toulouse. Et Alexandra Lagarde, vous avez passé la soirée avec eux.
5: Les drapeaux espagnols flottent devant le petit bar à tapas. Pipas et sangria à la main, Sergio et Iñigo ne sont pas sereins au coup d'envoi.
6: J'avoue que je suis pas confiant sur les résultats de ces matchs. On verra, j'espère le mieux pour l'Espagne, mais c'est passé.
7: Ça arrive pas.
5: Et pendant les 22 premières minutes, la tension est palpable parmi les supporters. Tendue jusqu'à la faute du français Lucas Digne sur Lamine Yamal dans la surface de réparation. Et ce pénalty accordé à l'Espagne, qui ouvre finalement le score à la 22e minute, les supporters espagnols exultent. Les Bleus ne parviennent pas à revenir au score avant la fin de la première mi-temps. Puis au retour des vestiaires, l'Espagne inscrit à la 58e minute de jeu son second but. Dimitri, franco-espagnol, qui étudie à Toulouse, se détend enfin.
7: Voilà, c'est acabo. C'est fini. Là, il se balade. On va rentrer, on va bien dormir. Un ultimo chupito antes de la cena y ya está. Grandissimo equipo y ahora por la final.
5: Les 20 dernières minutes, les supporters enchaînent les chants espagnols. Chambre aussi les quelques Français venus suivre le match en terrain ennemi, même si un sujet met finalement tout le monde d'accord en cette fin de demi-finale.
4: Et l'adversaire de l'Espagne dimanche sera donc le vainqueur de la seconde demi-finale qui oppose ce soir l'Argentine à l'Angleterre. Coup d'envoi 21h. La France disputera quant à elle le match pour la troisième place samedi. On jette un coup d'œil sur le ciel et les orages arrivent, Johan.
0: Notamment sur la façade atlantique, des orages localisés ce matin sur la Gironde, la région Grand Est, un vent qui va souffler également sur les côtes de la Manche et puis le reste du pays. En revanche, lui connaîtra un beau soleil un peu voilé, mais soleil quand même. 23 ce matin à Bordeaux, 25 à Toulouse, 22 à Bourges, alors que cet après-midi, les orages vont progresser entre les pays de la Loire, la Bretagne, le Massif central et l'Est du Rhône, en remontant sur la Bourgogne et la Franche-Comté. En revanche, le temps restera calme sur les Hauts-de-France et dans le sud du pays. Quelques températures, celles que vous nous envoyez ce matin sur la page Facebook d'ici, comme l'a fait Marie, qu'on salue. 23 degrés chez elle dans les Hauts-de-Seine, un ciel grisonné et une ambiance tropicale, nous écrit Marie. André, lui, a relevé 23,4 degrés, c'est précis, dans ses Pyrénées-Orientales. Enfin, Fabrice vit à Amneville, chez qui il fait 21 degrés. Tous les matins, ici, on fait la météo ensemble.
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0: Voilà ce dont on a besoin, vous et moi.
4: Toujours.
0: Pour attaquer la journée, rien de tel qu'un bon David Bowie, version 80, le milieu des années 80. Let's Dance sur votre radio locale, 5h35.

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1: 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Dès le matin, il est 5h38.
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1: Et ici, tous les jours, on évite de tomber dans le piège des arnaqueurs toujours plus inventifs au fil des semaines. Aujourd'hui, c'est de saison, on parle des soldes, Thierry.
3: Oui, comment profiter de cette période, comment faire de bonnes affaires sans se faire berner. Notre spécialiste Valentin Bertrand est avec nous dans quelques instants.
1: Et pour la musique, dans les 5 prochaines minutes, on aura rendez-vous avec Vanessa. C'est un rituel tous les jours. Ici, vous accueille sur son antenne. Bonjour Véronique.
3: Bonjour Véronique.
4: Bonjour les garçons.
1: Vous nous appelez de la Nièvre, où ça précisément?
4: Pour vous situer, je suis entre Auxerre et Avallon.
1: Mais ne soyez pas avare, donnez-moi le nom de la commune.
3: Clamecy. Clamecy. Je connais très bien.
1: C'est vrai?
3: Oui, mon papa a beaucoup travaillé là-bas.
1: Bon, très bien, vous connaissez vous connaissez peut-être le papa de Cyril, Véronique.
4: Ah ben, je sais pas, peut-être, ça se peut.
3: Il y a une grande usine chimique dont on ne dira pas le nom là-bas, mais qui effectivement emploie beaucoup de gens dans le secteur.
1: Bon, bah voyez, c'est un petit village, la France.
4: Je connais, mais je vous dirai pas le nom non plus, voilà.
1: Vous êtes réveillée depuis quelle heure ce matin, Véronique?
4: Véronique, t'as pas dormi encore, c'est une insomniaque, Véronique.
1: Ah ben, c'est un territoire que je connais bien. On m'a dit que dans cette journée, à part peut-être faire une sieste, il y avait un rendez-vous chez le coiffeur.
4: Ah oui, là, c'est primordial, là, oui.
1: Est-ce que c'est de la nécessité ou est-ce que c'est un moment que vous aimez aller chez le coiffeur, vous?
4: Ben, c'est une nécessité, c'est parce que je suis quelqu'un qui se fait couper les cheveux tous les mois, voilà. Je suis une coupe militaire, moi, voilà, quoi.
1: Bon,
4: voilà.
1: Très bien. Et alors, on papote au bac à shampoing ou alors on y va, on arrive et puis on s'en va après, comme on est arrivé?
4: Bon, papote, c'est une pote, alors, donc je papote, je suis tente, voilà.
1: Très bien. Bon, ben, vous saluerez la pote, elle s'appelle comment, la coiffeuse?
4: Elle s'appelle Martine.
1: Martine. Bon, bah, écoutez, voilà, on en a parlé ce matin, on a parlé du papa de Cyril, ça reste familial, cette émission.
3: C'est ça, on est entre nous, hein.
1: Et bah oui, effectivement, tous les matins, plus que jamais. Et puis, pour vous remercier de nous être fidèles, Véronique, on vous envoie le pack été. C'est un sac aux couleurs de votre radio locale. Il y a plein de choses, parmi lesquelles le roman de Michel Bussy. Ça va arriver chez vous dans la Nièvre d'ici quelques jours.
4: Bah, ça fait partie d'une collection, parce que là, la dernière collection, j'ai la fameuse tasse, la nouvelle tasse d'ici, voilà, la radio, quoi, voilà.
1: Et ben voilà. Monter un petit musée, voilà, dans quelques années, un musée ici.
4: J'ai la radio, j'ai le petit sac en bandoulière, j'ai tout plein de choses de chez vous, j'ai le stylo, j'ai tout.
3: Bien équipé, hein.
1: On se dit à bientôt sur l'antenne pour de nouveaux goodies. En attendant, je vous souhaite un bon mercredi, Véronique.
4: D'accord, bon courage à vous, au revoir.
1: Ça se passe comme tous les matins, ici, à 5h41 dans un instant. Votre rendez-vous anti-arnaque, c'est pas vrai.
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1: 5h43, chaque matin ici, vous retrouvez votre rendez-vous anti-arnaque. Avec vous, Valentin Bertrand, ce matin, on va profiter des soldes d'été sans se faire berner.
8: Oui, parce qu'en cette période des prix barrés, toutes les offres ne se valent pas. Sur Internet notamment, c'est le grand écart de moins 5 à moins 90%. L'année dernière, l'association de consommateurs Que Choisir Ensemble avait passé au crible les géants du e-commerce. Résultat, près de 9 réductions sur 10 se sont avérées fausses. Et ça se joue dans la petite mention à côté de l'ancien prix. S'il y a marqué prix de référence ou prix le plus bas sur 30 jours, vous êtes bien en face d'une vraie promotion. Méfiance par contre si vous lisez prix conseillé, prix moyen ou encore prix. prix de comparaison. C'est une indication controversée, on ne sait pas vraiment quels sont les tarifs utilisés pour fabriquer ces moyennes. Le risque, c'est donc que le prix barré soit en fait gonflé artificiellement pour faire paraître la réduction plus généreuse qu'elle ne l'est vraiment, et au bout du bout, vous pousser à acheter, tant qu'à faire avec un compte à rebours pour créer l'urgence. Dans ce cas, il faut absolument comparer. Vous pouvez le faire par vous-même en allant sur des sites concurrents, mais mieux, des comparateurs le font à votre place. Ils s'appellent Idilo, Le Dénicheur ou encore Google Shopping.
1: Et durant les soldes, on peut lire sur de nombreuses étiquettes, ni repris, ni échangés. Est-ce que c'est légal ?
8: Alors en partie, si vous avez acheté un produit soldé avec cette mention et que vous revenez deux jours plus tard parce que finalement la couleur ne vous convient plus ou que vous n'avez pas pris la bonne taille, malheureusement c'est trop tard. Par contre, si le produit est cassé, défectueux, s'il présente un défaut, là c'est comme le reste de l'année, vous avez le droit à un échange ou un remboursement avec quand même une subtilité, ça ne fonctionne pas si le défaut était apparent au moment de l'achat. C'est le cas par exemple dans un magasin de meubles qui met en solde un canapé d'exposition, forcément il n'est plus tout à fait neuf et il est vendu en l'état.
1: Et si vous êtes victime d'une arnaque, vous pouvez contacter Valentin Bertrand, ici.arnaque, au pluriel, @radiofrance.com. Elle est là, Vanessa Paradis, avec peut-être l'un des plus jolis titres de cet été. Et le titre annonce la couleur. Les épines du cœur. Vanessa, sur les ondes d'ici, pour vous réveiller. 5h45. Bon début de journée.

0: Merci. 5h47, c'est le moment de tendre l'oreille pour mieux explorer le monde merveilleux du vivant. Et aujourd'hui avec vous, Benoît Prospero, trois choses à savoir sur une plante de la famille des rutacées, une herbacée vivace, souvent buissonnante, de 60 cm à 1 mètre de haut.
1: Et qui est vraiment magnifique et qui pousse dans les lisières et les coteaux rocailleux calcaires. C'est presque de la poésie. Une plante, alors, que l'on peut appeler dictame blanc, plante à gaz ou buisson ardent. Mais en réalité, le vrai nom de cette plante, c'est la fraxinelle, Dictamnus albus. Bonjour à toutes et tous. Au programme, frêne, étincelle et orviétan. Certains se rappellent ce que c'est l'orviétan. Donc d'abord, première chose à savoir, les feuilles de la fraxinelle ressemblent à celles d'un frêne. Ah ben oui, l'arbre. Et est-ce que c'est un arbre la fraxinelle? Eh ben non. Mais bien, donc, une herbacée vivace qui produit de splendides grappes de fleurs roses veinées de violet.
0: Dites-moi, elle a l'air très belle cette plante.
1: Oh, elle est magnifique. Et non seulement elle est magnifique, mais en plus elle est incroyable. Deuxième chose à savoir, écoutez ça. Par forte chaleur, la fraxinelle produit une substance volatile à l'odeur d'agrumes qui peut s'enflammer spontanément au contact d'une étincelle. Bah, d'où ses autres surnoms.
0: Comme plante à gaz ou buisson ardent.
1: Oui, vous avez bien écouté. Et alors, troisième chose à savoir sur la fraxinelle, elle est l'un de la vingtaine d'ingrédients de l'orviétan. Alors l'orviétan, vous savez, c'est un ancien remède de charlatan, une panacée douteuse commercialisée à l'époque, plus exactement au XVIIe et XVIIIe siècle, mais aussi par certains dentistes et chirurgiens de l'époque. Un orviétan qui connut un énorme succès à ce moment-là, avant de tomber en désuétude, au point d'être synonyme de charlatanisme. Dis-moi que je suis un rhinocéros qui joue du piano et je te donne le la, le monde vivant est merveilleux. Et un immense merci à Marie-Christine Lemailleur, autrice du livre « Le guide des plantes sauvages » publié aux éditions Mémoire Millénaire.
0: À noter, Benoît, que la fraxinelle est une plante protégée dans plusieurs régions comme la Bourgogne, PACA, Rhône-Alpes et l'Alsace. Merci Benoît Prospero, à demain.
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0: 6h-10, c'est votre rendez-vous de l'été. Chaque mercredi à cette heure-ci, un libraire vous recommande son roman préféré du moment.
3: Et ce matin, on part pour Toulon, à la librairie Charlemagne, où nous attend Johanna David.
0: Bonjour Johanna.
4: Bonjour Johan.
0: Quel est le livre qui vous a donné le goût de la lecture, vous?
4: Alors, le livre qui m'a le plus marqué et que je relis très très souvent, c'est Les Misérables de Victor Hugo. C'est un vrai pavé, on peut dire comme ça, mais tous les ans je le relis et tous les ans j'y retrouve un message différent.
0: C'est pas Disneyland, hein, Les Misérables, c'est pour autant ce roman qui a forgé votre jeunesse.
4: Exactement. Petite, je m'identifiais à Cosette.
0: Ah oui.
4: Aujourd'hui grande, peut-être plus à Fantine et à Jean Valjean.
0: Alors vous, au départ, vous avez fait des études de médecine, Johanna. Vous ne vous prédestiniez pas à devenir libraire, si?
4: Non, absolument pas. C'est vrai que je voulais faire médecine et que j'ai d'ailleurs fait pendant 2 ans à l'université de Montpellier. Mais le destin en a décidé autrement. Pour accéder à la deuxième année, il fallait réussir un concours et je l'ai loupé à quelques places. Mais aujourd'hui, je suis libraire depuis 10 ans et très épanouie dans le métier que je fais tous les jours. Pouvoir partager et conseiller des livres à mes clients, voir leur regard pétiller quand on a trouvé la pépite qu'il fallait pour l'occasion parfaite, c'est une reconnaissance qui fait chaud au cœur et de laquelle aujourd'hui je ne pourrais pas me passer.
0: Vous avez choisi le roman Les Assassins de l'Aube, signé Michel Bussy. Quel est le point de départ de ce récit?
4: Michel Bussy, cette fois-ci, nous amène voyager loin. Nous allons en Guadeloupe et effectivement une série de meurtres, vraiment un thriller tel qu'on aime. Une série de meurtres a lieu et Valéric, le policier, va nous décrire différents lieux et différents moments de l'histoire de cette île idyllique où tout n'est pas si paradisiaque qu'il paraît.
0: Qu'est-ce qui vous a plu dans ce roman? C'est le style? C'est l'histoire elle-même? Ou c'est finalement Michel Bussy, cet auteur à qui vous faites confiance roman après roman?
4: Moi, je dirais un peu de tout à la fois. Effectivement, Il faut aimer le thriller, donc avoir cette envie d'une enquête qui prend aux tripes et en même temps une envie d'évasion, puisque personnellement je suis jamais allée en Guadeloupe, mais j'ai l'impression de connaître un peu mieux cette île via ce roman. Et en même temps, effectivement, la plume de Michel Bussy, qu'on pourrait croire qu'on connaît déjà depuis de nombreuses années, de nombreux romans qu'il est sur la scène littéraire française. Et pourtant, il arrive toujours à surprendre son lecteur avec ses fins qu'on ne voit pas venir.
0: Les Assassins de l'Aube, le roman de Michel Bussy, sorti chez Pocket, c'est donc le choix de lecture de notre libraire du jour, Johanna, qui officie à la librairie Charlemagne à Toulon, une librairie qui fait partie du groupement des libraires Ensemble. Merci Johanna.
4: Merci à vous.
0: Avant de retrouver ces tendances pour mieux saisir les modes du moment, voici une chanson intemporelle. Tombée du ciel, Jacques Higelin, ici, 5h54.

0: 5h56, vous écoutez ici avant de retrouver le journal et vos infos locales. Muriel Jordan répond présente comme tous les matins pour décrypter tous les phénomènes de société. Ce mercredi, Muriel, on s'intéresse à la lassitude cérébrale.
1: Oui, ce n'est pas parce que beaucoup de gens postent des photos de pieds dans l'eau, de piscine, de mer ou de chemin de rando que notre cerveau à tous est en pause. D'abord parce qu'on est plein à bosser hein, et à ne pas prendre de vacances. Ensuite, notre cerveau, été ou pas, continue à encaisser ça.
2: Merci d'être avec nous. Bon début de journée. Nos hôpitaux sont sous tension.
3: On apprend qu'un accident.
4: Le suspect est en fuite. Toute la zone a été bouclée.
5: Ce nouveau chiffre au Venezuela, 58 000 immeubles ont été détruits.
6: La colère agricole ne retombe pas.
7: La France a peur.
1: D'où cette grande question. Vous souffrez de fatigue informationnelle. Ça va, toi, le jeune ?
8: Il y a eu énormément de nouvelles de merde juste dans l'actu.
1: Oh, on est crevés. Trop d'infos, trop de trucs qui vont pas dans le monde. Mais pour les besoins de cette enquête, j'ai bravé la fatigue pour vous interroger dans la rue sur ce qu'on appelle l'infobésité. Alors, rien à voir avec les kilos accumulés à cause des barbecues, des verres de rosé et des glaces. Hein.
9: Regarder le 20h le soir, c'est presque déprimant. Il y a beaucoup trop de choses. Et c'est toujours les mêmes sujets. C'est vrai qu'on insiste beaucoup sur les mêmes sujets. On enchaîne et on a l'impression, effectivement, tous les jours, de devoir rajouter comme des couches et des couches au-dessus de l'information. Ce qui fait que ça peut, je pense, ajouter à l'amorosité ambiante et surtout déprimer un petit peu. Trop de mauvaises infos nuit à l'info, je pense.
1: Alors, on fait quoi ? On coupe. Couper, ça a du bon, surtout en été. Parce que l'été peut justement nous offrir une parenthèse. On peut, je sais pas, regarder le Tour de France, décider de nous informer seulement à certains créneaux horaires ou sortir plus tard, en profiter pour voir du monde au lieu de rester devant nos écrans. Tous les psys le disent, fuir l'actu, c'est pas une faiblesse.
0: Et cette lassitude cérébrale, cette fatigue informationnelle, Muriel, toucherait 54% des Français.
1: Eh oui, c'est un phénomène lié, bien sûr, à la surexposition aux réseaux sociaux, aux alertes, aux pushs qu'on reçoit sur nos téléphones. Alors oui, coupez cet été si vous pouvez. Vous, madame, ça va ?
10: Oh, mais moi, je sature complètement, j'en peux plus. À chaque fois que j'ouvre la télé, c'est toujours des mauvaises nouvelles. Et c'est toujours en boucle, la même chose. Non, moi, je regarde même plus, moi. J'ai tout boycotté. Je m'en trouve pas plus mal.
1: Couper n'est donc ni de la faiblesse et encore moins un désintérêt des nouvelles générations. C'est juste, d'après les chercheurs, une réaction prévisible d'un cerveau humain confronté à un environnement pour lequel il n'a jamais été conçu. Mais prudence, hein, éviter de s'informer, ça peut laisser le champ libre à la désinformation. Alors coupons le robinet, oui, mais gardons quand même 2 ou 3 sources fiables pour hydrater notre cerveau comme il faut cet été.
0: À demain, Muriel Jordan. Demain, cet après-midi, 11e étape du Tour de France Vichy-Nevers. Vous allez pouvoir vivre en direct à partir de 13h30. On vous laisse avec toute l'équipe d'ici matin au grand complet. En attendant, excellente journée à vous.
11: Ah oui, on est au grand complet. Merci, Johanna. On fait l'appel. David, présent ?
12: Présent.
11: Bonjour.
12: Bonjour.
11: Ça va bien ?
12: Ça va bien et vous ?
11: Oui, merci. Jean-Patrick, bonjour.
13: Présent. Bonjour à tous.
11: Et il y a Dalila aussi. Salut, Jean-Patrick. Dalila qui arrive aussi au standard. Bienvenue, on est tous là. Bon, voilà, hein, on est un petit peu triste aujourd'hui.
12: Gueule de bois quand même.
11: Un petit peu la gueule de bois. Bien sûr, en lien avec la Coupe du Monde, parce que Dallas, ton univers impitoyable, la casse à Dallas avec cette Coupe du Monde. On vous en parle dans un instant. Bienvenue.
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11: En plein cœur de votre été, mercredi 15 juillet, bienvenue, il est 6h. Et on s'informe à 6h avec vous, David Doba. Terrible, donc, désillusion pour les Bleus.
12: Et oui, il n'y a pas d'autre mot. Au terme de 90 minutes compliquées, poussives, l'équipe de France s'est donc logiquement fait éliminer aux portes de la finale. Score final, au terme des 90 minutes de jeu, 2-0 face à l'Espagne, faut-il le rappeler. Forcément, la déception était grande chez les supporters. Mais beaucoup de Français d'origine espagnole y trouvent quand même leur compte. Anouk Caron, vous avez suivi le match au camping Art de Vivre de Châteauneuf-du-Pape avec certains Français donc d'origine espagnole.
15: Et évidemment, les supporters se chambrent entre eux. Claude, par exemple, le gérant du restaurant, ne cache pas sa joie quand l'Espagne marque ses 2 buts.
16: Ouais, Espagne, ouais.
15: Au milieu des drapeaux français et espagnols, l'ambiance est bon enfant jusqu'à la fin du match et la victoire de l'Espagne. Car ici, ils sont nombreux à avoir des origines espagnoles comme Fred et son fils Louis.
17: Bravo pour les Espagnes et puis voilà. En espérant qu'ils gagnent la finale maintenant.
18: Ouais, c'est ça, c'est bien binationaux comme ça, on peut supporter 2 équipes. Bon, on aurait préféré que ce soit la France, mais bon, après,
3: C'est comme ça, c'est le match.
15: Avis partagé par Kevin, supporter des Bleus et d'origine espagnole également.
18: Déception quand même, mais je préfère quand même que ça soit l'Espagne que notre pays. Par contre, qu'ils aillent au bout et qu'ils gagnent cette Coupe du Monde. Quoi.
15: À partir de maintenant, c'est donc l'Espagne qu'ils vont supporter, à l'inverse d'Anna, 12 ans, fan des Bleus.
19: J'ai un maillot bleu avec des manches rouges, avec écrit Mbappé et son chiffre.
20: Et toi, tu vas supporter l'Espagne ou pas ?
19: Non. Pas du tout, pas du tout. Alors là, pas du tout.
15: Ici, malgré la frustration et quelques larmes versées au coup de sifflet final, beaucoup saluent le beau parcours de l'équipe de France.
12: Ah oui, on reparle évidemment de cette défaite de l'équipe de France à 7h30 dans l'info d'ici.
11: Très vive émotion à Sorgue.
12: Après la disparition de la professeure de mathématiques du collège privé Marie River dans le tragique incendie donc qui a tué 13 personnes en Andalousie, en Espagne, les autorités espagnoles n'ont pas encore officiellement confirmé son décès, mais son mari l'a vu disparaître dans les flammes. En Vaucluse, les témoignages de sympathie se multiplient, qu'ils émanent de parents, d'élèves ou d'anciens élèves. Des dizaines de messages ont été publiés sur les réseaux sociaux, Philippe Aubert.
21: Des parents d'élèves écrivent que leur fils, leur fille garde un excellent souvenir de la professeure de mathématiques. Certains confient que leurs enfants sont en pleurs. Les parents soulignent la passion pour l'enseignement de Stéphanie. D'anciens élèves se souviennent de l'époque où elle était professeure à Saint-Vincent-de-Paul. C'était ma prof préférée, bienveillante avec tous les élèves. Je suis dévasté, poste cette ancienne élève. D'autres soulignent une personnalité solaire, une professeure extraordinaire, exceptionnelle. Les collègues de Stéphanie évoquent leur immense tristesse, mais aussi leur chance d'avoir travaillé à ses côtés. Ils anticipent déjà un grand vide à la prochaine rentrée. Sur le portail du collège privé à Sorgue, une rose blanche a été accrochée. Une main maladroite a écrit « Repose en paix » à l'intention de la professeure de mathématiques.
12: Philippe Popper, la ville de Sorgue annonce qu'une minute de silence sera observée au prochain conseil municipal en septembre pour rendre donc un ultime hommage à cette professeure de mathématiques. Sans commune mesure avec les incendies d'Espagne, des incendies à signaler en Vaucluse. Hier, vers 18h, les pompiers ont été appelés pour un feu de broussailles sur la commune de Montfavet, feu qui a pu être rapidement maîtrisé par la vingtaine d'hommes envoyés sur place. 6000 mètres carrés sont tout de même partis en fumée. Et il y a quelques minutes, les pompiers sont retournés sur place pour une reprise de feu. Par ailleurs, une vingtaine de pompiers vauclusiens partent là aussi dans quelques minutes pour relever ceux qui luttent depuis 3 jours sur le terrible incendie de Fontainebleau. Des pompiers vauclusiens également appelés en renfort en Haute-Corse pour prêter main forte donc à leurs collègues qui luttent actuellement sur place contre des incendies. Un policier est blessé cette nuit à l'entrée du péage Avignon-Nord. Il était 2h34 quand un homme a effectué un refus d'obtempérer. Le conducteur du véhicule a également été blessé. Une enquête a été ouverte.
11: Le monde de la culture toujours mobilisé.
12: Les professionnels profitent en effet du festival pour se faire entendre. Ce soir, 2 collectifs du spectacle vivant appellent à dialoguer. Les collectifs Livre et Bataille et 19 février donnent rendez-vous entre 15 et 17 heures à la Fabrica pour s'organiser. En attendant, l'Agora, prévue demain soir, ce sera place du Palais des Papes, je vous le rappelle, à l'appel de la CGT Spectacle. L'appel au don de l'association Rosmerta, association qui vient en aide aux mineurs isolés et personnes exilées. Avec la canicule, elle fait face à un manque cruel de serviettes et de linge de toilette pour toutes les personnes qui viennent se doucher dans leurs locaux.
11: La chasse aux stars.
12: C'est le sport préféré d'un Vauclusien, figurez-vous. Il a 37 ans et on propose de le découvrir ce matin. Il est originaire d'Apt, il passe la majorité de son temps libre à rechercher les célébrités pour se prendre en photo avec elle, avec un certain résultat, il faut bien le dire, parce qu'en 16 ans, il a quand même cumulé entre 2000 et 3000 photos. Son secret, aller voir les spectacles, flâner dans les festivals, et puis attendre aussi les stars dès leur descente du train dans le hall même de la gare Avignon-TGV.
22: Je sais qu'il y a pas mal de passages en général à la gare. Bon, parfois, c'est beaucoup d'attentes et on ne sait pas qui vient. Il y a juste la dernière fois, quand il y a eu l'émission de Orange de la fête de la musique, je savais que majoritairement il y en a qui allaient repartir par la gare TGV, donc là c'était calculé. Là. Je les interpelle poliment et s'ils acceptent, voilà. Je sais que par exemple Daniel Auteuil n'aime pas être interpellé à la gare. Je l'ai rencontré sur le tournage de Agnès Jaoui l'année dernière à Lacoste. Là il a été très sympa, mais à la gare ouais, il ne peut pas être embêté, parce que je comprends tout à fait. Hein.
12: On laisse les gens tranquilles à la gare, Maxime. Vous retrouvez en tout cas le reportage avec Grégory sur notre site ici.fr en vidéo et puis sur les réseaux sociaux également. Mais en tout cas, beau palmarès.
11: Bah oui, hein. Mais il m'a jamais demandé de photo. Donc ça veut dire que je suis pas connu, quoi.
12: Ah, ah voilà, tout, quoi. Non, je pense qu'il ose pas, je pense. C'est juste pour ça.
11: On me dérange pas, en fait.
12: Voilà, que ce soit à la gare ou dans la rue. On passe à la météo, Maxime.
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11: Allez, 6h07, justement, on fait la météo ensemble. Vous venez de l'entendre, nous sommes en vigilance orange, canicule. Vous êtes donc prudent aujourd'hui parce qu'encore une fois, le Vaucluse va être frappé par ces chaleurs assez impressionnantes. Hier, c'était juste irrespirable encore. Et ce matin, ça n'a même pas eu le temps de descendre, hein, franchement. On le voit ce matin sur la page ici Vaucluse. On a fait une publication sur notre Facebook, comme tous les jours d'ailleurs. Et vous êtes amené à y participer. David Doba, les auditeurs réveillés déjà nous disent qu'il fait déjà chaud.
12: Oui, entre 23 et 24 degrés majoritairement. J'ai même trouvé un 25,3 degrés à Bolène, chez Anneco.
11: Oh, wow.
12: C'est elle qui nous le dit. 24 degrés ce matin chez Claudie à Crillon-le-Bras. 24 degrés chez Noël à Faucon. Vous voulez d'autres ? J'en ai d'autres. 22 degrés à Tavel. C'est l'une des températures les plus fraîches qu'on puisse avoir. Autrement, j'ai un 23 aussi chez Clotilde à Cavaillon.
11: Bon, 35 degrés encore aujourd'hui pour Orange, à l'ombre, évidemment. C'est le cas aussi à Avignon, à l'abri. 34 pour Mérindol. 36 pour Pertuis, c'est la maximale. 38 pour Ville-sur-Ozon. On est largement au-dessus des normales de saison. Jusqu'à quand ? Au moins jusqu'à vendredi, voire samedi. Ensuite, on va avoir le Mistral qui va un peu nous aider à un peu faire descendre la température. C'est pas gagné. On fait la météo ensemble aussi au standard d'ici Vaucluse. 04 90 14 04 04. C'est Dalila aujourd'hui qui vous attend. Mais aussi sur notre WhatsApp. Vous rentrez le contact ici Vaucluse sur WhatsApp. A tout de suite. Bon réveil. On ira, c'est une bonne idée, ça, partir au bout du monde, tout quitter pour l'aventure. De toute manière, on ne gagnera pas la Coupe du Monde. On peut y aller, hein. Jean-Jacques Goldman, on ira. Bon réveil.

0: J'irai où tu iras, franchement, Jean-Jacques Goldman, on ira. Une chanson de 1997, c'est une pépite. 6h12.
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0: Et on ira d'ailleurs se promener partout en Vaucluse, comme vous le faites tous les jours sur notre page Facebook ici Vaucluse. Je vous salue déjà, vous êtes nombreux déjà à vous réveiller. Il n'y a pas de jour férié aujourd'hui. Pour ceux qui bossent, bon courage. Et pour ceux qui sont en vacances ou même en vacances indéterminées, soyez les bienvenus et bon réveil. Il fait déjà très très chaud et certains en profitent déjà pour promener. C'est le cas de Mickaël. Il nous a envoyé une photo d'Avignon, même pas encore lumineux. Il fait encore nuit à Avignon, là, avec cette belle vue depuis la Barthelas et déjà 22 degrés avec cette belle photo aujourd'hui, donc de Noël depuis Faucon. Superbe photo. Merci Noël pour vos photos au lever du soleil. L'info chez nos voisins David dans un instant.
3: Et bien, on ira se promener également à Toulon à la découverte de la tour de contrôle de sauvegarde en Méditerranée.
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0: Oui, et on s'informe justement à l'heure du café avec vous, David Doba, à la une de l'info chez nos voisins.
3: Un accident de plongée ou de jet ski, une panne de moteur sur un bateau, un malaise sur un paddle, une disparition de nageurs. Alors que la saison touristique bat son plein, les opérations de sauvetage se multiplient en mer et les équipes du CrossMed sont particulièrement mobilisées. Le centre régional opérationnel de surveillance et de sauvetage réceptionne tous les appels de détresse et coordonne ensuite la chaîne de secours sur l'ensemble de la côte méditerranéenne, de Perpignan à Nice, en passant par les eaux corses. Mathilde Vincedeux, vous avez pu vous rendre dans leur salle opérationnelle à la Garde, près de Toulon. C'est un peu la tour de contrôle donc du sauvetage en Méditerranée.
8: Le CrossMed, bonjour.
6: Dans la salle opérationnelle du CrossMed, une douzaine d'opérateurs veillent 24 heures sur 24 pour répondre aux centaines d'appels de détresse qui arrivent ici chaque jour de l'été, comme celui de ce jeune homme en paddle qui s'inquiète pour son frère.
9: Je suis en plein milieu de la mer avec un paddle, oui. Et mon frère est en train de faire une insolation, il fait que vomir et j'arrive pas à le tirer jusqu'au bord.
6: Nicolas, l'un des opérateurs.
10: Il faut avoir de l'écoute, essayer de calmer les gens au téléphone pour réussir à avoir les informations qui vont nous intéresser, qui vont nous permettre de leur porter assistance.
6: Mais la pression monte quand une mère signale la disparition de son fils parti nager vers la Ciotat.
11: 3h30 en tout cas, qu'il est parvenu sur la serviette, quoi. Il y a tout, il y a même ses chaussures. Ok.
6: La capitaine de corvette Elisabeth jette un coup d'œil inquiet à l'horloge. Dans quelques heures, la nuit va tomber.
12: C'est toujours une course contre la montre. Trouver quelqu'un en mer de nuit, c'est une aiguille dans une botte de foin.
6: Rapidement, 4 bateaux sont envoyés sur zone. Les bénévoles de la SNSM, les pompiers, les douanes, appuyés par un hélicoptère. L'opératrice marine contacte aussi Météo France.
11: Ils nous font une dérive selon la météo pour savoir où la personne, au cas où si elle dérive, si elle n'arrive plus à nager, vers où elle se dirige.
6: Après 2h30 de recherche, le nageur est finalement retrouvé sain et sauf. En haute saison, le CrossMed coordonne en moyenne une cinquantaine d'opérations de sauvetage par jour.
3: Et un numéro important. Vous connaissez, Maxime, le numéro d'urgence pour contacter le CrossMed? C'est 112, le 196, non. En l'occurrence, numéro à prendre. 196, allez. Donc en cas de détresse en mer.
0: Vous l'enregistrez direct sur votre téléphone, au moins c'est fait. 6h16, dans un instant, on vous emmène aussi partir dans un lieu juste magnifique, à Gargasse, à la Lustrerie Mathieu. Vous allez voir, il y a une superbe expo et notre reporter Philippe Garcia, pour un jour en Vaucluse, est allé dans un instant. Tiens, lui aussi a baladé, a bourlingué aussi. Après, j'allais dire la rupture et son groupe téléphone, Jean-Louis décide, Jean-Louis Aubert, de prendre un bateau. Partir dans les Antilles, c'est pas beau ça? Aller rencontrer un petit peu les habitants et notamment les habitants de la Dominique. C'est comme ça qu'elle est née cette chanson. Les habitants qui n'ont qu'une seule envie, c'est de prendre ce bateau aussi pour rentrer en France. Et Jean-Louis ne comprend pas pourquoi dans cet endroit si idyllique, tout le monde veut partir. C'est les plages, évidemment, cette chanson mythique de 1987.

0: Jean-Louis Aubert, c'est l'été avec votre radio. Les plages, 6h21. Et vous êtes déjà là, 6h21, c'est Philippe Garcia. Bonjour Philippe.
1: Et bonjour Maxime, bonjour toute l'équipe, bonjour à tous.
0: Restauration des lustres d'époque, réédition de lustres anciens, création de lustres contemporains. C'est un lieu juste mythique que vous nous faites découvrir avec cette prestigieuse maison Mathieu Lustrerie depuis Gargas, qui restaure donc les plus beaux lustres et luminaires du monde entier, Philippe.
1: Et tout cela a commencé en 1948, car le papa de Régis Mathieu fabriquait des lustres dans les quartiers nord de Marseille, avec 150 employés à l'époque. Après, les habitudes ont changé au niveau de l'éclairage à domicile, le lustre a perdu de sa superbe, et depuis les années 90, Régis Mathieu réhabilite le lustre sous son plus beau jour, avec un musée composé de pièces rares du 15e siècle à nos jours, sa collection composée de lustres de chasse, de tombeaux, et le travail des ateliers visible derrière de grandes ouvertures vitrées.
2: Alors là, nous allons dans l'atelier. C'est le centre névralgique où sont fabriqués les lustres. Tout se mélange. Là, vous avez des pièces de notre musée, des pièces de clients qu'on nous a données à la restauration. Et ici, vous êtes dans l'atelier où, encore une fois, tout se mélange. C'est-à-dire que Maxence est en train de faire un lustre contemporain, une dalle. Là, on est en train de faire l'intérieur d'une lanterne 18e. Grégory, une lampe bouillotte d'époque Louis XVI.
1: Toutes les époques se rencontrent ici, hein, dont vos créations, puisque vous créez, vous ne faites pas que restaurer les plus beaux lustres du monde, Régis Mathieu.
2: Les plus beaux lustres du monde, pour moi, ce qui me passionne, c'est leur histoire. Et leur histoire, pour qu'elle ne s'arrête pas aujourd'hui, il faut écrire les pages actuelles des beaux lustres. Donc on a la prétention d'essayer d'inventer ce qu'est aujourd'hui l'art décoratif en lustre. Donc.
1: Et en parlant d'innovation, il est important de préciser que vous avez créé une ampoule qui fait le bonheur de tous les lieux hautement historiques qui ont envie de recréer l'atmosphère lumineuse de l'époque.
2: On a créé une ampoule pour la Galerie des Glaces à l'origine à Versailles. Et aujourd'hui, cette ampoule, elle s'appelle Evolution 5, qui a eu 5 évolutions, pour qu'elle soit le plus proche possible d'une flamme, en termes de halo lumineux, en termes de couleur, en termes de rendu aussi. Mais qu'aujourd'hui, elle utilise des LED, c'est-à-dire elle ne consomme rien, elle est froide, et elle a une très très très jolie lumière qui est vraiment très très proche d'une flamme. Et on est en train de tirer des éléphants pour leur donner une patine plus ancienne. Donc ça, c'est magnifique, par exemple. C'est un lustre anglais du 19e siècle, mais qui part pour un palais indien dans lequel on est en train de faire une centaine de pièces plus folles les unes que les autres. Et ça fait maintenant près de 20 ans que je vais en Inde. On peut dire qu'on a vraiment une jolie histoire entre l'Inde et Mathieu Lustrerie.
1: La renaissance de Mathieu Lustrerie a commencé par les monuments comme l'Assemblée nationale, l'Opéra Garnier, le Palais des Glaces de Versailles. L'entreprise a aussi d'ailleurs des ateliers à Paris.
0: Merci Philippe. La Lustrerie Mathieu, au cœur donc d'une ancienne usine d'ocre de Gargas, qui est ouverte au public. Avec attention, cette nouvelle expo, franchement, à aller voir, symbole du sport automobile. Il y avait eu des Porsche il y a quelques années. Bah, c'est reparti pour d'autres stars de la marque allemande, avec cette fois-ci des Porsche 917.

un époustouflant symbole mécanique du XXe siècle. C'est jusqu'au 10 août. On sera avec notamment le fils de Régis Mathieu, Arthur, demain, pour vous parler de cette expo. Donc la Porsche 917, billetterie sur place de 16h à 21h tous les jours. 6h24, c'est votre horoscope qui arrive tout de suite.

0: Vous aimez ? Il s'appelle Alex Warren. Jusqu'où ira Alex Warren en tournée mondiale ? Il était en avril dernier à Paris. Et c'est parti, il est parti pour une tournée mondiale au Japon, en Australie, en Nouvelle-Zélande et même aux États-Unis. C'était Fever Dream. Catherine Viguier et son horoscope arrivent juste après ça.
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0: Oui, c'est l'été. Allez, on s'étire comme les chats le matin. On se réveille en douceur justement avec Catherine Viguier. Bonjour Catherine. Votre horoscope du sérieux en ce jour. Hein.
8: Et de la dignité avec une lune au lion. Bélier, belle journée avec la famille comme sujet principal et votre toit, votre lieu de vie également. Taureau, vous saurez assurer avec brio au sujet d'un être cher ou de vos proches. Gémeaux, journée idéale si vous êtes en vacances, de toute façon, vous aurez l'occasion de vous changer les idées. Cancer, des possibilités de faire fructifier vos gains et le plaisir de dépenser autant que d'épargner. Lion, vous êtes sur le devant de la scène et c'est une satisfaction que d'être reconnu ou félicité. Vierge, Vénus est avec vous et vous êtes bien, bien avec vous, bien avec les autres. Balance, ce mercredi met à l'honneur votre envie de voir du monde. Si vous avez un public, une clientèle, vous allez rayonner. Scorpion, ce mercredi vous demande un sacré investissement, vous serez au rendez-vous. Sagittaire, belle journée, l'évasion, un voyage, une discussion vous apporte 1000 satisfactions. Capricorne, le monde des possessions et d'actualités matérielles, charnelles et spirituelles. Verseau, vous avez 2 jours pour régler un souci relationnel ou alors pour vous rapprocher d'un être aimé. Doux poisson, il sera bon de prendre soin de vous, de votre corps et de votre morale. Et pour nous tous, on se dit merci d'un truc qu'on a dit ou fait.
0: Merci beaucoup Catherine Viguier. Évidemment, on vous retrouve demain ou sur ici.fr pour réécouter votre horoscope. Merci d'écouter Ici Vaucluse, 6h29.
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0: L'info en France et dans le monde en 90 secondes avec Cyril Ardorodon.
9: On n'a pas fait le match qu'on voulait faire, dit Kylian Mbappé après la défaite de la France en demi-finale de la Coupe du Monde. Les Bleus s'inclinent 2-0 face à l'Espagne et renoncent donc à une troisième étoile. L'autre demi-finale entre l'Angleterre et l'Argentine, c'est ce soir à 21h. Les Français jouent samedi pour la troisième place. La plus vive consternation pour le service départemental d'incendie de secours de Seine-et-Marne alors qu'un pompier volontaire a reconnu avoir allumé un feu près de la forêt de Fontaine. 4 gardes à vue sont en cours. Les flammes ont parcouru plus de 2000 hectares. 3 canadaires, 1 dash et 2 hélicoptères bombardiers d'eau restent mobilisés aujourd'hui. Face aux incendies, 36 départements sont classés par Météo France aujourd'hui en orange pour un risque élevé. Par ailleurs, face à la canicule, il n'y a plus aucun département en alerte rouge ce matin. 69 départements sont en orange. Le vote définitif de la loi sur l'aide à mourir. Les députés ont le dernier mot aujourd'hui après le rejet par les sénateurs la semaine dernière. Texte qui doit rendre possible cible le suicide assisté sous certaines conditions pour des patients atteints d'une maladie incurable. La 11e étape du Tour de France, aujourd'hui 160 km entre Vichy dans l'Allier et Nevers dans la Nièvre. Le départ sera donné un peu avant 14h. Hier, c'est le Slovène Tadej Pogacar qui s'est imposé sur la 10e étape. Et puis, que feriez-vous avec 50 millions de dollars? Un Américain a lui acheté un squelette de T-Rex, l'un des plus complets au monde. Vente aux enchères hier. Une somme record pour un tel fossile. Le précédent record était d'environ 45 millions de dollars.
7: Merci beaucoup Cyril. Le prochain rendez-vous avec le 90 secondes, eh bien ce sera à 7h30. Avant cela, direction Sorgue ce matin. Sur place, l'émotion est très grande après la disparition de la professeure de mathématiques du collège privé Marie Rivier dans le tragique incendie qui a tué 13 personnes en Espagne, en Andalousie précisément. Alors, les autorités espagnoles n'ont pas encore officiellement confirmé son décès, mais son mari l'a vu disparaître dans les flammes. Beaucoup d'élèves ou de parents d'élèves sont choqués par cette disparition. Cette professeure était très appréciée. Ils ont donc pris la parole, Philippe Aupert, sur les réseaux sociaux.
10: D'anciens élèves, des parents d'élèves soulignent la personnalité solaire de cette professeure extraordinaire, exceptionnelle. Sur les réseaux sociaux, des parents écrivent que leur fils ou leur fille sont en pleurs depuis l'annonce de la disparition de Stéphanie. Des parents soulignent la passion pour l'enseignement de Stéphanie. D'anciens élèves se rappellent aussi de Saint-Vincent-de-Paul où Stéphanie avait enseigné. C'était ma prof préférée, bienveillante avec tous les élèves. Je suis dévastée, poste un ancien élève. Les associations de parents d'élèves de l'enseignement libre du Gard et du Vaucluse parlent d'une tragédie pour la communauté éducative. Le maire de Sorgue, Thierry Lagneau, ne connaissait pas personnellement la professeure disparue, mais autour de lui, beaucoup de sorgaises et sorgais lui en ont parlé.
11: J'ai des témoignages d'élèves qui disaient combien cette enseignante était attentionnée pour l'ensemble des élèves, soucieuse de leur réussite, soucieuse qu'ils comprennent les choses. C'est pour toutes celles et tous ceux qui l'ont connue, quelque chose d'absolument dramatique. Et s'il y a autant d'élan, de témoignages qui se manifestent, et c'est sans doute que cette personne était vraiment une belle personne.
10: Les collègues de Stéphanie évoquent aussi sur les réseaux sociaux leur immense tristesse, mais aussi leur chance d'avoir travaillé à ses côtés. Ils anticipent déjà un grand vide à la rentrée prochaine. Le maire de Sorgue souhaite un hommage aussi en mairie.
11: Nous observerons sans doute à la rentrée, au premier conseil municipal qui aura lieu fin septembre, une minute de silence. On rendra hommage en tout cas à cette prof de maths qui a marqué bien des élèves par sa qualité d'enseignement, et c'est un drame qui nous a tous profondément touchés.
10: Sur le portail du collège privé Marie Rivier à Sorgue, une rose blanche a été accrochée. Une main maladroite a écrit « Repose en paix » à l'intention de la professeure de mathématiques.
7: Un reportage signé Philippe Popper. Allez, nous journal de 7h, Maxime. Eh bien, nous reviendrons sur des supporters très déçus et d'autres très heureux. Retour sur l'élimination, évidemment, de la France en demi-finale de la Coupe du Monde de foot hier soir. Nous étions dans un camping en compagnie de nombreux supporters espagnols, figurez-vous. Et puis, vous découvrirez également un jeune homme de 37 ans, originaire d'Apt, l'ami des stars, son occupation favorite. Les chercher et les prendre en photo. Et ça marche plutôt bien, vous le verrez. On passe au temps prévu pour ce mercredi avec toujours cette vigilance canicule sur le département.
0: Oui, vigilance orange pour être tout à fait précis. Et au moins jusqu'à vendredi, il va faire chaud en Vaucluse, au-dessus des normales de saison. Et c'est déjà le cas presque à 6h30. C'est assez perturbant de voir vos températures bon matin. On a Brigitte, par exemple, qui nous parle d'une nuit épouvantable de chaleur. À 23h30, il faisait encore 28 degrés. On nous demande s'il va y avoir des orages. Non, c'est pas prévu. Peut-être aller sur le haut Vaucluse quelques gouttes en fin de journée, mais rien de... Voilà, c'est terrible parce que le haut Vaucluse, il va faire encore très chaud. Hein. Toute cette bande autour du haut Vaucluse et du Ventoux, là, Ville-sur-Ozon, on est jusqu'à 38 degrés cet après-midi à l'abri. Ouais, je disais donc à 6h35, David Doba sur la page Facebook ici matin, déjà il fait chaud.
7: 23 degrés chez France qui habite à Lille-sur-la-Sorgue. J'ai du 24 degrés à Visan chez Martine. Et puis j'ai du 22 degrés, donc vous nous évoquez Brigitte. Hein. Brigitte, elle habite à Pierre-Ladbon.
0: Ah voilà, c'est ça.
7: Enfin, un peu loin. 23 degrés aussi à Robion chez Gentil Coquelicot. Bref, tout ça tourne largement autour des 20 degrés ce matin.
0: Oui, on fait la météo ensemble sur notre WhatsApp aussi et au 04 90 14 04 04. Jo qui, habite à Fontaine de Vaucluse, ça c'est pas mal pour la fraîcheur. J'y suis allé la semaine dernière, on la sent quoi. C'est vrai que l'eau est à 13-14 degrés, ça fait toujours du bien. Évidemment, on profite de cette belle journée des vacances. Si vous avez des petits-enfants, pensez quand même à s'hydrater. Les enfants aussi à la maison peut-être aussi. Vous hydratez, vous passez un petit peu de temps dans les lieux de fraîcheur, même dans la voiture. Hein. Franchement, ça fait du bien. Il revient de mieux respirer quand même parce qu'il va faire encore très chaud. Je vous rappelle donc, nous sommes en vigilance orange. Côté trafic, pour l'instant ça va, tout roule bien. Je vous fais confiance, vous qui allez peut-être au boulot ce matin, bon courage d'abord. Et puis vous nous dites hein, s'il y a quelque chose, un petit pépin sur la route. Le réflexe, c'est le 04 90 14 04 04.
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0: Dans un instant, votre rendez-vous insolite et local, le saviez-vous ? Je vais vous parler d'un mystérieux tunnel entre Loris et Beaunieu et une rivière carrément invisible. Vous allez voir, je suis sûr que vous connaissez pas cette histoire. En tout cas, je vous la raconte dans un instant. 6h36, tiens, je vous offre aussi des places pour aller voir la Star Academy avant 7h. Si c'est pas beau tout ça, ça sera au Théâtre Antique d'Orange le 28 juillet. Le mythe Mylène Farmer est en partie né avec cette chanson, Libertine. Enfin, surtout son clip, hein. Et notamment le clip réalisé par Laurent Boutonnat, un succès phénoménal pour cette chanson de 1986, Mylène Farmer.

0: Mylène Farmer, Libertine à 6h40.
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3: Et comme chaque matin, Maxime, c'est l'heure de Le Saviez-vous, chronique oui. dans laquelle vous nous faites découvrir ce qu'on ignore, pourtant à côté de chez nous. Et aujourd'hui, eh bien, on va faire un petit tour du côté de Lauris et de Beaugneux. Vous avez découvert là-bas un mystérieux tunnel entre les deux?
0: Oui, on va plonger pile sous le sommet du Luberon, qui est à 560 mètres d'altitude, donc sous, pour se retrouver non pas pour une expédition spéléologique, mais pour une vraie prouesse technique qui a changé la vie de milliers d'agriculteurs. Depuis 1987, une galerie longue de 2800 mètres fait passer l'eau de la Durance à travers la montagne, carrément à travers la montagne, et c'est grâce à ça que peut-être vos cerises sont là, d'aptes, vos melons du Calavant, et même certains vins locaux qui arrivent jusque dans vos verres. Parce qu'on parle d'un tunnel invisible creusé entre Lauris et Beaugneux où circulent chaque année 6 millions de mètres cubes d'eau.
3: Alors dites-nous tout, pourquoi avoir creusé d'abord sous le massif du Luberon? Est-ce que vraiment c'était indispensable?
0: Et bah parce que sans ce tunnel, deux générations d'agriculteurs auraient sans doute plié bagage. Depuis les années 60, ils réclamaient cette irrigation vitale. Avec les sécheresses à répétition et la concurrence aussi de l'agriculture intensive, il fallait en fait une solution. Résultat, donc, on a installé une conduite en métal de 80 cm de diamètre sous la montagne qui part de la Durance et qui est stockée dans un énorme réservoir à Beaugneux. Et puis ensuite, elle est envoyée sous pression dans toute la vallée du Calavant jusqu'à Rustrel. C'est ce qu'on appelle de l'ingéniosité provençale. Et c'est la société du canal de Provence qui pilote le tout.
3: Bon, c'est bien joli. Vous nous donnez envie. Ouais. On peut la visiter, cette galerie, ou c'est interdit?
0: Bah non, malheureusement, c'est fermé au public. En même temps, question de sécurité, on ne plaisante pas avec 6 millions de mètres cubes sous pression. Mais grâce à un certain reportage à l'époque de France Bleu Vaucluse, a signé Philippe Auper, que je salue, vous pouvez justement voir des images tournées à l'intérieur. Elles sont en ligne sur notre site. Vous tapez tout simplement tunnel tunnel Lauris à Beaugneux et vous allez voir justement ces images sur notre site. Un tunnel XXL métal avec des images assez impressionnantes. Imaginez un long couloir qui ne s'arrête pas. C'est juste immense. Et pour ceux qui veulent en voir plus, le parc naturel régional du Luberon réfléchit à construire des retenues collinaires histoire de stocker encore plus d'eau l'hiver venu.
3: Et aujourd'hui, ça sert toujours autant?
0: Toujours. La galerie irrigue quasiment 14 000 hectares vignes, légumes, cerisiers. Comme quoi, sous le Luberon, il y a aussi la Durance invisible pour nos agriculteurs qui sont déjà levés et qu'on salue. Dans un instant, notre vétérinaire arrive. Tiens, une question. Vous avez un chat, vous?
3: J'en ai même deux.
0: Deux chats? Est-ce que votre chat vous aime? Vous pensez qu'il vous aime?
3: Bah, j'espère bien.
0: Réponse juste après ça.
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0: Allez, on retrouve notre vétérinaire Aymeric Gontier. Et cette question toute simple, est-ce que notre chat nous aime ou est-ce qu'il nous voit juste comme un distributeur de croquettes?
4: C'est une très bonne question. C'est vrai que le chat est solitaire, mais capable d'attachement, donc oui, votre chat peut vous aimer. Certains chats développent un lien affectif fort avec leurs humains, avec lesquels ils se sentent en sécurité. Mais ils ne vont pas l'exprimer comme un chien.
0: Bah oui.
4: Les chats ont un langage qui est, disons, beaucoup plus subtil.
0: Bon alors, justement, comment on peut renforcer ce lien et devenir son chouchou?
4: Il y a plusieurs signes. C'est pas évident forcément pour les humains de l'interpréter, mais le fait de cligner lentement des yeux en vous regardant, c'est l'équivalent d'un sourire chez eux. Se frotter contre vos jambes aussi. Il va déposer des phéromones grâce à des glandes sous leur menton. Ces phéromones indiquent que vous faites partie de son groupe social. Et il peut aussi dormir près de vous. C'est qu'il se sent en sécurité. Parfois, ils peuvent montrer leur ventre. Alors c'est pas toujours une invitation à les caresser, parce que c'est assez connoté le ventre chez le chat. Mais par contre, c'est un signe de confiance. Quand les chats miaulent, c'est aussi pour eux une façon de communiquer avec les humains, donc ça s'adresse à vous, soyez attentifs. Et puis il y a aussi le comportement de venir pétrir avec ses pattes. S'il le fait sur vous, c'est que vous êtes, pour lui, associé au confort et à la sécurité.
0: Bon, très bien. On peut renforcer ce lien quand même ?
4: Tout ça, ça se construit, ça se travaille. Okay. On le rappelle, les chats sont assez solitaires, donc il ne faut pas forcer le contact. Il faut être prévisible, ne pas les surprendre, parce que ça, ça les stresse. Jouer ou tout simplement passer du temps avec eux et être la personne qui nourrit ou qui interagit avec eux régulièrement, ça va créer du lien. Les chats peuvent aussi avoir des préférences avec le ton de la voix ou des humains qui vont avoir des gestes lents et prévisibles, ce qui va les rassurer.
0: Bon, allez, vos chats vous aiment, ça peut vous rassurer. 7h15, dans un instant, on va jouer ensemble autour de la Star Academy. Vous entendez cette guitare ?
3: Oui.
0: Voilà, ça c'est Amin Bayron, le guitariste du groupe Kool & The Gang. Vous le mettez dans un studio avec Jimmy Cliff, ça donne ça, ça donne cette superbe chanson « We All Are One ». Superbe chanson de 1983, c'est idéal pour se réveiller en douceur et un petit peu groover, vous voyez ? Faire un petit peu marcher nos articulations, hein. Ouais, c'est bon, ça se réveille tranquille.

0: Cliff, we all are one.
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0: Allez, vous prenez votre téléphone, mais déjà peut-être parce que vous scrollez depuis ce matin des vidéos sur les réseaux sociaux. Mais là, il va falloir l'utiliser pour nous appeler tout de suite au 04 90 14 04 04. J'ai deux places pour vous pour la Star Academy Summer Tour au Théâtre Antique d'Orange le 28 juillet à 20h. Si vous avez connu la Star Academy dans les années 2000, souvenez-vous, c'était ça.
3: Salut les loups, c'est Nikos Aliagas. Nos 20 académiciens vont réaliser leur rêve ce soir. Allez papa.
4: C'est pas mal non?
5: Ah oui, il y a quelque chose, il y a un fond. On reconnaît en tout cas, c'est déjà ça.
0: Maintenant c'est ça la Starac. Écoutez.
6: Tout au bout de mes rêves.
0: J'adore, c'est mon rêve d'y participer. C'était ça aussi, enfin c'est toujours ça d'ailleurs. Ça c'est la nouvelle génération. Toute dernière là, qui est sortie. Anouk, Bastiane, Jeanne, Léa, Mélissa, Théor et Victor. Voilà, c'est eux qui chantent là dans cette nouvelle version de la Star Academy. Près d'un million de spectateurs et offert plus de 130 représentations. C'est un super cadeau qu'on vous offre. Vous allez vous régaler avec les enfants. Franchement, c'est cool. Star Academy Summer Tour, deux places pour vous. Vous me donnez juste, allez, un des gagnants de la Star Academy depuis la création, depuis 2001. Ah là, la saison 1. Vous en avez forcément un. 04 90 14 04 04. Bonne chance. Florent Pagny. Invité souvent d'ailleurs à la Star Academy avec sa chanson Les Murs Porteurs. Vous avez le droit de vous bien chauffer la voix, surtout quand ça monte au refrain. On adore cette chanson. Bon réveil et bonne chance, à tout de suite.

0: 6h55 jusqu'au bout évidemment pour cette chanson fantastique. Florent Pagny, Les Murs Porteurs. Vous écoutez ici Vaucluse. Dans un instant, on va jouer avec une candidate pour justement ces deux places pour la Star Academy. Je ne sais pas si on l'a encore, notre candidate. Allez, on la rejoint dans un instant, Sandra. À tout de suite.
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0: Allez, 6h56, et si on partait voir la Star Academy, ces jeunes pleines d'envie et de talent d'ailleurs, au Théâtre Antique d'Orange le 28 juillet prochain. Bonjour Sandra.
7: Bonjour.
0: Merci d'être avec nous Sandra, je suis ravie, vous habitez à Carpentras. Vous sortez du boulot là ?
7: Oui.
0: Rien que pour ça déjà bravo, parce que vous êtes aide-soignante, donc autrement dit ange gardien un petit peu de tous ces patients, ils ont besoin de vous, et donc bravo pour ça, vraiment il y a du sens derrière
7: Merci.
0: Tout ça. Bon, vous regardez la Star Academy un petit peu?
7: Oui, quand je travaille pas, oui.
0: Ouais, c'est vrai que c'est cool, moi je trouve que ça rappelle toute notre jeunesse, ça, dans les années 2000.
7: Des bons souvenirs, oui.
0: Alors justement, pour emporter ces deux places à la Star Academy, pour aller les voir donc au Théâtre Antique d'Orange, pouvez-vous me dire peut-être le nom d'une ou d'un gagnant de la Star Academy?
7: Jennifer.
0: Oui, regardez Jennifer, j'adore.
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0: C'est ma préf, je l'adore aussi. C'était en quelle année, Sandra ?
7: C'était en 2001.
0: Ah oui, vous êtes vraiment incroyable. Bravo, félicitations.
7: Merci.
0: C'est gagné. Voilà. On a eu Nolwenn, évidemment, le roi Grégory Le Marchal en 2004, dans la saison 5. Magali Vaé, on a eu Yaïcha, Marine, bien sûr, Marine. Ou encore Ambre cette année. Elle sera d'ailleurs sur scène, Ambre, avec ses copains Anouk, Bastian, Jeanne, Léa, Mélissa, Théo. Et Victor, je vous dis bravo. Oui. Quel est le programme du jour là ? Ça va commencer par une petite sieste peut-être ?
7: Là, oui, une petite sieste avant la grosse chaleur de l'après-midi.
0: Et ouais, c'est ça.
7: Parce qu'on a du mal à dormir autrement.
0: Bientôt les vacances peut-être ?
7: Non, pas du tout.
0: Pas du tout.
7: Pas de vacances.
0: Écoutez, non. Bon courage, bel été à vous, Sandra, aide-soignante de nuit. Et merci d'écouter. Si vous plus, on vous donne plein de courage et plein d'énergie.
7: Merci beaucoup.
0: À bientôt.
7: Merci.
0: Profitez bien.
7: À bientôt.
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7: Merci.
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0: Ça y est, c'est l'heure de la retrouver comme tous les matins. Bonjour Hélène.
9: Bonjour Maxime.
0: Quelle chance, vous êtes humoriste. Évidemment, c'est votre métier, comédienne. Et vous nous dévoilez les coulisses du Festival of d'Avignon pour nous.
9: Et oui, je suis les yeux et les oreilles de la radio. Mais là, je vous avoue, Maxime, là, je suis un petit peu en pilote automatique.
0: Et qu'est-ce qui se passe ?
9: D'ailleurs, si vous cherchez un spectacle, j'ai ce qu'il vous faut.
0: Ah.
9: Oh non, mince. Excusez-moi, ça fait 2 jours de festival. J'arrive même plus. Je sais même plus si je vis, si je joue ou si je tracte. Je dis bonjour, vous avez 5 minutes à m'accorder à tout le monde. Même dans mon sommeil, je tracte. Ah, ah super spectacle. Le Paris. Vous venez, hein?
0: C'est un rêve ou un cauchemar?
9: C'est plus un cauchemar, ouais. Non, mais hier, je suis rentrée chez moi. J'ai dit à mon mec, est-ce que vous êtes chaud ce soir? À sa tête, j'ai compris que non. En même temps, je le comprends. Hein, la dernière fois qu'on a eu un semblant d'intimité, à la fin, je lui ai dit, surtout, n'hésite pas à laisser un commentaire sur Billet Réduc.
0: Il vous a laissé au moins 5 étoiles, j'espère.
9: Une seule. Et avec un commentaire en plus. Bon spectacle, mais beaucoup trop d'interactions avec le public.
0: Bon, est-ce que quand même ça vous arrive de décrocher, Hélène? On s'inquiète pour vous, là.
9: Décrocher mes affiches? Mais ça va pas, Maxime? Ah, excusez-moi. Non, mais vous savez ce qu'on dit, hein, on dormira quand on sera mort.
0: Oui.
9: Et puis encore, hein, ça reste un très bon plan comme un enterrement. 200 personnes réunies au même endroit, frais.
0: Wow.
9: Au moins, t'es sûr que personne va partir avant la fin en disant « Désolé, mais j'ai un autre enterrement dans 5 minutes ».
0: Hélène Sido, qu'on a la chance de retrouver tous les jours, peu avant 7h, avec ici Vaucluse. Hélène, vous êtes évidemment au théâtre Le Paris à 14h55 tous les jours, sauf le...
9: mercredi.
0: Et on se dit à demain.
9: Ici même heure.
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0: Welcome, bienvenue, bon réveil, mercredi 15 juillet, il est 7h. Bonjour David Deba.
10: Bonjour Maxime, bonjour à tous.
0: On s'informe avec justement ces premiers titres. Les Bleus qui n'iront pas en finale de la Coupe du Monde.
10: Ils sont tombés sur plus fort qu'eux hier soir face aux Espagnols. Ils n'ont pas réussi à prendre le match en main. Résultat 2-0 pour l'Espagne. Les Français qui croyaient et qui se réveillent ce matin avec la gueule de bois, contrairement aux Français d'origine espagnole qui, eux, y trouvent leur compte. C'est le cas de José. Il est Français et supporter des Bleus, mais ses parents sont espagnols. Il est donc très attaché à l'Espagne. On lui a tendu le micro à la fin du match.
11: Là, quand c'est des matchs comme ça, on est un peu pour les deux, on a le cœur partagé. À la fin, on est déçu, content. J'étais un peu plus pour la France ce soir. J'avais le cœur qui penchait plus pour la France, mais bon, après, comme j'ai dit, je suis déçu, mais en même temps, je suis content quand même parce que perdre contre l'Espagne, j'espère qu'ils gagneront la finale quand même. Et voilà.
12: Le match, vous en avez pensé quoi?
11: Un peu décevant pour la France, mais rassurant pour l'Espagne pour la finale. Ils ont mieux joué que nous, donc bon, on ne peut pas se plaindre. Bon, après, je suis content quand même, parce qu'il y a quand même un de mes pays quand même qui est en finale. Et c'est quand même beau, c'est quand même rare. Il faut profiter du moment.
10: José, donc, avec Anouk Caron, cette nuit, aucun incident à déplorer après la rencontre. J'ajoute, n'oublions pas quand même que la France a joué la petite finale. Ce sera soit face à l'Argentine, soit face à l'Angleterre. La réponse, ce sera ce soir.
0: Une minute de silence observée lors du prochain conseil municipal de Sorgue.
10: Pour rendre hommage à la professeure de mathématiques du collège privé, Marie Rivière, disparue dans le tragique incendie en Andalousie, incendie qui a tué 13 personnes. Les autorités espagnoles n'ont pas encore officiellement confirmé son décès. Le maire de la ville, Thierry Lagneau, s'associe à l'émotion des Sorguais.
13: J'ai des témoignages d'élèves qui disaient combien cette enseignante était attentionnée pour l'ensemble des élèves, soucieuse de leur réussite, soucieuse qu'ils comprennent les choses. C'est pour toutes celles et tous ceux qui l'ont connue, quelque chose d'absolument dramatique. Et nous observerons sans doute à la rentrée, au premier conseil municipal qui aura lieu fin septembre, une minute de silence en rendant hommage en tout cas à cette prof de maths qui a marqué bien des élèves par sa qualité d'enseignement, et c'est un drame qui nous a tous profondément touchés. S'il y a autant d'élan, de témoignages qui se manifestent, c'est sans doute que cette personne était vraiment une belle personne.
10: Thierry Lagneau, le maire de Sorgue en Vaucluse, donc vous l'avez entendu, les témoignages de sympathie se multiplient. Des dizaines de messages notamment ont été publiés sur les réseaux sociaux. Un refus d'obtempérer qui tourne au drame, il s'est produit cette nuit à l'entrée du péage Avignon-Nord vers 2h30. Un policier et un conducteur du véhicule ont été blessés, une enquête a été ouverte. 6000 mètres carrés de broussailles brûlées hier soir à Montfavet, le feu maîtrisé semble être reparti ce matin, les pompiers sont retournés sur place. Par ailleurs, sachez qu'une vingtaine de pompiers partent pour relever ceux qui luttent depuis 3 jours sur le terrible incendie de Fontainebleau. Ils étaient partis le week-end dernier. Des pompiers vauclusiens également en renfort en Haute-Corse, où là aussi les incendies font rage. 2 jeunes de 24 et 25 ans originaires de Lyon et Montpellier interpellés et condamnés pour avoir vendu de la drogue à Vaison-la-Romaine. Ils ont été repérés samedi soir sur les quais de Louvèze. Une perquisition a permis de saisir 300 grammes de cannabis, 45 grammes de cocaïne, 1 230 € en liquide. À la sortie de leur garde à vue, ils ont été déférés et condamnés à 15 mois ferme pour le premier avec mandat de dépôt, 8 mois ferme pour le second. Ils ont également interdiction de paraître dans le département. Les collectifs Livrer Bataille, 19 février, donnent rendez-vous de 15h à 17h aujourd'hui à la Fabrica. Pourquoi ? Eh bien pour évoquer les difficultés du monde de la culture. Des manifestations se poursuivent tout au long de ce festival. Ils profitent justement de cette caisse de résonance pour se faire entendre. Une agora est prévue demain soir sur la place du Palais des Papes à l'appel de la CGT Spectacle.
0: Allez hop, clic, clac, c'est dans la boîte.
10: Certains photographient des paysages, d'autres des animaux et d'autres passent leur journée à se photographier avec des stars. C'est le cas de Grégory Humbert, 37 ans, originaire d'Apt. Son passe-temps donc, chercher des célébrités et se prendre en photo avec elles, et ça marche. Il cumule aujourd'hui entre 2000 et 3000 photos avec des people. Dimitri Morgado, vous l'avez suivi au milieu du Festival d'Avignon.
14: Dans le téléphone de Grégory, la galerie photo est remplie de clichés de lui avec des stars.
15: Voilà Emmanuel Béart par exemple, après les comédiens de la série Scène de ménage.
14: Et la liste ne s'arrête jamais.
15: Roman Dodduic.
14: Mais là pour vous, le festival c'est Disneyland.
15: Ah oui, moi c'est un jeu. Moi. Ouais, je m'amuse, en fait je reste concentré, je regarde tous les gens qui passent.
14: Bon, on va y aller, on va essayer de trouver des stars.
15: On va essayer, oui, on va trouver.
14: Et effectivement, en moins de 10 minutes, Grégory réussit à prendre une photo avec les comédiens Alexis Michalik et Virginie Lemoine, et avec Marlène Schaff, la célèbre prof de la Star Academy, qui présente un spectacle au festival.
15: Bonne petite rencontre, sympa, j'adore. J'adore ces petites échanges quand c'est possible.
14: Et bon, parfois, il repart quand même bredouille.
15: C'est parfois des heures d'attente. Ce week-end, j'étais à Katy Perry en espérant la croiser, et ben, ça n'a pas été possible.
14: Ah, et puis à d'autres moments, Grégory croise bien les célébrités, mais elle refuse de faire des photos.
15: À la télé, ils sont tous sympas, mais dans la réalité, c'est pas forcément le cas. Quoi.
14: Pas de quoi le décourager. Ça fait 16 ans qu'il a commencé sa chasse aux stars depuis 2010. Et il le dit, il n'est pas prêt d'arrêter.
10: Et vous retrouverez le reportage de Dimitri Morgado avec Grégory en vidéo sur notre site ici.fr et également sur nos réseaux sociaux. Maxime, ah tiens, vous nous prenez en photo aussi. Ça va se retrouver sur les réseaux. Bon, on va peut-être faire, la météo en même temps quand même.
0: On a fait un selfie quand même.
10: Oui, profitons-en, on transpire pas encore. Ça va pas durer.
0: Oui, vous avez raison, parce que déjà Martine commence à s'impatienter. 6h43 à Bolène, 24 degrés. Voilà, donc elle en a marre de cette chaleur. Et on est bien d'accord, Martine, ça commence un peu à être long cette histoire, puisqu'on est autour du. Enfin, on est en vigilance orange, voilà, canicule, déjà depuis. Je sais même plus depuis combien de temps. Plus d'une semaine.
10: Oui, oui. Hein,
0: franchement. Et c'est, logiquement, ça dure au moins jusqu'à vendredi. Ensuite, on va avoir un Mistral. On vous en reparlera. Pour aujourd'hui, c'est vrai que ce matin, la journée commence et il fait déjà chaud, vous nous dites, sur la page Vaucluse ici, matin.
10: À Sorgue, à 6h49 précisément, il faisait 23,7 degrés chez Bernard. On a du 21 degrés également. Et puis, on a du 22 degrés à Rasto chez Nadine.
0: On profite, j'allais dire, de cette fraîcheur. Et encore, parce que ça va grimper au moins jusqu'à 35 degrés pour tout le monde, 36 voire même 38, c'est la maximale aujourd'hui pour Ville-sur-Ozon, au pied du Mont Ventoux quand même, hein. 38 degrés pour Ville-sur-Ozon, on a également 39 pour Pertuis, ouais, donc c'est encore pire. On a peut-être quelques averses, tiens, pour le Haut-Vaucluse d'ici cet après-midi, qui a actualisé, Météo France a actualisé son bulletin, on nous annonce peut-être quelques averses donc dans le Haut-Vaucluse. C'est sûr que, voilà, côté ciel, on va avoir du soleil et un petit peu nuage quand même, tout au long de la journée. 7h07, on fait la météo ensemble au 04 90 14 04 04. C'est Dalila aujourd'hui qui vous attend, mais aussi sur notre WhatsApp et notre page Facebook, ici Vaucluse.
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0: Allez, dans un instant, on va parler d'un phénomène de société. Il paraît que les jeunes aujourd'hui, les jeunes moins de 18 ans, regardent les films en accéléré. C'est Gérald Roule qui justement va nous parler de cette tendance que même les étudiants en cinéma n'arrivent même pas à regarder un film en entier. On en parle juste après France Gall. À tout de suite.

0: France Gall, tout pour la musique, accompagné à la fin par Michel Berger, la personne qui a composé justement cette chanson.
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0: Allez, quasiment 7h15, dans un instant, Mon œil dans le rétro avec Gérald Deroux. On parlera de cinéma et de la longueur des films.
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0: Mon œil dans le rétro avec Gérald Deroux. Tout cet été, on se retourne sur ce qui nous a marqué depuis le début de l'année. Et ce matin, cette enquête qui révèle que les étudiants en cinéma n'arrivent même pas à regarder un film en entier.
6: On savait déjà que les jeunes lisent de moins en moins, les adultes aussi d'ailleurs, car ils sont tous attirés irrésistiblement par leur téléphone. Mais là, en février, un journal américain, dit Atlantic, nous apprenait que c'est aussi le cinéma qui souffre de l'effritement de notre attention, au point que les étudiants en cinéma, censés être passionnés par le 7e art, décrochent très rapidement en regardant un film. Leurs profs s'en sont aperçus complètement dépités. Pour commencer, lors des projections, les étudiants américains ne peuvent s'empêcher de jeter des petits coups d'œil réguliers sur leur smartphone. Ensuite, quand on leur donne des films à regarder en streaming, sur le site de la fac, les profs s'aperçoivent que seule la moitié des élèves ont lancé le film et que seulement 20% sont allés jusqu'au bout. Regarder un film en entier, mais quelle tannée ! Et même tout simplement aller au ciné. Presque une punition. Récemment, l'acteur américain Ben Affleck racontait qu'il ramait pour embarquer ses enfants dans une salle. 2 heures dans le noir, sans rien d'autre, mais quel ennui ! Après, on ne sait pas ce que Ben Affleck leur a proposé. Peut-être le film Oppenheimer, 3 heures, ou Babylone, 3h09, autant dire un marathon pour la jeune génération. Alors pour s'adapter à nos cerveaux très sollicités, de moins en moins concentrés, le cinéma innove. Par exemple, Netflix conseille à ses réalisateurs de faire répéter plusieurs fois l'intrigue à leur personnage, histoire de bien faire rentrer le scénario dans la tête du spectateur. Vous imaginez le dialogue. Chérie, il y a un tueur dans le jardin, il faut se cacher. 3 minutes après, chérie, il y a un tueur derrière la balançoire, il faut vraiment se planquer. Autre technique pour captiver le public, celle des explosions rapides. On les fait arriver dès les 5 premières minutes du film pour être plus efficace. Enfin, il y a l'arme ultime, des fictions de 3 minutes. Aux États-Unis, on les appelle les verticales, car ça se regarde sur son téléphone en position verticale. En Chine, on dit aussi danzhu, des histoires à l'eau de rose, avec des titres comme « Il m'a trahi, donc j'ai épousé son oncle ». Les premiers épisodes se regardent gratuitement, ensuite la plateforme vous fait payer. Ça ne coûte vraiment pas cher à fabriquer, et ça rapporte déjà des milliards.
0: Merci beaucoup, Gérald Deroux. On a tous donné des coups de poing comme ça en l'air avec cette chanson, non ? Écoutez. La niaque, le talent, l'énergie, tout ce qu'on n'a pas eu au match face à l'Espagne. Ah si, moi j'arrive pas à m'en remettre, hein. Mais c'est oui, pas forcément. Grave, la Coupe du Monde évidemment. C'est la musique de Rocky 3. Il paraît qu'elle a été composée en 15 minutes par le groupe Survivor. Numéro 3, elle était 82 en France. Voilà, ça c'est une belle chanson. Dans un instant, l'agenda aussi qui arrive du festival. 80 ans quand même, hein, le festival d'Avignon. Avec ses anecdotes, des chats, des tortues, des girafes. Clément Demantis va nous raconter tout ça dans un instant. Et puis on fera aussi, promis, un tour aussi du côté du off avec notre équipe festival. Vous êtes au bon endroit. Bon réveil, 7h17. 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

0: Allez, ça met la pêche, Survivor, Eye of the Tiger. 7h20, merci d'écouter ici Vaucluse.
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0: 80 ans, vous imaginez le Festival d'Avignon. Nous sommes partenaires de ce magnifique Festival d'Avignon. Avec Clément Demantis, on remonte le temps et surtout on vous raconte les petites et les grandes anecdotes. Tortues, girafes et chasse-tard. Ouais, c'est absolument fou Clément ce festival.
2: Une véritable arche de Noé, ce Festival d'Avignon. À Avignon, c'est un véritable inventaire avec des demandes parfois saugrenues, il faut l'avouer. Des fauves aux années 80 où les régisseurs allaient se renseigner en amont auprès des boucheries de la ville pour savoir si ces fauves arrivaient, si on pourrait les alimenter. Une girafe demandée par une artiste plus récemment. Vous vous doutez bien que ces demandes n'ont pas abouti. Revenons sur peut-être l'animal le plus célèbre du Festival d'Avignon, le chat du Palais des Papes, Pamplemousse, qui lui faisait des apparitions chaque édition en plein spectacle, à la grande surprise des spectateurs et des artistes, certains pensant que cela faisait partie de la scénographie. Où on peut également se rappeler dans les années 80 de ces pigeons relâchés sur scène au cloître des Célestins. Ces oiseaux effrayés, pour les faire envoler, les artistes devaient taper du pied sur scène pour qu'ils prennent enfin leur envol. Aujourd'hui, les animaux, leur présence, font l'objet d'une attention toute particulière. On est soucieux de leur bien-être. Les époques ont changé. Et d'ailleurs, pour les invités originaux au festival, on en a eu tout un tas. Mais ça, c'est une autre histoire, alors gardons un petit peu pour demain.
0: Eh ben, on a hâte justement de vous retrouver demain. Merci Clément. Pour ce lendemain de fête nationale, la Team Festival, elle n'a pas chômé, la Team Festival ici Vaucluse. Hein, elle continue à faire le point sur les spectacles du Festival d'Avignon. Bonjour Justine.
3: Bonjour Maxime, bonjour tout le monde.
0: Bon, alors comme ça, hier, vous avez fait un bad trip, c'est ça?
3: À vrai dire, pas vraiment un very bad trip, d'accord, mais plutôt un very mat trip avec beaucoup de mathématiques. Okay. Alors, je sais que certains de nos auditeurs et auditrices vont se dire « Oh là là, non, encore des maths, l'horreur !» Mais attention, moi je vous parle d'un spectacle qui va vous faire aimer les mathématiques et je mets même ma main à couper que maintenant, vous allez prendre du plaisir à faire les exos de maths de vos enfants. Okay. Very Mat Trip, c'est au Théâtre des Brunes avec un comédien, Manu Houdard, agrégé en mathématiques, qui s'amuse à rendre les maths drôles. Les spectateurs reviennent sur cette expérience folle en chiffres.
4: Il est passionné, il est passionnant, il explique les mathématiques super bien. Très intéressant à venir voir.
5: Ah, formidable, très pédagogue, on a révisé beaucoup de choses.
4: Des profs comme ça, il y en aurait eu, j'aurais peut-être été jusqu'au bac.
3: Et quand on vous demande votre moment préféré, les réponses sont toutes différentes.
6: Je dirais que c'est la fin sur les multiplications. C'est vrai que c'est de la magie, c'est de la magie poétique et de savoir que c'est réel.
7: Le meilleur moment, je crois que c'était le quiz musical, parce que j'aime beaucoup la musique, donc le rapport entre la musique et les mathématiques, ça m'a plu.
8: Et puis c'est fascinant, l'histoire de la racine de 2, elle est fascinante en soi, et qui la raconte aussi de façon aussi drôle, c'était vraiment génial, j'ai adoré.
7: Je le conseille à tout le monde, aux enfants, ceux qui sont disputés avec les maths, hein, comme moi, là, j'ai passé quand même un bon moment, alors que je ne suis pas spécialement fan de maths, et franchement c'est super.
0: Very Mat Trip, c'est tous les jours à 10h au Théâtre des Brunes, sauf le 16 et 23 juillet. On vous le recommande, bien sûr, si vous voulez vous réconcilier avec les maths. Attention, c'est parti! 4 entrées. Tout de suite, on joue pour aller découvrir de drôles de bestioles à Dinopédia au parc des Cévennes. Oh, regardez, là-bas! Oui, un Tyrannosaurus! Un Spinosaurus! Qu'est-ce que c'est, ça? J'ai 4 places pour vous. Qu'est-ce que c'est, ça? Mais c'est pas un Espagnol. L'Orus gagnera pas la finaliste de la Coupe du Mondus. Bizarre, ce dinosaure. Je viens de vous citer 3 dinosaures. Le Tyrannosaurus, le Spinosaurus.
9: Lequel?
0: Le Spinosaurus. Et puis, l'Espagnolorus gagnera pas la finale du Coupe du Mondus. Lequel de ces 3 n'existe pas?
10: C'est
0: et
10: dur.
0: Vous,
10: hein.
0: Et vous rentrez, et vous repartez avec 4 entrées pour Dinopédia Cévennes. On adore cet endroit à 1h30 du Vaucluse. Le pack, c'est 60 euros quand même. Hein. 04 90 14 04 04. Allez, à tout de suite. Boulevard Désert. C'est Bruxelles, évidemment. Je vous souhaite bonne chance.

0: Boulevard des Herbes, Bruxelles. 11 ans qu'elle est sortie cette chanson. 7h27, dans un instant, on joue avec Julien pour aller au parc Dinopédia.
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0: 7h27, bonjour Julien.
2: Et bonjour.
0: Merci d'être avec nous Julien, ça je crois que c'est un chouette cadeau pour toute la famille. On va se mettre dans l'ambiance tout de suite. Avec justement ce parc Dinopédia. C'est au cœur en fait des Cévennes, donc c'est près de 100 spécimens à aller découvrir. C'est le plus grand parc dinosaures animatronics. Il est installé à la Grande Combe dans le Gard, donc valeur du pack 60 euros. Alors j'ai cité quelques dinosaures, notamment le Tyrannosaurus, le Spinosaurus et l'Espagnolorus gagnera pas la finalus de la Coupe du Mondus, lequel n'existe pas.
2: Écoutez, j'ai beaucoup réfléchi, mais je pense que c'est l'Espagnolus ne gagnera pas la Coupe du Mondus.
0: C'est pas mal.
3: C'est bien vu.
2: Merci.
0: C'est gagné. Bravo Julien. Bravo, vous allez
2: merci
0: y aller.
2: Beaucoup.
0: Bon, vous allez y aller avec vos enfants, c'est ça?
2: Oui, avec mes trois fils, ouais, tout à fait.
0: Ah bah super, vous êtes... Non, franchement, ça va être cool. Vous avez vu cette triste info sur Jurassic Park, l'acteur Sam Neill, c'est le paléontologue dans le film Jurassic Park, Alan Grant, qui est décédé hier, il y a même deux jours, le 13 juillet, il avait 78 ans. Bah voilà, c'est un chouette, prétexte pour lui rendre hommage. Merci Julien, en tout cas.
2: Super.
0: C'est quoi le programme du jour à Pertuis aujourd'hui?
2: Alors écoutez, le programme du jour, pour mes enfants, ça va être piscine, mais pour moi, ça va être travail.
0: Écoutez. Voilà, piscine et travail, y en a qui bossent et puis ceux qui se reposent pendant deux mois. Bon, ça va, c'est normal, c'est cool. Merci Julien, en tout cas, de nous être fidèles. Belle journée dans le Luberon. Et profitez bien de ce parc Dinopédia Cévennes. Pour tous les autres, parce qu'ils étaient nombreux à nous appeler aujourd'hui, sachez qu'il y aura d'autres places pour aller voir Dinopédia Cévennes. À bientôt Julien,
2: merci,
0: belle journée.
2: À bientôt, bonne journée. Au revoir.
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0: Nous sommes le mercredi 15 juillet à la une de l'info d'ici David Doba.
3: Une désillusion à la hauteur des attentes. Les Bleus n'ont pas réussi à se qualifier pour la finale de la Coupe du Monde de foot. Vous le savez, on va évidemment y revenir dans un instant. Les supporters réunis au camping de Châteauneuf-du-Pape étaient forcément déçus. Enfin, pas tous. On y revient donc dans 90 secondes.
0: Allez, l'info justement en France et dans le monde en 90 secondes avec Cyril Ardo-Redon.
4: Les Bleus manquent leur rendez-vous avec l'histoire et s'inclinent 2-0 en demi-finale de la Coupe du Monde face à l'Espagne. Ils joueront samedi pour la troisième place. L'autre demi-finale, c'est ce soir entre l'Angleterre et l'Argentine. Encore des jours, voire des semaines de lutte, mais les deux feux en forêt de Fontainebleau sont fixés. 2000 hectares ont été parcourus, jusqu'à 800 pompiers mobilisés. 4 gardes à vue sont en cours ce matin, dont celle d'un pompier volontaire qui a reconnu avoir allumé un feu. Dans ce contexte, Météo France place aujourd'hui 36 départements en orange pour un risque élevé de feux de forêt. La canicule, elle, perd peu à peu du terrain. Plus aucun département en alerte rouge ce matin. 69 départements restent tout de même en orange. Un adolescent jugé dès aujourd'hui devant le tribunal pour enfants de Chaumont en Haute-Marne pour le meurtre d'une surveillante de son collège il y a plus d'un an. Procès à huis clos car il avait 14 ans au moment des faits. Geste sans réel motif, il avait expliqué en garde à vue ne pas supporter le comportement des surveillantes en général. Le vote définitif de la loi sur l'aide à mourir. Les députés ont le dernier mot aujourd'hui après le rejet par les sénateurs la semaine dernière. Texte qui doit rendre possible le suicide assisté sous certaines conditions pour des patients atteints d'une maladie incurable. Le Tour de France place aujourd'hui à la 11e étape. 160 km entre Vichy dans l'Allier et Nevers dans la Nièvre. Le départ sera donné un peu avant 14h. Hier, c'est le Slovène Tadej Pogacar qui s'est imposé sur la 10e étape.
3: Merci beaucoup Cyril, on vous retrouve dans une heure pour le prochain 90 secondes. En attendant, l'info d'ici nous amène à Châteauneuf-du-Pape ce matin et même plus précisément au camping Art de Vivre où le match d'hier soir entre la France et l'Espagne était diffusé sur un écran géant gonflable. La déception était évidemment grande pour tous les supporters de la France. Battu donc 2-0, mais le sentiment est plus mitigé pour d'autres supporters, les Français vauclusiens d'origine espagnole. Vous étiez avec eux, Caron.
5: Oui, car ici, beaucoup ont des origines espagnoles, comme Claude, qui gère le restaurant du camping.
6: Je suis français espagnol, donc je ne peux pas prendre de parti.
5: La preuve, pour décorer la terrasse, des drapeaux français et espagnols ont été accrochés. Mais quand l'Espagne marque son premier but, Claude laisse éclater sa joie. Il n'est pas le seul à supporter les deux équipes ici. Cynthia a, elle aussi, des origines espagnoles.
7: C'est compliqué, hein. Le cœur il va des deux côtés, mais bon, après on a toujours une préférence, malheureusement.
8: C'est l'Espagne.
7: Et moi, c'est l'Espagne.
5: Alors forcément, à la fin du match, elle sourit toujours grâce à la victoire de l'Espagne 2-0 face à la France.
7: Bah, je suis contente que l'Espagne elle a gagné. On va aller loin. On espère gagner maintenant.
5: Mais juste à côté d'elle, Anna, 12 ans, a le visage fermé avec son t-shirt bleu floqué au nom d'Mbappé.
9: Bah, je suis triste. Je suis triste parce que moi j'aurais voulu qu'ils gagnent. Mais bon, bah, ils ont perdu. Je peux rien faire. C'est comme ça. Je suis triste quoi.
5: Et pour Philippe et Tony, deux amis installés au bar, cette défaite de l'équipe de France est logique.
10: On a mal joué. On a très mal joué. Voilà, c'est tout. Ils ont dominé tout le match. Il aurait fallu que je sois sur le terrain, peut-être.
11: Ah, c'est pour ça qu'on a perdu.
10: Voilà.
12: Allez. Que dire de plus ? Qu'ils ont été plus mauvais que les Espagnols, puis c'est tout. Hein. Le meilleur a gagné, tant mieux pour les Espagnols.
5: Alors certains Français d'origine espagnole, comme Laurence et son fils Louis, se consolent déjà pour la finale.
13: En fait, j'étais pour la France, mais non, mais je suis pour l'Espagne, voilà, c'est tout.
14: J'aurais préféré que ce soit la France, mais bon, après... C'est comme ça, c'est le match.
13: Là, vous étiez venu en bleu, blanc, en rouge.
14: Ouais, mais la prochaine fois, on se mettra en rouge et jaune.
5: La prochaine fois, ce sera donc pour la finale, le 19 juillet.
3: Et avant la prochaine fois, il y a ce soir, évidemment, avec la deuxième demi-finale et l'Argentine qui affronte l'Angleterre. Reportage à lire sur ici.fr.
0: Et à la une du journal de 8h, David.
3: L'émotion, le choc à Sorgue après la disparition d'une enseignante de la ville dans un incendie en Andalousie. Et puis nous partirons également à la découverte d'un homme originaire d'Apt dont la passion, figurez-vous, est de se faire photographier avec des stars et il possède une collection pour le moins impressionnante. On en vient à la météo, le temps de ce mercredi, Maxime. Oh bah dis donc, il va faire chaud aujourd'hui.
0: Oui, il va faire chaud, ça vous étonne, hein?
3: Un petit peu, j'avoue.
0: Au moins la fin de semaine, vigilance orange canicule pour le Vaucluse, avec peut-être quelques mêmes pluies pour le Haut-Vaucluse. Côté ciel, par contre, ça sera quand même du soleil pour la plupart du département, avec peut-être quelques nuages qui vont passer, mais rien de bien méchant. Et donc des températures qui s'envolent jusqu'à 38 degrés pour Ville-sur-Ozon, 39 pour Pertuis. On a également un petit 37 cet après-midi, 35 pour Avignon. On est clairement au-dessus des normales de saison. Ça vous fait réagir, évidemment, c'est cette chaleur matinale, parce que déjà ce matin, il fait chaud, David.
3: J'ai un 28 degrés là ce matin. 28 degrés, si, à Camaret, chez Alice. Pour le reste, c'est globalement entre 24-25 degrés. 24 degrés, par exemple, chez Raymond qui habite à Monteux.
0: Voilà, donc je vous rappelle cette vigilance orange. Vous restez vigilant, évidemment. On pense à s'hydrater, à fréquenter aussi des lieux frais, parce que vous êtes nombreux à nous dire que vous avez du mal à respirer. Hein. C'est vrai qu'on suffoque un petit peu. On rappelle quand même le numéro d'urgence, le 118, si vraiment vous vous sentez pas bien, ou le 112, pardon, ou le 18, voire même le 15, hein, le SAMU, si évidemment vous êtes, vous sentez pas bien, mal de tête, peut-être que vous êtes déshydraté. Je pense à Barbara qui nous dit qu'elle elle a du mal à dormir en ce moment avec cette bronchite asthmatique. Elle s'étouffe. Bah écoutez, Barbara, n'hésitez pas à appeler le 15, hein, si vraiment les nuits sont compliquées. On parle de 28 degrés à l'intérieur, voilà, pour Barbara. C'est compliqué pour tout le monde. Courage à vous, en tout cas, on est ensemble. Et ici matin, ici Vaucluse, c'est votre réveil fraîcheur. Peut-être que vous allez au boulot ce matin, bon courage, vous êtes au bon endroit, on fait la route ensemble. Dites-nous, hein, si vous avez un petit pépin sur la route, ça se passe au 04 90 14 04 04. Enfin, pas vous, mais si vous voyez quelque chose qui ne va pas, évidemment, on fait la route ensemble avec Dalila qui vous attend.
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0: Tiens, Barbara d'ailleurs qui a mis un t-shirt un maillot de foot à son chien pour encourager l'équipe de France, ça n'a pas marché. Du coup ce matin elle a changé de maillot, c'est un maillot de l'Argentine. J'adore, franchement avec vos photos on se régale. On voyage aussi, on voit du pays. Merci à Bibi pour sa photo de l'étang de la Gardette à Bulle-et-Baronnie. Super bel étang. Ou encore les photos de Chantournesol, Dani. Voilà, 7h36, on se réveille aussi en musique avec ce tube planétaire, Billie Jean. Billie Jean, c'était une ex à Michael Jackson. Elle n'arrêtait pas de dire « J'ai un enfant de toi ». Et lui, il chantait « The kid is not my son. L'enfant n'est pas de moi. Bon, le roi de la pop a quand même eu 66 millions de ventes avec ce tube planétaire. On peut dire merci Billie Jean quand même. Dans un instant, on va parler des Cannes de Provence avec vraiment Nature.

0: Michael Jackson, Billie Jean pour vous réveiller, 7h41. Bonjour Ambline.
1: Bonjour Maxime, bonjour à tous.
0: Allez, vraiment nature, c'est votre rendez-vous 100% fun et flore avec vous Ambline. Notre star du jour porte dans son nom un indice qui la place ici chez nous dans le Vaucluse. C'est la fameuse canne de Provence.
1: C'est une herbacée à rhizome caractéristique de nos zones humides, avec ses grandes tiges, ses longues feuilles effilées. Mais est-elle vraiment autochtone, donc de chez nous? Eh bien, c'est la question à laquelle vous nous répondez aujourd'hui, Gilles Blanc. Vous êtes naturaliste au CNPACA, le Conservatoire d'Espaces Naturels. Alors, la canne de Provence vient-elle de Provence?
2: Et donc, je vais casser un mythe. La canne de Provence n'est pas de Provence. Et c'est vrai que c'est toutes ces espèces introduites il y a longtemps, dont on a perdu la mémoire qu'elle n'y était pas avant, qui nous font penser, bah oui, que ce sont des plantes de chez nous et qui ne posent aucun problème. Et alors là, je vais vous, pour les adeptes, les fans de Scrabble, je vais vous sortir un nouveau mot que je ne connaissais pas. Donc, nous sommes en présence d'une plante archéophyte. Ce qui veut dire qu'elle a été introduite par l'homme volontairement avant 1500. Pourquoi 1500, j'en sais rien. Mais je pense qu'après 1500, il y a eu la découverte de l'Amérique et que là, il y a eu beaucoup de plantes. Donc, c'est vraiment des plantes qui ne peuvent pas donc venir du Nouveau Monde, mais qui viennent bien d'autres contrées que l'on connaissait à l'époque, archéophytes. Alors, d'elle vient d'où notre canne de Provence? Eh bien, elle vient d'Asie mineure, mer Caspienne jusqu'à la vallée de l'Indus. C'est là où on a les peuplements naturels. Et pourquoi elle est chez nous? Eh bien, pour la même raison qu'elle est actuellement, c'est qu'elle est hyper utilisée par l'homme pour plein de choses, coupe et coupe vent. Et donc, on pense qu'elle a vraiment été implantée en Europe en même temps que l'arrivée des Romains, qui utilisaient beaucoup dans l'agriculture les roseaux. Hein, on appelait ça les roseaux, même si c'est un mauvais terme. Et donc, on a cette implantation et puis elle a continué.
1: Et donc finalement, elle est tellement ancienne qu'on pense qu'elle vient de chez nous, mais son nom nous trompe donc. Et on peut même souligner que chez nous, elle s'est parfaitement acclimatée. Elle fait partie du paysage. Par contre, elle devient invasive et envahissante chez d'autres, comme en Amérique par exemple. Elle figure même dans les 100 espèces les plus invasives au monde. Merci Gilles.
0: Merci à vous aussi, Ambline. Vraiment nature, c'est tous les jours à 7h41. En parlant de sortie nature, rendez-vous le 17 juillet, c'est dans 2 jours, donc au Bossé, pour aller observer les étoiles, apprendre à lire le ciel et reconnaître les constellations à l'œil nu ou avec du matériel. Vous avez 2 belles soirées, d'abord le 17 et le 18 aussi, avec pourquoi pas une initiation photographique nocturne. Ça se passe donc au Bossé. Et puis j'en profite pour vous dire que votre radio locale est partenaire, en tout cas il vous donne gratuitement des lunettes pour aller observer l'éclipse totale qui aura lieu le 12 août prochain. Vos lunettes pour vivre l'éclipse totale, vous les récupérez à la radio notamment. David, l'invité de la rédaction dans un instant.
3: Et bien, en parlant de nature justement, on y reste. Les organismes souffrent, mais la biodiversité aussi.
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0: Et le Vaucluse qui est toujours en vigilance orange canicule depuis 10 jours maintenant. Nous sommes en vigilance orange depuis le 5 juillet à midi. Les organismes souffrent et la biodiversité aussi, David Dobin.
3: Et on en parle ce matin avec la responsable du centre de sauvegarde de la LPO PACA, la Ligue de protection des oiseaux à Biux. Bonjour Lauriane Aubinet.
11: Bonjour.
3: Alors Lauriane, nous sommes début juillet, mi-juillet, allez, on va dire mi-juillet plus précisément. Quelles sont les conséquences d'ores et déjà de cette longue vague de chaleur sur les oiseaux?
11: Alors, c'est vraiment désastreux, notamment cette année. Je pense que c'est la pire année qu'on a vécue jusqu'ici, et pourtant, on a vécu des canicules. Il faut savoir qu'en fait, les oiseaux, donc c'est pile leur période de reproduction, et il y a beaucoup d'espèces qui vont nicher sous les toits, et en fait, les températures vont exploser sous les toits en cette période, notamment, ça peut monter jusqu'à facilement 50 degrés sous les tuiles. Et vous avez les martinets noirs, une espèce qui vole dans le ciel et qui ressemble un peu à une hirondelle, voilà, qui vole très haut dans nos ciels, dans toute la région sud, et qui en fait niche sous ses toits et est très très impactée par les fortes chaleurs. En fait, les jeunes vont suffoquer et pour survivre, en fait, ils vont se mettre au bord et tomber ou se jeter hors des nids. Et en fait, il va se passer un phénomène, nous on dit en fait, il pleut des martinets, c'est-à-dire que les gens les trouvent par terre, par dizaines, dans toutes les villes. Et ça a été extrêmement impactant pour nous. On en a reçu en fait au centre de sauvegarde, pour vous donner une idée, plusieurs centaines en seulement quelques jours, au point qu'on a dû momentanément fermer nos portes pour l'espèce, faute de place. Voilà, on n'avait vraiment plus aucune place pour mettre tous ces animaux qui arrivaient par dizaines chaque jour.
3: Oui, et ce qui est plutôt impressionnant, alors Yann, c'est qu'en Vaucluse, on est pourtant habitué à avoir chaud été. Ça n'a donc rien à voir avec les températures estivales habituelles ?
11: C'est ça, tout à fait. D'habitude, en gros, on recevait toujours quelques martinets tout de même chaque été, mais pas dans des proportions pareilles. Là, on n'a pas encore additionné tous les martinets qu'on avait reçus, mais juste pour vous donner une idée, on en a encore plus de 250 en soins. Et on en a déjà relâché quand même 200 sur les derniers jours. Donc vous voyez, c'est vraiment effarant tous les animaux qu'on a reçus. Et ça, je vous parle juste d'une seule espèce. Il faut savoir que là, par rapport à l'année précédente, on a déjà 500 animaux en plus à la même date. Donc on est à plus de 2500 animaux accueillis depuis le 1er janvier, alors que l'année dernière, on était plutôt autour de 2000 animaux pour la même période.
3: Bon, clairement, à vous entendre, le constat est alarmant. Que peut-on faire ? Qu'est-ce qu'on peut faire si on a un jardin, un balcon pour aider les oiseaux ?
11: Nous, ce qu'on conseille aux particuliers, donc voilà, déjà, si trouve évidemment un oiseau en détresse, de nous contacter. Et après, pour tout ce qui est oiseaux dans la nature qui ont juste besoin de trouver des points d'eau parce que voilà, c'est une grosse sécheresse, donc ils vont avoir du mal à s'hydrater. Et ben là, on conseille de disposer en fait des petites bassines au bord des fenêtres ou sur les balcons, et les oiseaux vont venir s'abeuvrer dedans. Il faut juste absolument changer l'eau tous les jours et disposer par exemple une pierre ou une branche à l'intérieur pour qu'il évite tout risque de noyade.
3: Alors, Lauriane Aubinet, vous nous l'avez dit tout à l'heure, hein, il y a un instant, vous avez eu des difficultés, vous avez rencontré des difficultés d'accueil. Est-ce que là, aujourd'hui, concrètement, vous avez les moyens de recueillir tous les oiseaux qui en ont besoin ?
11: Non, on n'était clairement pas prêt à une canicule pareille. Chaque année, on se prépare à une potentielle canicule, mais pas une canicule qui dure aussi longtemps et en trois phases, et on a l'impression qu'elles ne se sont jamais arrêtées. Donc là, actuellement, nous, on manque cruellement de moyens financiers pour acheter notamment tout ce qui est la nourriture des animaux, vu qu'on a beaucoup plus d'animaux en soins. Et en plus, c'est des animaux avec une alimentation qui coûte assez cher, vu que c'est des insectivores, donc on doit leur acheter des insectes spécifiques. Donc on fait des grosses commandes de surgelés. Donc on est plutôt en déficit financier actuellement pour compenser tout cet achat d'alimentation.
3: Voilà. Alors, si jamais on veut vous aider, hein, il est possible de faire grâce à un don directement sur le site internet paca.lpo.fr. Merci beaucoup, Lauriane Aubinet, d'avoir été avec nous aujourd'hui, responsable du centre de sauvegarde de la LPO PACA, la Ligue de protection des oiseaux à Bioux.
11: De rien, merci à vous.
0: Et l'invité, évidemment, retrouvé sur notre appli ici et ici.fr. Dans un instant, on fait le point sur l'étape du jour, ça vous dit, David ?
3: Mais avec grand plaisir.
0: Nous sommes la radio officielle du Tour de France et justement le patron du Tour, Christian Prudhomme, arrive juste après Charlotte Cardin.

0: Charlotte Cardin, tant pis pour elle. 7h52, on va tout de suite rejoindre le Tour de France avec un départ de Vichy, direction Nevers aujourd'hui pour les coureurs. Tout ce qu'il faut savoir sur cette étape, sur cette 11e étape avec le directeur du Tour, Christian Prudhomme. Il répond aux questions d'Emmanuel Collardet.
1: Bonjour Christian Prudhomme.
2: Bonjour.
1: Aujourd'hui, on quitte les volcans d'Auvergne pour rejoindre les plaines de la Nièvre. Un peu de répit donc pour les coureurs. Est-ce qu'on peut récupérer sur une étape pour autant comme celle d'aujourd'hui ?
2: Récupérer quand on est dans le peloton, oui. Quand on reste à l'abri du peloton pour un favori du Tour de France, oui, sans aucun doute. Ce sera une chance pour les sprinteurs à nouveau, avec une étape qui va tout droit vers le nord de Vichy à Nevers. Vichy qui n'a plus vu le Tour de France en départ ou arrivée d'étape depuis Faustocopy. La dernière fois c'était 1952 jusqu'à Nevers. Alors là c'était il y a longtemps aussi, mais moins longtemps quand même. C'était pour le centenaire du Tour en 2003.
1: Et c'était un certain Alessandro Petacchi qui s'était imposé. On peut s'attendre à un scénario du même type.
2: Oui, la logique d'un sprinteur dominant, c'était Petacchi à l'époque. Donc qui devrait se reproduire en effet à Nevers dans la Nièvre cet après-midi.
1: Alors quand même avant ça, il y a la traversée de l'Allier puis de la Nièvre. Quelques possibilités peut-être, pour tenter de fausser compagnie au peloton ?
2: Il y a toujours des possibilités, mais les équipes de sprinteurs devraient cadenasser la course pour faire en sorte que l'un des leurs puisse gagner aujourd'hui et demain, puisqu'ensuite ce sera le temps des vaches maigres pour les sprinteurs.
1: Ouais. Et justement, une étape comme celle-ci, donc, qui semble effectivement promise aux sprinteurs, c'est important pour la rythmique du Tour.
2: Oui, c'est important, c'est capital. Vous savez, autrefois, il y avait parfois jusqu'à 4 ou 5 étapes consécutives réservées aux sprinteurs. Aujourd'hui, elles sont disséminées. Je dis souvent que le dogme, c'est qu'il n'y a pas de dogme. Mais malgré tout, on est quand même sur cette règle de 2 sprints consécutifs au maximum. Après, tout est possible. Souvenez-vous, l'année dernière, de Mathieu Van Der Poel, parti avec un de ses équipiers pour une échappée de 150 ou 160 km, rattrapé au dernier moment. Donc, il y a toujours une possibilité, naturellement, qu'une échappée à Youbou. Mais bon, il y a quand même beaucoup plus de chances, évidemment, pour qu'un sprint ait lieu cet après-midi à 9h.
1: Il y a toujours du suspense, évidemment, sur la route du Tour. Très belle journée à vous,
2: merci.
1: Christian Prudhomme.
0: Merci à tous les deux. Je vous rappelle que le Tour arrive à 17h31 ce soir. Arrivez à suivre avec votre radio, bien sûr, ici Vaucluse. Dans un instant, on va parler d'une éclipse d'un roi vieillissant. C'est l'histoire que va nous raconter Stéphane Bern. Vous allez voir une histoire étonnante. Un voyage dans le temps. Après Alain Bachoum, ma petite entreprise et le retour dans l'info de 8h dans moins de 5 minutes. Bon réveil, bienvenue.

0: de la musique pour cette chanson Ma Petite Entreprise. On est en 1994, c'était Alain Bashung. Bonjour Stéphane Bern.
1: Bonjour Maxime, bonjour le Vaucluse.
0: Merci d'être là tous les jours, on fait le point, on voyage dans le temps avec vous. Alors aujourd'hui, un empereur qui voit le soleil s'éteindre et son empire avec.
1: Printemps 840, une éclipse noircit le ciel. Mauvais timing. Pour les contemporains, c'est pas de l'astronomie, c'est une annonce. Et clairement, pas une bonne. Au bord du Rhin, près d'Ingelheim, Louis le Pieux est fatigué. Oh, très fatigué. Le genre de fatigue où tu sais que le générique de fin n'est plus très loin. Fils de Charlemagne, il a hérité d'un empire immense et d'un problème logistique majeur, ses propres enfants. Car pendant que l'empereur vieillit, ses fils, eux, s'entraînent déjà à se disputer l'héritage. Alliance, trahison, révolte, la succession a commencé avant même la mort du père.
2: Eh ben moi, j'aimerais savoir qui a pris la succession de cet homme serviable.
1: Et puis au mois de mai, un mercredi avant l'ascension, le ciel décide d'ajouter un peu de dramaturgie. En plein jour, le soleil s'éteint. Une éclipse. À l'époque, personne ne sort de lunettes spéciales, mais bien des interprétations. Elles sont assez claires. Ce genre de spectacle céleste annonce rarement une bonne nouvelle. Spoiler, l'empereur va mourir et les choses humaines vont entrer dans les ténèbres des tribulations. Louis n'est pas foudroyé sur place, non, il agonise encore des semaines. Le 20 juin 840, un dimanche après la messe, il meurt. Sorti sobre, mais timing impeccable pour le symbole. Et là, le ciel avait vu juste. Car immédiatement, ses fils passent de l'échauffement à la guerre ouverte. Lothaire, Louis, Charles, chacun veut sa part. Sympa le repas de famille. L'empire de Charlemagne devint un puzzle. 3 ans plus tard, le traité de Verdun officialise le découpage.
3: Pour 4 coins de Paris qu'on va le retrouver éparpillé par petits bouts, ça s'empuse.
1: Sur les ruines de cette querelle familiale naissent les contours de la France et de l'Allemagne. Des contours qu'on apprendra plus tard dans les manuels scolaires. Grâce à un homme qui a eu cette idée folle, un jour, d'inventer l'école. Ce sacré Charlemagne. La boucle est bouclée.
0: Merci Stéphane Bern. Venez récupérer vos lunettes gratuitement à la radio Avignon pour vivre l'éclipse totale du soleil le 12 août 2026.
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0: Oui, vous êtes au bon endroit chez vous, comme à la maison. Mercredi 15 juillet, bienvenue. Bel été, il est 8h. 8h les informations avec vous, David Doba. Bonjour David.
5: Bonjour Maxime, bonjour à tous.
0: Avant d'en venir à la défaite des Français au Mondial, on débute avec la très vive émotion à Sorgues.
5: Oui, après la disparition de la professeure de mathématiques d'un collège privé, Marie Rivier. Elle a disparu dans le tragique incendie qui a tué 13 personnes en Andalousie, en Espagne. Les autorités espagnoles n'ont pas encore officiellement confirmé son décès. Son mari l'a vu disparaître dans les flammes. En Vaucluse, les témoignages de sympathie se multiplient, qu'ils émanent de parents, d'élèves ou d'anciens élèves. Philippe Aupert, des dizaines de messages ont été publiés sur les réseaux sociaux.
6: Des parents d'élèves écrivent que leur fils, leur fille gardent un excellent souvenir de la professeure de mathématiques. Certains confient que leurs enfants sont en pleurs. Les parents soulignent la passion pour l'enseignement de Stéphanie. D'anciens élèves se souviennent de l'époque où elle était professeure à Saint-Vincent-de-Paul. C'était ma prof préférée, bienveillante avec tous les élèves. Je suis dévasté, poste cet ancien élève. D'autres soulignent une personnalité solaire, une professeure extraordinaire, exceptionnelle. Les collègues de Stéphanie évoquent leur immense tristesse, mais aussi leur chance d'avoir travaillé à ses côtés. Ils anticipent déjà un grand vide à la prochaine rentrée. Sur le portail du collège privé à Sorgues, une rose blanche a été accrochée. Une main maladroite a écrit « Repose en paix » à l'intention de la professeure de mathématiques.
5: La ville de Sorgues qui annonce par ailleurs qu'une minute de silence sera observée au prochain conseil municipal en septembre. Prend donc un ultime hommage à cette professeure de mathématiques.
0: Bon, vous l'avez peut-être regardé d'ailleurs à la télé hier soir. Comme promis, on revient sur la terrible désillusion des Bleus.
5: Désillusion, effectivement, il n'y a pas d'autre mot, Maxime. Au terme de 90 minutes compliquées et poussives, l'équipe de France s'est donc fort logiquement fait éliminer aux portes de la finale du Mondial, le score 2-0 face à l'Espagne. Forcément, la déception était grande chez les supporters. Beaucoup de Français d'origine espagnole, en revanche, ils trouvent leur compte. Anouk Caron, vous avez suivi le match depuis le camping Art de Vivre à Châteauneuf-du-Pape, avec certains Français donc d'origine espagnole.
7: Et évidemment, les supporters se chambrent entre eux. Claude, par exemple, le gérant du restaurant, ne cache pas sa joie quand l'Espagne marque ses 2 buts.
8: Ouais,
7: des drapeaux français et espagnol, l'ambiance est bonne enfant jusqu'à la fin du match et la victoire de l'Espagne, car ici ils sont nombreux à avoir des origines espagnoles comme Fred et son fils Louis.
8: Bravo pour les Espagnols, et puis voilà, en espérant qu'ils gagnent la finale maintenant.
9: Bah, c'est ça, c'est bien être binationaux, comme ça on peut supporter deux équipes. Bon, on aurait préféré que ce soit la France, mais bon après... C'est comme ça, c'est le match.
7: Avis partagé par Kevin, supporter des Bleus et d'origine espagnole également.
10: Déception quand même, mais je préfère quand même que ça soit l'Espagne qu'un autre pays. Par contre, qu'ils aillent au bout et qu'ils gagnent cette Coupe du Monde. Quoi.
7: À partir de maintenant, c'est donc l'Espagne qu'ils vont supporter, à l'inverse d'Anna, 12 ans, fan des Bleus.
11: J'ai un maillot bleu avec des manches rouges, avec écrit Mbappé et son chiffre.
12: Et toi, tu vas supporter l'Espagne ou pas?
11: Non. Pas du tout. Alors là, pas du tout.
7: Ici, malgré la frustration et quelques larmes versées au coup de sifflet final, beaucoup saluent le beau parcours de l'équipe de France.
5: Le reportage signé Anouk Caron. La France qui jouera la petite finale, ce sera samedi, soit contre l'Angleterre, soit contre l'Argentine. Un policier est blessé cette nuit à l'entrée du péage Avignon-Nord. Il était un peu plus de 2h30 quand un homme a refusé d'obtempérer. Le conducteur du véhicule a également été blessé. Une enquête a été été ouverte pour déterminer les causes de cet accident. Les pompiers en intervention ce matin à Montfavet pour une reprise de feu. Hier, 6000 mètres carrés ont brûlé. Le feu a pourtant été rapidement maîtrisé grâce notamment au largage effectué par un hélicoptère. Par ailleurs, une vingtaine de pompiers vauclusiens sont partis peu après 6h pour relever ceux qui luttaient depuis 3 jours maintenant sur les terribles incendies de Fontainebleau, des incendies qui sont désormais fixés. Des pompiers vauclusiens également appelés en renfort en Haute-Corse pour prêter main forte donc à leurs collègues qui luttent sur place contre d'autres incendies. Un appel aux dons, celui lancé par l'association Rosmerta, association qui vient en aide aux mineurs isolés et personnes exilées. Avec la canicule, elle fait face à un manque de serviettes et de linge de toilette pour toutes les personnes qui viennent se doucher dans leurs locaux.
0: Le monde de la culture toujours mobilisé.
5: Avec des professionnels qui profitent du festival pour tenter de se faire entendre, ce soir, deux collectifs du spectacle vivant appellent à dialoguer. Les collectifs Livre et Bataille et 19 février donnent rendez-vous entre 15h et 17h à la Fabrica. En attendant, l'Agora qui est prévue demain soir, je vous rappelle, sera place du Palais des Papes à l'appel de la CGT Spectacle.
0: La chasse aux stars.
5: C'est un sport, le sport préféré même d'un Vauclusien de 37 ans que l'on propose de découvrir ce matin. Il est originaire d'Apt et il passe la majorité de son temps libre à rechercher donc des célébrités. Pourquoi ? Eh bien, tout simplement pour se prendre en photo avec elles. Et il y a quand même un certain résultat dans cette affaire. Ça fait 16 ans qu'il pratique cette activité. Il a cumulé entre 2 et 3 000 photos. Son secret, aller voir les spectacles, flâner dans les festivals et même, figurez-vous, attendre dès la descente du train dans le hall de la gare d'Avignon TGV.
13: Je sais qu'il y a pas mal de passages en général à la gare. Bon, parfois, c'est beaucoup d'attentes et on ne sait pas qui vient. Il y a juste la dernière fois, quand il y a eu l'émission de Orange de la fête de la musique, je savais que majoritairement, il y en a qui allaient repartir par la gare TGV. Donc là, c'était calculé. Là. Je les interpelle poliment et s'ils acceptent, voilà. Je sais que, par exemple, Daniel Auteuil n'aime pas être interpellé à la gare. Je l'ai rencontré sur le tournage de Agnès Jaoui l'année dernière à Lacoste. Là, il a été très sympa, mais à la gare, ouais, il ne peut pas être embêté, ce que je comprends tout à fait. Hein.
5: Voilà, donc Grégory Humbert, 2000 à 3000 photos, pouvant voir quelques-unes sur notre site internet ici.fr et sur les réseaux sociaux également. On l'a filmé pour vous montrer la chasse aux stars.
0: Trop bien.
5: La météo, Maxime, de ce mercredi, toujours des grosses chaleurs, pas grand-chose de nouveau.
0: Oui, à 8h, vous dites, je suis sûr que vous avez ouvert la porte de chez vous, vous êtes dit, déjà quoi. En fait, il n'y a pas une goutte de fraîcheur, il fait déjà chaud, déjà lourd. Je vous souhaite du fond du cœur bon courage. Lourd, c'est peut-être le mot pour aujourd'hui, parce que vous le voyez, peut-être le ciel, il n'est pas franchement bleu, hein, ce matin. On nous promet des éclaircies, mais quand même un passage nuageux assez présent pour la plupart du Vaucluse, voire même quelques gouttes de pluie. On ne s'emballe pas, hein, ça ne va pas être des grosses averses. Elles concerneront le Haut-Vaucluse exclusivement, à savoir Richerange, Valréas, Nyons, voyez, petites mais vraiment des gouttelettes quoi, en fin d'après-midi, enfin pour l'après-midi. Pour concernant les températures pour cet après-midi, on est entre 34 35 degrés, ça c'est pour Avignon, pour Bédarit, pour Cavaillon. Alors quand on s'approche du Mont Ventoux, je ne sais pas ce qui se passe, je pense que la chaleur se bloque sur le Ventoux. À partir de Carpentras jusqu'à Ville-sur-Ozon, on a à peu près 36, 37, voire même 38 degrés à l'abri pour Ville-sur-Ozon. Il va donc encore faire très chaud. Ne partez jamais sans votre bouteille d'eau, hein, on ne sait jamais ce qui peut se passer sur la route. Prenez toujours une petite bouteille d'eau, encore plus si vous avez des des animaux, des enfants, des proches fragiles. On compose évidemment le 15. En parlant de la route, ça tombe bien. Vous faites la route avec nous au 04 90 14 04 04. On reste prudent face à la chaleur et on fait la météo aussi sur notre page ICI Vaucluse.
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0: À 8h08, la bonne humeur, vous la, bien sûr, on la retrouve sur la page d'ICI Vaucluse Facebook. Vous êtes nombreux à nous souhaiter une bonne journée en ce mois de juillet. Bah oui, c'est les vacances et ça nous fait du bien. Tous les jours, on se réveille avec la bonne humeur et le sourire. J'ai un super cadeau à vous offrir avant 8h30. Je vous en dis plus dans un instant avec Julien Clerc, Cœur de Rocker.

0: Julien Clerc, Cœur de rocker, chanson de 1983.
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0: À 8h12, dans un instant, on va rejoindre Valentin Bertrand pour votre rendez-vous anti-arnaque. Vous avez fait les soldes ou pas, les soldes d'été qui vont bientôt se terminer? Eh bien là encore, attention avec ces soldes d'été aux arnaques. On vous explique tout dans un instant.
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0: C'est pas vrai, le rendez-vous anti-arnaque avec vous, Valentin Bertrand. On profite justement des soldes d'été. Attention, sans se faire berner.
6: Oui, parce qu'en cette période des prix barrés, toutes les offres ne se valent pas. Sur Internet notamment, c'est le grand écart de moins 5 à moins 90%. L'année dernière, l'association de consommateurs Que Choisir Ensemble avait passé au crible les géants du e-commerce. Résultat, près de 9 réductions sur 10 se sont avérées fausses. Et ça se joue dans la petite mention à côté de l'ancien prix. S'il y a marqué prix de référence ou prix le plus bas sur 30 jours, vous êtes bien en face d'une vraie promotion. Méfiance par contre si vous lisez prix conseillé, prix moyen ou encore prix de comparaison. C'est une indication controversée, on ne sait pas vraiment quels sont les tarifs utilisés pour fabriquer ces moyennes. Le risque, c'est donc que le prix barré soit en fait gonflé artificiellement pour faire paraître la réduction plus généreuse qu'elle ne l'est vraiment et au bout du bout, vous pousser à acheter tant qu'à faire avec un compte à rebours pour créer l'urgence. Dans ce cas, il faut absolument comparer. Vous pouvez le faire par vous-même en allant sur des sites concurrents, mais mieux, des comparateurs le font à votre place. Ils s'appellent Idilo, Le Dénicheur ou encore Google Shopping.
0: Ok, je profite du soir là, Valentin, pour vous poser cette question. C'est vrai que pendant les soldes, on peut lire sur pas mal d'étiquettes, ni repris, ni échangé. C'est légal ça ou pas?
6: Alors en partie, si vous avez acheté un produit soldé avec cette mention et que vous revenez deux jours plus tard parce que finalement la couleur ne vous convient plus ou que vous n'avez pas pris la bonne taille, malheureusement, c'est trop tard. Par contre, si le produit est cassé, défectueux, s'il présente un défaut, là c'est comme le reste de l'année, vous avez le droit à un échange ou un remboursement avec quand même une subtilité. Ça ne fonctionne pas si le défaut était apparent au moment de l'achat. C'est le cas par exemple dans un magasin de meubles qui met en solde un canapé d'exposition. Forcément, il n'est plus tout à fait neuf et il est vendu en l'état.
0: Merci beaucoup Valentin Bertrand. Je rappelle que si vous aussi vous êtes victime d'arnaque, n'hésitez pas à nous alerter sur ici.arnaque@radiofrance.com. Et je vous rappelle aussi les comparateurs de Valentin. Si vous n'avez pas eu le temps de noter, ça s'appelle Idealo, Le Dénicheur ou encore Google Shopping pour justement comparer les prix. Vous avez cette chronique à réécouter évidemment sur notre appli ici. 8h16, si ça vous dit, on part à Gargasse dans un instant avec Philippe Garcia. Un superbe lieu, c'est la lustrerie Gargasse. Vous allez pouvoir y aller là. Il y a une expo d'exception autour de Porsche mythique. On en parle juste après ce duo Mourir Demain, Natacha Saint-Pierre et Obispo.
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0: dans la prestigieuse donc maison lustrerie Mathieu depuis Cargas, qui restaure les plus beaux lustres et luminaires du monde entier, Philippe.
1: Et tout cela a commencé en 1948, car le papa de Régis Mathieu fabriquait des lustres dans les quartiers nord de Marseille, avec 150 employés à l'époque. Après, les habitudes ont changé au niveau de l'éclairage à domicile, le lustre a perdu de sa superbe, et depuis les années 90, Régis Mathieu réhabilite le lustre sous son plus beau jour, avec un musée composé de pièces rares du 15e siècle à nos jours, sa collection composée de lustres de chasse, de tombeaux, et le travail des ateliers visible derrière de grandes ouvertures vitrées.
2: Alors là, nous allons dans l'atelier. C'est le centre névralgique où sont fabriqués les lustres. Tout se mélange. Là, vous avez des pièces de notre musée, des pièces de clients qu'on nous a données à la restauration. Et ici, vous êtes dans l'atelier où, encore une fois, tout se mélange. C'est-à-dire que Maxence est en train de faire un lustre contemporain, une dalle. Là, on est en train de faire l'intérieur d'une lanterne 18e. Grégory, une lampe bouillotte d'époque Louis XVI.
3: Toutes les époques se rencontrent ici, hein, dont vos créations, puisque vous créez, vous ne faites pas que restaurer les plus beaux lustres du monde, Régis Mathieu.
2: Les plus beaux lustres du monde, pour moi, ce qui me passionne, c'est leur histoire. Et leur histoire, pour qu'elle ne s'arrête pas aujourd'hui, il faut écrire les pages actuelles des beaux lustres. Donc on a la prétention d'essayer d'inventer ce qu'est aujourd'hui l'art décoratif en lustre. Donc.
3: Et en parlant d'innovation, il est important de préciser que vous avez créé une ampoule qui fait le bonheur de tous les lieux hautement historiques qui ont envie de recréer l'atmosphère lumineuse de l'époque.
2: On a créé une ampoule pour la Galerie des Glaces à l'origine à Versailles. Et aujourd'hui, cette ampoule, elle s'appelle Evolution 5. Il y a eu 5 évolutions pour qu'elle soit le plus proche possible d'une flamme en termes de halo lumineux, en termes de couleur, en termes de rendu aussi. Mais qu'aujourd'hui, elle utilise des LED, c'est-à-dire qu'elle ne consomme rien, elle est froide et elle a une très très très jolie lumière qui est vraiment très très proche d'une flamme. Vous voyez, on est en train de tirer des éléphants pour leur donner une patine plus ancienne. Donc ça, c'est magnifique, par exemple. C'est un lustre anglais du 19e siècle, mais qui part pour un palais indien dans lequel on est en train de faire une centaine de pièces plus folles les unes que les autres. Et ça fait maintenant près de 20 ans que je vais en Inde. On peut dire qu'on a vraiment une jolie histoire entre l'Inde et Mathieu Lustrerie.
1: La renaissance de Mathieu Lustrerie a commencé par les monuments comme l'Assemblée nationale, l'Opéra Garnier, le Palais des Glaces de Versailles. L'entreprise a aussi d'ailleurs des ateliers à Paris.
0: Bon, on sera demain d'ailleurs avec la lustrerie Mathieu dans Ça se passe ici pour vous parler donc de cette formidable exposition. Ça y est, elle a débuté hein, jusqu'au 10 août de la Porsche 917. Elle est mythique, hein, notamment pour les 24 heures du Mans. Allez, vous tapez Porsche 917, vous allez voir de quoi on parle. C'est le symbole du sport automobile. Eh bien, figurez-vous qu'on en a une petite quinzaine à l'intérieur de la lustrerie Mathieu. C'est à découvrir donc jusqu'au 10 août. 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A tout de suite, bonne chance. John Lennon va vous porter chance pour ce formidable cadeau. Franchement, c'est une belle soirée d'été qui s'annonce au plan d'eau du Lez à Grillon, dimanche 19 juillet. Bonne chance, à tout de suite. Woman!

0: Woman, John Lennon. 8h27, dans un instant, on va jouer ensemble pour un superbe cadeau dans l'enclave des papes à Grillon avec Virginie. À tout de suite.
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0: Hey ho, 15 juillet, vous écoutez votre radio. Bonjour Virginie.
5: Bonjour.
0: Merci d'être avec nous Virginie, vous êtes en direct sur Ici Vaucluse. Tout le Vaucluse vous entend et vous salue, voilà.
5: Moi aussi.
0: Bon, quel est le programme du jour pour cette belle journée du 15 juillet?
5: Ah ben là, je suis en retard, je suis en train d'aller travailler. Donc, je suis sur la route.
0: Mais vous avez une belle excuse. Vous avez une belle excuse.
5: Oui,
0: j'étais à la radio, patron. Désolé, j'avais pas le time. Bon, Virginie, on va jouer ensemble pour ce passe famille Mizu. Dimanche, donc, à 19h30. Ça veut dire eau, en fait, en japonais. À 19h30, au plan d'eau du Lez. On est dans l'enclave des papes à Grillon. Déjà, le cadre est super. Vous avez une vue sur la Lance. Donc, c'est la montagne de la Drôme provençale. Et donc, vous allez voir comme ça une marionnette de glace et sa marionnettiste. Allez voir les images. Enfin, vous allez le voir en vrai. Franchement, vous verrez qu'une fois dans votre vie. Eh ben, c'est gagné. C'est pour vous. Bravo. Virginie.
5: Je suis trop contente. Merci beaucoup. Vraiment, je suis trop contente.
0: Ah bah super.
5: Merci.
0: Vous passez un bel été. Un gros bisou à Layana, votre fille, et sa meilleure amie aussi. Voilà, ça va être un spectacle super. Bel été à vous. À bientôt, Virginie.
5: Merci. Bon été à vous aussi.
0: Gros bisous. À bientôt. Merci.
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0: Mercredi 15 juillet, il est quasiment 8h30. À la une de l'info d'ici, David Doba, dans un instant.
7: Eh bien, nous serons à Sorgues. La ville est sous le choc après la disparition de la professeure de mathématiques du collège privé Marie Rivier dans un tragique incendie en Espagne, en Andalousie précisément.
0: Ah, il est 8h30. L'heure pour nous, vous le savez, comme à chaque fois avec Cyril Ardo-Redon, de faire le tour de l'info en France et dans le monde en 90 secondes.
8: Pas de troisième étoile sur le maillot des Bleus. Ils échouent aux portes de la finale. 2-0 face à l'Espagne. La déception est là. Les joueurs sont anéantis, dit le sélectionneur Didier Deschamps. La France disputera le match pour la troisième place samedi. L'autre demi-finale, c'est ce soir entre l'Angleterre et l'Argentine. Un pompier volontaire reconnaît avoir allumé un feu près de la forêt de Fontainebleau. Les pompiers de Seine-et-Marne disent leur plus vive consternation. 4 gardes à vue sont en cours. Les flammes ont parcouru plus de 2000 hectares. Le feu est à présent fixé. Dans ce contexte, Météo France place 36 départements à travers tout le pays en orange pour un risque élevé de feux de forêt. Autre alerte qui concerne cette fois la canicule avec 69 départements en orange, mais plus aucun département en rouge ce matin. Le projet de loi sur l'aide à mourir entre les mains des députés aujourd'hui. Vote définitif. Ils ont le dernier mot après le rejet par les sénateurs la semaine dernière. Texte qui doit rendre possible le suicide assisté sous certaines conditions pour des patients atteints d'une maladie incurable. L'Assemblée nationale va se pencher également sur un projet de loi sur la protection de l'enfance dans le sillage des scandales du périscolaire parisien de l'affaire Liana. Texte qui prévoit une réforme de l'aide sociale à l'enfance ou un renforcement des contrôles des personnes qui interviennent auprès des mineurs. Et puis le Tour de France place aujourd'hui à la 11e étape. 160 km entre Vichy dans l'Allier et Nevers dans la Nièvre. Le départ sera donné un peu avant 14h. Hier, c'est le Slovène Tadej Pogacar qui s'est imposé sur la 10e étape.
7: Merci beaucoup Cyril. L'info d'ici ce matin nous prend la direction de Sorgues. Sur place, l'émotion est grande après la disparition de la professeure de mathématiques du collège privé Marie Rivier. Elle a disparu dans l'incendie qui a touché l'Espagne, l'Andalousie et qui a tué 13 personnes. Les autorités espagnoles, je précise, n'ont pas encore officiellement confirmé son décès, mais son mari l'a vu disparaître dans les flammes. Beaucoup d'élèves ou de parents d'élèves sont choqués par cette disparition. Elle a été très appréciée sur place et ils ont pris la parole pour s'exprimer donc sur les réseaux sociaux. Philippe Popper.
9: D'anciens élèves, des parents d'élèves soulignent la personnalité solaire de cette professeure extraordinaire, exceptionnelle. Sur les réseaux sociaux, des parents écrivent que leur fils ou leur fille sont en pleurs depuis l'annonce de la disparition de Stéphanie. Des parents soulignent la passion pour l'enseignement de Stéphanie. D'anciens élèves se rappellent aussi de Saint-Vincent de Paul où Stéphanie avait enseigné. C'était ma prof préférée, bienveillante avec tous les élèves. Je suis dévastée, poste un ancien élève. Les associations de parents d'élèves de l'enseignement libre du Gard et du Vaucluse parlent d'une tragédie pour la communauté éducative. Le maire de Sorgues, Thierry Lagneau, ne connaissait pas personnellement la professeure disparue, mais autour de lui, beaucoup de sorguaises et sorguais lui en ont parlé.
10: J'ai des témoignages d'élèves qui disaient combien cette enseignante était attentionnée pour l'ensemble des élèves, soucieuse de leur réussite, soucieuse qu'ils comprennent les choses. C'est pour toutes celles et tous ceux qui l'ont connu, quelque chose d'absolument dramatique. Et s'il y a autant d'élan, de témoignages qui se manifestent, c'est sans doute que cette personne était vraiment une belle personne.
9: Les collègues de Stéphanie évoquent aussi sur les réseaux sociaux leur immense tristesse, mais aussi leur chance d'avoir travaillé à ses côtés. Ils anticipent déjà un grand vide à la rentrée prochaine. Le maire de Sorgues souhaite un hommage aussi en mairie.
10: Nous observerons sans doute à la rentrée, au premier conseil municipal qui aura lieu fin septembre, une minute de silence. On rendra hommage en tout cas à cette prof de maths qui a marqué bien des élèves par sa qualité d'enseignement, et c'est un drame qui nous a tous profondément touchés.
9: Sur le portail du collège privé Marie-Rivier à Sorgues, une rose blanche a été accrochée. Une main maladroite a écrit « Repose en paix » à l'intention de la professeure de mathématiques.
7: Un reportage de Philippe Popper.
0: Et à la une du journal de 9h, David.
7: Eh bien, on va revenir sur la déception des supporters de l'équipe de France après l'élimination des Bleus en demi-finale de la Coupe du Monde de foot hier soir. Déception pour les uns, évidemment, vous le savez, hein, le malheur des uns fait le bonheur des autres. Les Espagnols, eux, étaient ravis, surtout ceux qui étaient au camping dans lequel se trouvait Anouk Caron. Vous allez les entendre donc d'ici une vingtaine de minutes. Et puis, vous découvrez également un jeune de 37 ans, originaire d'Apt. C'est l'ami des stars en Vaucluse. Son occupation favorite, chercher et prendre des photos avec elle. La météo, Maxime, de ce mercredi. On va flirter avec les 38, 39 degrés encore, c'est bien ça?
0: Exactement, cet après-midi avec un temps lourd. Franchement, aujourd'hui, le soleil est présent, mais pas pour l'instant. Vous le voyez, encore quelques nuages. D'ailleurs, des nuages qui donneront quelques gouttelettes de pluie sur le Haut-Vaucluse, notamment dans l'enclave des Pas. Pour le reste, c'est du soleil d'ici cet après-midi avec, vous l'avez dit, des températures entre 35 et 38 degrés. 38 pour Ville-sur-Ozon, 35 dans la plupart des villes du Vaucluse et des villages. Conséquence aussi, vigilance donc de cette canicule hein, qui est bien présente depuis 10 jours chez nous, depuis le 5 juillet précisément, midi. Vigilance orange pour donc phénomène canicule en Vaucluse. Vous parliez du foot, David?
7: Tout à fait.
0: Bah, sur la page Facebook d'ici matin, on est triste. Hein. Quelle triste soirée, nous écrit Sarah. Le moral n'était plus là à la fin du match. Et pourtant, j'avais réalisé de magnifiques petits roulés, un fraise et un Nutella. Il y a la photo.
7: Comme quoi. Hein. S'il en reste.
0: Ça donne envie. Venez! 25 rue de la République, Avignon. Les amis, vous êtes nombreux à nous appeler aussi. Et merci pour cette fidélité. Vous savez comment on vous appelle, les personnes qui nous appellent comme ça tous les matins au 04 90 14 04 04
7: Alors, je connaissais les cigales dans la journée, mais le matin, c'est qui?
0: Les grenouilles.
7: Ah,
0: les grenouilles d'ici au Vaucluse. Ils sont si nombreux. Je vous salue, je vous embrasse. Mimi des Angles, 26 degrés, il fait trop chaud. Ouais. Henri, 22 degrés. Coco de Valgréas, 23 degrés. On ne parle pas de cet après-midi, hein. On parle vraiment de ce matin, donc ça va vraiment cogner aujourd'hui. 8h36 sur la route, comment ça va? Vous êtes nombreux à nous dire, vous allez aussi sur la route bosser, hein, bah oui, on vous accompagne. Vous nous dites, hein, s'il y a un ralentissement quelque part, ça se passe aussi au 04 90 14 04 04. Ouais, c'est un petit peu chargé à l'entrée d'Avignon, pour tout vous dire. Rien de bien méchant, c'est en train de tout doucement se décanter. Un peu de monde aussi à Bompard, il y a du monde. Côté Comment sur Durance, vous êtes prudent, patient, prenez une bouteille d'eau, on sait jamais, ça peut servir.
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0: 60 ans pour le Festival of, quand même, happy birthday. Et dans un instant, on fête cet anniversaire avec notre humoriste maison, Philippe Roche. 60 ans d'aventure pour lui. Je ne sais pas si vous êtes déjà venu au Festival d'Avignon encore pour cette nouvelle année. C'est compliqué, hein. C'est compliqué de s'y retrouver. 1700 spectacles. Heureusement, on a bien chez nous une team, une équipe qui va avoir des spectacles pour vous. Elle sera là, elle va nous rejoindre dans un instant pour vous donner nos meilleurs coups de cœur. Cet album-là de Alain Souchon, c'est le 10e. J'ai 10 ans et dans cette chanson, il y a l'une de ses plus belles et grandes chansons, Le Baiser. Je chante.

0: Alain Souchon, c'était le baiser.
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0: 60 ans pour notre festival Off d'Avignon. Nous sommes partenaires évidemment et aujourd'hui Philippe Roche, comme tous les jours, humoriste, chanteur et fidèle du festival, nous a rejoint pour justement nous parler de ses souvenirs et de ses anecdotes. 60 ans d'aventure.
2: Oh oui, c'est une aventure. Oui. On ouvre la grand voile, on met le cap au sud, mais gare au grand jour de Mistral, on a vite fait de dériver sur une étape du tour. Comme le jour où je me suis fait livrer mes affiches au Chalet Reynard.
0: Ah bon?
2: Au lieu du 12 rue du Mont Ventoux à Avignon. Heureusement, j'avais un vélo électrique. En parlant imprévu, un logement qui tombe à l'eau en dernière minute, et le mot est faible. Une année, une heure avant de jouer ma première représentation, je décide de prendre une douche à l'appartement. Vous me direz, bonne idée. Le propriétaire m'a dit, ne tirez pas trop fort sur le pommeau de douche. Ça voulait dire, il n'y a pas de tuyau. Il m'avait dit, à deux pas des remparts. Ça voulait dire, à 20 000 de la porte magnanienne. Il m'avait dit, pas de vis-à-vis. Ça voulait dire que je pouvais passer le sel à mon voisin par la fenêtre. Il m'avait dit, septième étage. Et là, ça voulait dire, septième étage. Sans ascenseur. Il m'avait dit, je vous ferai un prix. Ça voulait dire, 1000 balles la semaine. Gentil. Hein,
0: oh là là.
2: Vous en voulez de l'imprévu? Passons au théâtre. Le jour où j'ai fait une générale publique sans électricité. Autant vous dire que l'heure fut longue. Ça m'a appris l'improvisation sans clim et que le fil rouge, c'est pas la terre. C'est ça le Festival d'Avignon, l'école de la vie. Et on l'aimera toujours comme son premier amour. Comme disait un copain d'ailleurs. Mais...

0: t'aime encore.
1: Philippe Roche, merci beaucoup. Vous mélangez les styles, les époques et les chansons avec Génération Mashup. Ça y est, c'est le grand jour, c'est parti. Son nouveau spectacle est testé aujourd'hui au Théâtre Le Paris jusqu'au 25 juillet à 16h30. Relâche le 21 juillet. Suzanne nous a rejoint aussi. Bonjour Suzanne.
2: Bonjour Maxime, bonjour tout le monde.
1: Bon, vous êtes peut-être à court d'idées, hein, c'est pour ça que notre équipe est là pour vous sauver à mi-chemin du Festival d'Avignon. Vous nous avez trouvé une nouveauté dansante ce matin, Suzanne.
2: Oui Maxime, ouais. On est encore parti à la chasse aux pièces et en rassemblant les pièces du puzzle, on s'est retrouvé à la sortie du spectacle Trace of Belief. Avec la danse, en fait, on explore à travers le corps les liens de foi, d'identité et d'héritage culturel. Et d'ailleurs, il me semble que ça a plu. Qu'est-ce que vous en pensez, monsieur ?
3: Je dirais magnifique, voilà.
4: Très bon, très beau.
5: Très ému et aussi un sentiment d'émerveillement parce que c'est vraiment très original, j'ai trouvé comme type de chorégraphie.
6: J'ai bien aimé.
2: Et c'est quoi votre moment préféré ?
3: Je pense que j'ai ressenti une grosse émotion avec des danseurs qui ont l'impression qu'ils flottent un petit peu sur scène.
5: J'ai énormément aimé les moments où les six danseurs dansaient tous ensemble parce qu'il y avait vraiment une cohésion d'équipe, c'était vraiment magnifique. Chaque pas, chaque détail amené à la chorégraphie générale, donc vraiment magnifique.
7: J'ai beaucoup aimé le début où ils sont tous en groupe et ça amène une lenteur et on est obligé de rentrer dans le spectacle. On laisse tous nos bagages ailleurs et on rentre là. Ce moment-là, il a été très très beau.
5: J'ai trouvé que ça a apporté énormément de choses à la vision de la danse contemporaine et je regrette pas du tout, c'était vraiment top, c'était 45 minutes super bien investi, c'est passé en un claquement de doigts, donc vraiment super.
2: Ah bon, alors visiblement ça a plu, hein. Trace of Belief, c'est du 3 au 25 juillet à la Condition des Soies à Avignon et c'est à 11h25.
1: Ok, merci Suzanne, on vous retrouve demain, même heure, même endroit pour encore plus de pièces. Vous avez aussi nos coups de cœur, hein, sur ici.fr et notre appli ici.
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1: Ici Vaucluse, c'est la radio de tous les festivals, du Festival d'Avignon, mais de tout ce qui se passe autour, y compris évidemment l'Odyssée sonore au Théâtre Antique d'Orange. On en parle dans un instant après cette petite balade. Écoutez, ça va vous faire penser à notre chanson. On en parle dans un instant. C'est Manon Lisa, le petit pêcheur.
13: C'est l'histoire.

0: Elle s'appelle Manon Lisa, la petite protégée d'un certain Manu Chao. Eh oui, mais Gustas tout, ça reprend évidemment la mélodie. 8h48.
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0: Est-ce que vous êtes prêt pour le voyage? Fermez les yeux, l'odyssée sonore s'ouvre à vous.
3: Je suis Terra, la déesse de la Terre.
0: Un spectacle immersif au Théâtre Antique d'Orange, avec ce spectacle qui va illuminer à la tombée de la nuit. Franchement, à partir d'aujourd'hui pour une 4e saison. Expérience immersive avec images monumentales, son mythologie dans un décor exceptionnel, celui du Théâtre Antique d'Orange. On est fiers d'être partenaires de ce spectacle. C'est unique en Vaucluse. Bonjour Mélina.
4: Bonjour.
0: Merci d'être avec nous. Ça y est, c'est le jour J alors?
4: Et oui, ça y est, c'est le jour J, on affiche complet en plus ce soir.
0: Bon, pour ceux qui ne connaissent pas bien ce spectacle, moi je veux dire, j'ai les poils, hein, quand on de la musique, et puis tout ce qui va autour évidemment. Un spectacle immersif, c'est quoi?
4: Alors là, c'est un spectacle nocturne, donc immersif de 45 minutes, qui se déroule dans l'enceinte du Théâtre Antique, et en fait c'est un vidéomapping qui est projeté à 360 degrés sur le mur de scène, dans l'orchestra et sur les gradins. Mmh. Et c'est immersif dans le sens où vous êtes équipé d'un casque et d'un téléphone, et vous êtes vraiment plongé dans cet univers où Terra vous parle, c'est interactif avec vraiment les visiteurs.
0: Ouais, Terra, c'est-à-dire que le spectacle a changé en fait, hein?
4: C'est ça, c'est la deuxième et dernière année d'exploitation de ce spectacle avant un nouveau chapitre l'année prochaine.
0: Il paraît que quand on s'approche d'un mur, ou quand on se retourne, quand on avance, eh ben, le son évolue en fait.
4: Exactement, c'est ça. C'est pour ça que c'est vraiment très interactif et immersif, parce que ça évolue, le spectacle évolue selon en plus chaque personne. C'est unique pour chaque visiteur.
0: C'est génial. Et c'est à partir de quel âge est-ce que les enfants déjà captent tout ça?
4: Oui, c'est à partir de 7 ans.
0: Ok, à partir de 7 ans. On parle de cet été évidemment, mais en fait l'Odyssée sonore c'est bien au-delà de l'été, hein?
4: Et oui, c'est ça. Alors, on a beaucoup de soirées prévues cet été, plus d'une vingtaine, mais la bonne nouvelle, c'est que l'Odyssée sonore poursuit jusqu'au mois de décembre avec une dizaine de séances prévues, donc entre septembre et décembre.
0: Vous êtes dans les gradins, cher public, mais vous êtes aussi sur la scène mythique du Théâtre Antique d'Orange. C'est pas rien, ça aussi.
4: Et oui, ça, c'est vraiment le bonus de pouvoir monter sur la fameuse scène du Théâtre Antique.
0: Ouais, c'est dingue. Comment on fait donc pour savoir un peu voilà, quand les spectacles ont lieu? Parce qu'il y a d'autres spectacles aussi, évidemment, et notamment la Star Academy, tiens, ce week-end. Alors, comment faire justement pour s'y retrouver dans toutes ces dates?
4: Alors, vous avez notre site www.odyssée-sonore.com, okay, où vous avez tout le planning de toutes les dates. Et en fait, on propose donc plusieurs types de billets, soit le billet avec le spectacle seul, ou notamment des billets combinés. Vous pouvez combiner donc la visite du théâtre et le spectacle le soir.
0: Le Théâtre Antique le soir, c'est quand même quelque chose à vivre une fois dans sa vie. Rassurez-vous, exactement, les amis, on vous offrira ces places parce que nous sommes partenaires de cette nouvelle immersion sonore, l'Odyssée sonore, qui est donc de retour à partir d'aujourd'hui pour tout l'été et bien plus encore, même pour la rentrée. Billets disponibles encore en ligne ou directement à la billetterie à partir de 18€ pour le spectacle seul et 26,50€ pour la formule. Donc, vous l'avez dit, visite du monument en journée et le spectacle nocturne. Merci beaucoup, Mélina Grange. Je vous souhaite une belle journée et
4: merci
0: puis vive
4: beaucoup,
0: le Théâtre Antique d'Orange, franchement.
4: Et oui.
0: Oh là là, ça c'est splendide. À bientôt.
4: Merci, à bientôt.
0: Eurythmics, Here Come the Rain Again. Autour de la table, vous avez des tatouages ou pas, vous?
5: Plein.
0: Bonjour Pascal.
5: Bonjour.
0: Vous en avez, vous?
6: Oui, moi j'en ai, oui.
0: Bon, justement, on parlera des tatouages l'été. Est-ce que c'est une bonne idée ou pas? Est-ce que,
5: pas voilà, sûr.
6: Non,
0: ils sont où, vos tatouages,
6: non,
0: Pascal?
5: Je peux pas vous les montrer.
0: Ouais, j'en étais sûr. Le docteur Kerjek arrive
5: en fait
0: dans un instant. Belle matinée, bon réveil. Vous écoutez votre radio, la radio de l'été. Ici Vaucluse, 8h52.

0: Here Come the Rain Again. 8h56, bonjour Dr Kierzek. Aujourd'hui, on passe comme tous les jours notre été en pleine forme grâce à vous et grâce à vos conseils santé. Ce matin, on parle tatouage alors.
1: Bonjour à toutes et à tous, c'est vrai que ces petites bêtes nous gâchent les apéros, les nuits, parfois même les vacances, le petit bzzz qui vous empêche de dormir et puis soudain... Ah, silence, et là c'est la démangeaison qui arrive. Alors oui, on a tous envie de les envoyer valser, mais sans forcément s'enduire de produits chimiques. Alors, soyons honnêtes, les moustiques ne sont pas tous égaux devant nos fragrances corporelles. Il y a des peaux à moustiques, et vous êtes toujours demandé pourquoi votre voisin se faisait dévorer pendant que vous, vous sirotiez tranquillement votre apéro sans alcool. Eh bien, le moustique femelle, oui, c'est toujours la dame qui pique, et est attirée par trois choses. Le CO2 que l'on expire, que l'on transpire, certains acides présents qui vont les attirer, et puis notre transpiration, bien sûr, qui va là aussi attirer. Il y a des transpirations à moustiques. Après, on peut rajouter les petits vêtements sombres, la couleur chaleur corporelle et même le groupe sanguin. Tout ça, c'est des déterminants pour avoir une peau à moustiques. Et si vous êtes une cible, ce n'est pas de votre faute, c'est juste que votre parfum naturel plaît aux moustiques. Attention, la piqûre elle-même n'est pas qu'une simple gêne. Le moustique tigre, par exemple, on sait que c'est pourvoyeur de maladies, la dengue, le chikungunya ou le zika. Donc, c'est important de se protéger. C'est vraiment un enjeu de santé publique, surtout pour les plus fragiles.
0: Bon, on parlera des tatouages un autre jour. Là, on parle évidemment, vous l'avez compris, des anti-moustiques naturels, quoi que ça pique. Pareil, on parle justement des anti-moustiques. Alors, les répulsifs naturels sont efficaces. La citronnelle, par exemple, l'eucalyptus, les bougies, les gadgets à ultrasons. C'est vrai qu'on s'y perd un peu, hein.
1: La star des répulsifs naturels, c'est l'eucalyptus citronné, mais pas n'importe lequel. En fait, il y a un ingrédient qui s'appelle le PMD. Allez, je vous épargne ce que ça veut dire, mais ce PMD, on le trouve dans l'huile d'eucalyptus citronné transformée. C'est le seul répulsif naturel qui est aussi efficace que le DEET chimique. Ça, c'est le plus puissant des répulsifs. Ça peut donner une protection jusqu'à 7 heures, mais attention, l'huile essentielle d'eucalyptus citronné pure, elle perd son efficacité bien vite. Donc, dans le spray, faut chercher la mention PMD. Sinon, c'est pas la même chose. Deuxième conseil, la citronnelle de Java, ça c'est une bonne option. C'est une huile essentielle qui est naturellement riche en produits qui vont être des répulsifs pour les moustiques, mais l'efficacité s'estompe rapidement. Donc il faut réappliquer toutes les heures. Ensuite, on peut fabriquer son propre cocktail maison. Allez, un peu d'huile essentielle de citronnelle, des gouttes d'eucalyptus, un peu de géranium, pourquoi pas. Mais attention aux huiles essentielles, c'est avec modération, voire il faut éviter chez les enfants et les femmes enceintes. Et puis on parlait des arnaques ou des pièges, les bracelets anti-moustiques, les prises électriques à ultrasons, les bougies, etc. Souvent ça marche pas et par contre ça coûte un peu trop cher. Allez, bon été, bonne santé à l'écoute d'ici bien sûr.
0: Merci beaucoup Dr Kierzek, on vous retrouve demain. Pascal Lorenz arrive entre 9h et midi, tout un programme.
2: Bon, on va
0: tout
2: vous retrouver Maxime pour les meilleurs moments, quelques-uns du moins, de bienvenue chez vous. On va parler des voitures électriques, vous avez reçu également Mélinda Guéry qui est maître nageuse, on va parler prévention noyade, elle joue son spectacle au OFF, la magie de l'eau, alors pas aujourd'hui et pas mercredi prochain, mais à 9h35 on peut apprendre à nager. Ouais, avec Mélinda Guéry.
3: Cool.
2: Des cadeaux à gogo et puis on dégustera un bon taboulé libanais aujourd'hui. C'est quoi le vrai taboulé libanais? C'est quoi la différence?
0: C'est
2: avec
0: meilleur,
2: un taboulé
0: surtout.
2: Normal, enfin traditionnel on va dire. Voilà un peu le programme.
0: Je vous souhaite une belle journée,
2: merci
0: une belle
2: beaucoup,
0: matinée, bonnes
2: aussi.
0: Vacances, un bel été. Bisous à demain.
2: Merci.
0: Salut.
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2: Une très bonne journée et merci de votre fidélité. Ici Vaucluse, il est 9h. Les infos. David Doba, bonjour.
9: Bonjour Pascal.
2: Bon, les Bleus n'iront pas en finale de la Coupe du Monde.
9: Hein. Et non, ils sont tombés sur plus fort qu'eux hier face aux Espagnols. Ils n'ont pas réussi à prendre le match en main. Le résultat, eh bien 2-0 pour l'Espagne. Donc, les Français qui y croyaient se réveillent ce matin avec la gueule de bois, contrairement aux Français d'origine espagnole qui trouvent quand même leur compte. Anouk Caron a suivi le match avec José. Il est Français et supporter des Bleus, mais ses parents sont espagnols.
10: Là, quand c'est des matchs comme ça, on est un peu pour les deux, on a le cœur partagé. À la fin, on est déçu, content. J'étais un peu plus pour la France ce soir. J'avais le cœur qui penchait plus pour la France, mais bon, après, comme j'ai dit, je suis déçu, mais en même temps, je suis content quand même parce que perd contre l'Espagne, j'espère qu'ils gagneront la finale quand même. Et voilà.
11: Le match, vous en avez pensé quoi?
10: Un peu décevant pour la France, mais rassurant pour l'Espagne pour la finale. Ils ont bien joué, ils ont mieux joué que nous. Donc bon, on ne peut pas se plaindre. Bon, après je suis content quand même parce qu'il y a quand même un de mes pays quand même qui est en finale. Et c'est quand même beau, c'est quand même rare. Il faut profiter du moment.
9: Ouais, les Français qui joueront du coup la petite finale, ce sera samedi, l'adversaire on le connaîtra ce soir. Ce sera soit l'Argentine, mauvais souvenir évidemment, soit l'Angleterre.
2: Bon, on espère que ça ira mieux pour la troisième. Une minute de silence, David, observé lors du prochain conseil municipal de Sorgues.
9: Une minute de silence pour rendre hommage à la professeure de mathématiques du collège privé, Marie Rivier, disparue dans le tragique incendie qui a tué 13 personnes en Andalousie. On attend toujours la confirmation officielle de son décès, mais son mari l'a vu disparaître dans les flammes. Les témoignages de sympathie se multiplie depuis cette annonce, notamment sur les réseaux sociaux, avec des dizaines et des dizaines de messages. Un refus d'obtempérer qui tourne au drame. Il s'est produit cette nuit à l'entrée du péage Avignon-Nord vers 2h30. Un policier et un conducteur du véhicule ont été blessés. Une enquête a été ouverte. 6000 mètres carrés de broussailles brûlées hier soir à Montfavet. Le feu maîtrisé et semble-t-il reparti ce matin. En tout cas, les pompiers sont retournés sur place. Par ailleurs, une vingtaine de pompiers vauclusiens sont depuis ce matin également 6h en route pour relever ceux qui luttent depuis 3 jours sur le terrible incendie de Fontainebleau, incendie qui est désormais fixé, nous dit-on, mais pas éteint pour autant. Des pompiers vauclusiens également appelés en renfort en Haute-Corse. Depuis 10 jours, le Vaucluse est toujours en vigilance orange canicule. Les organismes souffrent, évidemment, et la biodiversité aussi. Notamment certains oiseaux, c'est le cas des martinets noirs. Lauriane Aubinet est responsable du centre de sauvegarde de la LPO PACA, la Ligue de protection des oiseaux à Bioux, et la situation est catastrophique.
3: Je pense que c'est la pire année qu'on a vécue jusqu'ici, et pourtant on a vécu des canicules. Il faut savoir qu'en fait, les oiseaux, donc c'est pile leur période de reproduction, et il y a beaucoup d'espèces qui vont nicher sous les toits. Et en fait, les températures vont exploser. Ça peut monter jusqu'à facilement 50 degrés sous les tuiles. Et vous avez les martinets noirs qui, en fait, nichent sous ces toits et très, très impactés par les fortes chaleurs. En fait, les jeunes vont suffoquer. Et pour survivre, en fait, ils vont se mettre au bord et tomber ou se jeter hors des nids. Il va se passer un phénomène. Nous, on dit, en fait, il pleut des martinets. C'est-à-dire que les gens les trouvent par terre, par dizaines, dans toutes les villes. Et ça a été extrêmement impactant pour nous. On en a reçu en fait au centre de sauvegarde, pour vous donner une idée, plusieurs centaines en seulement quelques jours, au point qu'on a dû momentanément fermer nos portes pour l'espèce faute de place. On n'avait vraiment plus aucune place pour mettre tous ces animaux qui arrivaient par dizaines chaque jour.
9: Lauriane Aubinet, responsable du centre de sauvegarde de la LPO PACA.
2: Un sourire, David, et le petit oiseau va sortir.
9: Certains photographient des paysages, d'autres justement des animaux, et puis d'autres passent leur journée à se photographier avec des stars. C'est le cas de Grégory Humbert, 37 ans. Originaire d'Apt, il passe son temps à chercher des célébrités pour se prendre en photo avec elles. Évidemment, l'époque est propice à Avignon avec le festival. Dimitri Morgado l'a suivi le temps d'une journée.
11: Dans le téléphone de Grégory, la galerie photo est remplie de clichés de lui avec des stars.
12: Voilà Emmanuel Béart par exemple, après les comédiens de la série Scène de ménage.
11: Et la liste ne s'arrête jamais.
12: Roman Dodduic.
13: Mais là pour vous, le festival c'est Disneyland.
12: Ah oui, moi c'est un jeu. Moi, je m'amuse, en fait je reste concentré, je regarde tous les gens qui passent.
13: Bon, on va y aller, on va essayer de trouver des stars.
12: On va essayer, oui, on va trouver.
11: Et effectivement, en moins de 10 minutes, Grégory réussit à prendre une photo avec les comédiens Alexis Michalik et Virginie Lemoine, et avec Marlène Schaff, la célèbre prof de la Star Academy, qui présente un spectacle au festival.
12: Bonne petite rencontre, sympa, j'adore ces petites échanges quand c'est possible.
11: Et bon, parfois, il repart quand même bredouille.
12: C'est parfois des heures d'attente. Ce week-end, j'étais à Katy Perry, en espérant la croiser, et ça peut être possible.
11: Et puis à d'autres moments, Grégory croise bien les célébrités, mais elle refuse de faire des photos.
12: La télé, ils sont tous sympas, mais dans la réalité, c'est pas forcément le cas, quoi.
11: Pas de quoi le décourager. Ça fait 16 ans qu'il a commencé sa chasse aux stars depuis 2010, et il le dit, il n'est pas prêt d'arrêter.
9: Et ça marche plutôt bien, 2 à 3 000 photos donc dans la galerie photo de Grégory Humbert, que vous pouvez retrouver également en vidéo sur ici.fr. Et puis on termine comme on a commencé, Pascal, avec du foot. L'attaquant anglais Greenwood s'est engagé avec le Fenerbahçe et quitte donc l'Olympique de Marseille. On l'a appris cette nuit, montant du transfert 39 millions d'euros. Tout de même, c'est pas mal. Ouais. Il aura passé 2 saisons au sein du club phocéen et aura marqué 48 buts. Il va falloir le remplacer.
2: Bah, je vais m'y mettre alors.
9: C'est le moment ou jamais. Il vous reste à peu près 2 semaines.
2: Oui, enfin, je suis pas sûr d'y arriver quand même.
9: Bon, la météo, oui, bah, faites pas de sport avec cette température. Non. C'est très déconseillé, en l'occurrence.
2: Effectivement.
9: Il continue de faire très chaud.
2: Mais oui, vigilance orange toujours pour cette chaleur, hein, phénomène canicule par Météo France. On est classé en orange aujourd'hui encore et ça sera assez nuageux et couvert. Voilà, c'est un peu bizarre côté ciel, mais lourd. 33 à 36 degrés avec un petit vent de sud. En ressenti, on ira jusqu'à 37 à Riche-Orange, 35 vers Orange et Sceaux, 35 à Avignon, donc il fera aussi chaud à Sceaux qu'à Avignon en fait. Cavaillon, 35 également et 37 à Ville-sur-Ozon ou encore à Pertuis, en Sud-Vaucluse. Pour demain, on aura du vent assez fort, du vent assez irrégulier et pourtant les températures vont remonter encore un peu, jusqu'à 38 degrés alors que le vent va souffler entre 60 et 70 km/h. Tout ça vous inspire pour revenir à 10h, David?
9: Absolument.
2: Eh bien, on vous retrouvera pour le flash à 10h tout à l'heure.
14: Absolument. 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
2: Et bel été avec Ici Vaucluse. On revit quelques-uns des meilleurs moments de bienvenue chez vous et ça commence dans quelques instants. On essaiera de bien vieillir. A tout de suite après Daniel Balavoine.

0: 1978. Eh oui, ça, pas tout jeune, hein. Daniel Balavoine qui interprétait le chanteur.
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0: Oui, bienvenue à vous pour revivre quelques-uns des meilleurs moments de l'émission Bienvenue chez vous qui vous a donné la parole avec nos spécialistes et qui vous a écouté. On va retrouver Philippe Garcia qui vous a accompagné entre 9h et 10h et qui était avec la psychologue Sylvie Rinx pour parler du sujet du vieillissement. N'ayons pas peur de vieillir, au contraire, écoutez ce super témoignage.
3: Daniel, bonjour. Témoignage important de Daniel qui nous appelle de Châteauneuf-du-Pape. Bienvenue Daniel. Qu'avez-vous à nous dire ?
4: Bonjour à tout le monde. Et là, ici Vaucluse. Et voilà, je suis châteauneuvoise et je vais avoir 86 ans en début d'année.
3: Oui.
4: Et je voudrais rassurer toutes les dames qui se font des soucis par la prise d'âge. Parce que moi, je n'ai jamais été autant heureuse qu'en ce moment.
3: À 86 ans.
4: J'ai une vie très tourmentée. J'ai travaillé toute ma vie. J'ai eu des enfants qui m'ont posé beaucoup de problèmes. Mais maintenant, je suis heureuse parce que j'ai des petits-enfants formidables. Et j'apprécie la vie, j'apprécie le monde. J'étais boulangère pendant 40 ans à Châteauneuf. Et je connais tout le monde.
3: D'accord.
4: Donc, le plaisir de sortir.
3: Mais c'est une nature, ce caractère, celui de Daniel, Sylvie.
5: Oui, quand même. Hein, parce qu'il faut cette nature-là.
4: Je suis très forte, je pense que je suis très forte parce que j'ai une vie très difficile.
3: Oui.
4: Mais je suis heureuse parce que j'apprécie ce que j'ai.
3: Merci Daniel, 86 ans, et il nous dit que finalement, il n'y a pas d'âge pour être heureux.
5: Oui, alors je vais vous citer Henri Matisse, qui était peintre,
3: oui,
5: qui disait la chose suivante: on ne peut pas s'empêcher de vieillir, mais on peut s'empêcher de devenir vieux.
3: Oui.
5: Voilà.
3: C'est une question de mental, de psychologie.
5: Oui, Et puis, la vieillesse, c'est aussi quelque chose dont on ne parle pas souvent, c'est la sagesse.
3: Oui,
5: et savoir tirer profit de ses expériences. Et puis, Daniel, qui a été boulangère, elle a eu des soucis, elle le dit très bien. Et quand on vieillit, on peut se dire aussi qu'on a moins, on devrait avoir moins de soucis, notamment sur le travail, sur les choses qui sont réglées.
3: Et oui.
5: Voilà, donc ça devrait aussi apporter la sagesse.
3: Oui, c'est bien, c'est un beau message ça.
5: Voilà.
3: Et c'est beau d'entendre Daniel qui nous dit aujourd'hui: j'ai jamais été aussi heureuse de ma vie, malgré toutes les difficultés. D'ailleurs, les difficultés que l'on peut traverser, que ce soit la maladie, la mort ou plein d'autres, le handicap par exemple, ça peut être une force, non Sylvie Rinks, ou pas ?
5: Alors, il y en a qui les traversent et il y en a d'autres qui les traversent moins bien. Hein, donc, on n'est pas égaux par rapport à ça, parce qu'on a un passé, on a notre inconscient qui souvent se rappelle à nous, qui nous fait avoir des comportements qu'on ne voudrait pas, ce que j'appelle moi le conflit psychique, hein, entre une partie qui veut pas, une partie qui veut, et souvent ça donne lieu à des symptômes, voire des pathologies.
3: Voilà. Vous croyez que le mental a un lien avec ce qui nous arrive physiquement ?
5: Alors, il y a tout ce qui est génétique, c'est-à-dire qu'on a des cas où ça se transmet de génération en génération. Et puis, il y a aussi tout ce qu'on se crée par le psychisme. Parce que le corps, finalement, lui, qu'est-ce qu'il veut ? C'est qu'on réagisse. Hein. Donc, si psychiquement, on ne trouve pas de solution, il y a des symptômes qui fait dire qu'est-ce qui se passe ? Le burn-out, c'est un peu ça, finalement, hein, ce qui s'est produit avec le burn-out.
3: On n'en peut plus, mais
5: on continue à tirer sur la corde. On continue.
3: Voilà.
5: Et à un moment donné, le corps lâche. Et c'est aussi le message: bon, qu'est-ce qu'on fait maintenant ?
0: Sylvie Rinx, psychologue qui nous a aidé à mieux vieillir. C'était au micro de Philippe Garcia pour un des bons moments qu'on a passé cette année entre 9h et 10h dans Bienvenue chez vous. On fait ça tout l'été, on réécoute quelques moments qui vous ont plu également et où on a appris des choses. Ça sera le cas dans un instant avec Maxime Perron et on va parler voiture électrique. D'abord, c'est fini pour les Bleus pour la Coupe du Monde, mais la Coupe du Monde continue bien sûr. Il y a match ce soir et puis la finale attendue. Coupe du Monde avec Shakira dans vos oreilles.

0: Bye bye, allez, let's go. L'hymne de la Coupe du Monde de cette année, Shakira avec Burn Boy, c'était donc Die Die.
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0: Les meilleurs moments de bienvenue chez vous, toute la saison, on vous accompagne 7 jours sur 7, du lundi au dimanche avec des spécialistes qui vous donnent des conseils bien sûr, vous qui témoignez sur des thèmes d'actualité, des thèmes de tous les jours. On va retrouver pour parler de voitures électriques notre référent sécurité routière Antoine Ruiz et un chouette témoignage, écoutez.
3: On va accueillir comme il se doit un premier auditeur qui est avec nous. Bonjour, c'est Cyril et qui est avec nous, Cyril Borzé, bonjour.
4: Oui, bonjour Maxime, bonjour à tous.
3: Merci d'être avec nous. C'est intéressant, vous, parce que vous êtes directeur de l'agence Le Fréquin à Avignon. Et donc, là, on n'est pas du tout dans les particuliers, on est dans le professionnel. Mais c'est toujours intéressant quand les pros commencent à s'intéresser à quelque chose, c'est que ça veut dire qu'il y aura une bascule dans quelques années aussi, du point de vue particulier. Qu'est-ce qui se passe chez Fréquin? Vous avez quoi comme véhicule?
4: Alors, nous avons quelques véhicules électriques déjà. En fait, c'est une tendance de fond. Hein. On a 10 ans l'Union européenne qui a décidé d'interdire le moteur thermique, donc à l'horizon 2035. Donc c'est un vrai sujet chez Fréquin qui.
3: C'est short. Hein. 2035, c'est court quand même. Hein.
4: C'est short. Il nous reste une dizaine d'années. L'Union européenne revient rarement sur ses prises de décision. Donc ils ont là commencé à tout petit peu adapter, mais sans revenir en arrière. Donc c'est vraiment une révolution dans notre métier, dans notre secteur qui va s'opérer. Moi, je suis content chez Fréquin.

0: Il sera pas tant sur les conditions de travail, vous avez raison, il sera plutôt sur le nombre de bornes qui seront mises à disposition.
1: Bon, concrètement, est-ce que vous avez eu peut-être des pépins où ça marche plutôt bien quand vous avez des clients qui peut-être conduisent pour la première fois un véhicule électrique?
0: Toutes les entreprises ne pourront pas basculer en même temps, et c'est bien le sujet en fait. Hein. On a des clients qui vont avoir les petites tournées, qui peuvent déjà se permettre d'aller sur de l'utilitaire électrique. On a des clients qui font plutôt des trajets nationaux, où là effectivement, aujourd'hui c'est un petit peu plus compliqué. Concrètement, nos clients qui passent à l'électrique ne basculeront pas sur du thermique.
1: Voilà, il y a un vrai sujet. Ah, ça c'est intéressant.
0: Il y a un vrai sujet, il y a un vrai confort, il y a un vrai confort de conduite. Nous, notre rôle là aujourd'hui, il est vraiment celui-là chez Fréquin, c'est d'accompagner, de répondre à des questions.
1: Cyril, on est écouté par pas mal d'artisans, il faut le dire. Quel conseil pratique peut-être leur donner, parce qu'un artisan ça bosse toute la journée, ça a peu de temps pour réfléchir sur des outils comme ça, et surtout le porte-monnaie dans tout ça. Vous avez un conseil à nous donner pour ça, Cyril?
0: Alors sur le porte-monnaie, effectivement, aujourd'hui, un véhicule électrique, alors nous on a plusieurs modes de calcul, ça va dépendre vraiment de l'activité de l'artisan, selon le type de véhicule, selon ce qu'il va transporter, la charge utile, etc. Donc nous, moi quand je parle de rôle de conseil, en fait, on a demain par exemple chez Fréquin Avignon, j'ai un véhicule électrique que je mets à l'essai chez plusieurs de nos clients, et c'est leur retour à eux, surtout qui vont nous permettre, nous, de pouvoir apporter des réponses aux artisans qui se posent encore des questions aujourd'hui sur la durée d'autonomie. On est dans une semaine où il va faire 40 degrés aujourd'hui, donc la climatisation, effectivement, est-ce que ça consomme de la batterie, etc.
1: Bon, en tout cas, écouter de la radio dans une voiture électrique, ça ne fait pas consommer d'électricité.
2: Tant mieux. Au contraire, augmenter le volume. Pour ce conseil, donc voiture électrique, c'était avec Maxime Perron dans Bienvenue chez vous cette saison, avec Antoine Ruiz, référent sécurité routière. Dans un instant, Mélinda Guéry, maître nageur, ou maître nageuse, comme vous voulez, pour parler prévention noyade, c'est toujours malheureusement trop d'actualité chaque été. Mélinda Guéry, qu'on retrouvera dans quelques minutes, et qui joue au OFF cette année, elle présente La magie de l'eau. C'est tous les jours sauf mercredi, donc rendez-vous dès demain, et mercredi prochain, ce sera relâche également à 9h35 au théâtre Notre-Dame, tout à côté de la radio. Le spectacle, c'est un spectacle pour apprendre à nager, La magie de l'eau. On l'écoute donc avec les conseils de l'été dans quelques minutes. La musique revient elle aussi dans un instant avec Guillaume Grand et Tracy Chapman. On fera un point circulation, voir un peu comment ça roule ce matin vers 9h30. 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

tu veux, on y va. Guillaume Grand qui chantait Toi et moi. Ben, quand tu veux, on prend le train. On aura un petit peu de retard aujourd'hui. On fait un point sur la circulation et route et train dans un instant après Tracy Chapman.

0: Bon, allez, on a fredonné ensemble et c'est un chouette souvenir signé Tracy Chapman, Talking About the Revolution.
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0: Un point sur le trafic. Alors, la route et les trains essentiellement. La route pour l'instant sur les autoroutes de la région, ça roule très bien. A7, A9, A54, pas de perturbations majeures, un peu de ralentissement sur les sorties Nîmes notamment, ou entre Nîmes et Miramas, mais sinon vraiment, ça roule plutôt bien. Ça roule plutôt mal sur Avignon. Vous êtes ralenti sur les remparts entre 3 et 5 minutes. Vous êtes ralenti également sur la route de Lyon, la route de Marseille, la rocade Charles de Gaulle. Pour venir depuis Carpentras, la voie rapide. Là, vous êtes extrêmement ralenti, entre 10 et 15 minutes de bouchons et de pare-choc contre pare-choc avant de sortir et de longer le Rhône pour rejoindre les remparts d'Avignon. Côté train, ça coince encore le trafic entre Marseille et Avignon, notamment depuis la gare Avignon-TGV. On a plus d'une heure de retard sur le train qui devait partir en gare d'Avignon-TGV à 9h pour rejoindre Marseille-Saint-Charles. Vous aurez également beaucoup plus de retard sur le train, toujours pour Marseille-Saint-Charles, le Ouigo qui devait partir d'Avignon à 9h54, plus de 2h45 de retard. Renseignez-vous bien avant de prendre le train en gare ou bien téléchargez l'appli Gare en Mouvement. Vous aurez les panneaux d'affichage en temps réel depuis les gares Avignon Centre ou Avignon TGV.
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0: Les meilleurs moments de bienvenue chez vous, ça revient dans un instant avec Mélinda Guéry qui est maître nageur. Mais d'abord c'est la musique avec Téléphone et le jour s'est levé. Bonne matinée avec Ici Vaucluse.

0: des très nombreux tubes du groupe Téléphone. Et Jean-Louis Aubert, hein, qui nous ramène tout le temps à Ville-sur-Ozon, son village d'enfance. Le jour s'est levé.
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0: Tout l'été, on réécoute quelques-uns des meilleurs moments de Bienvenue chez vous, émission de témoignages qui reçoit aussi des spécialistes qui écoutent aussi ce que vous avez à nous raconter. Maxime Perron a reçu Mélinda Guéry qui est maître nageur et évidemment, on a parlé prévention noyade.
3: On le voit encore cette année et encore plus cette année avec cette chaleur qui frappe toute la France. L'apprentissage de la natation est encore quelque chose qui n'est pas réservé à tout le monde. Et c'est pour ça qu'aujourd'hui, on en parle avec Mélinda Guéry. Bonjour Mélinda.
4: Et bonjour tout le monde.
3: Mélinda est maître nageuse, mais pas que. C'est votre pédigré être dans l'eau et surtout parler de l'eau et transmettre l'apprentissage dans l'eau, autour de l'eau aussi, ça compte.
4: Je suis maître nageur, donc du coup, c'est vrai que je suis happée par ce qui se passe actuellement. Donc c'est pour ma mission, notre mission avec l'association, c'est vraiment de dire que apprendre à nager, tout le monde peut apprendre à nager. Vraiment, tout le monde, tous les Vaucluziens qui entendaient ici Vaucluse, tout le monde peut apprendre à nager. Donc voilà.
3: Le premier réflexe à avoir quand même, c'est quoi? C'est la surveillance, c'est la bouée, c'est les brassards, c'est quoi pour les enfants?
4: Mais la surveillance constante.
3: C'est non la surveillance.
4: Stop. Non-stop. Quand vous êtes à plusieurs personnes, c'est ce qui nous est arrivé à nous, hein. Moi, hein, avec maman, maître nageur. On était plusieurs copains, maître nageur.
3: Maître nageur en plus.
4: Maître nageur. Et en fait, il y avait une piscine hors sol. Et en fait, mon fils a glissé. Et en fait, on était tous en train de parler. En fait, tout le monde pense que tout le monde surveille tout le monde. Sauf que c'est pas du tout le cas. Il faut vraiment désigner une personne. Vous êtes une famille, vous êtes un papa, une maman, de papa, de maman. Ok, bah, tu surveilles et je prends le relais derrière. Par contre, tant que je reviens pas, c'est toi qui surveille. C'est vraiment
3: ce qui s'est passé pour votre fils.
4: Il a glissé, et sauf que c'est un enfant qui était dans l'eau qui l'a vu. Donc si cet enfant ne l'avait pas vu, ben aujourd'hui peut-être qu'il serait plus là.
3: Un enfant qui se noie ne fait pas de bruit?
4: Pas du tout, c'est une mort silencieuse. Il est sous l'eau, on entend des clapotis, mais avec le bruit, le vent ou quoi que ce soit, ça va très vite, hein. Il suffit d'une minute.
3: Et si on avait, allez, peut-être deux conseils à donner aux parents, à quel moment, entre guillemets, on peut lâcher son enfant ou se dire, ok, là je crois qu'il sait nager à peu près?
4: Alors, il n'y a vraiment pas de... Faut jamais se dire ça.
3: Okay.
4: Vraiment, il faut toujours être avec lui, il faut toujours le surveiller. Et puis même lui dire, il faut que toi aussi tu me surveilles, parce que j'aime bien échanger les
3: ça
4: rapports.
3: Ça leur donne des missions.
4: Ben oui, et puis en plus, voilà, c'est pas un système pyramidal. Et du coup, ben, l'enfant, il se sent vachement... Ben, il est acteur, quoi. Donc du coup, c'est très important de leur dire, ben, voilà, je te surveille, tu me surveilles. On ne va pas à l'eau tout seul, c'est important.
3: C'est intéressant ce que vous dites. On a tous un souvenir de piscine municipale, peut-être, hein, pas toutes les écoles, mais qui est amené en bus, etc. Moi, c'était pas dans mon village, mais on allait en bus. Sur un trimestre à l'école, à la piscine municipale. On a tous ces souvenirs de chlore, de moments où on doit se déshabiller devant toute la classe, tout ça. Finalement, peut-être les premiers rapports avec la piscine ou l'eau, du moins, il n'est pas si évident que ça au début, non?
4: Non, c'est pour ça qu'il faut faire un travail en amont avec les parents. Donc c'est vrai que ce n'est pas toujours facile d'amener les enfants à la piscine, mais essayez vraiment de trouver du temps dès que vous pouvez pour aller cet été, si vous avez un petit peu de temps à la piscine, à la rivière. On a quand même une chance d'avoir un département qui a quand même pas mal de points d'eau, la mairie d'Avignon. Justement donne quand même 5 piscines accessibles, Carpentras, c'est génial à ce niveau-là. Et c'est vrai qu'on ne s'arrête pas là parce que du coup, en ruralité, il n'y a pas de point d'eau. Et on a une formidable marraine qui s'appelle Sandrine Raymond et qui en fait est
3: maire de Saint-Pierre-de-Vassel.
4: Ouais, avec l'aide de la maire de Caron qui arrive à mettre le camion piscine.
3: Ah, mais ça, c'est génial.
4: Mais à la rentrée, c'est donc c'est-à-dire que tous les petits Vassouliens, ceux de Modène et de Caron.
3: Vous avez un camion qui arrive dans le village, il y a une piscine à l'intérieur.
4: Exactement, un bassin qui vous appelle permet de faire 40 cm jusqu'à 1,40 m d'eau.
3: Ah ouais,
4: et du coup, les enfants, et même les personnes âgées et tout pourront, sur des plages horaires bien précises, apprendre à nager ou se détendre.
0: Voilà, vous l'avez entendu, tout le monde peut apprendre à nager à n'importe quel âge. Mélinda Guéry, qui est maître nageur, maître nageuse, sur les préventions noyades, hein, et vous l'avez entendu, ça lui est arrivé avec son enfant. Allez voir son spectacle au off, La magie de l'eau, au théâtre Notre-Dame à deux pas de la radio. C'est relâche le mercredi, donc n'y allez pas ce matin, de toute façon c'est trop tard, c'est à 9h35. Mais dès demain et mercredi prochain, ça sera relâche aussi, jusqu'au 25 juillet, 9h35 pour apprendre à nager, la magie de l'eau avec Mélinda Guéry que vous avez entendu dans nos émissions pendant toute la saison. Demain, on réécoutera quelques autres moments, des meilleurs moments d'ailleurs de Bienvenue chez vous. Pour l'instant, vous allez jouer avec vos entrées, un pack famille à gagner pour le château de Lourmarin. 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Il y a une expo aussi que vous pourrez visiter. 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
0: Et dans un instant, le vétérinaire conseil Aymeric Gontier sera là pour vous donner quelques tips, quelques conseils et surtout répondre à cette question. Est-ce que votre chat vous aime et comment ça se manifeste? On voit ça après Joan Jett, I Love Rock'n'Roll.

0: Dans les années 80, Joan Jett and the Blackhearts chantaient I Love Rock and Roll. Chantal, elle aime plutôt l'ours marin. Chantal à Plan d'Orgon, bonjour. Allô, allô, Chantal. On vous entend pas apparemment, Chantal. Aura-t-on des petits soucis de téléphone? Vous êtes là, Chantal?
1: Allô?
0: Oui, bonjour, Chantal.
1: Oui, bonjour.
0: Bienvenue depuis Plan d'Orgon et bravo surtout. Vous venez de gagner un passe-famille pour le château de l'Ourmarin. Vous l'avez déjà visité?
1: Eh ben non, justement.
0: Eh ben alors, c'est l'occasion qui sera là.
1: Ben, voilà.
0: Super. Ouais. Bon, vous pourriez y aller vraiment en famille, là. Vous avez un peu de famille qui vient vous voir à la maison cet été?
1: Pas vraiment, mais...
0: Alors, vous pourriez y aller entre amis, si vous voulez.
1: De la famille pas loin, du coup, voilà, ouais.
0: Ben, c'est impeccable. Ouais. Dites-nous, à quel écrivain prix Nobel, auteur de L'Étranger, entre autres, est associé à la commune de l'Ourmarin?
1: Albert Camus.
0: Oui, Albert Camus, qui avait une maison chez nous.
1: C'est ça,
0: ouais. Et qui, d'ailleurs, avait pu s'acheter cette grande et belle maison avec son prix Nobel. Bah, bravo. Ouais. On vous souhaite de passer une belle journée à l'Ourmarin et puis un bel été avec ici Vaucluse, Chantal.
1: Merci ici Vaucluse.
0: Merci à vous. À très bientôt. Merci de nous écouter. Au revoir.
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0: Et voici notre vétérinaire conseil, Aymeric Gontier. Alors, est-ce que notre chat nous aime? C'est une question qu'on peut se poser. Et est-ce qu'il nous voit plutôt comme un distributeur de croquettes?
4: C'est une très bonne question. C'est vrai que le chat est solitaire, mais capable d'attachement, donc oui, votre chat peut vous aimer. Certains chats développent un lien affectif fort avec leurs humains, avec lesquels ils se sentent en sécurité. Mais ils ne vont pas l'exprimer comme un chien. Les chats ont un langage qui est, disons, beaucoup plus subtil.
0: Alors, comment sait-on vraiment, Aymeric, que notre chat nous aime?
4: Il y a plusieurs signes. C'est pas évident forcément pour les humains de l'interpréter, mais le fait de cligner lentement des yeux en vous regardant, c'est l'équivalent d'un sourire chez eux. Se frotter contre vos jambes aussi. Il va déposer des phéromones grâce à des glandes sous leur menton. Ces phéromones indiquent que vous faites partie de son groupe social. Et il peut aussi dormir près de vous, c'est qu'il se sent en sécurité. Parfois, ils peuvent montrer leur ventre. Alors, c'est pas toujours une invitation à les caresser, parce que c'est assez connoté le ventre chez le chat, mais par contre, c'est un signe de confiance. Quand les chats miaulent, c'est aussi pour eux une façon de communiquer avec les humains, donc ça s'adresse à vous, soyez attentifs. Et puis, il y a aussi le comportement de venir pétrir avec ses pattes. S'il le fait sur vous, c'est que vous êtes, pour lui, associé au confort et à la sécurité.
0: Ouais, fait peut-on. Alors, comment peut-on renforcer ce lien, Aymeric, et devenir un peu son chouchou?
4: Tout ça, ça se construit, ça se travaille. On le rappelle, les chats sont assez solitaires, donc il faut pas forcer le contact. Il faut être prévisible, ne pas les surprendre, parce que ça les stresse. Jouer ou tout simplement passer du temps avec eux et être la personne qui nourrit ou qui interagit avec eux régulièrement, ça va créer du lien. Les chats peuvent aussi avoir des préférences avec le ton de la voix ou des humains qui vont avoir des gestes lents et prévisibles, ce qui va les rassurer.
0: Bon, voilà, si on veut résumer, Aymeric, hein, si on ne cherche pas vraiment à l'attraper, si on laisse le chat venir à nous, on aura en gros, hein, plus de succès. Merci pour ces conseils, les conseils de notre vétérinaire, Aymeric Gontier, qui nous accompagne tout l'été. On fait des économies également, ben, on va parler budget avec Valère Coréard dans quelques instants. Par ici, les économies. D'abord, c'est le feu. Kenji, vous connaissez, hein, ce duo, Kenji et Vianney, avec ici Vaucluse. Bonne matinée, 10h-10. Amon.

0: Le feu Vianney, Kenji Girac. Kenji qui sera vauclusien très bientôt, le vendredi 24 juillet. Kenji Girac sera au Théâtre Antique d'Orange à partir de 21h. Une belle soirée à vivre avec Ici Vaucluse qui vous y a invité. Et il se peut qu'on vous y invite encore. Tendez bien l'oreille et restez fidèles.
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0: Ah, c'est l'heure des économies. Par ici, les économies avec vous, Valère Coréard. Bonjour. Chaque jour avec vous, on note un bon plan pour notre pouvoir d'achat. Et aujourd'hui, vous vouliez nous parler budget.
3: Et vous proposez de profiter de l'été pour regarder vos relevés bancaires. Est-ce que vous avez déjà pris le temps de décortiquer vos revenus et vos dépenses au moins une fois? Alors j'avoue, c'est un peu angoissant, c'est un peu fastidieux, mais vous allez apprendre pas mal de choses intéressantes et surtout, vous allez retrouver du pouvoir. Tous les coachs en finances personnelles ou les professionnels que j'ai pu croiser cette année m'ont tous dit la même chose. La base pour gérer un budget, c'est de le connaître, de l'étudier et pas sur un mois, sur plusieurs mois, parce qu'il peut y avoir des dépenses ou des revenus ponctuels. La vertu de cet exercice est d'abord de vérifier si vous êtes à l'équilibre, parce que ça, c'est la base. Ensuite, d'y voir clair sur vos dépenses, toutes, les obligatoires, je pense au loyer, les assurances, l'alimentation, et puis les optionnels, les abonnements, les extras, le shopping.
0: L'objectif, Valère, donc, c'est donc de reprendre le contrôle de son budget en définitive.
3: Exactement, vous y voyez clair, vous pouvez prendre les bonnes décisions, décider de vous faire aider, dégager un peu d'épargne, renoncer aussi à un projet ou au contraire vous lancer. Pour noter ses recettes et dépenses, chacun son outil, c'est même secondaire l'outil. Moi, à titre personnel, je fais un tableau Excel, je connais des gens qui utilisent l'application de leur banque, un cahier, vraiment ça n'a aucune importance. Et puis n'oubliez pas, ce qui va avoir le plus d'effet sur votre budget courant, ce sont les dépenses récurrentes comme les abonnements, les assurances, l'énergie. N'hésitez pas à faire jouer la concurrence et à vous poser la question, en ai-je vraiment besoin? Une fois que vous y verrez clair, vous retrouverez peut-être quelques marges de manœuvre, mais en tout cas, vous y verrez clair et c'est ça l'essentiel. Est-ce que vous avez déjà fait le point en détail sur votre budget? Témoignez sur ce mail, je vous réponds à chaque fois. Par ici les économies @radiofrance.com.
0: Et c'est tout en un seul mot, hein, Valère. Par ici les économies et sans accent @radiofrance.com. C'est bien noté, merci. Et à demain pour d'autres bons plans pour faire des économies. 5 minutes, le temps qu'il nous faut patienter pour retrouver les infos du Vaucluse, la météo du Vaucluse. On est toujours en phénomène canicule, hein, pour aujourd'hui, vigilance orange. Et puis nous dégusterons un taboulé, pas n'importe lequel. Le taboulé de Rony du restaurant Le Cèdre à Avignon. Le taboulé libanais, le vrai taboulé libanais. Alors qu'est-ce qu'il a de différent du taboulé que l'on connaît traditionnel? C'est ce qu'on verra avec Rony tout à l'heure en cuisine à partir de 10h.
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0: Sting et Police, culte évidemment, c'était Roxane.
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0: Bonnes vacances, bel été avec la radio officielle de votre été, ici Vaucluse. Il est 10h. Il y a 10 heures, on s'informe en Vaucluse avec vous, David Daubin. Un homme a été tué cette nuit par un policier municipal du Pontet.
2: Après un refus d'obtempérer dans la ville, le conducteur a réussi à prendre la fuite direction l'entrée de l'autoroute A7. En tentant de bloquer le véhicule, un agent de la police municipale a été blessé au pied. Son collègue a alors fait usage de son arme, tuant le conducteur. L'auteur du tir est actuellement entendu par les gendarmes.
0: Très vive émotion, David Assorgue.
2: Après la disparition d'une professeure de mathématiques qui enseignait dans le collège privé Marie Rivier, disparu dans le tragique incendie qui a sévi en Andalousie il y a quelques jours et qui a tué 13 personnes. Les autorités espagnoles n'ont pas encore officiellement confirmé son décès, mais son mari qui a témoigné affirme l'avoir vu disparaître dans les flammes. En Vaucluse, les témoignages de sympathie se multiplient depuis l'annonce de cette nouvelle, qu'ils émanent de parents d'élèves ou d'anciens élèves. Des dizaines de messages ont été publiés sur les réseaux sociaux et la ville de Sorgues annonce qu'une minute de silence sera observée au prochain conseil municipal. Ce sera en septembre pour lui rendre un ultime hommage. Les pompiers en intervention ce matin à Montfavet pour la reprise d'un feu. Hier, 6000 mètres carrés ont été brûlés. Le feu avait pourtant été rapidement maîtrisé grâce notamment au largage effectué par un hélicoptère. Par ailleurs, une vingtaine de pompiers vauclusiens ont pris la direction de Fontainebleau peu après 6h ce matin pour relever les pompiers qui étaient partis dès les premières heures de l'incendie, incendie qui est désormais fixé. Les pompiers vauclusiens également appelés en renfort en Haute-Corse pour prêter main forte à leurs collègues qui luttent actuellement contre les flammes.
0: Le monde de la culture toujours mobilisé.
2: Les professionnels profitent du festival pour se faire entendre. Ce soir, deux collectifs du spectacle vivant appellent à dialoguer. Les collectifs Livrer Bataille et 19 février donnent rendez-vous de 15 à 17 heures à la Fabrica pour s'organiser en attendant l'Agora prévue demain soir. Ce sera à l'appel de la CGT Spectacle, place du Palais des Papes.
0: Et puis on termine bien sûr ces infos, David, par le foot et la défaite des Bleus.
2: Bien sûr, ils faisaient figure de grands favoris de la compétition. Ils devront finalement se contenter de jouer la petite finale, comme on dit. Les Bleus éliminés du Mondial hier soir après la défaite 2-0 face aux Espagnols. Des Bleus absolument méconnaissables, incapables d'enchaîner trois passes. Ils joueront samedi soir soit contre l'Angleterre, soit contre l'Argentine, qui s'affronte ce soir pour une place en finale. On passe à la météo, Pascal.
0: Oui.
2: Il y a toujours une alerte, n'oublions pas, vigilance canicule.
0: Effectivement, vigilance orange encore aujourd'hui. Alors, si vous attendez que les températures baissent, il faudrait attendre jusqu'à... Alors, vendredi, ça reste encore très haut, mais samedi, apparemment, 31-34, dimanche, 32-34, voilà, ça baisse un tout petit peu, mais quand même, on reste au-dessus des 30 degrés, même à moyen ou long terme, on ne voit pas que ça baisse en dessous des 30. On aura quelques nuages assez nombreux cet après-midi et même quelques pluies possibles en Nord-Vaucluse, dans le Comtat et dans le pays des Sorgues. Avec un vent de sud plutôt faible, les températures 33-36 affichées au thermomètre et on ressentit, on ira jusqu'à 37 degrés, notamment dans l'enclave à Richeranche ou encore à Ville-sur-Ozon, au pied du Ventoux. Merci David pour l'info. L'info qui revient tout à l'heure à 11h.
2: Tout à fait.
0: Et vous serez là demain matin dès 6h. Allez, bonne journée.
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0: Et la régalade en cuisine avec le taboulé libanais de Ronnie du restaurant Le Cèdre à Avignon. Ça arrive après Céline Dion, on ne change pas.

0: Lyon qui crée l'événement de la rentrée, bien sûr, avec son retour sur scène à Paris. Notez que le 28 juillet, il y aura un grand concert au Théâtre Antique de Vaison-la-Romaine. Alors, Céline ne sera pas là, évidemment. Génération Céline Dion à partir de 20h30. Mais quand même, il y aura un petit bout de Céline, puisque le soir de ce concert, à la fin du concert, de la soirée, il y aura un tirage au sort pour offrir à l'une des personnes du spectacle, donc le public, deux places en VIP pack premium pour un des concerts de Céline Dion à l'Accor Arena. Ça sera pour le 30 septembre. Valeur du cadeau, 1 800 €.
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0: Allez, on revient en Vaucluse et à Avignon, au restaurant Le Cèdre, qui est tenu depuis combien de temps, à part Rony, le chef et propriétaire du Cèdre à Avignon. Bonjour Rony.
3: Bonjour.
0: Combien
3: bonjour
0: de temps alors?
3: Bientôt 30.
0: 30 ans?
3: 30 ans, oui.
0: Cette année là?
3: Décembre.
0: Ah ben voilà, ça sera l'occasion de faire encore une fois la fête avec vos spécialités. Vous nous régalez avec vos spécialités libanaises.
3: Ça fait plaisir.
0: Et aujourd'hui, on s'arrête sur le taboulé, Rony, parce que c'est vraiment particulier. Enfin, c'est autre chose que le taboulé dont on a l'image en tête.
3: Tout à fait.
0: Le taboulé libanais, le vrai taboulé, c'est quoi, Rony?
3: Alors, c'est du persil plat. Il faut le couper très très finement avec des tomates en dés, oignons ou un peu de cébette, c'est pour les gens qui ont huile d'olive, oui. Citron, c'est très important. Beaucoup de gens y mettent un peu de menthe, mais bon, il faut pas qu'il reste quelques heures plus tard parce que ça noircit.
0: Ah oui, donc c'est beaucoup très plus de persil que de menthe, évidemment.
3: Oui, oui, oui. Et pour les gens qui sont pas gluten, il faut mettre le bourgol.
0: Ah oui.
3: On dit en libanais bourgol.
0: Ah, on le dit à l'envers. Nous, on dit boulgour et vous vous dites...
3: Bourgol, tout
0: ouais,
3: à fait, oui.
0: Ah,
3: oui. Ça, c'est alors,
0: c'est, bien,
3: c'est très important. C'est très important, c'est la base.
0: Mais oui, alors c'est, ça change effectivement de la semoule, mais il y en a un tout petit peu quand même. Hein.
3: Oui, il ne faut pas mettre beaucoup. Il y a des gens qui le noient dans l'eau. Puis après, ils le rajoutent dans le mélange, c'est pas bien.
0: Et alors,
3: il faut mieux le mettre. On le met sec directement avec le jus de citron et le jus de tomate et l'huile d'olive.
0: Ça cuit tout seul.
3: Et voilà, ça gonfle et il a plus de goût et il faut pas en mettre beaucoup, bien sûr.
0: Et il y a aussi des grenades dans le taboulé.
3: Ben, on l'utilise pour la décoration et aussi il y a un autre assaisonnement pour le taboulé. Au lieu de mettre le citron, l'huile d'olive, bien sûr avec un peu de sel, et ben il y a pas mal de gens qui mettent un peu le sirop de grenade.
0: Ah oui, aussi.
3: Oui, c'est un peu citronné. Bon, la couleur elle sera un peu plus foncée. Et il y a quelques-uns aussi qui rajoutent un peu de sumac, c'est une épice citronnée aussi,
0: oui.
3: Qu'elle a la couleur bordeaux.
0: Oui.
3: Il faut choisir une bonne qualité, quoi. C'est pas la qualité.
0: Oui. Autant. Et là, il faut investir sur un bon
3: produit.
0: Oui.
3: Comme ça, vous aurez un bon taboulé, oui.
0: Ouais. Et du coup, on choisit, c'est ou sumac, ou grenade, ou citron, ou on peut mettre les trois?
3: Non, on peut mettre le citron avec le sumac, oui. Mais la grenade, non, il faut pas mettre de citron avec.
0: Il faut choisir, effectivement.
3: Ouais, tout à fait.
0: La grenade, puisqu'on en parle, vous avez un truc pour pas se prendre la tête, pour pouvoir sortir les petites graines tranquillement, là?
3: Oui, il y a une façon à couper la grenade pour
0: alors,
3: tout à fait, effectivement.
0: Parce que nous, on s'embête un peu. Hein. Vous en faites beaucoup, mais nous, on s'embête.
3: Oui,
0: comment
3: oui, il faut faire un rayon rond autour de deux côtés.
0: Ah, oui.
3: Et quand vous enlevez ça, vous coupez un coup sur chaque côté. Vous allez voir quand vous faites le rond pour enlever un peu la sorte de noyau, là.
0: Oui.
3: Et ben, c'est là où on peut voir les
0: tranches, en fait.
3: Tout à fait, les tranches
0: quartiers.
3: À l'intérieur. Et là, il faut mettre juste un coup de couteau pour que vous puissiez enlever la peau.
0: Et voilà. Et après,
3: c'est simple. Après, il y a des gens qui le tapent avec un truc en bois, là, pour en sortir. Mais oui, c'est simple. C'est au contraire. C'est un plaisir de pêcher une grenade.
0: Oui. Peut-être que la prochaine fois que ça nous arrivera, on pensera à vous, la façon dont le faire, et ça nous simplifiera un peu la vie. On se dira, quand même, il est
3: avec
0: doué,
3: plaisir,
0: Rony.
3: Avec plaisir.
0: Le taboulé libanais est à l'honneur aujourd'hui. Vous avez amené quelques spécialités de votre pays, Rony. On se fera un plaisir de les évoquer dans un instant. On poursuit cette conversation autour du taboulé, entre autres, après Marine qui chante Escroc. La cuisine aujourd'hui, c'est la magnifique et délicieuse cuisine de Rony. 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À tout de suite, Rony. On se retrouve après Marine qui chante Escroc.
3: Merci.

0: Marine qu'on a découvert à la Starac. Ah oui, c'était Escroc. Marine qui sera aussi vauclusienne le 4 août. Rendez-vous pour son grand concert au Théâtre Antique de Vaison-la-Romaine avec Ici Vaucluse.
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0: Oh oui, on sait la régalade encore aujourd'hui. Ronnie du restaurant Le Cèdre à Avignon est venu les bras chargés avec des sacs remplis, notamment de taboulés libanais, mais pas que, puisqu'on va évoquer quelques-uns de vos autres plats. Le taboulé, c'était le thème du jour avec vous, Ronnie. On a vu qu'il fallait y mettre beaucoup de persil plat. Pourquoi le plat d'ailleurs ?
3: Le frisé, il a un autre goût.
0: Ah.
3: Parce qu'on le mange cru en fait,
0: ouais, hein,
3: voilà, alors, assaisonné avec l'huile d'olive citron.
0: Ciselé tout fin, petit.
3: Il est plus fin,
0: hein.
3: voilà. Il faut le couper une seule fois et il faut pas repasser le couteau. Ouais. Alors c'est, il faut le couper soigneusement.
0: Ah, c'est une fois, c'est tout. On revient pas.
3: Oui, on revient pas, parce que sinon ça noircit, ça ajoute une sorte de jus, c'est pas bon.
0: Et puis c'est le boulgour. Comment la prononciation c'est
3: Bourgoul.
0: Voilà,
3: la libanaise. Oui.
0: J'arriverai jamais. Voilà le vrai taboulé libanais. Alors, je sais qu'il y a un chef qui a un ancrage ici en Vaucluse, c'est Jean-François Piège, qui rajoute généralement un peu de 4 épices dans le taboulé libanais. Qu'est-ce que ça peut apporter de plus?
3: Ouais. Ben, nous on rajoute des épices. Ça c'est un plat. C'est
0: on vrai, a parlé ça, du sumac,
3: on rentre
0: hein,
3: dans les secrets des chefs, tout à fait. Les 4 épices. C'est un mélange turc. Nous, on utilise le jamaïque.
0: Ah oui.
3: Alors, le jamaïque, ça ressemble un peu au clos du girofle.
0: Ah oui.
3: Et ça, c'est les recettes de chef. On mettrait un peu sur les oignons pour un peu parfumer et tuer l'odeur. Vous voyez, là, on rentre dans les secrets de cuisine professionnelle.
0: Bien, on adore ça, vous livrez vos secrets. Bon, un des secrets, c'est beaucoup d'huile, de la bonne huile d'olive, évidemment.
3: Ah oui. Oui.
0: Et on prépare ça à la minute, le taboulé, ou bien ça peut attendre quelques heures au frais?
3: Vous pouvez. Moi, mon père, c'était un chef étoilé et il préférait de manger le taboulé le lendemain. Il le mélangeait pour le manger. Il m'a dit l'assaisonnement. Et c'est vrai, avec le recul, avec l'âge, on voit que c'est voilà, l'assaisonnement, il est. Mais à la minute, ça se voit que c'est fait à la minute déjà.
0: Et ça cuit pas trop si on reste une nuit.
3: Un petit peu. Il faut pas trop le noyer en fait avec le jus de tomate. Quand vous coupez le tomate, il faut prendre une bonne tomate et si vous voyez qu'il y a trop de jus, il faut le mettre dans une passoire à part pour le jus de tomate,
0: noyer,
3: il est excellent. Mais quand vous la mangez tout de suite,
0: ça va noyer tout
3: pour
0: ça.
3: La veille, voilà, il faut vraiment passer les tomates en dés dans une passoire pour pas avoir le jus.
0: Écoutez bien, votre papa qui était un grand chef, qui a fait le tour du monde, hein, Ronnie, qui a travaillé.
3: Il a travaillé de partout. Et c'était connu. En Arabie Saoudite, ils ont mis ses photos à la télé. Alors c'était un honneur pour nous.
0: Ah, c'était carrément un dieu vivant sur le monde de la cuisine, en tout
3: bien
0: cas.
3: Sûr, voilà. Bien sûr, c'était très connu au Liban et mondialement.
0: La transmission est passée, Ronnie, c'est arrivé pour vous maintenant.
3: Merci.
0: Bientôt 30 ans pour le restaurant Le Cèdre à Avignon. Vous me disiez, hors antenne, tout à l'heure, il y a plus de 150 entrées dans la cuisine libanaise.
3: Différentes, tout
0: c'est
3: à fait.
0: C'est énorme.
3: Oui, il y a beaucoup de plats végétariens, vegan, beaucoup avec de viande crue aussi.
0: Oui.
3: C'est réputé au Liban qu'on mange beaucoup de viande crue, bien sûr, accompagnée avec la raque, c'est très important. Ou du foie cru même. Le poisson cru.
0: Ah, oui.
3: On a beaucoup des plats. Très
0: varié.
3: Vous
0: ne pouvez pas avoir 150 entrées sur votre carte. Vous en avez une bonne quinzaine déjà.
3: On a une bonne quinzaine qui sont actuellement disponibles. Mais hors saison, on fait jusqu'au 20. Même des commandes à la carte,
0: on peut
3: aller jusqu'à 30.
0: Vraiment, les amateurs de cuisine libanaise ou ceux qui connaissent vraiment parfaitement cette cuisine peuvent vous commander une entrée qui n'est pas à la carte.
3: Bien sûr, ou un plat chaud qui n'est pas à la carte, bien sûr. Oui, c'est aucun
0: vous demandez, Ronnie fait en fait. Sur la table du studio, alors on a évidemment le taboulé. Qu'est-ce qu'on a d'autre?
3: Il y a le houmous, le purée de pois chiches avec la crème de sésame, le fromage blanc avec un peu d'ail et du thym, les feuilles de vigne, bien sûr, sans viande.
0: Oui.
3: L'été, on le fait sans viande, l'hiver avec de viande.
0: Là, on a du tzatziki ou c'est pas du tzatziki, ça?
3: Non, ça ressemble.
0: Ouais.
3: Voilà, les Grecs, c'est eux chez les Azikis. Chez nous, c'est connu le fromage blanc avec le nom labné.
0: Labné.
3: Ou labné btoum, ou bnaana, ou avec zaatar, avec l'ail, toum. Vous voyez, c'est plusieurs sortes de
0: fromages. Rien que de vous entendre, on est déjà parti en voyage. Les lentilles avec les oignons rouges, ça c'est important. aussi.
3: Oui, là c'est le moudardara, une sorte de salade de lentilles avec du riz, oignon cuit bien sûr, l'huile d'olive, et on peut le garnir soit avec la cébette ou des oignons rouges. Comme vous voyez, il y a les chaussons aux épinards.
0: Ouais, ça c'est un grand classique.
3: Voilà,
0: hein.
3: Les falafels et les beignets végétariens bien sûr,
0: de confiture
3: avec des fèves. Les cigares, c'est les roulés au fromage.
0: Bah, ça c'est magnifique.
3: On dit ça. Et puis, le pain, et c'est le pain libanais,
0: voilà,
3: bien sûr.
0: Le pain libanais que vous faites tout est fait maison évidemment hein, chez
3: sauf
0: vous.
3: Le pain.
0: Hein. Oui, et tout est fait au jour le jour.
3: Hein. Ah oui.
0: Ça prend un temps de dingue parce que nous on mange ça on prend le temps une demi-heure, une heure, mais vous ça c'est vraiment du travail beaucoup de travail en préparation et de la
3: minutie. Tout à fait. Hein. Bah, surtout qu'on fait aussi beaucoup la vente à emporter, mais on précise aux gens sur les grandes quantités, il faut mieux commander à l'avance parce que parfois on a des ruptures de certains plats.
0: Bien sûr. Et puis vous êtes là avec le festival, vous êtes ouvert 7 jours sur 7 en plus hein, en ce moment.
3: C'est bien ça.
0: Toute
3: midi
0: la journée,
3: et soir,
0: voilà, midi et soir. Allez, question pour vous offrir avant de revenir avec Ronnie dans un instant pour terminer cette émission. Question pour vous offrir le sac Isotherme pour mettre votre bento, votre lunchbox à l'intérieur. La, la,

0: 7h40.
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0: voyage encore une fois. Ça dépayse tout ça, Chico Buarque, sa mosa c'est différente.
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0: On passe du Brésil au Vaucluse en passant par le Liban, puisque le restaurant Le Cèdre à Avignon, c'est un restaurant de spécialité libanaise. Ça va faire 30 ans que Ronnie travaille matin, midi et soir pour vous. Même la nuit, vous pensez à ce que vous allez faire, Ronnie, le lendemain?
3: Je rêve.
0: Je rêve en libanais. Fado nous a rejoint depuis Carpentras pour jouer et gagner avec Ici Vaucluse. Bonjour Fado.
4: Bonjour.
0: Fado de Carpentras donc, et qui a répondu comme il faut à la question. Pour le taboulé libanais, c'est pas la graine de couscous, pas du tout. C'est quoi Fado?
4: Le boulgou.
0: Alors, est-ce que vous arrivez à le prononcer comme Ronnie?
4: Je crois pas, mais boulgou, je pense.
0: Boulgou. Oh, c'est pas mal, c'est pas mal.
3: Ouais.
0: On n'y arrive pas, c'est, voilà,
3: c'est pas grave, on est bon.
0: Mais bravo, Fado, le cadeau ici Vaucluse est pour vous, le cadeau collector, le sac qu'ils ont.

0: d'armes pour mettre la lunchbox. Enfin, vous mettrez ce que vous voulez dedans. Ça, il contient 6 canettes quand même. C'est pas mal, hein?
1: Oui, c'est pas mal.
0: Eh bien, bel été, Fado.
1: Merci beaucoup.
0: Merci
1: une belle journée à tout le monde.
0: Merci. Au revoir.
2: Au revoir.
0: Ronny, quel est votre secret pour être toujours aussi passionné et pour transmettre cet amour de la cuisine? Quand on vient chez vous, déjà, on a les odeurs, on a les images, mais on voit que vous êtes dedans. C'est vous, quoi.
3: Il faut aimer. Voilà, j'aime bien manger. Comme vous voyez, j'ai un ventre qui est pas lisse.
0: Ben, quand on aime la vie, on aime manger, généralement.
3: et c'est vrai, c'est dans le sang. Alors, on aimerait bien faire les choses bien, et savoir être, c'est important. Ouais.
0: On a parlé de votre papa tout à l'heure, hein, qui était vraiment un grand, grand chef,
3: oui.
0: Et qui vous a transmis cet amour de la cuisine libanaise, l'amour de la cuisine tout court. La transmission, c'est important aussi pour la suite, là, pour les générations à venir.
3: Bien sûr, c'est très important. Je ne suis pas le seul dans ce milieu, j'ai mes frères aussi.
0: Ouais.
3: Alors, c'est des pâtissiers. Et je suis fier d'avoir un frère des pâtissiers chez le nôtre, au pays du Golfe.
0: C'est incroyable.
3: Et ouais. Voilà, qui était en première classe, on va dire. C'est un honneur.
0: Donc vous goûtez sa pâtisserie et lui, il goûte votre cuisine libanaise, qu'il connaît par cœur d'ailleurs.
3: C'est bien ça, c'est bien ça.
0: C'est un peu l'échange.
3: On échange, tout à fait.
0: On rappelle, Ronny, que pendant le festival, vous êtes ouvert 7 jours sur 7.
3: Oui.
0: Midi et soir.
3: Midi et soir.
0: Vous arrivez à vous reposer un peu quand même?
3: Oui, quand on dort, c'est un repos.
0: Pour arriver jusqu'à Ronny, bon, si vous arrivez sur Avignon, vous rentrez par la place Crillon. Vous allez sur la place Crillon, hein, vous prenez directement à gauche à pied, sinon vous faites un petit peu le tour en voiture pour vous garer. Il y a une terrasse en plus, on peut profiter là, un peu à la fraîche, entre guillemets, le soir. Bon, il y a une partie de l'équipe qui est en studio, vous entendez un peu, ça fait du bruit.
4: Ouais.
0: Ouais. Maxime Perron, Suzanne, notre alternante est là. Alors Suzanne, qui n'avait jamais goûté de cuisine libanaise.
4: Ah, c'est délicieux.
0: Alors qu'est-ce qu'on a goûté? Du falafel.
4: On a goûté, c'est aubergine, ça, c'est ça?
0: Voilà, caviar d'aubergine.
4: Houmous.
0: Ouais.
4: Ça, c'est du fromage blanc.
3: Oui.
4: Qui est délicieux.
0: L'amener, c'est ça.
4: Et le taboulé aussi.
0: Et le taboulé.
5: Non, c'était un délicieux.
0: Spécialité.
5: Ronny, bravo.
0: Les petites graines.
5: On se régale.
3: Les falafels, ça.
5: Les falafels.
3: Les beignets végétariens.
5: Oui.
4: Maxime, vous vous régalez.
0: Maxime, il parle la bouche pleine. Ben, c'est ça, la vie.
5: J'ai faim.
0: Merci beaucoup, Ronny, d'être
3: merci.
0: Venu encore une fois jusqu'à nous et avec toutes ces bonnes choses sur la table du studio. C'est toujours un grand, grand plaisir de vous recevoir. Bon courage pour le festival.
3: Merci beaucoup.
0: Et bonne continuation. Vous, bon anniversaire pour les futurs 30 ans.
3: Vous aussi, merci.
0: Merci infiniment.
3: Merci.
0: Au revoir, Ronny.
3: Au revoir, merci.
0: William Scheller est là avec les filles de l'Aurore à pratiquement 10h30 avec Ici Vaucluse. Bonne matinée, bel été.

0: Vous avez peut-être reconnu William Scheller. Souvenir avec les filles de l'Aurore. Dans un instant, le jardinier conseil serait là pour noter quelques astuces et avoir la main verte avec Aurélien Roguet. Mais pour l'instant, on va parler du don de sang.
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0: Et évidemment, comme chaque été, on manque de sang en Vaucluse, on manque de poches. Chaque année, le don de sang permet de soigner 1 million de malades et tous les groupes sanguins peuvent donner pour sauver des vies. Alors pourquoi pas vous? Prenez quelques dizaines de minutes de votre temps, si vous le pouvez, pour faire cet acte solidaire et faire un don de vie. Vous savez certainement qu'il n'existe pas de produit qui peut totalement remplacer le sang, donc le don de sang est indispensable. Chaque jour, 10 000 dons sont nécessaires en France par 3 types de dons. Le don de sang total, c'est celui qu'on connaît le plus. Quand on donne son sang, on peut donner son plasma également ou donner des plaquettes. Pour donner son sang, vous devez avoir entre 18 et 70 ans, peser plus de 50 kilos. Vous pouvez faire un don de sang total jusqu'à 6 fois par an pour les hommes et 4 fois par an pour les femmes, avec un délai de 8 semaines entre chaque don. Quelques cas où vous ne pouvez pas donner, mais ça on vous renseignera en centre de collecte, et il n'est pas recommandé de donner son sang à jeun. Sur les 4 groupes sanguins dans le monde, A, B, AB et O, les donneurs de groupe O sont particulièrement recherchés puisque ce sont des donneurs universels. Quel que soit votre groupe, donnez votre sang si vous le pouvez. Et pour trouver une collecte, le site officiel dondesang.fr.
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0: Vous avez un jardin? Alors revenez dans un instant pour écouter les conseils d'Aurélien Roguet. Vous avez des yuccas? Ah, ça vous concerne alors. Vous avez des yuccas tachés? Eh bien vous aurez des trucs avec Aurélien et des astuces pour remédier à ce problème. Ça sera juste après REM, Shiny Happy People avec Ici Vaucluse.

0: Sunshine et Happy People avec ici Vaucluse à 10h37.
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0: Et les conseils de notre jardinier, conseils qu'on vous prête un peu tous les jours, Aurélien Reguet, bonjour.
3: Bonjour Pascal et bonjour à toutes et à tous.
0: Allez, des conseils à noter pour la main verte et au printemps, même en été d'ailleurs, beaucoup de jardiniers voient apparaître des taches noires sur leur yucca. Qu'est-ce qui se passe exactement, Aurélien ?
3: Alors en effet, ça c'est un grand classique après un hiver humide. Et cette année, ben, on aura vraiment été servi. Ces taches noires, souvent arrondies, qui finissent par jaunir puis sécher, sont généralement dues à un champignon qu'on appelle le foma. Il adore deux choses, l'humidité et la fraîcheur. Donc après des périodes de pluie prolongées, surtout en hiver, il se développe tranquillement sur les feuilles du yucca. Le problème, c'est qu'une fois que la tache est là, eh bien, on ne peut pas revenir en arrière. La feuille est marquée définitivement. Puis, elle se dessèche et meurt. Ce n'est pas du tout esthétique et il faut intervenir pour redonner toutes les chances de reprise à la plante. D'ailleurs, on peut avoir le même problème sur les lauriers roses. Et bien que les symptômes se ressemblent fortement, eh bien, ce n'est pas le foma, mais un autre champignon qui s'appelle l'ascocyta. Désolé, il a un petit nom un peu barbare, mais les moyens de lutte restent les mêmes.
0: Ouais, c'est bien de connaître son nom déjà. Alors, Aurélien, comment on fait pour éviter que ce champignon se propage ? S'installe aussi.
3: Alors le mot d'ordre, c'est vraiment la prévention. Avant ou juste après les périodes humides, on peut protéger la plante avec des traitements antifongiques. La bouillie bordelaise est souvent utilisée, elle bloque le développement du champignon. Mais il faut l'appliquer au bon moment, jamais sous la pluie évidemment, et plutôt après une période humide. On citera aussi le Nordox, qui est un produit à base de cuivre également, mais moins lessivable et surtout plus concentré. Cela limite la toxicité du cuivre dans les sols et augmente son efficacité. On peut aussi utiliser des solutions bien plus douces, comme le purin ou mieux la décoction de prêle. C'est naturel, c'est efficace en préventif, mais il faut être un petit peu plus régulier dans les applications du coup. Si le yucca est déjà atteint, il faut agir simplement. On coupe les feuilles abîmées proprement sans les arracher pour ne pas blesser la plante. Même si ça dégarnit un petit peu le yucca, eh bien c'est pas grave. Il repartira et pour l'aider à se remettre, un petit apport d'engrais peut soutenir la reprise et la formation de nouvelles feuilles saines. En conclusion, contre les champignons, le bon timing et les traitements préventifs sont essentiels. Et comme toujours, eh bien c'est pas le tout d'en parler, mais si ce n'est pas déjà fait, on coupe les feuilles malades et on traite les feuilles saines pour qu'elles le restent.
0: Voilà, pour avoir un très beau yucca chez soi, on écoute les conseils de notre jardinier conseil Aurélien Reguet. Il n'y a pas que les yucca, bien sûr. Hein. 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

0: en a fait plusieurs des tubes. François Feldman, Que deviennent les valses de Vienne. Benabar s'installe dans la radio, quoi qu'on dise. Benabar Vauclusien du côté de Gordes qu'on salue. Et juste après Benabar, on vous donne envie d'aller au off, d'aller applaudir Bruno Coppens qui joue ma 9e symphonie. C'est pour le festival. Il sera en direct en studio avec nous après Benabar. Donc on écoute maintenant.
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0: Benabar, quoi qu'on dise.
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0: 11h moins le quart, comme chaque jour, on vous donne envie d'aller voir un spectacle au off. Et aujourd'hui, on accueille pour vous donner envie d'aller voir son spectacle et de jouer avec les mots. Bruno Coppens. Bonjour Bruno.
3: Bonjour.
0: Ma 9e symphonie. Alors forcément, on pense à Beethoven, même quand on voit votre affiche, un peu en chef d'orchestre fou avec la baguette à la main. Vous jouez au théâtre Épicène. C'est le rendez-vous des Belges là-bas. Hein,
4: ah oui, oui, oui.
0: Ah oui, vous êtes incroyable. Un peu chez vous ici. Hein. Vous êtes un fou des mots et vous faites partager cette folie et cette passion au public qui vient vous voir chaque jour nombreux. Pour l'instant, tant mieux, ça marche bien. C'est quoi exactement ce spectacle?
3: Alors en fait, d'abord sur la folie des mots, les mots c'est magique. Est-ce que vous connaissez l'anagramme de « Faites l'amour, pas la guerre » ?
0: Non.
3: C'est génial. C'est « L'orgasme apaisera le futur ».
0: En vrai ?
3: En vrai, il n'y a pas une lettre de plus,
0: mais
3: une de moins. Tu te dis que ça, c'est pas possible.
0: Mais comment vous êtes tombé sur ça déjà?
3: Ah ben, écoutez, vous savez, quand on joue avec les mots, il y a plein d'anagrammes comme ça. Ministre, par exemple, l'inverse, c'est intérim, avec un S.
0: Ah oui, oh, c'est
3: et
0: pas
3: l'autre
0: faux.
3: Jour, il y avait Jean-Luc Mélenchon dans la rue. Je lui ai présenté quand même ce mot-là, c'est un anagramme, pour qu'il connaisse un peu le fait que.
0: Bah, et la réaction, ministres, alors
3: sur, bah, il était mitigé, puisque quand même, ça fait longtemps qu'il.
0: Oui, lui, c'est un CDD à répétition pour lui.
3: Voilà, c'est ça. En fait, le spectacle, c'est de dire que, bon, écoutez, moi, je suis né quand même, j'ai connu Charles de Gaulle avant que ce soit un aéroport. Et j'ai connu Clo-Clo avant son bain fatal. Et donc, il y a des mots, des jeunes, que, des acronymes, tout ça. Par exemple, que si tu demandes à un jeune, tiens, qu'est-ce que tu vas faire plus tard, qui me répond RAF, moi, je pense Royal Air Force, qui veut être pilote d'avion. En fait, c'est rien à foutre, hein, voilà.
0: Ah oui, d'accord. Voilà, c'est un ça. Métier, donc, aujourd'hui.
3: Voilà, donc, il y a des tas de mots de jeunes ou des darons, comme on dit, qui, et je me suis dit qu'on allait faire une mise à jour salutaire. Alors, pourquoi Beethoven? Parce que Beethoven, lui, était sourd, mais, en mettant son piano au sol, en sciant les pattes de son piano, il a réussi à ressentir les notes qu'il n'entendait pas. Et je me suis dit, mesdames, messieurs, ce soir, on va ensemble essayer de se comprendre entre générations, plutôt que de rester chacun dans sa petite bulle. Et voilà.
0: Ah oui, donc en fait, c'est, ça ne s'adresse pas juste à une génération. Les boomers s'y retrouvent, toutes les générations.
3: Oui, oui, tout à fait. Les boomers, les Gen Z, comme on dit, il y a des jeunes dans la salle, parfois qui me reprennent sur une façon de dire tel ou tel mot. Et du coup, ça fait une très belle ambiance en salle. Donc voilà, c'est vraiment ça. C'est quels sont les mots d'aujourd'hui qu'on va essayer de cerner, boomer ou cisgenre ou homme non déconstruit, tout ça, etc.
0: Ben oui, on a beaucoup de variétés hein, aujourd'hui par rapport à il y a quelques décennies.
3: Ah oui, oui, oui. Par exemple, cisgenre, moi je l'étais sans le savoir. Donc, est-ce que c'est une insulte ou un compliment?
0: On veut savoir ce que ça veut dire. Voilà. Vous jouez tous les soirs à 20h35 à l'Épicène, donc relâche le lundi. Ça dure un peu plus d'une heure. Vous êtes seul en scène, mais il y a pas mal d'animations derrière vous. Expliquez-nous.
3: Oui, c'est ça. En fait, j'avais envie. Pour que ça sonne dans les oreilles, mais qu'aussi visuellement, il y a des choses qui se passent. Donc, par exemple, il y a des animations graphiques qui permettent de découvrir, par exemple, que l'anagramme de Pablo Picasso, c'est Pascal Obispo. Donc, visuellement, on le voit apparaître sur antenne. Oui, voilà. Ou alors, Marine Le Pen, c'est amène le pire. Hein. Ça, c'est pour moi qui le dis. Ah oui, Marine Le Pen amène le pire. Enfin, c'est assassin. Et donc, les gens découvrent visuellement tout ça en images. Et du coup, ça s'imprime encore mieux dans l'esprit des gens.
0: C'est bien joué, ça. Bruno Coppens, allez l'applaudir tous les soirs, 20h35 à l'Épicène, sauf le lundi. Ma 9e symphonie. Bravo pour le titre, déjà, Bruno.
3: Merci.
0: Et bravo pour l'énergie. Ça vous vient d'où, cette énergie folle?
3: La kétamine.
0: La passion. Quand même.
3: La passion des gens, évidemment.
0: Mais voilà, l'amour de votre métier, la chance de pouvoir en vivre aussi, de faire ce qu'on aime, c'est déjà une énorme chance. Merci Bruno d'être venu jusqu'à nous. Passez un bon festival, un bel été et une bonne continuation à vous. Ça ne manque pas d'énergie non plus. Hein. Blondie et Debbie Harry, c'est Call Me à 10h49. Merci d'écouter ici Vaucluse. Bel été et bonnes vacances.

0: ça c'est dans les mémoires collectives, hein. Call Me, énorme tube de Blondie à 10h51.
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0: Allez, c'est l'heure des tendances avec Muriel Jourdan qui est notre guide. On apprend à mieux comprendre notre monde, hein, qui va souvent bien trop vite. Aujourd'hui Muriel, on s'intéresse à la lassitude cérébrale.
3: Oui, ce n'est pas parce que beaucoup de gens postent des photos de pieds dans l'eau, de piscine, de mer ou de chemin de rando que notre cerveau à tous est en pause. D'abord parce qu'on est plein à bosser, hein, et à ne pas prendre de vacances. Ensuite, notre cerveau, été ou pas, continue à encaisser ça.
4: Merci d'être avec nous, bon début de journée. Nos hôpitaux sont sous tension.
5: On apprend qu'un accident.
6: Le suspect est en fuite, toute la zone a été bouclée.
7: Ce nouveau chiffre au Venezuela, 58 000 immeubles ont été détruits.
8: La colère agricole ne retombe pas.
9: La France a peur.
3: D'où cette grande question. Vous souffrez de fatigue informationnelle? Ça va, toi, le jeune?
10: Il y a eu énormément de nouvelles de merde juste dans l'actu.
3: Oh, on est crevés. Trop d'infos, trop de trucs qui vont pas dans le monde. Mais pour les besoins de cette enquête, j'ai bravé la fatigue pour vous interroger dans la rue sur ce qu'on appelle l'infobésité. Alors, rien à voir avec les kilos accumulés à cause des barbecues, des verres de rosé et des glaces, hein.
11: Regardez le 20h le soir, c'est presque déprimant, il y a beaucoup trop de choses. Et c'est toujours les mêmes sujets, c'est vrai qu'on insiste beaucoup sur les mêmes sujets. On enchaîne et on a l'impression effectivement tous les jours de devoir rajouter comme des couches et des couches au-dessus de l'information, ce qui fait que ça peut, je pense, ajouter à l'amorosité ambiante et surtout déprimer un petit peu. Trop de mauvaises infos nuit à l'info, je pense.
3: Alors on fait quoi? On coupe. Couper, ça a du bon, surtout en été. Parce que l'été peut justement nous offrir une parenthèse. On peut, je sais pas, regarder le Tour de France, décider de nous informer seulement à certains créneaux horaires ou sortir plus tard, en profiter pour voir du monde au lieu de rester devant nos écrans. Tous les psys le disent, fuir l'actu, c'est pas une faiblesse.
0: Et cette lassitude cérébrale, Muriel, cette fatigue informationnelle, ça touche 54% des Français.
3: Et oui, c'est un phénomène lié, bien sûr, à la surexposition aux réseaux sociaux, aux alertes, aux push qu'on reçoit sur nos téléphones. Alors oui, coupez cet été si vous pouvez. Vous, madame, ça va?
12: Oh, mais moi, je sature complètement, j'en peux plus. À chaque fois que j'ouvre la télé, c'est toujours des mauvaises nouvelles. Et c'est toujours en boucle, la même chose. Non, moi, je regarde même plus, moi. J'ai tout boycotté. Et je m'en trouve pas plus mal.
3: Couper n'est donc ni de la faiblesse, et encore moins un désintérêt des nouvelles générations. C'est juste, d'après les chercheurs, une réaction prévisible d'un cerveau humain confronté à un environnement pour lequel il n'a jamais été conçu. Mais prudence, hein, éviter de s'informer, ça peut laisser le champ libre à la désinformation. Alors coupons le robinet, oui, mais gardons quand même 2 ou 3 sources fiables pour hydrater notre cerveau comme il faut cet été.
0: Pas mal dit ça, Muriel Jourdan, et les tendances qu'on retrouve tous cet été avec ici Vaucluse. Renaud arrive pour chanter Marche à l'ombre, et puis les infos du Vaucluse, c'est à suivre, ça sera tout à l'heure à 11h, avec le point météo qui va bien, entre guillemets, toujours cette vigilance orange, hein, pour la canicule. Il fera encore très chaud aujourd'hui, jusqu'à 36-37 degrés en plaine.
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0: crois qu'on a bien reçu le message. Hein. Casse-toi, tu pues et marche à l'ombre. Ben, marche à l'ombre, c'est ce qu'on fera aujourd'hui. On va voir ça dans un instant avec l'info et la météo. Et puis, juste après la météo, on va jouer ensemble. Le Cigalou, c'est le jeu musical de l'été. Vous remplacez les cigales par les vraies paroles de chansons qui manquent dans les extraits qu'on vous proposera d'écouter. On va jouer avec Dutron, France Gall, Laurent Voulzy, les L5 ou encore Goldman aujourd'hui. Je vous donnerai les noms des chansons avec lesquelles on va jouer. Et puis, un invité viendra nous accompagner. C'est Koch qui joue HPS Haut Potentiel Sonore. C'est à l'arrache-cœur et c'est pendant tout le off. Et Koch pourra vous aider à jouer avec nous.
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0: Une belle journée, bonnes vacances. Nous sommes le 15 juillet. Bienvenue ici Vaucluse. Il est 11h. Les infos, Marion Bernard, bonjour.
2: Bonjour.
0: Un conducteur tué cette nuit à l'entrée du péage d'Avignon-Nord.
2: L'homme de 29 ans était engagé dans une course-poursuite avec la police depuis un refus d'obtempérer qui s'était produit un peu plus tôt dans le centre-ville du Pontet. À l'arrivée devant la barrière de péage, l'homme a une nouvelle fois tenté de fuir, mais s'est retrouvé bloqué par des voitures de policiers municipaux. Il a alors foncé dans le tas et roulé sur le pied de l'un d'eux. Un de ses collègues a ouvert le feu, tuant le fuyard sur le coup. L'officier qui a fait usage de son arme est en ce moment entendu par sa direction. Le conducteur décédé était lui déjà connu des services de police dans la région d'Aix-Marseille pour des faits similaires. Il venait de sortir de prison en libération conditionnelle. Une situation de sécheresse exceptionnelle et très préoccupante en France, annonce ce matin le gouvernement. 99 départements en situation de restriction d'eau en ce moment, soit la totalité du territoire métropolitain et 43 de ces départements classés au stade de crise. Il s'agit du niveau de restriction en cours le plus élevé jamais observé depuis au moins 2013.
0: 6000 mètres carrés de broussailles partis en fumée hier soir à Montfavet.
2: Oui, et rapidement contenu pourtant hier soir, notamment grâce à un hélicoptère bombardier d'eau. Le feu était reparti tôt ce matin et les pompiers sont donc retournés sur place. Et puis près de 25 hommes sont partis, eux, en Île-de-France pour relever une équipe déjà en place et prêter main forte à leurs collègues qui luttent toujours sur le feu qui sévit en forêt de Fontainebleau et qui a déjà ravagé 2000 mètres carrés en 3 jours. D'autres pompiers du Vaucluse aussi partis aider sur des incendies, cette fois en Haute-Corse. Attention aux orages dans le nord du Vaucluse. L'enclave des Papes est placée en vigilance orange dès 15h cet après-midi. Résultat, l'accès aux gorges du Toulourinque est strictement interdit aujourd'hui à partir de Malocène ou de Saint-Léger du Ventoux à cause évidemment des risques de fortes précipitations et donc de montée rapide du niveau des eaux. Gueule de bois chez les Bleus ce matin, on a du mal à se remettre après l'élimination de la France en demi-finale de la Coupe du Monde. Ça s'est passé hier soir avec une défaite 2-0 face à l'Espagne. Il y avait du monde en terrasse dans le Vaucluse ou devant la télé. 20,2 millions de téléspectateurs en moyenne qui ont suivi cette rencontre hier soir. Et puis l'OM qui perd un de ses attaquants, le Britannique Mason Greenwood, qui s'est engagé avec le club turc de Fenerbahçe, montant du transfert 39 millions d'euros. Il aura donc passé 2 saisons à Marseille avec 48 buts à son actif.
0: C'est pas mal déjà.
2: Oui, c'est bien, c'est mieux que rien, ça c'est certain. En attendant, chez nous il fait chaud, toujours, encore.
0: Mais toujours, prudence, vigilance, pour ceux qui supportent mal cette chaleur qui dure depuis plusieurs semaines maintenant. Encore 33 à 36 degrés pour la plaine cet après-midi, à l'ombre et à l'abri. En ressenti, on sera un peu au-dessus, notamment à Richerange et dans l'enclave, où on fait attention, vous l'avez dit, Marion. Et 37 degrés également ressentis sur Ville-sur-Ozon ou Pertuis, en Sud-Vaucluse. Ça devrait baisser un tout petit peu dimanche, lundi, mais vraiment un tout petit peu, 33, 34 en pleine quand même. Marion Bernard qui reviendra tout à l'heure à midi.
2: À tout à l'heure.
0: Pour les infos, merci.
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0: Vous aimez chanter, vous aimez jouer, vous aimez trouver des mots manquants dans des chansons, un peu comme chez Nagui. Voilà, c'est un peu plus court, hein. Il y a moins de mots à trouver que chez Nagui, mais c'est un peu ça le principe du cigalou. Ce sont les cigales qui ont caché des mots, des extraits de chansons. On va en écouter pas mal. Pour vous offrir un super cadeau cette semaine, c'est un vol en avion découverte pour survoler le Vaucluse et survoler l'AOC, le domaine AOC Kéran, qui fête ses 10 ans cette année. Vous ferez un vol de 30 minutes au-dessus du Vaucluse à 3 en avion, cadeau de 200 €. Explications, règles du jeu et accueil de notre invité du jour après l'assist Sledge.

0: Sister Sledge et We Are Family avec Ici Vaucluse.
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0: Ah oui, c'est votre jeu de l'été, le Cigalou. C'est votre jeu musical de l'été. Tous les jours, 11h midi, 7 jours sur 7. Les cigales s'invitent dans la radio et elles remplacent des mots dans des extraits de chansons. Voilà, c'est pas plus compliqué que ça. Prétexte pour jouer avec vous, puisque vous allez devoir retrouver ces paroles manquantes. Un ou deux mots grand max, hein, donc ça devrait aller. Pour gagner peut-être vendredi, si vous êtes un de nos gagnants cette semaine, un vol en avion pour survoler le domaine AOC de Kéran qui fête ses 10 ans cette année. On va s'envoyer en l'air à 3 à l'occasion, cadeau de 200 euros pour survoler le Vaucluse pendant 30 minutes au-dessus donc de cette appellation AOC Kéran. On vous souhaite bonne chance pour jouer avec nous. Question de sélection au 04 90 14 04 04. On va parler du Tour de France féminin qui passe en Vaucluse le 7 août prochain. Ce Tour de France féminin passera par la Barthelas ou par le Ventoux. 04 90 14 04 04. Première chanson avec laquelle nous allons jouer, c'est Jacques Dutronc et Paris s'éveille. Donc si vous connaissez bien les paroles ou si vous avez internet, Google, paroles de chanson Jacques Dutronc, Paris s'éveille, vous avez tout qui arrive automatiquement. Et puis sinon vous avez un super joker, c'est notre invité aujourd'hui et c'est Koch. Bonjour Koch.
2: Salut Pascal.
0: Merci de nous rejoindre en studio pour passer un moment j'espère agréable et pour que vous puissiez aider nos auditeurs s'ils pêchent un petit peu sur les paroles des chansons. Koch, vous jouez pendant ce off HPS au potentiel sonore parce que votre truc, c'est de faire du bruit avec la bouche et du beatbox notamment.
2: Exactement, je peux même vous faire le bruit du cadeau que les spectateurs vont remporter.
0: Je vous écoute. Pas mal.
2: Quel domaine magnifique.
0: En plus, on a les commentaires. Ben voilà, on aura quelques petits extraits tout au long de cette émission et puis Koch vous présentera son spectacle tout à l'heure à la fin du jeu. Vous aurez une minute pour ça. Une minute.
2: Ok.
0: Pas plus. Pas moins. Ça sera votre off-dating à vous, Koch. Ça
2: marche ? Allez, beau challenge.
0: Allez, on joue au 04 90 14 04 04. Donc, dans un instant, premier extrait de Jacques Dutronc. Paris s'éveille pour gagner votre survol de l'AOC Kéran qui fête ses 10 ans en avion pendant une demi-heure à 3. Super cadeau de 200 euros.
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0: Et voilà, et Koch qui nous accompagne, donc cet artiste qui fait le off et qui joue avec vous. On écoute Eddie Mitchell et vous jouez au 04 90 14 04 04. A tout de suite.

0: Eddie Mitchell et un voyage au Rio Grande. Et voilà pour un début de dépaysement avec ici Vaucluse et le Jeu Loup Cigalou.
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0: Ouais, ce sont les cigales qui cachent des paroles de chansons. Et c'est à vous de retrouver ces paroles de chansons. Pas de souci si vous n'avez pas trop de souvenirs de la chanson qu'on va évoquer dans un instant. Ou bien si la mémoire vous fait défaut, demandez à notre invité. Il est là pour vous aider. C'est Coche qu'on reçoit aujourd'hui, qui joue HPS au off, au potentiel sonore. C'est à l'arrache-cœur tous les soirs à 17h40. Sauf les mercredis. Merci de prendre sur votre jour de congé pour venir jouer avec nous.
2: Merci de l'invitation. Et je peux donner une toute petite info.
0: Ouais.
2: Hein, tu vois, on vient d'écouter Eddie Mitchell. Alors, je suis pas un imitateur de voix, hein, mais je sais comment à peu près Eddie Mitchell. Il faut bailler. Hein, quand tu bailles.
0: Ah oui.
2: Et après tu chantes. Voilà, pourquoi je ne ferais pas d'imitation.
0: C'est un bon truc pour notamment faire peut-être aussi un peu de karaoké, mais ça peut
2: aider. Karaoké Mitchell.
0: Pour incarner Mitchell, ouais, voilà. C'est pas mal.
2: Voilà.
0: Bon, du beatbox, c'est une boîte à rythme humaine, Coche, qui nous accompagne et qui va jouer, je vais changer le terme et surtout la conjugaison, qui allait jouer avec Malvina. Et on a perdu Malvina en cours de route.
2: Ah non.
0: Eh ben si, alors Malvina... qui va revenir, Dalila me dit dans le creux de l'oreille qu'on est en train de la rappeler. Pendant ce temps-là, on rappelle que vous jouez à l'arrache-cœur. C'est la salle Barbara Weldens. Il y a combien de salles à l'arrache-cœur?
2: Il me semble qu'il y en a 3 ou 4.
0: Ah oui, c'est ça. Vous êtes dans 3. La 70 places pour HPS au potentiel sonore. Malvina est de retour. Voilà, elle est là, Malvina. Bonjour.
3: Oui, allô.
0: Oh, vous avez perdu.
3: C'est mon corps qui a raccroché, c'est pas moi.
0: C'est votre corps.
3: Mais j'étais montée sur la cuve, moi je suis à la radio et j'entends bip.
0: Voilà. Bon, mais l'essentiel c'est que vous soyez revenue. Malvina,
3: oui,
0: bonne chance. Bonjour à vous et notre invité Coche vous salue également.
2: Salut.
3: Merci,
2: Malvina.
3: Bonjour Coche.
0: Malvina, il va pouvoir vous aider, Coche, si jamais vous ne trouvez pas le bon mot manquant dans la chanson, l'extrait de chanson de Jacques Dutronc, Paris s'éveille. Vous la connaissez cette chanson?
3: Oui, je la connais, mais je suis pas fort sur ça. Non.
0: Si le mot ne revient pas, n'hésitez pas, vous criez Coche au secours et il va vous aider.
2: Et je serai là, toujours.
0: Allez, attention, tendez bien l'oreille, voici Jacques Dutronc et Paris s'éveille. Les...

0: Ah, je l'attendais, je me disais, mais ils l'ont oublié.
1: Non, je l'ai pas.
0: Il est 5h, je n'ai pas.
2: Petit indice.
1: Ah, je n'ai pas dormi.
0: Presque.
2: On n'est pas loin. Allez, un petit effort.
0: Quand on ne veut pas dormir, justement, parce qu'on n'a pas.
1: Mangé ?
0: Non, si on n'arrive pas à dormir, c'est qu'on n'a pas.
1: Sommeil ?
0: Ben, je pense, ouais. Allez, c'est sommeil. On vérifie. Ça a l'air gagné quand même. On vérifie avec l'extrait tout de suite.
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0: 68 pour cette chanson, c'est dingue.
2: Oh.
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2: Et là, on y arrive.
3: Il est 5 heures.
0: Paris s'éveille. Il est 5 heures. Et
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0: Allez, c'est validé.
1: Merci, Coche.
0: Bravo Malvina, c'est gagné. Et merci Coche de l'aide.
2: Ouais, je prends que 20% cool. du cadeau. Ça, c'est pas bien méchant.
0: Et peut-être que vous partirez en avion avec Malvina si elle gagne pour
2: Malvina,
0: survoler le
2: gros
1: j'ai 3 places. J'ai 4 places. J'aurais parce que je prends mes filles avec moi si je gagne.
0: Ah oui, donc ça fait donc, déjà 3 alors du coup. Bon, désolé.
2: Bon, je vous les laisse. Allez.
0: Vous avez loupé le Coche. Malvina, bravo, votre nom file dans la liste pour vendredi pour être la grande gagnante, peut-être, j'espère en tout cas, de ce super cadeau d'une valeur de 200 euros. Elle occasion des 10 ans de l'AOC Kéran que vous survolerez en avion. Donc.
2: Bravo.
0: Des bisous
1: merci,
0: à toutes les filles, Malvina. Merci.
1: À bientôt. Au revoir.
0: Bon, voilà le principe. Ça va, Coche, c'est pas trop compliqué hein, pour aider nos auditeurs. Vous connaissez tout en plus.
2: Ah ouais, bon, je vais
0: en plus d'être un beatbox humain, vous connaissez toute la chanson française. Donc,
2: ouais, voilà.
0: Et vous connaissez, je sais, la chanson de France Gall, Viens, je t'emmène.
2: Évidemment.
0: Ça fait comment déjà ?
2: Ça fait.
0: Viens, je t'emmène.
2: Ah, c'était pour que tu chantes avec moi, mais là on ne s'est pas retrouvé sur le truc.
0: C'est pas grave.
2: C'est un petit loupé, on va se rattraper.
0: Viens, je t'emmène de France Gall. Il y aura un mot dans la chanson qui aura été masqué par des cigales et ça sera à vous de le retrouver. Bonne chance pour jouer avec nous. 04 90 14 04 04 et la question de sélection. Le Tour de France féminin passe en Vaucluse au mois d'août, ça sera le 7. Il fera étape, à votre avis, à la Barthelas ou au Ventoux. Bonne chance pour vous qualifier, pour venir nous rejoindre et chanter, jouer avec nous. Et avec Coche qui est notre invité aujourd'hui.
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0: Prince avec Phil Barnier, c'était Easy Lover. C'était pas Phil Barnier du tout, parce que Phil Barnier c'est du français d'ailleurs. Si, c'était Philippe Bailey plutôt. Voilà, c'est ça.
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0: Oui, qui propose aux cigales de cacher des mots. C'est pas trop sympa, mais c'est pour jouer. Et façon prétexte aussi pour vous offrir un super cadeau. En plus, on est bien accompagné aujourd'hui avec un invité en studio. C'est Coche du Beatbox. C'est une boîte humaine vivante. HPS au potentiel sonore. Et vous jouez à l'arrache-cœur. Aujourd'hui, c'est relâche hein, pour vous. On joue en fin d'après-midi, 17h40.
2: Exact.
0: Ça dure une petite heure. Et vous devez être bien fatigué en sortant de scène, Coche.
2: Bien fatigué, mais bien remonté aussi, parce qu'avec l'énergie des gens, ça met bien la patate. C'est plus 3 heures plus tard que c'est un peu compliqué.
0: Mise en scène de Pascal Légitimus, on en parlera en détail tout à l'heure quand vous nous présenterez votre spectacle à la fin du jeu. Là, on va déjà accueillir Christophe, qui est à Tulette, dans la Drôme. Bonjour Christophe.
2: Salut Christophe.
3: Oui, bonjour à tous.
0: Bienvenue, quelle voix, Christophe.
2: Ah, bien.
0: Ça vous inspire radio. Aussi les voix pour faire du beatbox
2: ouais, carrément. Christophe, là, on va se rencontrer un peu plus tard, on va monter une petite tournée en 2 semaines avec un bon agent, ça part.
3: Avec plaisir.
0: Allez, il ne faut pas trop le tenter, à mon avis, Christophe. Pas trop le pousser. Bon, Christophe, le principe du cigalou, retrouver les mots cachés dans les extraits de chansons qu'on vous propose, cachés par des cigales, et on va jouer donc avec France Gall, Viens, je t'emmène. Vous connaissez bien la chanson ?
3: Un petit peu, quand même.
0: Un petit peu, c'est un grand classique. Ça date de 1978, Starmania. Christophe, écoutez bien ce qui arrive et tentez de retrouver le mot manquant. Et si vous n'y arrivez pas, vous demandez de l'aide à notre invité, Coche.
2: Je serai là, Christophe.
0: Allez, en tout cas, c'est parti, on y va.

0: pas évident, où le soleil le soir va se croire. 15 secondes, Christophe.
1: Le problème, c'est le nombre de syllabes qui me manque un peu.
2: Christophe, c'est ce que tous les artistes après Avignon rêvent de faire. C'est ce que les parents rêvent de faire quand le bébé fait toute la nuit. On a envie de se...
1: coucher.
2: Presque de se... On n'est pas loin, on n'est pas...
0: Quand on est fatigué, on doit se...
2: Trois syllabes.
0: On doit se...
1: De recoucher.
2: Presque. Allez, Christophe, on n'est pas loin.
0: Ah, allez.
2: Le verre sur la table, on le...
0: Non.
2: Ah merde. Ah non, Christophe.
0: Vous donnez-lui la réponse, ça ira plus vite.
2: On a besoin de se reposer.
0: Reposer.
1: Oh là oui.
2: Ah, j'ai tout donné pour vous, Christophe. Coche. Je suis désolé. J'ai tenté.
0: Mais c'est bien, vous l'avez aidé. Moi, je valide.
1: Pensez au coucher de soleil.
0: Ah, mais c'est bon. Allez, on vérifie.

0: réponse validée, ça. Bravo, Christophe. Enfin, merci surtout à Coach qui vous a aidé.
1: Bah, merci au coach.
2: Au coach, carrément, le coach sportif.
0: Hey, le coach, c'est pas mal.
2: Ah, ça y est, Christophe, grâce à vous, je change mon nom de coach en coach. Et là, ça va payer fort, Christophe.
0: Alors, lui va prendre 20% aussi, attention. Non, Christophe, c'est bon. Avec l'aide de Coche, votre nom file dans la liste pour vendredi pour le vol d'initiation en avion découverte de la Océ Kéran pour 3 personnes et pour survoler de Vaucluse pendant une demi-heure. 200 euros pour ce super cadeau.
1: Je joue pour ma maman qui va fêter son anniversaire justement fin juillet.
0: Ah, super. Alors, son prénom, et je ne sais pas si on peut donner son âge, mais son prénom déjà.
1: Dani.
0: Pardon ?
1: Dani. 78 ans.
0: Fanny, vous m'avez dit ?
1: Dani,
0: pardon, j'entends mal.
2: Magnifique.
0: Eh bien, on embrasse votre maman. Bon anniversaire d'avance et bonne chance pour vendredi, Christophe.
1: Et merci beaucoup. À
0: bientôt.
1: Merci pour votre accueil.
0: Merci à vous. Au revoir. Allez, on va écouter Gérard Blanc, une autre histoire dans un instant. Ça, c'est le disque en entier qu'on va écouter. Mais on va jouer avec un extrait de Laurent Voulzy. Vous connaissez Le Pouvoir des Fleurs, Coche ?
2: Oui.
0: Ouais, oui, je sais que vous le connaissez. Vous pouvez venir jouer avec nous avec une question de sélection. Le Tour de France féminin passe en Vaucluse le 7 août. Il ferait étape à la Barthelès ou au Ventoux. 04 90 14 04 04 et venez trouver le mot manquant. Il n'y en a qu'un seul à trouver dans la chanson de Laurent Voulzy, Le Pouvoir des Fleurs. Encore une fois, si vous pensez douter ou chuter, hop, Internet, Google, parole chanson, ou vous demandez à notre invité Coche, qui est une Internet à lui tout seul finalement. Coche qui joue HPS au potentiel sonore. On est dans le beatbox et on aura un petit aperçu de ce que ça donne en fin d'émission tout à l'heure.
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0: Gérard Blanc, ancien Martin Circus, c'était une autre histoire.
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0: Ben oui, les cigales sont là tout le temps, toute la journée, le soir, mais même entre 11h et midi tous les jours à la radio, pour cacher des paroles de chansons. On discute aussi beaucoup avec nos invités pendant que vous écoutez la musique, celle de Gérard Blanc. Et on discute avec Coche aujourd'hui, qui est notre invité, qui joue au potentiel sonore. C'est au théâtre de l'Arrache-Cœur, c'est tous les jours en fin d'après-midi à 17h40, sauf le mercredi. Et ce n'est pas que du beatbox sur scène, Coche.
2: Oui. Non, c'est pas que des bruits comme ça.
0: Un spectacle à part entière.
2: Non, c'est un vrai spectacle, disons, où je raconte des histoires que j'illustre avec le son, et on rigole beaucoup.
0: C'est ça.
2: C'est un spectacle à partager entre amis, en famille, entre ennemis éventuellement. On peut se réconcilier.
0: À partir de 7 ans, vous nous expliquerez vraiment en détail pour votre off-dating à la fin du jeu.
2: Ouais.
0: Vous nous présenterez donc au potentiel sonore HPS. Pour l'instant, vous allez peut-être devoir aider Théo, qui joue avec nous depuis Flassan. Bonjour Théo.
2: Salut Théo.
3: Bonjour.
0: Bonjour. Et bienvenue à vous Théo. Bonne chance surtout pour gagner.
3: Oui, merci beaucoup.
0: Ah bah, j'espère que vous aimez... Vous avez déjà survolé le Vaucluse en avion là?
3: Non.
2: Bon, ben encore, mais c'est l'occasion.
0: C'est l'occasion qui fait de la ronde.
2: Wow, exactement.
0: C'est le super cadeau de la semaine, 200 €, un survol pour 3 personnes pendant une demi-heure en avion pour survoler notamment l'appellation AOC Kéran qui fête ses 10 ans. C'est pas mal ça, hein?
3: Ah oui, super.
0: Bon. Théo, pour gagner ça, il faut d'abord reconnaître le mot manquant dans la chanson, le mot qui est caché par les cigales, et donc on va jouer avec le pouvoir des fleurs de Laurent Voulzy, pardon. Est-ce que vous êtes prêt?
3: Je suis prêt.
0: Bah, parce que si vous me dites non, on est un petit peu embêté. N'empêche que si vous ne trouvez pas le mot manquant, bah, vous faites appel à Coche, notre invité, il pourra vous aider. Il connaît tout, absolument tout de la chanson française.
3: Oh. Ah, merci, je compte sur lui.
0: Allez,
2: je compte sur toi, Théo.
0: Écoutez bien ce qui suit. Ouais.

0: ça rime.
1: Ah.
0: Changer les femmes, changer les hommes avec des quoi, Théo?
2: Bouquet de roses, non,
1: c'est pas ça. C'est des fleurs qui font fuir les...
0: C'est vrai. Les géraniums. Ouais, je crois que c'est bon. Allez, on vérifie.

0: C'est pas beau ça. Bravo, bravo des géraniums et des
1: Merci beaucoup, merci coach.
0: Ah, ouais, vous pouvez dire
2: je
0: merci.
2: Je vous avais dit
0: coach.
2: Qu'on serait là.
0: Laurent Voulzy, vous savez Théo que Laurent Voulzy est en concert bientôt à Vaison-la-Romaine.
1: Ah non, je savais pas du tout.
0: Bah, je vous l'apprends. Alors, Théâtre Antique de Vaison le 29 juillet prochain, c'est un mercredi à 21h. Soirée à vivre avec Issy Vaucluse qui vous y a invité. D'ailleurs, on vous a offert des invitations il y a quelques jours et il n'est pas exclu qu'il y en a encore à gagner dans les jours qui viennent. Bon, météo, au pied du Mont Ventoux à Flassan, la vie est belle, j'espère, pour vous.
1: Ah oui, super. Ah
0: bah,
1: très
0: génial.
1: Bien.
0: Je vous souhaite bonne chance pour vendredi.
1: Merci
0: pour gagner
1: encore.
0: Le cadeau. Si c'est vous qui gagnez, vous serez prévenu juste avant midi, vendredi, pour le survol en avion, là où c'est Kéran, ok?
2: On croise les doigts, Théo.
0: On croise tout ce qu'on peut. Merci Théo, belle journée à vous, au revoir.
1: Bonne journée à vous, merci, au revoir.
0: Allez, on poursuit le jeu avec les L5. Si je vous dis L5, vous pensez à qui, à quoi comme tube, Coche?
2: Je pense à, alors je me souviens plus du nom du tube, mais je pense à 5 filles qui dansent de manière conviviale.
0: Exactement, et qui chantaient « Toutes les femmes de ta vie ». Voilà. L5, alors là aussi, ça fera partie d'une belle soirée à Vaison, le Vaison Night Fever, le 2 août prochain. Les L5 seront là toutes les 5.
2: Ah,
0: il y a eu un petit épisode L4, à 4, à 3, non, c'est bon, ouais. Les 5 sont là. Si vous voulez tenter de retrouver le mot manquant dans la chanson des L5, « Toutes les femmes de ta vie », bah, vous nous appelez 04 90 14 0404 et vous répondez à la question de sélection. Le Tour de France féminin passe en Vaucluse le 7 août. Il fera étape à la Barthelas ou au Ventoux. Bonne chance.
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0: C'était Pink, All Out of Fight.
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0: Oui, Lou Cigalou, c'est votre jeu de l'été, jeu musical. Il faut retrouver des paroles de chansons, c'est aussi simple que ça. C'est un peu comme chez Nagui, sauf que c'est encore plus facile parce qu'il n'y a qu'un mot ou deux allez, à retrouver. Et on a un invité pour vous aider chaque jour en studio. Aujourd'hui, c'est Coche qui est notre invité encore pendant un petit quart d'heure. Merci de venir sur le jour de relâche,
2: Avec
0: Coche.
2: Avec plaisir.
0: HPS, haut potentiel sonore. Vous racontez sur scène, alors en faisant du bruit avec la bouche, du beatbox, mais pas que. C'est un spectacle aussi, hein, c'est un spectacle à part entière. Mise en scène par Pascal Légitimus à l'arrache-cœur à 17h40 tous les jours, sauf le mercredi. Coche, avant de nous présenter votre spectacle, on va jouer avec Laurent, qui est à Sarrian. Bonjour Laurent.
2: Salut Laurent.
3: Bonjour Pascal, bonjour Coche.
0: Bonjour. Bonjour Laurent, bienvenue à vous. Un petit survol du Vaucluse pendant une demi-heure en avion avec deux autres personnes à bord avec vous, ça vous tente ?
3: Mais ça serait énorme parce qu'on a l'habitude de voir ce beau géant là d'en bas et là ça c'est un rêve de le voir d'en haut.
0: Ah mais c'est pas mal ça. C'est vrai que du coup depuis Sarrian vous êtes pas loin du Mont Ventoux vous.
3: Bah on n'est pas très très loin mais on le voit de loin quand même.
0: Oui. Et vous l'avez jamais vu de haut ?
3: Bah de haut non, d'en haut non.
0: D'en haut
3: non.
0: Bah, c'est
2: et ben
0: ça.
2: C'est maintenant.
0: Et ben voilà, c'est peut-être pour vous.
3: Et ben d'accord Coche.
0: C'est peut-être pour vous le cadeau vendredi. Bon avant ça faut bosser un petit peu quand même Laurent hein.
3: Ah bon, on m'avait pas dit ça, moi.
0: Alors, faut bosser ou pas, ça dépend. Si vous ne trouvez pas le mot manquant dans la chanson, ben notre invité pourra vous aider. Vous okay. L'appelez au secours, il viendra, il sera là pour vous. Il vous laissera jamais tomber.
2: Allez, Laurent.
0: Allez Laurent, écoutez bien l'extrait des L5, Toutes les femmes de ta vie.
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0: Waouh,
2: c'était rapide.
0: C'est dur. Waouh. Je ne suis pas celle qu'on dispose en jolie statue de quoi ? 15
2: ah
0: secondes.
2: Ouais, il y a un film qui s'appelle
0: hein.
2: Piège de.
0: Ah, écoutez l'indice de Coche, oui, c'est bien ça.
2: Un film qui s'appelle Piège de.
0: Avec Bruce
2: Sinon,
0: Willis.
2: Il y a des chanteuses.
3: On va dire Crystal, ce serait génial.
2: Et bim !
0: Ah, ça rime en plus, c'est
2: ouais.
0: Bon. On écoute, on vérifie.
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0: Quel talent, mais quel talent. Des L5 qui seront donc à Vaison le 2 août pour la soirée, alors multi-artiste, hein, les L5 qui seront à Vaison Night Fever avec ici Vaucluse. Et Coche, vous touchez votre bille quand même. Hein.
2: Ah, s'il gagne le voyage, je serai dans ton bagage.
0: Oh.
3: Alors, d'accord, et moi je serai dans ta salle très bientôt parce que je vais venir te voir.
2: Ah, bah,
0: oh, c'est
2: bah,
0: cool.
2: Magnifique, trop
0: ah,
2: bien.
0: C'est trop bien, vous y allez quand Laurent?
3: Eh ben, je pensais y aller la semaine prochaine.
0: Ah ben très bien,
2: génial.
0: En tout cas, c'est
2: voilà.
0: Jusqu'au 25. Relâche le mercredi, 17h40, super. Pardon, à l'arrache-cœur. Vous allez passer un super bon moment, ça dure une heure. Et vous allez vous régaler, c'est un spectacle en famille, hein, à partir de 7 ans, accessible à tous.
2: Yes.
0: Eh bien Laurent, bonne chance en tout cas pour le cadeau vendredi.
3: Merci, vivement que je m'envole alors.
2: Yes, trop cool Laurent.
0: Merci, à très bientôt Laurent, bel été.
3: Merci,
0: avec ici de plus, au revoir.
2: Salut Laurent.
0: Allez, on va jouer une dernière fois aujourd'hui avec vous Coche et on va trouver le mot manquant dans la chanson de Jean-Jacques Goldman, Je te donne, avec Michael Jones. Ça c'est cadeau hein, pour finir l'émission
2: bonus,
0: aujourd'hui.
2: Cadeau bonus.
0: Vous voulez tenter de retrouver ce mot, gagner le survol du Vaucluse pendant une demi-heure avec deux autres personnes à bord de l'avion et d'une valeur de 200 euros à l'occasion des 10 ans de l'appellation AOC Keran. 04 90 14 04 04. Dernière fois que je vous pose la question, le Tour de France féminin passe en Vaucluse le 7 août. C'est la question de sélection. Il fera étape à la Barthelas ou au Ventoux. 04 90 14 04 04.
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0: Marielle danse. Vous avez chanté avec nous, c'était François Valéry. C'était en 1983.
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0: Oui, pour reconnaître les paroles de chansons manquantes, ou la parole, le mot en fait, il n'y en a qu'un mot généralement. La réponse à la question de sélection, le Tour de France féminin passe en Vaucluse le 7 août et il fera étape au Mont Ventoux. Les femmes courent au Ventoux. Ça sera pour la 7e étape qui relie Voulte-sur-Rhône en Ardèche au Ventoux. Donc. Bah, bravo à tous ceux qui ont répondu bon. Comme vous, Gilles Abédouin, bonjour.
3: Salut Gilles.
4: Bonjour.
0: Bienvenue. Salut. Gilles. Dernière chance aujourd'hui pour gagner peut-être vendredi votre survol du Vaucluse pendant une demi-heure en avion avec deux autres personnes. Gilles, je vous présente Coche.
3: Salut Gilles.
4: Bonjour, salut.
0: Coche, je vous présente Gilles, qui
3: Enchanté.
0: Va tenter de retrouver le mot manquant dans la chanson de Goldman, Je te donne. C'est connu, archi connu ça quand même, hein?
4: Oui, c'est déjà quelques années.
3: Bon. Allez Gilles, solide sur les
0: appuis,
3: ça va y aller.
0: Et Michael Jones, écoutez bien pour retrouver le mot manquant.

0: difficile, je trouve. On sera jamais des gens bien comme il faut.
1: Si on appelle Vaucluse,
0: ici,
1: Radio Bleu Vaucluse,
0: ouais.
1: On tombe sur le
0: téléphonique.
1: Ouais, si on appelle n'importe quoi, une institution, on tombe sur le. Je vous passe le.
0: Non, bah dites-le. Dites-le, ouais, Gilles, dites-le, coche.
1: Le standard, Gilles.
0: Le standard.
2: Le standard, ah oui.
0: Vous validez ou pas? Oui, on valide. Allez, on vérifie. Enfin, c'est gagné. C'est bon. C'est des fous qui sont autant de gens. Ne quittez pas, je vous passe le standard.
1: Ouais.
0: Oui, des standards. Ah, allez, c'est bon, Gilles. Bon, vous pouvez dire merci à coche.
2: Sympa, hein. Vraiment, parce que
0: ah ouais.
2: Là, je connais un petit peu.
0: Bon, mais super.
1: C'est une petite passe décisive devant le but, Gilles.
0: Alors, on parle pas de foot, vous allez nous fâcher.
2: Surtout, j'ai soutenu, je suis originaire de Saint-Étienne, j'ai soutenu tout le longtemps les Verts. Donc c'est pour
0: qui c'est les plus forts, évidemment, c'est les Verts. Quelle époque. Allez, Gilles, bonne chance pour vendredi pour gagner le super cadeau. On vous embrasse, passez une belle journée.
2: C'est gentil, bonne journée à vous tous.
0: Merci beaucoup, au revoir. 11h53, attention coche, c'est votre moment. Vous avez une minute. Il y aura un gong à la fin du chrono. Attention, ça rigole pas.
1: C'est vous qui le faites vocalement, le
0: non,
1: gong.
0: Non, je peux pas. Je sais pas faire ça. J'ai pas votre talent.
1: Ah, je suis un petit peu déçu, mais c'est pas grave.
0: À l'arrache-cœur, donc tous les jours, sauf le mercredi à 17h40, coche joue HPS au potentiel sonore. C'est quoi ce spectacle?
1: C'est un spectacle où moi je suis un imitateur d'instruments de musique avec la bouche. Je fais des bruits un peu comme ça. Alors c'est pas que ça pendant une heure, c'est un spectacle où je raconte nos vies par le prisme du son. Un spectacle où on rigole beaucoup, un spectacle où on peut venir en famille, entre amis, entre ennemis. Un spectacle où on passe une heure super et qui est touchant aussi. Sur scène, j'ai une ou deux petites machines qui me permettent de m'enregistrer, qui font que c'est pas vraiment un seul en scène, puisque du coup je suis plusieurs en même temps.
0: Dans sa tête aussi.
1: Plusieurs dans ma tête apparemment, je me suis retenu tout le long de l'émission de pas perturber. Et voilà, je vous invite à venir, vous êtes les bienvenus quand vous voulez, ce sera un vrai plaisir, on va passer un très bon moment.
0: Pam pam, ah ben voilà, vous êtes presque raccord avec la fin du chrono, il va rester quelques secondes, on va les prendre d'ailleurs. Comment est arrivé Pascal Légitimus pour la mise en scène de ce spectacle et comment il est arrivé dans votre vie?
1: Alors il n'est pas arrivé par Chronopost, il est arrivé, en fait j'avais fait une reprise d'une vidéo, d'une chanson qui s'appelle C'est toi que je t'aime des inconnus,
0: oui,
1: sur internet, qu'il a partagé, ensuite je l'ai appelé pour que, voilà, pour prendre contact. On a travaillé un petit peu ensemble sur le premier spectacle, il m'a proposé de se poser vraiment sur le deuxième et d'écrire, et c'était un plaisir. Il m'a apporté, il m'a aidé, comme on dit, à ranger ma chambre. Comme on dit, il y avait le sapin, mais il n'y avait pas les boules et les guirlandes. Mmh. Et hop, lui, il a mis tout ça en place avec moi. Il est de très bons conseils, c'est très agréable
0: de
1: travailler.
0: Une belle rencontre. Donc, ce n'est pas votre premier off, hein, ce n'est pas la première fois à Avignon. Vous avez fait un autre spectacle avant celui-ci.
1: Tout à fait, qui s'appelait Faut pas louper le coche, si je ne faisais pas la blague à ce moment-là. Je ne sais pas quand est-ce que je l'aurais fait. J'en ai fait 3 avec ce premier spectacle et avec celui-là, c'est le premier.
0: Coche, K-O-S-H. Vous le rencontrez dans la rue puisqu'il vient à votre rencontre en tractant.
1: Oui.
0: Et vous pourrez aller le voir sur scène. On vous le recommande en tout cas. C'est à l'arrache-cœur tous les jours jusqu'au 25 juillet, 17h40, sauf le mercredi. Bon repos, coche.
1: Merci.
0: Parce qu'aujourd'hui, c'est off pour vous dans le off.
1: Ouais.
0: Alors, vous souhaite plein de bonnes choses et bonne continuation surtout et bon festival.
1: Merci beaucoup,
0: merci
1: Pascal.
0: Merci à vous.
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0: Et qui reviendra demain, 11h midi. Avant les infos, à midi, et la météo toujours très chaude, hein, vigilance orange pour la canicule aujourd'hui. C'est Alain Souchon qui s'invite dans l'autoradio. Alain Souchon qui chantait Bidon dans les années 70.

0: Bidon, c'était Alain Souchon. Merci d'écouter Ici Vaucluse. Belle journée à vous, il est midi.
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0: L'heure de vous informer, évidemment, voici votre journal. Les infos du Vaucluse, Marion Bernard et un homme de 29 ans abattu cette nuit à l'entrée du péage d'Avignon Nord.
2: Un automobiliste qui a été tué par un policier municipal du Pontet la nuit dernière après un refus d'obtempérer qui s'est produit vers 2h du matin. Le conducteur avait tenté de prendre la fuite mais il a été rattrapé par la police municipale à Delbossard.
3: Oui, il a pris la fuite en direction du péage d'Avignon Nord sur l'autoroute A7. Les policiers municipaux du Pontet l'ont suivi. Ils ont tenté de le bloquer. L'automobiliste a alors manœuvré pour essayer de s'enfuir et selon les premiers éléments de l'enquête ce matin, il a roulé sur le pied d'un policier municipal. C'est là qu'un autre policier municipal, son collègue, a sorti son arme de service et a tiré sur l'automobiliste. Cet homme de 29 ans est mort quelques minutes plus tard. Il était connu, selon le parquet, pour des faits similaires dans la région de Marseille et il venait de sortir de prison. Le policier municipal qui a tiré est lui en garde à vue ce matin. Le parquet d'Avignon a ouvert deux procédures distinctes, l'une pour refus d'obtempérer à l'encontre du conducteur, l'autre procédure pour meurtre par personne dépositaire de l'autorité publique. Et elle vise cette fois le policier municipal.
2: Merci Adèle Bossard. Et le maire, Rassemblement National du Pontet, Joris Ebrard, n'a pas souhaité pour l'heure faire de commentaires à ce stade. Donc, 6000 mètres carrés de broussailles sont partis en fumée hier soir du côté de Montfavet. Un feu rapidement contenu, notamment grâce à un hélicoptère bombardier d'eau. Mais ce matin, une souche posait encore problème. Les pompiers sont retournés sur place. Et puis, à noter que près de 25 hommes du Vaucluse sont repartis en Île-de-France pour prêter main forte à leurs collègues qui luttent toujours sur le feu qui sévit en forêt de Fontainebleau. Le monde de la culture, toujours mobilisé au Festival d'Avignon. Ce soir, deux collectifs de professionnels du spectacle appellent à dialoguer, le collectif Livre et Bataille, mais aussi le collectif 19 février. Ils donnent rendez-vous de 15h à 17h à la Fabrica pour s'organiser en attendant l'Agora qui est prévue demain soir sur la place du Palais des Papes. Ce sera à 19h à l'appel de la CGT Spectacle.
0: 10 jours de vigilance orange canicule en Vaucluse.
2: 10 jours qui font des dégâts sur les organismes chez nous, mais aussi sur la flore et la faune. Les oiseaux notamment, hécatombe chez les martinets noirs dans la région particulièrement secouée par cette chaleur. Lauriane Aubinet est responsable du centre de sauvegarde de la LPO PACA, la Ligue de protection des oiseaux. Ça se passe à Bioux.
4: Je pense que c'est la pire année qu'on a vécue jusqu'ici et pourtant on a vécu des canicules. Il faut savoir qu'en fait les oiseaux, donc c'est pile leur période de reproduction et il y a beaucoup d'espèces qui vont nicher sous les toits et en fait les températures vont exploser. Ça peut monter jusqu'à facilement 50 degrés sous les tuiles et vous avez les martinets noirs qui en fait nichent sous ces toits et très très impactés par les fortes chaleurs. En fait les jeunes vont suffoquer et pour survivre en fait ils vont se mettre au bord et tomber ou se jeter hors des nids. Il va se passer un phénomène, nous on dit en fait il pleut des martinets, c'est-à-dire que les gens les trouvent par terre, par dizaines, dans toutes les villes. Et ça a été extrêmement impactant pour nous. On en a reçu, en fait, au centre de sauvegarde, pour vous donner une idée, plusieurs centaines en seulement quelques jours, au point qu'on a dû momentanément fermer nos portes pour l'espèce, faute de place. On n'avait vraiment plus aucune place pour mettre tous ces animaux qui arrivaient par dizaines chaque jour.
2: Voilà, il y a noté, heureusement, que le centre de sauvegarde de la faune sauvage de Bioux accueille à nouveau ces martinets blessés ou éprouvés par la chaleur. Les bénévoles du centre ont effectué tout de même près de 200 remises en liberté ces dernières semaines. Attention aux orages dans le nord du Vaucluse, hein, l'enclave des Papes est placé en vigilance orange dès 15h cet après-midi. Résultat, l'accès aux gorges du Toulourinc est strictement interdit aujourd'hui à partir de Malocène ou encore de Saint-Léger du Ventoux, évidemment, à cause des risques de fortes précipitations et de montée du niveau des eaux.
0: On a mal à nos bleus ce matin.
2: Oui, du mal à se remettre après l'élimination de la France en demi-finale de la Coupe du Monde hier soir, défaite 2-0 face à l'Espagne. Et tout de même 20 200 000 téléspectateurs en moyenne pour suivre cette rencontre à la télé. Et puis à l'Olympique de Marseille, c'est le Britannique Mason Greenwood, lui, qui est sur le départ. L'attaquant s'est engagé avec le club turc de Fenerbahçe. Montant du transfert, 39 millions d'euros. Évidemment, après deux saisons à Marseille et près de 50 buts. Hein, 48 buts exactement à son actif. Et chez nous, on continue de subir cette chaleur étouffante encore en Vaucluse pour quelques jours.
0: Oui, alors ça reste très haut, notamment demain, ça remonte encore d'un tout petit cran. Et pourtant, demain, on aura du vent assez fort. plusieurs secteurs, des vents assez irréguliers et des rafales de 60-70 km/h demain. Et pourtant, on ira encore jusqu'à 38-39 degrés en plaine, 31 degrés sur les hauteurs. Cet après-midi, c'est plutôt 33-36 en plaine. Ça, c'est à l'ombre et à l'abri, parce qu'en ressenti, on ira encore un peu plus haut. Attention, vous l'avez dit, sur le risque d'orage dans l'enclave, notamment à Riche-Orange, 37 degrés cet après-midi, 35 à Orange, 35 à Sceaux aussi, Avignon et Cavaillon, 37 degrés pour Ville-sur-Ozon, et on aura aussi 36-37 du côté de Pertuis et en Sud-Vaucluse, comme à Bolène et à Carpentras. Bon courage avec cette chaleur, bonnes vacances et bienvenue en Vaucluse. Il est midi 5, belle journée à vous.
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6: Hola Francia, comment estás? Dormiste bien?
7: Oh là, non.
6: Hein? Dormiste bien?
7: Ah non, la bouche en vrai.
6: No está demasiado?
7: Oh là, non.
6: Ah, no te preocupes. Te amo, Francia.
7: Ah,
6: mais oui, on t'aime, la France.
7: Bon. Pour qui t'es basse?
6: Pour qui t'es basse, exactement. Pour qui t'es basse? C'est pas grave, la France, on t'aime quand même.
7: On a perdu. Triste.
6: On a gagné ensemble, mais on a perdu ensemble. Je continue de t'aimer. Ça va, Éric? T'as pas pleuré?
7: Olé, bah un petit peu quand même.
6: Je vous cache pas que j'ai failli annuler mon voyage en Espagne cet été, mais bon, ce que vous voulez.
7: Je comprends. Ouais.
6: Voilà. Bien, allez.
7: Bravo Didier quand même, bravo Didier.
6: Ah, bravo Didier. Alors, nous sommes mercredi, nous sommes en milieu de semaine, j'ai eu un gagnant lundi, il a eu un gagnant
7: exactement,
6: hier.
7: Exactement, madame.
6: J'espère qu'aujourd'hui c'est moi qui vais gagner, comment vous
7: le
6: dire.
7: Le hasard, le destin.
6: Ah, oh, El Destino.
7: El Destino.
6: El Destino de la Valeria. Et donc, je vous rappelle qu'à la fin de la semaine, le premier prix, c'est un voyage à La Ciotat. On n'a pas le droit de vous dire ce que vous allez écouter comme concert, mais ce qu'on peut vous dire, c'est que ça va être dément.
7: Il y a Sabine Paturel.
6: Il y a 3 nuits d'hôtel. Évidemment, il y a tous les soirs des passes pour aller au concert, pour aller dans les coulisses. Vous ferez même une croisière en bateau. Ça va être magnifique.
7: La croisière.
6: Et vous aurez évidemment le voyage pour aller là-bas en train, pris en charge. Bien, si on ne gagne pas ça, on gagne quoi?
7: El señor Balongo.
6: El señor Balongo.
7: Sí, el señor Balongo. El gringo. Le gringo de les chapeaux. Eh oui, Joe Malongo qui... Dernière ligne droite dans cette dernière semaine. Fait 32 dosettes.
6: Ah bah oui, après il n'y en aura plus les gars.
7: Il y aura peut-être 34 dosettes sur cette là, figurez-vous.
6: Peut-être.
7: Et pas si vert en vert, peut-être 8, ça, allez savoir.
6: Sorpresa. Allez, on accueille tout de suite nos deux candidats d'aujourd'hui, Edgar et Sylvie. Vamos.
7: On va se faire pourrir.
6: Hola los amigos, ¿cómo estás?
8: Bonjour.
6: Comment ça va Edgar?
8: Ça va, très bien. Je vous écoute, vous savez la pêche.
6: Oh, mais toi, un accent de quel...
7: De l'Espagne.
6: De l'Espagne que...
8: Non. Ça vient de Mexico.
6: Ah, c'est presque comme l'Espagne, c'est chantant. C'est le soleil dans la voix, mon petit chou. Alors, tu joues avec ici Paris, Île-de-France. Tu as 55 ans, tu vis avec Marianne, tu as 2 enfants. Comment s'appellent tes enfants?
8: Paloma et Perla.
7: Oh là là. Mais oui, attendez, allez.
6: Alors, le cliché dans toute sa splendeur.
7: J'adore. Mais je le connais Edgar en plus, on a déjà parlé ensemble.
6: Ok, tu as un petit chat qui s'appelle Albine.
8: Oui.
6: Et tu es responsable commercial dans les technologies, j'ai tout dit là.
8: Oui, c'est un peu ça, oui.
6: C'est un peu ça, ok, d'accord. Tu fais beaucoup de vélo, il paraît que tu es un énorme sportif en vélo. Tu fais tout en vélo.
9: Fais du vélo.
8: Je fais beaucoup Paris à vélo, oui. Je préfère me déplacer en voiture et à Paris à vélo.
6: Ah bah oui, bah ça, à Paris, de toute façon, si t'es pas en vélo, tu n'avances pas. Voilà, donc à un moment donné, bon. Tu as fait du football américain, dis donc.
8: Oui.
6: Tu es donc très musclé.
8: Non, je suis comme beaucoup de personnes, normal.
6: Ouais, enfin, le football américain, si tu prends un coup, c'est... Hein? Bon, t'as arrêté, t'en fais plus.
8: C'est comme les rugby, en fait.
6: Mais oui.
8: Il faut être costaud, oui. Il faut supporter les coups, oui.
6: Et voilà, donc c'est bien ce que je dis. T'es un peu costaud, quand même, à un moment donné. Bon. Tu ne fais pas trop de bricolage. C'est pas ton truc, le bricolage. C'est ton... Hein? Bon.
8: Oui, je sais faire, mais c'est vrai que c'est pas, tu peux pas faire ça tous les jours. C'est une fois de temps en temps.
6: Oui.
8: La même chose que les jardinages.
6: Ouais.
8: De temps en temps, mais c'est pas ma passion.
6: Oui, c'est pas ta passion. On est d'accord.
7: La passion.
6: Mais par contre, t'aimes bien cuisiner.
8: Oui.
6: Ah, alors qu'est-ce que tu cuisines? Qu'est-ce que tu sais cuisiner de bon?
8: Des bombes, j'aime bien. Il y a presque toutes les recettes françaises, les tartes, tapiflettes, même faire des pizzas, voilà.
6: Mais tu fais quand même des plats mexicains, rassure-moi.
8: Oui, des plats mexicains, des choses qu'on connaît, les tacos, le guacamole, des choses pour les amis.
6: Ah, voilà. La vie, la bouffe, c'est la vie. Alors, oui. Edgar... on va tout de suite marquer un point parce que j'ai décidé que c'était toi qui allais gagner. D'abord parce que tu as un accent qui me ravit. J'adore les gens qui ont des accents. Ça c'est comme ça. Et donc là, je te pose la première question, vrai ou faux. Tiens, je te fais écouter Dorothée.
9: Allô, allô, monsieur l'ordinateur.
10: Dites-moi. Passez mon cœur.
6: Bon alors, écoute-moi bien. Il paraît que la première souris d'ordinateur était en bois. Est-ce que c'est vrai ou faux? Top chrono, 5 secondes. La première souris d'ordinateur était en bois.
8: C'est vrai.
6: Oui, c'est vrai, bien sûr. Et oui, en 1964, c'est Douglas Engelbart qui l'a fait. Et elle avait un seul bouton. Elle était nommée la souris parce qu'elle avait un petit câble qui la reliait, qui avait une petite queue. Bravo, un point pour Edgar.
7: Je me souviens toujours de Jacques Chirac qui demande, il est où le mulot, quoi. Voilà,
6: laissez Jaco tranquille.
7: Eh bien sûr, Sylvie est avec nous, à Kissy, Isère. Sylvie qui est très stressée, mais je ne suis que amour et bienveillance, Sylvie. Bonjour.
11: Bonjour Eric et Valérie.
6: Voilà. Salut Sylvie, n'aie pas peur, tout va bien.
7: Ouais, tranquille, c'est la dernière semaine, c'est l'été, il fait beau.
6: Franchement, tout va bien.
7: Enfin, au pire, t'auras passé un bon moment. Au mieux, tu repars avec un cadeau et tu vas à la Ciotat ou une machine, café, c'est top ça. Sylvie, qui habite à Saint-Apollinard dans l'Isère, ça va un petit peu moins chaud aujourd'hui. T'es pas dans les départements, c'est fini le rouge là.
11: Bah, il fait quand même 26 chez moi, et puis là, je sais pas, j'espère que l'orage va que l'émission s'est terminée. Hein.
7: Et oui, c'est des temps un peu orageux. Non mais 26, on est loin des 40 qu'on a eu encore 15 jours, hein, donc ça va, on respire 26. C'est pareil.
11: 26 à l'intérieur, hein, dehors, il fait plus chaud.
7: Ah, 26 à l'intérieur, d'accord, ok. Je crois qu'il faisait 26 dehors, je me suis dit, c'est quand même pas mal, 26. Tu es séparée, tu as deux filles, comment elles s'appellent, les filles sont grandes, quoi.
11: Oui, elles sont grandes. Hein. Donc, Lydie, 27 ans.
7: Oui.
11: Et Emma, 25 ans.
7: Oui, qu'est-ce qu'elles font?
11: Une petite fille.
7: Ah, une petite fille.
11: 7 mois.
7: 7 mois. Et elle s'appelle comment, une petite fille?
11: Tessa.
7: Tessa. Et t'es grande, là, Emma et Lydie. Elles font quoi dans la vie, comme métier?
11: Ah, ben alors, donc, la grande, elle est ingénieure en complément alimentaire.
7: Pas mal.
11: Dans un laboratoire.
7: D'accord.
11: Et puis, la deuxième, elle veut faire. Professeur des écoles, okay. Elle a passé son
7: concours.
11: Elle a réussi son master l'année dernière, mais elle a raté le concours. Et l'année dernière, comme elle était enceinte, elle n'a pas pu. Ouais. Elle n'était pas en forme pour le passer.
7: Non, mais c'est très dur, hein, l'UFM, le concours de prof des écoles. Donc voilà, généralement, la première fois, pas top, quoi. Donc elle l'aura l'année prochaine. J'en suis convaincu.
11: Voilà, il faut.
7: Bon,
11: voilà,
7: alors avant de jouer, juste un truc, j'ai découvert que toi, t'es en mode petite maison dans la prairie, t'étais comme Caroline Ingalls, c'est comme ça qu'elle s'appelait, hein. Toi, tu voulais la maison, la campagne, et tu voulais 12 enfants dans ta vie. 12, j'exagère pas, hein.
11: Ah oui, carrément. Ben, en plus, je regardais la petite maison dans la prairie, en plus, je crois que j'étais imbibé de ça.
7: Mais ton rêve, c'était ça, c'est de perdre au foyer d'avoir 12 enfants. Bon, t'en as eu deux, t'es loin du compte.
11: Mais bon, ça suffit bien, les deux.
7: Ouais, oui, ça suffit. Allez, Sylvie, détente, on y va tout de suite pour une question à un point avec un extrait. Écoute.
9: C'est pour un petit bourgeoisie qui boit du champagne. C'est pour tous les quotas français que je parle plus anglais.
7: C'est bien, le champagne, c'est tellement français, avec modération, évidemment. Les professionnels conseillent de conserver le champagne au freezer pour une meilleure dégustation. Est-ce que selon toi c'est vrai ou faux que l'on conseillerait top chrono de conserver le champagne au freezer pour qu'il soit meilleur?
11: Non.
7: Tu dis que c'est faux. T'as raison parce qu'en fait il serait servi trop froid et là le champagne voit une partie de ses arômes masqués. Donc pas du tout, il faut une température entre 8 et 10 degrés. C'est pas le freezer qu'il faut pour ça. Bravo Sylvie.
6: Allez Edgar, un point. Sylvie, un point. Et là tout de suite. Oh oh oh oh oh oh oh oh. Et viva Espagne.
7: On dirait une supportrice de l'Espagne.
6: T'as vu ou pas? Frédéric Goldman, Jones, vous écoutez ici à nos actes manqués.
7: Allez, les bleus.
6: Ah, Dembélé, Mbappé, je vous aime quand même. Bah, allez.
7: Allez, Didier.
6: Allez.

0: Zach de Ronquier. Ah, mais t'as pas assez crié hier soir,
1: toi. Ah, jingle, non.
0: Ça fait la peau quand même. Au taquet,
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0: On m'a dit que tu te baladais dans les rues tard le soir en plus.
1: Absolument, oui. J'avais des tas de feux d'artifice dans la rue, c'était très beau.
0: Très artificiel.
1: Très artif. Alors, voilà. Edgar, un point, Sylvie, un point. Edgar qui joue avec ici Paris-Île-de-France, qui habite à Suissy-en-Brie, qui cuisine beaucoup. Qui adore cuisiner, qui adore bricoler, qui a refait toute sa maison à main nue. Non, je déconne, il aime pas ça. En revanche, Edgar, t'es un très bon papa, hein, parce que t'emmènes Paloma et Perla, tu les emmènes, elles font des compétitions d'équitation.
3: Oui.
1: Et donc, alors elles montent depuis, parce qu'elles ont quel âge? Elles ont 14 et 11 ans, c'est ça? Elles montent depuis qu'elles ont quel âge?
3: Oui, 14 et 11 ans. Et justement, on vient de rentrer des championnats de France d'équitation qui se déroulent à la Motte d'Oberon.
1: Ouais.
3: Et il y en a une qui était championne et l'autre était en finale, elle n'a pas gagné, mais bon, il représente bien l'Île-de-France.
1: Ah bah, voilà. Du dent, c'est pas mal. C'est bien. Et alors, elles montent où? C'est où leur club? C'est
3: À la Capucherie. À Paris.
1: Ah, d'accord.
0: À Vincennes.
3: À Paris. On voit des Vincennes.
1: Ouais. Voilà. Eh ben oui, Manidon, elle monte bien en championnat de Île-de-France. J'ai jamais été si loin, moi. Alors, tu as fait de la figuration dans le film Two Days in Paris.
3: Oui.
1: Alors, tu faisais quoi? Dis-moi, raconte.
3: Dans ce film, en fait, Julie Delphi qui venait avec son ami à Paris, il devait se balader, il devait trouver des amis, des copains. Et donc, c'était la catastrophe pour les copains parce qu'il retrouvait beaucoup des amis de Julie. Et bon, voilà, je devais passer, dire bonjour, et voilà, faire semblant qu'on se connaissait.
1: Ah.
3: Voilà, et être dans la figuration, dans l'ADA, oui.
1: Ah bah, c'est marrant, c'est rigolo.
3: Oui.
1: C'est rigolo ça, voilà, tu es dans un film, c'est bien, c'est très bien. Bien, tu vas marquer le deuxième point, tu vas t'envoler, tu vas gagner, tu vas triompher. On va parler.
0: On
1: va parler de ça, tiens. Ouais, on va parler de la Française des Jeux.
0: Ah, ça m'intéresse.
1: Alors, écoute bien, il paraît que c'est la Française des Jeux qui a inventé les jeux à gratter. Est-ce que c'est la Française des Jeux qui a inventé les jeux à gratter, vrai ou faux? Top chrono, 5 secondes.
3: Ouais, je dirais oui.
1: Et non, les cartes à gratter, elles ont été mises au point dans les années 70 par un informaticien, figure-toi, qui s'appelait John Cosa et son associé qui s'appelait Daniel Bauer. Elles étaient distribuées gratuitement dans les commerces et c'était surtout pour faire de la pub, c'était des trucs de promo. Et la Française des Jeux s'en inspirait, mais c'est pas la Française des Jeux qui les a inventées.
0: Mmh.
1: Voilà.
0: Sylvie qui est avec nous, qui est à Saint-Apollinard, dans l'Isère, en Isère. Alors Sylvie, pas de sport, mais j'ai vu que c'est un petit regret dans ta vie, parce que t'aurais aimé être une grande sportive.
4: Oui, enfin, quand j'étais jeune, au collège, je faisais du sport. Et après, quand j'étais jeune, je faisais du vélo,
0: ouais.
4: Je faisais du fitness après mon travail.
0: Très bien.
4: Et puis après avoir les enfants, ben bon... Après, j'ai fait un peu de la randonnée, mais...
0: Bon, ok, voilà. Ok. Bon, mais tu te maintiens, tu fais des choses comme ça pour t'entretenir. Alors, côté cuisine, parce que ça nous a mis un petit peu en appétit, hein, les bons plats que prépare Edgar. Tu fais light en ce moment? Tu fais quoi?
4: Alors là, je fais tomates et puis des salades de carottes ou...
0: Ouais.
4: Céleri rémoulade. Enfin, là, je fais rien chauffer.
0: Oui, alors c'est normal parce qu'il fait très chaud avec la canicule. Autant qu'en plus, t'as plus rien au potager. J'imagine que c'est tout sec, quoi.
4: Oh là là, bah, de toute façon, le potager, faut pas en parler.
0: Bah oui, tu m'étonnes.
4: C'est,
0: on va pas en
4: parler. C'est un autre temps, le potager.
0: Bah oui, bah alors, en temps normal, tu sais quand même préparer de bons gratins, notamment les gratins de courgettes.
4: Oui. Et puis mes filles, quand elles invitaient leurs copines, elles disaient qu'elles aimaient bien mon gratin de martienne, parce qu'il était tout vert.
0: Ah, le gratin de martien, parce qu'il était vert, c'est drôle ça, c'est très drôle. Sylvie, tu t'es lancée dans une collection d'affiches de films également, ça c'est sympa, tu vas souvent au cinéma?
4: Ben, ça fait quelques temps que j'y suis pas mal allée, oui, j'ai acheté plusieurs fois des cartes d'abonnement, et
0: okay.
4: Donc j'ai pu voir pas mal de films.
0: Bon, bah tant mieux, puis t'as des affiches.
4: J'ai vraiment bien aimé, certains qui m'ont fait rire, d'autres qui m'ont appris des choses, comme l'affaire Bojarski,
0: ben voilà.
4: Puis là sur Charles de Gaulle, les deux films en deux parties.
0: Ah, c'est vrai, il paraît que c'est très joli. Alors je te parle de cinéma parce que justement c'est l'objet de ta question qui arrive. Et alors c'est assez marrant parce que t'as parlé du gratin de Martien. Tiens, écoute la bande originale. On va jouer avec E.T., c'est drôle. Pour jouer... Oui, bah oui, tu l'as vu, j'imagine, c'était cinéphile. Pour jouer le personnage de E.T., un des comédiens dans le costume de E.T. était un enfant qui était né sans jambes. Est-ce que c'est vrai ou faux ? Top chrono, 5 secondes. Vite !
4: Aucune idée. Je vais dire oui.
0: Allez. Ouais, c'est un peu tard, là. Valérie, on prend pas ?
1: Bah, c'est trop tard. Ah, Maître Picandon vient de trancher. Ah,
0: non, non, bien 5 secondes. Alors, c'est dommage parce que c'était vrai. Pour incarner E.T., il y a plusieurs comédiens qui sont relayés, on l'imagine, hein, dans le costume. Et notamment un petit garçon de 12 ans qui s'appelle Matthew Demerit et qui était né sans jambes et qui intervenait dans les scènes où, bah voilà, E.T. devait marcher, tomber ou ramper. Désolé si

0: Je veux l'avoir, je l'aurai. Bah, on l'a bien vu, on l'a pas eu, hein, l'Amérique, Joe Dassin.
1: Ah oui.
0: Bah attends, Dallas, c'est en Amérique, là, c'est mondial. Moi, je suis triste, quoi.
2: Ne développe pas tes vannes de merde. Allez, jingle.
0: Je suis triste. C'est le supporter qui parle,
3: ici,
0: madame.
3: À midi,
0: voilà, déception.
3: Taquet.
2: Alors, Edgar, t'as un point, Sylvie, t'as un point. Ça va être le quiz musical, l'occasion de marquer deux points chacun. Juste avant de savoir qui chante quoi, on va juste. Edgar, il paraît que si t'étais un animal, tu aimerais être un requin.
4: Oui.
2: Pourquoi un requin?
4: Parce que j'aime bien l'indépendance, ils peuvent se balader, et voilà, j'ai l'impression qu'ils sont vraiment un peu plus libres que nous.
2: Les requins sont plus libres que nous.
4: Oui.
2: Alors celle-là, on ne me l'avait jamais faite. C'est-à-dire que, tu vois, un oiseau, ça peut être libre, tu vois, mais un requin, bon, écoute, why not?
0: C'est vrai que vous imitez le requin, vous?
2: Non, j'ai
0: vous
2: mis le dauphin.
0: Ah, c'est le dauphin. Vous pouvez me faire le dauphin, ça fait longtemps. Ah, voilà. Ouais, regardez son grand-père.
2: Oui, oui, bah oui.
0: Ça, c'est son grand-père.
2: Flipper.
0: Coupez un peu, là.
2: Écoutez,
0: ça, c'est l'ancêtre.
2: Non, mais ça, c'est un gros requin, ça.
0: Oui, c'est un gros requin.
2: Ça, ça a traumatisé mon enfance.
0: Oui, oui.
2: Alors, Edgar, il va falloir trouver deux personnes, deux interprètes, l'un après l'autre. Je vais te faire écouter des morceaux. Tu vas me dire qui chante. Écoute bien, premier morceau.
5: Avec

0: Ah, j'avais fait celle-là.
1: Alors,
2: ouais.
1: Qui c'est qui chante 10 secondes.
2: Non, c'est compliqué pour moi, c'est un tien.
1: Ah, c'est compliqué pour toi. Je comprends. C'est même compliqué pour moi. C'est Guy Marchand.
0: Avec toi, oui. Avec le cri.
1: La passionnata. Alors, tu vas peut-être trouver le deuxième. Parce que le deuxième, c'est un énorme tube. C'est très simple. Tiens, écoute.

0: qui c'est qui chante?
1: Waouh, aïe, aucune idée.
0: Oh non. Non.
1: Qui m'a chante, ça va, mais pas celui-là.
0: Mais enfin, c'est...
2: Mais oui.
0: Mais c'est Pino D'Angio. Ma quoi l'idée? Oh, allez. La, la, la, la, la, la, la.
2: Pas facile.
0: Bon, allez.
2: Bon, Sylvie. Sylvie, juste avant de jouer, j'ai découvert que tu ne jetais rien. Alors, ça peut arriver d'avoir du mal à jeter les choses, mais est-ce que c'est vrai que tu gardes, par exemple, des barquettes en plastique de viande? Non mais, allô?
3: Oui, c'est pour mettre en guise de dessous de peau pour mes fleurs.
0: Ah bah voilà, bah ça sert alors.
2: D'accord, mais au bout d'un moment, tu pas tous quoi. Une fois que t'as tes pots de fleurs, tu les jettes quand même, les autres barquettes en plastique.
3: En fait, j'entasse, et puis à un moment, j'ai plus de place, alors donc il faut que je passe à l'action.
0: Voilà, place à l'action.
2: Allez bah Sylvie, passons justement à l'action avec ton quiz musical. Deux points peut-être à prendre. Qui chante? On est sur des tubes, allons-y.

0: J'aurais bien voulu faire ça hier soir. Qui chante Top Chrono? Magic in the Air.
1: Comment?
0: Bah, je te donnais le titre, Magic in the Air.
2: Mais t'as pas le droit.
0: Je fais ce que je veux.
2: Mais tu la fermes. Mais ça va pas en fait.
0: C'est Magic System.
2: Eh ben oui, bah alors.
0: Oh là là là là. Ah, c'est connu ça quand même. Allez, le stade,
1: oui,
0: allez.
1: Connu, bon, c'est vrai que je connais pas.
0: Hey, Magic System.
2: Non, mais tu nous as choisi un bingo de...
0: Attendez, c'est vous qui avez sélectionné les morceaux pour la plupart.
2: Non, absolument pas. Moi, j'ai absolument pas choisi ça. J'ai choisi que Pino dans le jeu. Le reste,
0: j'ai
2: c'est
0: que
2: toi.
0: Du tube qui sent bon l'été. Écoutez,
2: ouais,
0: le deuxième.
2: T'as raison, vas-y.

0: Alors, qui chante Angela? Oh, il le dit dans le titre.
1: Bah non plus, je sais pas.
0: Connu à l'international. Hein.
2: Connu dans ton salon, toi.
0: Vous plaisantez ou quoi? Vous aviez quitté les années 2000?
2: Non, non, enfin, qu'est-ce que c'est? Personne.
0: Cyan Supacru.
2: Oui, mais enfin bon.
0: Oh là là là.
2: Excusez-moi, on avait dit des gros tubes d'été.
0: Ah, sorti de Joe Dassin, là, ça y est, plus personne.
2: Non, je ne veux pas parler de Joe Dassin, moi, c'est vous. Moi, je ne veux absolument pas parler de Joe Dassin. Vous dites de n'importe quoi. Bon, Edgar, Sylvie, un punto. Et là, maintenant, ahora, est-ce la publicidad?
0: La publicidad.
2: Et pas seulement, parce qu'il y a la publicidad, mais il y a.
0: 44.
2: Il y a l'actualité de todos las regiones.
0: Si.
2: Grâce aux 44 locales de notre radio ici.
0: Oui,
2: allez, andiamo. Vamos.
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11: Et si on se faisait une expo? Il y en a pas mal en ce moment, dont quelques-unes dans des lieux qui valent le détour, à commencer par l'Enclave, au musée du cartonnage et de l'imprimerie de Valréas. Rendez-vous à la Villa d'Atrice pour l'expo Méditerranée, qui rassemble 74 artistes de 20 pays différents pour explorer la Méditerranée, où se croisent tradition, rupture et engagement poétique. La Fondation Blacher accueille l'expo Afro Blue pour plonger dans les nuances du bleu. Allez découvrir à la gare de Beaugnieux le travail de 36 artistes d'Afrique et de ses diasporas. Entre ciel et mer, la couleur devient un récit poétique. Puis à Fontaine de Vaucluse, l'expo Mémoire de Feuilles vous accueille au musée bibliothèque François Pétrarque avec Marine Guillemot, une artiste du végétal qui transforme les plantes du Luberon en papier grâce à une technique asiatique qui est vieille de plusieurs siècles. C'est vraiment une sortie à faire. 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
0: La dernière.
2: 32 dosettes, 6 verres en verre. Edgar a toujours un, Sylvie a toujours un. Alors, juste avant d'écouter nos amis là de l'Amérique, tout ça, machin, on parlait du fait que, Edgar, tu voulais être un requin, voilà, bon. Voilà. Et si tu avais dû rencontrer quelqu'un de connu, tu aurais aimé rencontrer Machiavel.
12: Oui.
2: Requin, Machiavel, il y a une petite thématique quand même.
0: Dossier,
2: hein,
0: ouais.
2: Pourquoi? Qu'est-ce que tu aurais voulu lui demander à Machiavel?
12: Parce que c'est m'intéresse la politique et les comportements de l'être humain, surtout les hommes politiques. Et donc, je pense que j'aurais bien voulu comprendre et savoir comment on pourrait faire pour mieux faire dans ce monde qui est quand même pas mal compliqué.
2: Ah là voilà. Là, bah je sais pas si Machiavel aurait été le meilleur interlocuteur, mais je sais pas si ça n'a pas un peu une cause perdue, mais bon, écoute, qu'est-ce que tu veux faire ? On essaye tout ce qu'on peut, hein, voilà. Qu'est-ce que tu vas faire là ? Tu pars en vacances quand, mon petit chou ? Tu pars où en vacances ?
12: Au début des mois d'août, on part 15 jours à Marseille, ouais, et 15 jours des côtés de Bretagne.
0: Oh, c'est les opposés, là.
2: C'est les opposés, là. Okay.
12: Oui, voilà, c'est la famille.
2: Ah, Marseille, on a... C'est quand même un peu intéressant à raconter à nos auditeurs. Tu as un talent inutile, il paraît que tu as un pouvoir magnétique. Ça veut dire que avec... T'as un magnétisme, tu fais avancer l'heure, et alors là, il y a un truc, va falloir que tu m'expliques. Tu fais des éclairs quand tu bouges les draps.
12: Oui, en fait, c'est ça parce que m'a posé la question. Oui, quand
2: oui.
12: j'étais enfant, je sais pas, j'avais trop d'électricité dans mon corps, dans les cheveux, et la nuit, je voyais que ça arrivait à bouger les draps, à faire des étincelles.
2: Ah.
12: Des étincelles, beaucoup. Je sais pas si j'arrivais à le faire. Et après, avec le temps, j'ai compris que si j'arrivais à me toucher plusieurs fois, avec les mains, j'arrivais un peu à bouger les horloges comme ça de soi. Ah. Donc c'est trop marrant.
2: Ah bah tu m'étonnes que c'est marrant.
0: C'est sa femme qui doit être contente s'il fait des étincelles dans les draps.
2: Oh là là là là, la lourdeur du gars.
0: Il n'y a que vous qui voyez le deuxième sens.
2: Ah oui, c'est
0: hein,
2: sûr que les étincelles dans les draps, c'est pour faire quoi du la semoule. Allez, tais-toi. Bon, allez, c'est la question à choix multiples. Écoute bien, je vais te poser la question. Je vais te proposer des réponses et tu auras 10 secondes pour faire des étincelles dans ta réponse. Alors tiens, je te fais écouter une chanson. Alors, on va parler de la marmelade.
0: C'est une chanson d'Andros ? Ah, je vous la fais jusqu'à vendredi, à la totale. Hein.
2: Quel fruit est à l'origine du mot marmelade ? Alors, est-ce que c'est la myrtille ? Le pamplemousse ? Le coin ou les larmes d'Éric Bastien qui perd depuis 2 ans. Allez, quel fruit est à l'origine du mot marmelade ? Myrtille, pamplemousse, coin, les larmes d'Éric Bastien. Top chrono. Et non, c'est pas myrtille, mon petit chat. Non, c'est le coin. Parce que le mot marmelade, ça vient du portugais marmelada, qui désigne à l'origine une confiture de coin. Et c'est beaucoup plus tard que le mot a servi à désigner toutes les confitures d'agrumes, notamment d'orange. Pas de point.
0: Sylvie, alors tu aimerais déjeuner, on pose souvent cette question, avec un acteur qui fait partie des acteurs préférés de comédie d'ailleurs en France, c'est Gérard Jugnot. Alors, pourquoi Gérard Jugnot ? Parce que je crois que...
1: Comme je sais qu'il est aussi scénariste, metteur en scène et tout, enfin qui bien fait sûr. Les films en fait.
0: Oui.
1: Du coup, parce qu'en fait, j'aurais bien voulu que ma vie passe au cinéma. Ou, enfin, je voulais écrire le livre, mon autobiographie, mais bon, c'est trop compliqué, puis ça rapporte pas d'argent. Et je me suis dit, si quelqu'un pouvait faire un film sur les temps de ma vie, ça serait.
0: D'accord. Voilà. Ah, t'aimerais le convaincre de faire un film sur ta vie ? Tu penses que ta vie, on peut la voir au cinéma ? C'est possible, hein ?
1: Bah, c'est vrai que je vois des films, c'est pas plus ni
0: d'accord.
1: moins que...
0: D'accord. Écoute, chaque personne peut
2: en
0: inspirer
2: temps,
0: effectivement un sujet
2: dire,
0: de film.
2: Elle a raison, hein. Y a des films que j'ai vus où tu te dis...
0: Ah bah c'est vrai.
2: Dis donc, les scénaristes, ça va au niveau du rien ? Voilà.
0: Voilà. J'espère que tu pourras le rencontrer en tous les cas. Et puis un petit point mode, tu t'habilles un peu comme un garçon manqué, toi, c'est ton style.
1: Oui, c'est vrai que les robes, ça n'a jamais été ma tasse de thé.
0: Okay. Ouais, il faut tous les styles. Hein. Non, mais c'est pratique en plus. Hein, que c'est le côté pratique qui t'intéresse. Voilà.
1: Oui, c'est ça. Oui, moi j'aime tout ce qui est pratique, qui a des poches, tout ça.
0: Sylvie, tu restes à la mode et tu es ma préférée. Parce que d'ici 13h, c'est toi qui vas l'emporter. Mais oui, elle sera avec nous vendredi pour la finale. Question extrait.
2: Ferme-la.
0: C'est votre tube, cet été, ça ?
2: Ouais,
0: ça va être sympa, je vais en acheter. Quel animal est caché dans le logo de Toblerone ? Chocolat, bien sûr. Alors, une marmotte, un ours, un bouquetin ou la vilainie ? Méchanceté de Valérie Damidon envers moi. Top chrono, 10 secondes.
1: Un ours.
0: Valérie, ours, sensiblement pareil. Hein.
2: Oh, je serais
0: avec ses griffes. C'est pour le côté griffes. Hein.
2: Je ferais bien attention à ne pas tacler trop le physique.
0: C'est l'ours, oui. oui, c'est une bonne réponse.
2: C'est l'ours, ouais. C'est une bonne réponse.
0: Oui, le logo qui représente le Cervin, le célèbre sommet des Alpes suisses. Mais un ours est dissimulé dans la montagne. C'est un clin d'œil, en fait, à la ville de Berne, où Toblerone est né. Voilà.
2: Voilà, tu as 4, ma petite Sylvie. Voilà, et tout de suite, le temps de la chanson, qui va durer à peu près 3 minutes.
0: Elle va me frapper.
2: Le temps où je vais lui fracasser son petit corps.
0: C'était pour le côté miel, vous avez voilà. Miel.
2: Allez, on va écouter Queen. I want it all. Vous écoutez ici, on vous aime. À tout de suite.
0: C'est moi qui vais couiner.

0: Je veux tout. I want it all. I want it all. Je veux tout, c'est ça, c'est la bonne phrase ou pas?
1: Ouais, ouais, c'est ça, je veux tout. Allez, jingle, ouais, ma petite.
0: C'est bien,
1: ma petite chérie.
2: Allez. Au taquet, oui. Votre jeu de midi, allez, fin d'année.
1: Ici. Oui, bien sûr.
0: Bonne note quand même.
1: Allez, nous sommes avec Edgar qui a un point et Sylvie qui en a quatre.
0: Eh oui, eh oui, eh oui, eh oui.
1: Attends, il peut gagner le bingo, il peut gagner la prochaine question. Je serais toi, je serais profil bas.
0: Ouais. Hein,
1: voilà. Alors.
0: Elle m'a griffé pendant la disque.
1: Non, non, mais je vois. Je m'en fais mal. Plus, je n'en peux plus. T'es quoi comme signe astrologique, Edgar?
3: Bélier.
1: Ah oui, Bélier, c'est mieux que Lion. Moi, je ne peux plus te présenter.
0: Ah, votre mec est Lion quand même. Attends.
1: Oui, bah, c'est pas pour ça que je divorcerai pas. Alors, il paraît qu'on va parler maintenant de la rencontre avec ta chérie, Marianne. C'était dans une boîte à Saint-Germain-des-Prés. Comment s'appelait la discothèque?
3: La Peña, Saint-Germain.
1: La Peña, d'accord. Alors, c'était il y a 20 ans. Hein. Et alors, qu'est-ce qui s'est passé? Comment vous vous êtes rencontrés? Coup de foudre immédiat, comment ça s'est passé?
3: Non, c'est pas. En fait, c'est plus la politesse. Je veux qu'il est arrivé avec des amis, beaucoup de filles. Et, bon, pas de filles, deux, trois copines à elle. Et donc, il avait beaucoup de garçons qui s'approchaient. Donc, du coup, comment je connais les propriétés de la discothèque, donc, il les a invités de venir un peu s'éloigner de tous les garçons. Et voilà.
1: Oui, oui, bah oui, tu lui as dit venons dans un coin. Hein, voilà.
3: Voilà. Voilà.
1: Ouais, voilà. Oui,
0: voilà. Je vais te montrer comment je fais des éclairs.
1: Voilà,
0: tout ça, quoi.
1: Je vais te montrer les éclairs, voilà. Le magnétisme. Voilà.
3: Les sauver des requins.
1: Oui, bien sûr, évidemment.
0: Machiavel, tout ça, quoi.
1: Machiavel, le requin, sûr. Tout ça. Allez, donc du coup, ça fait combien de temps que vous êtes ensemble?
3: Oui, 20 ans.
1: Oh là là, 20 ans. Mon Dieu, comme le temps passe vite. Oh là là là là là là. Elle est quoi, elle, comme signe?
3: Et je pense que c'est commencé en novembre, c'est poisson, je pense.
1: Non, poisson. Novembre, c'est scorpion. Hein.
3: Voilà, c'est scorpion, voilà.
1: Voilà, c'est pas le poisson, c'est pas pareil, hein. C'est pas le même animal, hein, mon petit chou. Hein.
3: Non, c'est pas.
1: T'as un signe qui est un peu genre qui te déchire le visage à chaque fois, et le poisson, bon, bah, qui se barre tout le temps.
0: Mais tu veux pas faire l'horoscope à la rentrée?
1: J'adorerais, hein, faire l'horoscope, sur ici, tirer les cartes, tout
0: et
1: ça.
0: Et tout de suite, l'horoscope, Valérie Dabido.
3: Fin novembre, oui, ça va être.
1: Ah, tata, fin novembre, ça peut être Sagittaire, c'est mieux.
3: Voilà, c'est Sagittaire, c'est Sagittaire.
1: Ah, voilà, le merveilleux
0: Elisabeth
1: signe.
0: Elisabeth Tessier d'ici, quoi.
1: Voilà, bon, alors, nous allons tout de suite essayer de marquer 5 points. Ça serait pas mal que tu marques 5 points. Alors, je vais te poser une question. Est-ce que tu aimes les super-héros?
3: Oui.
1: Ben voilà, alors donc c'est une question pour toi. Écoute bien. Quel est le super-héros qui arrache sa chemise quand il est en colère? Comment il s'appelle, ce super-héros?
3: Hulk.
1: Hulk? Oui. Tu m'as dit Hulk?
3: Oui.
1: Oui, c'est Hulk! Oui, bien sûr que c'est Hulk.
0: Il s'agit d'air,
1: évidemment.
0: Je crois.
1: C'est Bruce Banner, le pauvre. Il se transforme en géant vert. Mais oui, le pauvre. En plus, il est triste. Il peut pas. Il est. Alors bon, bref.
0: Pourquoi il est triste?
1: Bah parce que il peut pas vivre son histoire d'amour comme il veut. Enfin, tu vois, il faut que tu regardes.
0: On dirait une musique à la Lucinda Riley.
1: Et c'est un peu lui. C'est un peu la vie de Hulk. C'est un peu un roman de Nadine Mousselet.
0: Les papillons cadavres.
1: Voilà, exactement. Eh ben.
0: Cette musique très triste, c'est terrible. Sylvie, on l'a 4, il a 6 là. Il a pris un petit peu le devant. Attention, Sylvie. Attention.
1: Ah, ça y est, ça va commencer le coaching toxique.
0: Non, mais bon, un petit coup de petite pression qui va bien. Sylvie, qui est avec nous en Isère, on l'a dit, à Saint-Apollinaire, qui aimerait voir Gérard Jugnot pour lui dire qu'elle a une vie formidable et que Gérard devrait l'écrire et la scénariser. Peut-être qu'il pourrait parler de ton mariage. Parlons-en de ton mariage. Le jour de ton mariage, au moment de quitter les invités et puis de rentrer à la maison, qu'est-ce qu'il a fait ton mari?
4: Eh bien, comme il tenait donc dans ses mains la cagnotte, enfin une espèce de boîte où il y avait toutes les félicitations et la cagnotte.
0: Et l'argent de la part des invités.
4: Je lui ai demandé de m'aider à rentrer la robe dans la voiture parce que j'y arrivais pas.
0: Ouais.
4: Alors, il a posé la boîte dessus de la voiture.
0: Et oui.
4: Il a rangé la robe. Et puis après, il a pris le volant et la boîte, elle est restée dessus le toit de la voiture.
0: Ah là là.
4: Et donc, après, donc dans le virage de Saint-Apollinaire, la boîte est tombée. Et heureusement, ma sœur, qui devait nous apporter la chichelle, est passée sur cette même route et a vu la boîte. Elle a dit, mais qu'est-ce qui se passe? Pourquoi il y a la boîte là?
0: Ouais.
4: Elle l'a ramenée et elle nous l'a donnée, quoi.
0: Moi, Moi, je vois bien Catherine Deneuve là-dedans. Voilà. Il y a Gérard Jugnot au premier plan, la voiture qui part, Catherine qui est là. Mais où est la boîte à pognon?
1: La boîte à pognon a été volée par les demoiselles d'honneur aller boire des coups en
0: bien
1: boîte.
0: Sûr, Alexandra Lamy, demoiselle d'honneur. Parfait. Ah non, mais là, on a le casting, on est bien. Sylvie.
1: Est-ce qu'on va marquer les 5 points?
0: Ah bon, on espère. On y va. Santiano, s'il vous plaît.
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0: Il s'est qualifié lui-même comme le chanteur le plus vieux du monde. Je crois qu'il a 96 ans, Hugo Frey, truc de fou. Il continue les tournées et de se produire. Alors
1: attention, question. Ça c'était Jean-Michel Anecdote Musicale.
0: Jean-Michel de quoi raconte?
1: À chaque fois qu'il y a un truc
0: vous adorez ça.
1: Sur un vieux chanteur, il nous raconte une anecdote. Alors Rémi Bricard. Rémi achetait tous ses costumes chez Célio.
6: C'est la vie en couleur.
1: Voilà. Je vais avoir cette merde dans la tête pour toute la journée.
0: Je crois que c'est Rémi Bricard qui fera la musique du film.
1: Allez.
0: Sylvie. Question. Par quel terme désigne-t-on l'avant d'un navire? Le devant d'un navire. Top chrono, 10 secondes. Comment ça s'appelle?
7: La proue.
0: Tu sais pas où tu dis la proue, tu dis la proue. Ne doute pas de toi, Sylvie. Bien sûr que c'est la proue, c'est la partie qui fend l'eau, qui guide le navire dans sa direction. La proue qui est renforcée pour mieux résister aux vagues et aux chocs. Et derrière, c'est la poupe. À l'arrière du bateau.
1: Voilà. Alors, ça fait 6 pour Edgar, 9 pour Sylvie. Et là, tout de suite, nous allons écouter une nouveauté, la nouveauté de Mylène Farmer, qui s'appelle C'est à qui le tour. Vous écoutez ici, on vous aime. À tout de suite, mes chéris.

0: C'est une nouveauté de Mylène Farmer. C'est à qui le tour? Bonjour, pardon, merci.
1: Alors, est-ce que tu aurais une anecdote sur Mylène à nous raconter?
0: Alors, Mylène Farmer, ça fait 2 ans qu'on l'a pas vue sur scène depuis 2024, donc on a hâte. Et je crois qu'elle habite vers le parc de Sceaux et qu'on la voit régulièrement promener ses chiens. C'est une vérité, ce que je veux.
1: Alors ça, c'est magnifique. Ça, c'est une anecdote, tu vois, qui va bouleverser nos auditeurs.
0: Je pense que Gérard Julio est déjà sur le coup là pour l'écriture du film.
1: Allez, on va écouter tout de suite des moments magnifiques de réclame.
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1: Et nous sommes au taquet. Alors, nous sommes au taquet avec Edgar, qui a 6,
10: oui.
1: Et Sylvie, qui a 9. Voilà, c'est pas mal. Edgar, alors, malheureusement, je veux dire, j'ai préparé un bingo qui va peut-être être un petit peu difficile pour toi. Bon, pour t'encourager pour ce bingo, mon petit chat, on va quand même écouter des chansons que tu adores. Tiens, on va écouter un petit bout de ça, Rolling Stone. Rolling Stone, les cailloux qui roulent, on adore. Mais tu aimes aussi notre ami Alain.
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0: Alors j'ai une anecdote.
1: J'ai 10 ans. Ah, il a une anecdote sur Alain Souchon.
0: Non, pas du tout.
1: Jean-Patrick, anecdote. Allez. Bien, allez, Edgar, concentre-toi.
10: Oui.
1: Nous allons faire ce magnifique bingo.
0: On va le faire pour lui.
1: Ça va être dur, hein. Je te le dis tout de suite. Ouais. Alors, il va falloir que tu me donnes à mon top chrono, tu auras 10 secondes pour le faire, un maximum de mots anciens, les mots français qu'on utilisait dans le temps, des mots surannés, c'est-à-dire des mots qu'on n'utilise presque plus. Par exemple, je vais t'en donner un que tu ne pourras pas utiliser.
0: Oui.
1: Il y a longtemps, au Moyen-Âge, un voleur, ça s'appelait un maroufle. Tu aurais pu dire ce genre de mots. Tu vois, des vieux mots comme ça qu'on n'utilise plus en français. Voilà, tu te sens prêt ?
0: Oh oui.
10: Oui.
1: Allez, top chrono, 10 secondes.
10: Qu'est-ce que je pourrais dire ? Peut-être chevalier.
0: Ouais.
1: Oh, alors, écoute, il y avait Baliverne, Bagnodé, Palsambleu, Cesbaudir, Gourgandine, Paltoquet, Saperlipopette, Sapristi,
0: Arsouille,
1: Hurluberlu. Bon, évidemment, c'était très dur pour toi. Tu n'as. Bon, je vais quand même prendre. Je vais prendre Chevalier vraiment pour te faire plaisir parce que je t'adore. Mais je veux. Voilà. Allez.
0: Bien. Sylvie, nous allons jouer dans un instant, juste pour faire le triptyque Gérard Junio, puisqu'on a parlé tout à l'heure de ton inspiration, la vie qui pourrait inspirer Gérard Junio pour un prochain film. On a écouté la bande originale du Père Noël, et là, les bronzés, parce qu'il paraît que t'es aussi mauvaise que dans le film. T'as passé ta vie à te vautrer.
12: Ah oui, carrément, parce que pour la première fois, j'ai mis les pieds sur des skis à 21 ans.
0: Ah oui.
12: Donc, ski de piste, au Grand Bornand. Donc, je suis restée 2 ans sur la piste verte, en fait, parce que j'étais toute seule.
0: Pendant 2 ans, tu n'as plus bougé. On est venu, personne n'est venu te chercher pendant 2 ans.
12: Je m'asseyais dans tellement j'en avais marre de tomber, je restais.
0: Eh oui, je comprends. Ouais.
12: Assise dans. Et quand j'avais trop froid, je recommençais.
0: Eh oui, mais la neige, elle est trop molle. C'est bien connu. Écoute, je pense qu'avec tous ces arguments, il n'y a aucune raison qu'un jour, on ne sait pas. Ça peut arriver. Allez, Sylvie. Bon. Edgar, il a fait un point, quoi. Voilà,
1: on va quand même l'encourager.
0: Oui, alors on va l'encourager avec la musique qu'elle aime, bien sûr. Allons-y.
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0: Oui, parce que Sylvie aime Jeanne Masse, France Gall et Michel Berger. Ça fait plaisir, ça.
1: Qui n'aime pas Michel Berger?
0: Daniel Balavoine. Évidemment. Sylvie, j'ai besoin d'un point. Enfin, de deux points. Tu le sens bien ou pas?
12: Bah, ça dépend, on sait jamais. Ça peut être très dur.
0: Bon, écoute, c'est le bingo. Il a fait un point. Si tu fais deux, tu reviens avec nous vendredi. Mais c'est pas facile non plus. Est-ce que je donne un exemple comme tu l'as fait avec Edgar ou restons équitables. Je vais donner un exemple. Allez, on va te demander un maximum de mots d'argot ou des mots très familiers. Par exemple, quand on parle d'une baraque. Voilà, une baraque, dire maison, dit une baraque. C'est familier et c'est de l'argot. Ok? Allez, top chrono, 10 secondes.
12: Les biocs.
1: Tu es sauvé sur le gong. Très bien, il y en avait plein, une caisse, des pompes, du fric, une gratte, des fringues, des clopes, des bécanes,
0: des potes,
1: des frangins, enfin bon bref.
0: Un mec. Ouais, c'est vrai. Deux, ça suffit. Bravo.
1: Tu seras évidemment en finale vendredi. Edgar, je suis très déçu.
0: Bah, désolé, Edgar.
1: Je suis tellement déçu. J'aurais tellement aimé passer cette dernière finale avec
0: c'était pas
1: avec
0: facile.
1: Toi. Bon, c'était pas facile. Écoute, bravo Edgar d'avoir joué. Bravo Sylvie. On se retrouve vendredi. 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
0: Qu'est-ce qu'on gagne? Une machine à café, 32 dosettes.
1: Non mais le gars, écoutez-moi bien, il vient de prendre son téléphone, on n'a pas fini l'émission, et il faisait un selfie avec sa bouche en cul de poule. 17 ans qu'il fait la même gueule,
0: je coupe mon téléphone qui sonne.
1: Bon. Merci à Paola pour la technique, Céline à la Réal, Maître Kikandon, savoir Alexandra au standard.
0: C'est vrai, la belle Alexandra.
1: Beyoncé au selfie, et n'oublie pas la France.
0: Jay-Z.
1: Después de todo, ti amo, tanto.
0: Gracias, ma porquete basse.
1: Gracias et à demain.
0: Et muchas.
1: Et muchas. Hola, hola.
0: Ah, on est déçus, Marine Eugénie, on est déçus.
13: Mais pourquoi?
0: Bah, parce que la France a perdu. Bonjour.
13: Ah, bah
0: Marine.
13: Oui, bien sûr. Et bah, on va commencer par ça, évidemment. Une France un peu sonnée après la défaite des Bleus. On ira faire un point aussi dans le journal sur l'incendie à Fontainebleau, avec malheureusement quelques reprises de feu ce matin. Et puis, notre invité à 13h15, il s'appelle Mehdi Faradji. C'est un ancien enfant placé et il fait le tour de France cet été pour aller à la rencontre de ceux qui aident les enfants à se construire un avenir, et sa parole est précieuse.
0: Bah, c'est comme ça. C'est très intéressant. Merci beaucoup, Marine.
1: Merci beaucoup.
0: À tout de suite.
1: Belle émission.
13: À tout de suite.
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0: C'est une très belle journée. Vive le 15 juillet. 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
0: C'est ça, 13h comme les 13 desserts. 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
13: Bonjour à toutes et à tous et bienvenue dans Ma France. Une France un peu sonnée, il faut le dire. Après la défaite des Bleus en demi-finale de la Coupe du Monde face à l'Espagne, vous étiez 20 millions devant votre télé hier soir. On consacre un grand dossier à la loi fin de vie. C'est le jour J, jour du vote final ce soir à l'Assemblée. On fera le point également avec les pompiers de Seine-et-Marne sur l'incendie de Fontainebleau. Des pompiers toujours mobilisés à cette heure sur de nouveaux départs de feu. Enfin, notre invité de 13h15 part à la rencontre de celles et ceux qui aident les enfants placés à se construire un avenir. Mehdi Faradji, ex-enfant placé, vient nous parler de son tour de France, Enfance en lumière. Une équipe de France surclassée, au triste visage et sans aucune personnalité. La presse française est sévère avec les Bleus après leur défaite hier soir en demi-finale de la Coupe du Monde de foot, 2-0 face à l'Espagne. Et les supporters alors en colère, groggy, déçus, tristes. Morgane Guillaumard, vous leur avez posé la question.
14: Assise à une terrasse de café, Manal a du mal à se remettre de cette défaite.
15: Ah, un effet gueule de bois, hein. Au sens figuré du terme, un effet gueule de bois. C'était inattendu, c'était très triste.
14: Elle a regardé tous les matchs des Bleus durant cette Coupe du Monde, mais là, le cœur n'y est plus pour la petite finale de samedi.
15: Très étrangement, c'est vrai que la troisième place, c'est pas forcément quelque chose qui... auquel je prête attention, donc je ne sais même pas si je vais regarder le match.
14: Plus loin, Ismaël, 20 ans, attend son bus.
16: C'est catastrophique. Le goal, il a plus joué que certains joueurs qui étaient sur le terrain.
14: Il est écœuré par la performance de la France face à l'Espagne.
16: C'est passé, c'est passé. Je ne vais pas pleurer parce que ça ne va pas nous faire aller en finale. Je vais travailler, je vais oublier. C'est mieux.
14: Déception partagée par Nicolas, un autre supporter.
17: Je suis surtout fatigué parce que je me suis levé à 6h en plus ce matin. Donc de la déception, plus de la fatigue. Mais bon, ça ne va pas me changer la vie. Donc ça sera pendant 4 ans, c'est pas grave. Même la 3ème place, à la limite, c'est beau, mais ça ne rajoute pas une étoile sur le maillot, quoi.
14: Et il espère que Zinedine Zidane, qui doit normalement succéder à Didier Deschamps, fera des belles choses avec l'équipe de France.
13: On l'espère aussi. Morgane Guillaumard, ici Paris-Île-de-France. Les Bleus vont devoir se remobiliser donc pour la 3ème place du mondial. La France affrontera soit l'Angleterre, soit l'Argentine samedi à 23h. L'Angleterre et l'Argentine qui jouent leur demi-finale ce soir à 21h. Et puis cette place pour justement la 3ème place du mondial sera à vivre sur ici, sur ici.fr. On y revient dans le journal du mondial avec Bruno Salomon dans quelques minutes. Le risque incendie reste très élevé en France. La sécheresse est exceptionnelle et très préoccupante selon la ministre de la Transition écologique. Illustration à Fontainebleau. On prend tout de suite la direction de la Seine-et-Marne où les opérations se poursuivent pour contenir les reprises de feu. Bonjour, commandant Paul-Édouard Lorrain.
18: Bonjour.
13: Vous êtes chef du service communication du SDIS 77. Aux dernières nouvelles, les incendies qui ont parcouru plus de 2050 hectares sont fixés. Quelle est la situation à l'heure où on se parle ?
18: Effectivement, comme vous le disiez, les deux feux à proximité de Fontainebleau et de l'autoroute A6 sont maintenant fixés depuis hier soir. Pour l'instant, le travail n'est pas terminé parce que les conditions climatiques, elles restent particulièrement complexes. La chaleur qui va augmenter cet après-midi avec un léger vent sur zone, ce qui explique que depuis ce matin, on a traité déjà plusieurs reprises sur les parcelles à proximité de Fontainebleau, sur lesquelles on a mobilisé à la fois les 800 sapeurs-pompiers qui se trouvent au sol, mais également les Canadair et le Dash qui sont mis à profit du département de Seine-et-Marne pour lutter contre ces incendies.
13: Non, météo défavorable cet après-midi. Vous craignez désormais un feu zombie, c'est comme ça qu'on les appelle. Vous pouvez nous expliquer ce que c'est ?
18: Alors disons qu'on parle surtout de reprise et de fumerolles en ce qui nous concerne. Fumerolles, ça veut dire quoi ? Ça veut dire que le feu en lui-même couve dans le sol, notamment dans la tourbe qui recouvre le sol de la forêt de Fontainebleau. La tourbe, c'est un agglomérat d'écorce, de feuilles, d'épines de pin également, qui brûle très bien malheureusement, et puis qui peut conserver des points incandescents pendant plusieurs jours, voire plusieurs semaines. Et c'est précisément contre ce phénomène qu'on est obligé de lutter, en grattant avec des râteaux, en arrosant avec des lances à incendie et en répandant de l'eau avec les moyens avions qui seraient à notre disposition encore pendant les prochains jours.
13: Commandant Paul-Édouard Lorrain, est-ce que vous avez une information concernant la réouverture de l'autoroute A6 ?
18: Alors non, on est en train de faire une réévaluation justement pour pouvoir réouvrir cet axe majeur qui dessert l'Île-de-France. Mais effectivement, pour l'instant, l'autoroute A6 reste encore fermée. On va répondre à cet élément sans doute dans la journée.
13: Merci beaucoup Paul-Édouard Lorrain, chef du service communication du SDIS 77 pour ces dernières précisions. Concernant le volet enquête, 4 gardes à vue sont toujours en cours. 2 hommes sont passés aux aveux, dont un pompier volontaire de 19 ans qui a utilisé un briquet de l'essence pour enflammer des brindilles. Et puis, autre garde à vue en cours, un homme de 46 ans, cette fois suspecté d'avoir voulu provoquer un incendie, arrêté hier soir sur un parking de Fontainebleau. De nombreux papiers, journaux froissés et un briquet ont été retrouvés dans son véhicule. Cette bonne nouvelle, en revanche, en provenance de Savoie, la route qui mène au Planet et à Pralognan-la-Vanoise a rouvert ce matin sous escorte des gendarmes. Les deux villages de montagne étaient isolés, coupés d'accès depuis une semaine en raison d'un incendie et puis deux feux en haute Corse sont en cours et ont parcouru plus de 165 hectares. Situation en direct sur ces incendies à retrouver bien sûr sur ici.fr et sur l'appli ici. Avec ce texte, on regarde la mort en face. Cette déclaration est signée Emmanuel Macron et elle remonte au 10 mars 2024. Plus de 2 ans après, l'aide à mourir s'apprête à rentrer dans la loi en France. L'Assemblée nationale va voter une dernière fois pour créer ce droit qui sera accessible sous de très strictes conditions, Victor Dolande.
19: Oui, avec quatre critères pour accéder à cette aide à mourir. Le patient devra être majeur, de nationalité française, capable de discernement et atteint d'une maladie incurable en stade avancé ou terminal ou avec des souffrances insupportables. Sur l'administration du produit létal, il y a eu de longues discussions. Le Rassemblement national a tenté d'exclure les médecins de ce geste mortel quand la gauche a voulu imposer le libre choix du patient. Aucun de ces amendements n'a été retenu. C'est finalement le malade qui s'administrera lui-même le produit, sauf bien évidemment s'il n'est pas en mesure de le faire. Autant de conditions très strictes posées donc par les parlementaires pour être sûr de bien respecter la volonté du patient.
13: Et pour respecter un peu plus la volonté des patients, un délai de réflexion a été ajouté dans le texte.
19: Oui, après la demande du patient d'accéder à cette aide à mourir, une procédure collégiale est prévue. Le médecin et un spécialiste de la pathologie en question regarderont de près la motivation du patient. Au bout de 15 jours, le médecin rendra sa décision et le malade aura encore 2 jours de réflexion pour confirmer sa demande. Enfin, le texte prévoit une clause de conscience pour les soignants qui ne voudraient pas réaliser le geste mortel si le patient est inapte. Dans ce cas précis, ils devront fournir le nom d'autres professionnels de santé disposé à mettre en œuvre cette aide à mourir.
13: Voilà, toutes les précisions signées Victor Dolande pour ici. On poursuit cette discussion avec Jonathan Denis. Bonjour.
20: Bonjour.
13: Vous êtes président de l'Association pour le droit à mourir dans la dignité. Qu'est-ce que vous ressentez aujourd'hui ? Est-ce que c'est l'aboutissement d'un long combat pour vous ?
20: C'est un combat qui a commencé il y a un demi-siècle. Donc rendez-vous compte qu'effectivement, on se dit que c'est un vote historique qui peut avoir lieu dans quelques heures à l'Assemblée nationale. Mmh. Mais c'est un demi-siècle de bataille demandée par des personnes malades, demandée par des proches de personnes malades. C'est un demi-siècle de bataille qui ont vu des Français ne pas toujours être respectés dans leurs décisions, parfois devoir fuir leur pays, en Belgique ou en Suisse par exemple, pour bénéficier d'une aide active à mourir, ou clandestinement en France, comme moi je l'ai connu avec mon papa. Donc c'est une loi qui effectivement, comme l'a dit le président de la République, regarde la mort en face, mais surtout permettra de ne pas abandonner des personnes qui sont allées au bout du bout de leur souffrance et qui nous disent que la vie n'est devenue que de la survie.
13: Et est-ce que ce texte, il est suffisant pour vous ? Est-ce qu'il va assez loin ?
20: Alors, c'est l'un des textes les plus restrictifs au monde. C'est-à-dire que quand aujourd'hui on entend des opposants, notamment sur les bancs de l'Assemblée nationale, nous dire que c'est l'un des textes les plus permissifs au monde, mm-hmm. soit ils n'ont absolument pas compris le texte de loi, ils ne se sont pas intéressés aux législations étrangères, soit ils nous mentent depuis le début. Donc ça, c'est déjà la réalité. Moi, je regrette effectivement qu'il y ait des points qui ne soient pas dans le texte. Ce n'est pas le texte qu'a poussé l'Association pour le droit de mourir dans la dignité. Par exemple, le libre choix entre l'auto-administration de la substance létale et l'administration par un médecin ou un infirmier. Dans cette loi, il faut qu'il y ait une incapacité physique pour que ce soit un médecin qui puisse administrer la substance létale, c'est-à-dire le libre choix entre le suicide assisté et l'euthanasie. Mmh. Je regrette que les souffrances psychologiques soient à ce point ignorées dans le texte, puisqu'une souffrance psychologique seule ne permettra pas de demander l'accès à une aide active à mourir. Et puis je regrette finalement qu'il n'y ait pas les directives anticipées non plus dans ce texte. Vous ne pourrez pas demander à être accompagné dans le cadre d'une aide active à mourir par vos directives anticipées, puisqu'il faut avoir ce caractère libre et éclairé jusqu'au bout. Ce sont les 3 points que je continuerai à pousser en tant que président de la DMD.
13: Donc Jonathan Denis, le combat n'est pas tout à fait terminé.
20: Le combat n'est pas terminé parce qu'il y a aussi une saisine du Conseil constitutionnel sur 3 points du texte, parce qu'il faut la loi promulguée, des décrets d'application, et parce que effectivement il faudra que on puisse répondre le plus rapidement possible, j'espère dès début 2027, aux demandes qui se présenteront de personnes qui veulent être accompagnées avec toutes les conditions, les strictes conditions qui entourent ce texte, qui va protéger à la fois la personne malade et à la fois les soignants, et c'est tout le but de ce texte profondément républicain.
13: Merci beaucoup Jonathan Denis, président de l'Association pour le droit à mourir dans la dignité, d'avoir été avec nous dans Ma France. Pour les opposants, au contraire, à ce texte, il est trop permissif. Le député européen et vice-président du Parti Les Républicains, par exemple, François-Xavier Bellamy, dénonce même une régression incroyable. Dossier complet à retrouver là aussi sur ici.fr. Une nouvelle étape dans l'affaire Grégory, le cold case le plus célèbre de France. La cour d'appel de Dijon s'est prononcée sur les poursuites qui visent Jacqueline Jacob, 81 ans, grand-mère, grand-tante pardon, du petit garçon assassiné dans les Vosges en 1984. Les faits qui lui sont reprochés sont prescrits. Elle avait été mise en examen le 24 octobre 2025 pour association de malfaiteurs soupçonnés d'être un des corbeaux qui ont harcelé la famille Villemain. Plus aucun département en vigilance rouge, canicule. On voit le bout de cette troisième vague de chaleur qui va avoir des répercussions économiques, notamment à la SNCF. Elle ne sortira pas indemne de cet épisode exceptionnel, même si c'est pour l'instant difficile de chiffrer avec exactitude les pertes, Maxime Debs.
4: Ce qui est sûr, c'est que la facture sera salée de plusieurs centaines de milliers d'euros, car aux indemnités compensatoires qui s'appliquent passé 30 minutes de retard, s'ajoutent en effet parfois d'autres frais plus coûteux encore pour la SNCF. Lorsqu'un train arrive au milieu de la nuit, que des clients, des usagers manquent une correspondance, la compagnie délivre des bons pour dormir à l'hôtel, pouvant monter à 200-300 euros. Dimanche soir, par exemple, un millier de passagers en ont bénéficié, faites le calcul. 200 à 300 000 euros pour cette seule soirée, sachant qu'il y a aussi les frais de taxi lorsque les passagers doivent rentrer chez eux. Tard, moyenne d'une course, 40 à 50 euros. Dimanche soir, là encore, près de 9 000 personnes sont arrivées passées 1h du matin. Une grande partie, ne voulant attendre, sont rentrées via leurs propres moyens.
13: Maxime Debs, des vagues de chaleur successives et meurtrières, avec 142 décès par noyade depuis le 19 juin dans notre pays, selon le dernier bilan du gouvernement. La 11e étape du Tour de France entre Vichy dans l'Allier et Nevers dans la Nièvre, au programme pour le peloton aujourd'hui, un parcours de 161 km. Départ réel de la course à 14h05.
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13: 13h12, vous écoutez Ma France. On poursuit notre série, notre plongée rare dans le monde de la justice. Chaque jour, cette semaine, proposée par Ici Picardie, votre radio vous ouvre les portes du tribunal judiciaire d'Amiens. Aujourd'hui, on vous emmène voir à quoi ressemble une audience un peu spéciale qu'on appelle audience d'homologation. Elle permet à un magistrat, le juge des libertés et de la détention, de valider une peine proposée dans le cadre d'une procédure de plaidé coupable. Nicolas Fillon, vous avez assisté à ce moment particulier avec le président du tribunal.
21: Le téléphone sonne dans le bureau d'Éric Brama.
22: Oui, je descends. Vous avez pu préparer ? On fait du numérique, hein ? Je descends tout de suite.
21: Costard cravate, le magistrat enfile ses habits de juge.
22: Là, j'ai mis la robe, absolument. On parle de juge des libertés de la détention. C'est une délégation du président du tribunal, ça tombe bien, c'est moi. C'est une audience à juge unique, correctionnelle, dans laquelle on va homologuer, ou pas, selon comment ça se passe, ce que le procureur et le prévenu auront un petit peu négocié en amont. Et là, on est en direct, à la suite de la garde à vue.
21: Direction une petite salle d'audience avec grande hauteur sous plafond. Dossier déjà en tête, le juge des libertés et de la détention s'installe.
22: L'ensemble de la procédure est sur l'ordinateur. Je lis simplement le procès-verbal de ce qui s'est passé devant le procureur. C'est le dernier événement qui a eu lieu, où je vois qu'il est proposé à ce monsieur une peine d'emprisonnement de 8 mois avec sursis probatoire pendant 18 mois. Voilà. Voulez-vous asseoir en face de moi, monsieur ?
21: Rentre dans la salle un homme de 41 ans, son avocate à côté de lui, deux gendarmes, un rang derrière. Ivre avec 2 grammes d'alcool par litre de sang sur la voie publique la nuit dernière, il a reconnu avoir insulté les forces de l'ordre.
22: En l'espèce, en les traitant de cons et de connards.
21: Il a aussi proféré des menaces de mort à l'encontre d'un gendarme.
22: Il souhaite qu'il y ait la guerre pour pouvoir lui mettre une balle dans la tête.
21: L'homme aux 18 mentions à son casier judiciaire reconnaît de nouveau les faits.
22: Cette histoire de guerre là, m'a un peu surpris. C'est la première fois que je le lisais, ce truc. Vous vous imaginez derrière les lignes et pas devant, alors ?
23: Non.
22: Bon, un peu curieux, ça.
21: L'avocate parle d'addiction ancrée chez son client, déjà inscrit pour participer à une cure. Pour elle, la peine proposée est cohérente.
22: Merci, maître. Vous acceptez la peine ?
23: Oui.
21: Bien, l'audience est pliée en 10 minutes. Avant de signer numériquement, le juge des libertés et de la détention alerte le prévenu.
22: C'est 8 mois de prison qui pèsent au-dessus de vous. Et l'obligation de soins qui est ordonnée dans le cadre de cette décision, elle n'est pas uniquement par rapport donc à « Ah tiens, j'ai un problème avec l'alcool ». Donc le problème, vous ne l'avez pas uniquement par rapport à l'alcool, vous l'avez par rapport à la loi. Il faut que vous arriviez à faire ce chemin, sans quoi ça continuera. Hein.
21: Ces plaidés coupables en matière de délit, c'est ce qui allège le tribunal d'Amiens, souligne son président Éric Brama.
22: Ça nous permet de tenir, parce que sinon les audiences de comparution immédiate, elles finiraient jusqu'à 2-3 heures du matin, elles iraient.
23: Vous avez tout compris, monsieur ?
22: Hein ? Bon. Au revoir, monsieur. Bon retour, au revoir. Au revoir, maître, merci.
13: Nicolas Fillon, ici Picardie. 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
13: À 13h15 sur ICI Place, un Tour de France qui met en lumière celles et ceux qui aident nos enfants. Le Tour de France de l'aide sociale à l'enfance, il a débuté le 23 juin et se termine à la fin du mois d'août pour sortir de l'ombre les familles d'accueil et les professionnels qui offrent une vie meilleure aux enfants placés, qui prouvent qu'une autre voie est possible. Dans quelques minutes, nous serons avec Mehdi Faradji qui a lancé cette tournée Enfance en Lumière, ancien enfant placé, un parlementaire au Parlement des jeunes et militants pour les droits des enfants et des familles, qui part donc à la rencontre cet été de tous ceux qui aident ces enfants placés. Bonjour Mehdi Faradji.
3: Bonjour.
13: Merci d'être avec nous ce midi. Très concrètement, qui rencontrez-vous dans ces villes de France et pourquoi vous êtes lancé dans ce Tour de France ?
3: Eh bien, tout concrètement, on rencontre du coup tous les acteurs de la protection de l'enfance, hein, donc les professionnels, les associations, les MECS, les familles d'accueil et aussi principalement les enfants. On est venu à un constat, on sait très bien que la protection de l'enfance dans notre pays va mal. On l'a très bien eu, il y a eu beaucoup de drames en France et néanmoins tout ça gâche quand même beaucoup de professionnels, des femmes, des hommes qui eux se réveillent tous les matins justement pour protéger nos enfants dans l'intérêt supérieur.
13: Alors, Mehdi Faradji, je vous propose d'écouter ce reportage. Je ne sais pas si vous êtes passé à Saint-Junien, près de Limoges. En tout cas, depuis plusieurs mois, une maison accueille une trentaine d'enfants âgés de 3 à 18 ans. C'est géré par l'association Don Bosco, spécialisée dans la protection de l'enfance, financée par le conseil départemental de la Haute-Vienne. Clémence Cavalieri a visité ce pavillon pour ICI Limousin.
5: Une maison en pierre toute neuve avec un grand jardin, c'est là que vit Dominique, 10 ans.
6: On fait beaucoup d'activités et il y a des personnes que j'aime bien.
5: Chaque pavillon accueille un petit groupe de 9 enfants. Malik Kawan est le directeur de la structure.
7: C'est des enfants qui ont perdu confiance à l'adulte parce que malheureusement leur contexte familial a été défaillant, négligent ou maltraitant. Et donc forcément il y a tout un travail et qui prend beaucoup de temps de relation de confiance entre l'enfant et l'équipe qui accompagne l'enfant.
5: Pauline fait partie de cette équipe pour l'éducation. Travailler avec des effectifs réduits, c'est une vraie chance.
24: On va pouvoir travailler de manière individualisée le projet et les besoins de l'enfant, mais aussi travailler le côté collectif par rapport à leurs besoins, que ce soit dans les apprentissages et les gestes du quotidien, mais aussi les activités ludiques et éducatives.
5: Une maison qui travaille en lien avec la municipalité pour que les enfants puissent aller à l'école et avoir des loisirs. Alex Gerbeau est adjoint à l'éducation à la mairie de Saint-Junien.
25: C'est important de garder les enfants au plus proche de leur lieu de vie originel. Et là, c'est le cas puisqu'ils peuvent intégrer les écoles de Saint-Brice-sur-Vienne, de Saint-Junien également et les différents établissements, collèges et lycées sur la ville.
5: Depuis 10 ans, le nombre de placements en foyer a fait un bond de presque 50%.
13: Un reportage ici Limousin, Mehdi Faradji, vous avez prévu un passage en Haute-Vienne près de Limoges à Saint-Junien lors de votre Tour de France ?
3: Non, pas forcément. On est passé par la Haute-France. C'est notre dernière étape, à Valenciennes précisément.
13: Et là, c'est ce genre de pavillon qui accueille donc des enfants placés. C'est ce genre d'initiative que vous souhaitez mettre en valeur ?
3: Ah bien sûr, on a déjà fait 4 dates et en fait dans les 4 dates, ce qu'on a pu voir, c'est que c'était effectivement des associations qui mettaient le lien entre l'enfant, le parent et également les professionnels au cœur. Donc on avait des petites unités de vie. Je pense à Alès, c'était notre première date de notre Tour de France, où effectivement on était face à des mini villas partout dans la ville d'Alès, où effectivement il y avait 4-5 jeunes.
13: Et à Alès, par exemple, vous avez fait des rencontres. Racontez-nous un petit peu la vie de ces jeunes.
3: Ils étaient beaucoup pour le coup, ouais. Mais effectivement c'était des jeunes de tout horizon qui effectivement avaient pas mal de difficultés que ça soit dans les familles ou autres, mais effectivement ces petites unités de vie reconstituaient un peu un cadre familial, avaient pas mal d'éducateurs, effectivement ils construisaient un lien et effectivement c'était des jeunes qui moi en tout cas dans les échanges que j'ai eus, parce qu'on a partagé on a partagé une activité et un moment d'échange avec eux et effectivement c'est ce qu'il vous leur fallait
13: et eux ça et leur fait leur quoi ils en sont heureux. Ça leur fait quoi aussi de rencontrer quelqu'un qui connaît, qui a eu le même passé qu'eux? Quelles sont la teneur de vos échanges?
3: En tant qu'enfant placé, moi, j'ai été placé de mes 9 ans à de mes 18 ans. Il y a une chose qui nous manque, nous, en tant qu'enfant placé, c'est un exemple. Un enfant, ça a besoin d'une personnalité, qui est un exemple pour nous. Et effectivement, bah, dans les échanges que j'ai eu avec eux, il y avait des petits, 8 jusqu'à 18, même 21. Et bah, effectivement, c'était un peu comme un exemple. Et ils étaient fiers. Et ils étaient fiers de savoir aussi que la protection de l'enfance peut sauver des vies.
13: Et le fait de connaître ça aussi, ça vous permet d'avoir un regard extérieur. Qui connaît de l'intérieur les réalités du placement et de conseiller les professionnels que vous rencontrez de manière concrète là aussi?
3: Bien sûr, les premiers, les plus attentifs, c'était les professionnels. Et effectivement, ils ont beaucoup questionné moi sur mon passé, sur le lien que je pouvais avoir avec des éducateurs maintenant, qui pour moi, entre guillemets, sont devenus comme ma famille, une famille qu'on choisit. Et effectivement, ils se nourrissent de ces exemples-là. Mais il y a aussi une chose que cette tournée de France apporte, c'est que ça leur apporte peut-être effectivement de la ressource pour eux, pour travailler au quotidien, mais également au niveau des départements. Vous savez, la protection de l'enfance, elle est cloisonnée. Oui. Chaque département gère l'aide sociale à l'enfance. Et ben, ça permet à certains départements de se dire, ah ben regardez, en Isère, on a répondu à telle demande, ça marche bien ici. Et puis de l'autre, à l'autre bout de la France, ça marche bien également sur ce domaine. Et ça permet de casser ces cloisons,
13: de décloisonner,
3: et de commencer un peu à regarder ce qui marche. Donc décloisonner, exactement.
13: Vous rencontrez aussi les élus lors de votre tournée?
3: Effectivement, ça peut arriver de rencontrer des élus. C'est ce qui va arriver par exemple le 21 juillet, où je serai aux côtés de François Ruffin. J'ai invité François Ruffin à venir visiter un lieu de vie qui a ouvert il y a pas très longtemps avec moi.
13: Et vous trouvez que les politiques ils sont un peu plus ouverts qu'avant? Est-ce que les mentalités vont dans le bon sens?
3: Je pense que à un moment donné, on est tous rattrapés par la responsabilité et par la réalité des choses. On n'a pas le choix en fait d'être concerné et on n'a pas le choix d'agir. Donc en fait, d'un autre côté, on n'a pas le choix d'aller regarder ce qui marche, parce que on ne fait pas le futur avec les cendres du passé.
13: Vous dites d'ailleurs qu'il faut montrer ce qui marche pour améliorer ce qui ne marche pas. Ça aussi, c'est un objectif.
3: C'est le plus important avec ces petites structures qui sont petites. Hein. En règle générale, c'est des petites structures, des petites associations qui sont pas forcément en national. Et bah de généraliser, et eux ils sont au contraire. Moi j'ai discuté avec des présidents d'assos qui nous disent, bah nous on est ouvert à aller.

0: 26 août à Bobigny. Vous retrouvez bien sûr toutes ces dates sur notre site.
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0: Et c'est le journal de la Coupe du Monde. On n'avait pas envie que ça se termine comme ça, Bruno Salomon. Vraiment pas. Mais là, c'est la fin de l'aventure pour l'équipe de France qui ne remportera pas la Coupe du Monde.
2: Je vous ai pas mis un bruit de bus, mais c'est le terminus. Tout le monde descend en demi-finale. Défaite 2-0 contre l'Espagne. La presse ce matin s'en donne à cœur joie pour évoquer la supériorité des Espagnols. Car pour ceux et celles qui n'ont pas vu le match et qui s'y sont pas intéressés, juste pour rappeler, la France n'a pas vu le jour. Pêle-mêle, on a pu lire ce matin dans les journaux, surclassé, triste visage, sans aucune personnalité, ça s'applique. Le journal L'Équipe souligne même la leçon de football des Espagnols. Bref, ce matin et hier soir aussi, on n'était pas bien après ce genre de rencontre. Je sais, Marine, que vous n'étiez pas au mieux après le 2-0. Exemple à Sens, en Lyon, bien sûr, dans le 89, où 1200 personnes s'étaient retrouvées dans une fan zone pour vivre un bon moment. Bon, après, ça s'est mal passé.
3: Rien à dire, un match pourri.
4: C'était long en fait, ça a été un match long.
3: On a très mal joué, on était très endormis. Je pense qu'ils ont trop pris la confiance et là malheureusement ils ont relâché la pression.
5: C'est désastreux, on a fait une putain de Coupe du Monde. Le pire scénario, on n'a rien fait, on a vu personne, le ballon d'or il n'était pas là, faut le dire. Mbappé, j'en parle même pas. Olise, il a été affreux, rien à dire, on va aller se coucher, on est dégoûté, on va aller boire un verre quand même avant. Désastreux.
2: Bien sûr, une tisane avant de se coucher, ça c'est très important. Énorme déception et c'était partout pareil en France. Sachez quand même que M6, le diffuseur de cette demi-finale, a annoncé il y a quelques heures une audience record de plus de 20 millions de téléspectateurs. Et nous aussi, on peut annoncer un record à ICI. Notre chaîne YouTube a enregistré hier, une chaîne YouTube ICI, a cumulé fièrement plus de 115 000 vues pour cette rencontre vécue sur notre antenne.
0: Bon Bruno, je vais retourner le couteau dans la plaie, mais la France était favorite de ce mondial. On dit ça depuis le début, cette élimination, elle fait tâche.
2: Oui, en tout cas, elle fait tâche et très mal. C'est ce qui est le plus dur aussi à encaisser hier soir, comme l'a dit le sélectionneur espagnol Luis de la Fuente, un brin chambreur, mais il a le droit. La France avait les meilleures individualités, mais nous, on a la meilleure équipe du monde. On ne peut que lui donner raison. Et après le match, Didier Deschamps, le sélectionneur français, ne pouvait aussi dire autre chose.
6: On était un temps en dessous, mais on sait la capacité qu'a cette équipe d'Espagne. Pour pouvoir espérer plus, il fallait qu'on soit au match maximum, mais on l'a pas été malheureusement, donc ça nous amène à une énorme déception, même s'il y a eu encore une fois des décisions pour le moins discutables. Faut accepter la défaite et féliciter cette équipe d'Espagne, c'est le football de très haut niveau.
2: Et sachez que Didier Deschamps est proche de la fin de sa carrière de sélectionneur avec les Bleus après 14 ans et 183 matchs avec l'équipe de France. Samedi, il dirigera une dernière fois la sélection à Miami pour la petite finale, 23h face aux perdants du match de ce soir entre l'Argentine et l'Angleterre, demi-finale qui se joue du côté d'Atlanta à 21h. Un conseil, ne ratez pas cette rencontre, il se passe toujours quelque chose entre les Argentins et les Anglais. Je vous parle juste de la main de Dieu comme ça en 86, ça me rappelle.
0: Oui, ça dit quelque chose. Alors, histoire de terminer sur une note un peu sucrée, Bruno, on terminerait pas sur un Argentine-France ?
2: Allez les Argentins, venez qu'on vienne s'amuser un tout petit peu, histoire de terminer sur une troisième place un peu plus fun, parce que sinon, c'est vrai que la troisième place, même Kylian Mbappé, hier soir, l'a dit, elle ne sert à pas grand-chose et lui, il voudrait s'en débarrasser. Ah, donc en tout cas, Nicolas Perronnet, on va aller retrouver.
7: Et ben voilà, ça y est, je quitte le stade, il est là dans mon dos, j'entends encore des supporters espagnols qui chantent, c'est assez horrible et c'est comme si moi aussi je quittais la Coupe du Monde, alors que c'est pas le cas. Dans quelques heures, je serai à Atlanta pour Argentine, Angleterre, il y a encore la petite finale, la finale, mais c'est vraiment l'impression que ça donne, que c'est la fin, parce que nos Bleus, c'est comme s'ils étaient plus là, parce qu'on s'est tous vu trop beau, parce qu'on est tous tombés de haut, voilà, c'est spécial aussi pour nous qui avons la chance de vivre ça en tribune et de commenter ces moments-là, parce que c'est comme les joueurs en fait, on ne sait pas si le train repassera, s'il y aura une autre Coupe du Monde ou pas à couvrir comme ça dans ces conditions-là. C'est ce qui donne d'ailleurs de la valeur à ces moments-là qui sont rares et qui arrivent pour nous aussi tous les 4 ans. Donc oui, sentiment bizarre, parce que ça fait 5 semaines comme plein de collègues que je vis au rythme des Bleus, et que même s'il y a petite finale, franchement, à l'heure où on se parle, on s'en fout complètement. Donc à dans 4 ans peut-être la Coupe du Monde, à dans 4 ans peut-être l'étoile, c'est que du foot. Mais Dallas, c'est vraiment un univers impitoyable. Allez, je vous embrasse.
2: Et notre Bobby à nous, Nicolas Perronnet, le vocal du mondial à retrouver sur notre site ici.fr. Et maintenant, préparez-vous les amis, puisque la rumeur Zizou est lancée à la tête de l'équipe de France, c'est lancé depuis

0: soir.
1: Rendez-vous samedi pour suivre donc ce Argentine-France.
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12: Et bonjour et bienvenue sur la route du Tour de France. Place à la 11e étape et cette diagonale que l'on est en train de remonter, que remonte le peloton entre le sud-ouest de notre pays et le nord-est. Vichy-Nevers au programme aujourd'hui, 161 km. Une étape dédiée aux sprinteurs sur le papier, quasiment toute plate après l'étape de montagne hier jusqu'au Lioran. Probablement un sprint massif à l'arrivée. De quoi donner des idées à Hugo Page de la Cofidis qui roule pour son sprinteur, lui le français Hugo Page, le normand, pour son sprinteur belge Milan Fretin, écoutez-le.
13: C'est les dernières vraies opportunités pour nous, on va dire, sur le papier, parce que faut être honnête, quand ça se fait à la pédale et les étapes comme hier, on a beau essayer d'être présent, d'être devant dans l'échappée, malheureusement on peut pas lutter contre les meilleurs. Donc aujourd'hui, collectivement, on a une équipe forte, je pense qu'on l'a montré sur les premières étapes, forcément parfois un petit peu tôt, parfois oui, placé trop tôt, mais après c'est des ajustements et après faudra tout faire pour essayer d'être opérationnel aujourd'hui, parce qu'effectivement le tour, mine de rien, ça passe vite. Et les opportunités, maintenant, elles se comptent sur les doigts d'une main, donc il ne faudra pas se couper.
12: Hugo Page au micro de Thomas Coignac, juste avant le départ de cette 11e étape qui aura lieu dans quelques minutes. On voit ici à l'arrivée l'écran géant avec tout simplement les coureurs aux signatures et avec des supporters danois qui ont tout à l'heure scandé le nom de Vingegaard, le danois, qui est pour le moment deuxième du classement général à 3 minutes et 36 secondes. Il a perdu pas mal hier, Vingegaard, de Tadej Pogacar. Le premier français, c'est Paul Sexas. Il devrait vivre une étape assez tranquille au cœur du peloton après avoir un petit peu marqué les esprits hier. Cette étape, vous la vivez sur votre radio ici, cette étape du Tour de France. À tout à l'heure.
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14: De grands noms ont marqué l'histoire du Vaucluse et vous pouvez suivre leurs traces et marcher dans leurs pas comme un Sérignan du Comtat, avec l'empreinte laissée par Jean-Henri Fabre, l'un des plus grands entomologistes et naturalistes. Surnommé le Virgile des insectes, il était à la fois entomologiste, botaniste, précurseur de l'éthologie, aquarelliste, musicien, poète ou encore philosophe. Il a aussi publié 10 tomes de ses souvenirs entomologistes qui ont été traduits en 14 langues. Il était membre de la Société Botanique de France et aussi inventeur. On lui doit 3 brevets qui ont permis de perfectionner l'extraction de matière tinctoriale. Jean-Henri Fabre a aussi publié 18 manuels scolaires et des livres jeunesse. Il est encore enseigné d'ailleurs aujourd'hui dans les écoles primaires au Japon. L'Armas de Sérignan du Comtat, c'est un mas de 1 hectare où Jean-Henri Fabre a passé les 36 dernières années de sa vie en le transformant en laboratoire à ciel ouvert et une visite s'impose. 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

C'est Electric Light Orchestra sur votre radio ici. Bonjour, bienvenue, c'est Fabien Hémeau. On passe l'après-midi ensemble, on a tout prévu. Voici le programme de notre mercredi après-midi. Encore de belles choses, du sport avec le Tour de France. Nous allons vivre cette 11e étape entre Vichy et Nevers. Tout ça en direct grâce à nos journalistes sur place. Car ici, c'est la radio officielle du Tour. Nous allons également partager des infos pratiques près de chez vous. On va écouter de la musique. Toutes vos chansons préférées sont ici. Et on démarre tout de suite avec Pierre Demar. Je pense à vous. Eh bien, Pierre, il démarre maintenant.

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1: Vraiment nature, votre rendez-vous 100% faune et flore en Vaucluse avec Omblin. Et notre star du jour porte dans son nom un indice qui la situe ici, chez nous, dans le Vaucluse. C'est la canne de Provence.
2: C'est une herbacée à rhizome caractéristique de nos zones humides, avec ses grandes tiges, ses longues feuilles effilées. Mais est-elle vraiment autochtone, donc de chez nous? Eh bien, c'est la question à laquelle vous nous répondez aujourd'hui, Gilles Blanc. Vous êtes naturaliste au CNPACA, le Conservatoire d'Espaces Naturels. Alors, la canne de Provence vient-elle de Provence?
3: Et donc, je vais casser un mythe. La canne de Provence n'est pas de Provence. Et c'est vrai que c'est toutes ces espèces introduites il y a longtemps, dont on a perdu la mémoire qu'elles n'y étaient pas avant, qui nous font penser, bah oui, que ce sont des plantes de chez nous et qui ne posent aucun problème. Et alors là, je vais vous, pour les adeptes, les fans de Scrabble, je vais vous sortir un nouveau mot que je ne connaissais pas. Donc, nous sommes en présence d'une plante archéophyte. Ce qui veut dire qu'elle a été introduite par l'homme, volontairement, avant 1500. Pourquoi 1500, j'en sais rien. Mais je pense qu'après 1500, il y a eu la découverte de l'Amérique, et que là, il y a eu beaucoup de plantes. Donc c'est vraiment des plantes qui ne peuvent pas donc venir du Nouveau Monde, mais qui viennent bien d'autres contrées que l'on connaissait à l'époque, archéophytes. Alors d'elle vient d'où notre canne de Provence? Eh bien, elle vient d'Asie mineure. Mer Caspienne jusqu'à la vallée de l'Indus, c'est là où on a les peuplements naturels. Et pourquoi elle est chez nous? Eh bien, pour la même raison qu'elle est actuellement, c'est qu'elle est hyper utilisée par l'homme pour plein de choses, coupe-vent. Et donc, on pense qu'elle a vraiment été implantée en Europe en même temps que l'arrivée des Romains, qui utilisaient beaucoup dans l'agriculture les roseaux. Hein, on appelait ça les roseaux, même si c'est un mauvais terme. Et donc, on a cette implantation et puis elle a continué.
2: Et donc, finalement, elle est tellement ancienne qu'on pense qu'elle vient de chez nous, mais son nom nous trompe donc. Et on peut même souligner que chez nous, elle s'est parfaitement acclimatée. Elle fait partie du paysage. Par contre, elle devient invasive et envahissante chez d'autres, comme en Amérique par exemple. Elle figure même dans les 100 espèces les plus invasives au monde. Merci Gilles.
1: Merci Omblin. Pour ne rien manquer de nos stars de la biodiversité vauclusienne, placées vraiment nature en favori sur notre appli, ici.
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0: C'était Amel Bent avec Pourquoi tu restes sur votre radio ici. Amel Bent, tiens, qui présentera 3 concerts exceptionnels à la salle Pleyel de Paris au mois de novembre 2027. Avis aux fans. Restez avec nous dans un instant, les infos de 14h. Mais avant votre musique, avec Michael Sambello, avec Maniac. Bel après-midi.
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1: Merci d'avoir choisi votre radio ici. Il est 14h. C'est l'heure de retrouver toute l'info en France et dans le monde en 90 secondes avec Féline Leloir-Duhaut.

0: propose cette édition. Vichy Nevers, voici le programme que vous allez vivre cet après-midi sur votre radio ici. 161 kilomètres au départ de la ville et bien de Vichy, avec une arrivée à Nevers après un kilomètre de plat. Une étape probablement dédiée aux sprinteurs. Le départ réel n'a pas encore eu lieu. Dans 2 kilomètres, rapidement, Thomas Coignac, vous êtes sur la moto ici au départ de Vichy avec un petit invité, hein. Que l'on n'a pas connu depuis le début de la course.
1: La pluie, quelques gouttes qui se remettent à tomber là sur la ligne de départ à Vichy. Conséquence, ça rafraîchit considérablement l'atmosphère. 25 degrés sur la moto ici d'Alexandre Abergel. Ça pourrait poser quelques problèmes pour le sprint, nous disait tout à l'heure le Lyonnais Dorian Godon.
0: On le verra tout au long de l'après-midi sur l'antenne de votre radio ici où vous vivez le Tour de France.
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3: La météo pour cet après-midi, toujours la vigilance orange pour cette canicule qui se poursuit. Ça sera assez nuageux et couvert dans le ciel, quelques pluies même possibles en Nord-Vaucluse, dont le Contail au Pays des Sorgues. Température annoncée 33 à 36 degrés. En ressenti, on ira jusqu'à 37 à Richerange, 36 à Bolène et Carpentras, 35 pour Orange, Sceaux, Avignon, Cavaillon, 37 degrés pour Ville-sur-Ozon, 36 à Pertuis en Sud-Vaucluse. Pour demain, quelques nuages toujours bien présents, un vent assez fort et les températures par contre remontent, 37 à 38 degrés annoncés en pleine.
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0: C'était Tracy Chapman sur votre radio ici. Bonjour à tous, c'est Fabien Hémot, je suis là toute l'après-midi avec vous. On se détend, c'est l'été, dans un instant, trois chansons françaises à la suite. Mais avant, c'est l'heure de mon top 3 spécial été. J'ai avec moi le top 3 des choses que les Français font davantage pendant les vacances. Alors numéro 3, voyager léger. 75% des Français disent n'emporter que le strict nécessaire, enfin en théorie, hein, parce que la valise a fait quand même 150 kilos à la fin. Numéro 2, sortir des habitudes. 55% disent profiter des vacances pour changer leurs habitudes et casser la routine. Et numéro 1, faire plus souvent l'amour. Et oui, 54% des Français déclarent avoir une vie amoureuse plus active pendant les vacances d'été. Ah bah, le soleil, la chaleur, les apéros, bah, donnent des idées coquines apparemment. Bon, calmons-nous, parce que j'ai l'impression que tout le monde est excité. Tout de suite, on écoute trois chansons françaises à la suite. Véronique Sanson, le duo Pascal Obispo, Francis Cabrel. Et on démarre avec la salsa de Bernard Lavillier.
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0: C'était Véronique Sanson sur votre radio ici. Dans un instant, on écoute Phil Collins. Nous allons également partir dans votre région pour des infos pratiques près de chez vous. Mais tout de suite, un point Tour de France en direct sur l'étape du jour, Vichy Nevers.
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3: 161 km entre Vichy et Nevers, effectivement, entre l'Allier et la Nièvre, la capitale de la Nièvre, Nevers, tout à l'heure, pour une possible arrivée au sprint. Encore quelques opportunités pour les équipes de sprinteurs et aujourd'hui et demain. Ensuite, il faudra probablement regarder vers les Champs-Élysées dans 10 jours. Donc, il faut aussi observer tout simplement cette échappée qui se dessine avec 4 hommes en tête, dont 2 Français, le Breton Mathis Lebert de la Total Energy. Il y a Julien Alaphilippe de la Tudor et puis un Danois, Anton Charming de UnoX, sans oublier le Portugais de la Movistar, Nelson Oliveira. Il possède 1 minute et 40 secondes d'avance sur le peloton intercalé. Liam Slok, que l'on a déjà vu à l'attaque cette année sur le Tour de France, il est à une quarantaine de secondes. Le Belge Thomas Coignac, vous êtes sur la moto ici, ça a l'air d'être bien parti pour cette échappée, hein.
4: Ouais, elle est intéressante cette échappée, échappée de costaud, hein. Si on prend Slok qui a failli gagner à Bergerac, s'il arrive à rentrer, il a tenu tête au peloton jusqu'à 1 km de la ligne, un peu plus. Si on prend Anton Charming, le Danois qui a gagné une étape sur le Tour Auvergne-Rhône-Alpes cette année après 232 km devant. Et puis bien sûr Julien Alaphilippe, même s'il est loin de sa meilleure forme, le double champion du monde. On l'attendait pas forcément à l'attaque sur ce terrain qui lui convient pas. C'est trop plat pour lui, mais après plusieurs jours à traîner sa peine dans le groupe Eto, il avait peut-être envie de se faire une journée un petit peu plaisir, Julien Alaphilippe, à aller devant sur une chaussée qui est quand même un petit peu humide parce qu'il a plu au départ. Vigilance donc pour les coureurs.
3: L'eau sur le Tour, c'est une grande première après tous ces jours de forte chaleur, voire de canicule. 45 secondes d'avance pour les échappés sur l'intercalé Slok et 1 minute 40 sur le peloton. Cette 11e étape du Tour de France, vous la vivez tout l'après-midi sur votre radio ici. À tout à l'heure.
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5: Et si on luttait tous ensemble contre le moustique tigre? Oui, chacun peut faire un petit geste qui peut tout changer. D'abord, on le prive d'eau, on bâche, on couvre, on vide. Un petit bouchon d'eau suffit à générer un gîte larvaire. Ils pondent aussi leurs œufs chez vous, ces moustiques tigres, dans les jardins, les cours, les terrasses, les balcons. Leurs nids sont très souvent des petits contenants, hein, des seaux, des vases, des jouets d'enfants, une gamelle pour le chien, des récupérateurs d'eau et même des gouttières. Concrètement, vous pouvez changer l'eau des vases une fois par semaine, retourner les arrosoirs et les brouettes ou les ranger à l'abri de la pluie et arroser raisonnablement les jardinières. Enfin, ne chassez surtout pas les prédateurs naturels du moustique tigre, comme les oiseaux, les chauves-souris qui nichent dans vos jardins, les poissons, les batraciens, vos petites grenouilles dans les bassins. Ce sont de redoutables prédateurs qui se nourrissent des larves ou encore des moustiques adultes. Donc on ne les tue pas, on ne les chasse pas, ce sont nos meilleurs amis pour lutter contre les moustiques tigres.
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0: Merci d'avoir choisi votre radio ici. C'est Fabien Hémot. Dans quelques minutes, les infos de 15h, ça arrive. Mais avant, de la musique pour accompagner votre mercredi 15 juillet. Le groupe AA, Céline Dion et tout de suite Michel Jonas avec Joueur de Blues. Bel après-midi.
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1: Merci d'être avec nous sur votre radio ici, il est 15h. C'est l'heure de retrouver toute l'info en France et dans le monde en 90 secondes avec Féline Leloir-Duhaut.
2: À l'Assemblée nationale, les députés doivent approuver définitivement cet après-midi la loi créant un droit à l'aide à mourir. Quatrième et dernier vote sur ce texte qui prévoit d'autoriser l'assistance au suicide, voire l'euthanasie avec une série de conditions. Le Premier ministre Sébastien Lecornu va saisir le Conseil constitutionnel après le vote en concertation avec le Président. Objectif, vérifier que la loi respecte les principes de la Constitution. Le parti Renaissance engage des poursuites contre le Rassemblement national. Le problème, l'utilisation du mot « Renaissance » sur les affiches de campagne de Marine Le Pen. Gabriel Attal, le président du parti, dénonce une appropriation indue de son identité politique et de ses marques. Les parents du petit Grégory Villemain restent sereins, selon leur avocat, après un nouveau rebondissement dans cette affaire. 42 ans après les faits, Jacqueline Jacob, la grand-tante de l'enfant, va bénéficier de la prescription par la justice. Elle avait été mise en examen en octobre dernier, car soupçonnée d'être un des corbeaux qui ont harcelé les parents. Plus aucun département français en vigilance rouge canicule aujourd'hui, mais ces vagues de chaleur successives accentuent la sécheresse dans le pays. Une situation exceptionnelle et très préoccupante, alerte la ministre de la Transition écologique. 99 départements sont déjà soumis à des restrictions d'eau, et ce alors que la France fait face à plusieurs incendies toujours en cours. C'est la première fois qu'il remonte. Le ministre de l'économie, Roland Lescure, annonce relever le taux du livret A au 1er août. Il va passer de 1,5 à 1,7%.
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3: Et on suit la 11e étape de ce tour sur l'antenne d'ici. 161 km entre l'Allier et la Nièvre, entre Vichy et Nevers. 4 hommes en tête, 4 échappés, dont 2 Français, Julien Alaphilippe et le Breton Mathis Lebert. Ils sont accompagnés d'un Danois, Anton Charming, et d'un Portugais, Nelson Oliveira, un quatuor qui possède 1 minute et 11 secondes d'avance sur le peloton. Il y avait un peu de pluie et finalement une route humide au départ de cette étape. Thomas Coignac, vous êtes un petit peu notre expert météo, on parle de vent désormais là.
4: Oui, exactement, parce qu'on est sur des longues lignes droites très exposées au vent et ça souffle de 3 quarts d'eau environ. Et ça, c'est un terrain propice pour créer des bordures. C'est quand une équipe profite de ce vent pour lâcher les coureurs qui sont derrière eux.
3: Voilà pour les informations. Sachez qu'on vient de passer à la mi-tour de France. Déjà 1660 km, la moitié du Tour de France. Pour les échapper, la route du Tour, c'est tout l'après-midi sur votre radio ici. À tout à l'heure.
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6: La météo pour cet après-midi, toujours la vigilance orange pour cette canicule qui se poursuit. Ça sera assez nuageux et couvert dans le ciel, quelques pluies même possibles en Nord-Vaucluse, dont le Contail au Pays des Sorgues. Température annoncée 33-36 degrés, en ressenti on ira jusqu'à 37 à Richerange, 36 à Belaine et Carpentras, 35 pour Orange, Sceaux, Avignon, Cavaillon, 37 degrés pour Ville-sur-Ozon, 36 à Pertuis en Sud-Vaucluse. Pour demain, quelques nuages toujours bien présents, un vent assez fort et les températures par contre remontent, 37 à 38 degrés annoncés en pleine.
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0: Bienvenue sur votre radio ici, c'est Fabien Emo. On passe tout l'été ensemble dans la joie, dans la bonne humeur, on s'occupe de tout. Dans un instant, on vous offre trois chansons françaises à la suite. Mais avant, c'est l'heure de mon top 3 de l'été. J'ai avec moi le top 3 des choses que les Français oublient sur les aires d'autoroute. Numéro 3 pour les doudous et les jouets, ça c'est la base. Numéro 2 pour les téléphones portables, les portefeuilles et les sacs. Voilà, ce sont les objets les plus souvent rapportés aux objets trouvés des aires d'autoroute. Et numéro 1... Parfois, on oublie carrément un membre de la famille. En 2015, un automobiliste est reparti d'une aire d'autoroute sans sa femme. Oui, il a parcouru près de 300 km avant de réaliser qu'elle était restée sur l'aire de repos. Voilà, donc soyez vigilants. On n'oublie personne, on n'oublie pas sa femme, on n'oublie pas non plus la belle-mère, même si je sais que ça arrange certains. On repart avec tout le monde. Et tout de suite, tiens, comme promis, eh bien on se détend. Trois chansons françaises à la suite. Nino Ferrer, Oshi, et on démarre avec Maxime Le Forestier.
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0: Magnifique chanson, La maison près de la fontaine de Nino Ferrer sur votre radio. Ici, ne bougez pas, dans quelques minutes, on écoute Alphaville. On va partager également des infos pratiques de votre région. Mais tout de suite, il est 15h30, un point complet Tour de France. 11e étape aujourd'hui. On va retrouver nos journalistes sur place, car ici tout l'été, on vous fait vivre le Tour de France en direct.
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3: Et une arrivée qui pourra avoir lieu ici à Nevers un petit peu plus tôt que prévu parce que ça roule vite.

0: Cet après-midi sur la route du Tour, on voit sur le bord de la route se vive le Tour dans un champ avec un vélo. C'est toujours très sympathique de voir eh bien tout ce monde autour de la route. Vichy Nevers, voici le programme cet après-midi. 161 km entre l'Allier et la Nièvre. On est parti avec le peloton et quelques gouttes d'eau, une chaussée humide. Ça va beaucoup mieux, le soleil est de retour. On est loin d'une température caniculaire, mais c'est vrai que cet après-midi, c'est pour certains un peu plus calme. Effectivement, 4 échappés à 86 km de l'arrivée, 1 minute 28 d'avance sur le peloton pour le français Mathis Lebert de la Total Énergie. Pour un autre tricolore au lendemain du 14 juillet, Julian Alaphilippe de la Tudor. Ils sont accompagnés, les deux hommes, d'Anton Charming, le Danois de l'Uno X, et puis également d'un Portugais de la Movistar, Nelson Oliveira. Il possède, je vous le disais, 1 minute et 30 secondes d'avance. On a des petits soucis pour joindre Thomas Coignac sur la moto ici au cœur du peloton. Il me disait il y a quelques instants que ça roulait très très vite avec notamment un vent de dos qui poussait effectivement les échappés et le peloton, et avec également eh bien les équipes de sprinteurs qui roulent derrière, parce que c'est probablement l'une des dernières possibilités pour les équipes de sprinteurs avec l'étape de demain pour lever les bras. Il y a déjà eu 3 arrivées au sprint. Il y aura aussi probablement les Champs-Élysées. En tous les cas, cette étape, la dernière, est cochée par les équipes de sprinteurs. Mais on voit la Soudal Quick-Step, on voit l'équipe Astana qui roule, l'équipe NSM également de Guirmay qui était présente tout à l'heure pour tenter de maintenir cet écart avec les échappés qui est d'une minute et 30 secondes. Le Tour de France est tout l'après-midi sur votre radio ici. À tout à l'heure.
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2: Si vous cherchez des idées sorties à faire en famille pendant ces vacances, eh bien ne cherchez plus, on en a pour vous. Comme chaque été, la fête du miel est de retour à Goult, et cochez la date dans vos agendas, c'est ce dimanche 19 juillet. Toute la journée, on va vivre au rythme de ces petites bébêtes indispensables dans notre nature. Venez découvrir le monde merveilleux de l'abeille et des apiculteurs, avec beaucoup d'animation pour cette nouvelle édition, comme l'ouverture d'une ruche dans une remorque vitrée. C'est un grand classique, ça s'appelle l'éduc à bise. Vous pourrez aussi assister à l'extraction de miel, faire un atelier de fabrication de nougat, et la fête sera belle aussi pour les enfants pour qui on a préparé des animations, sans oublier la dégustation de ce nectar provençal, ce produit d'exception qu'est le miel de chez nous. À Goult ce dimanche, il y aura aussi un beau marché gourmand avec des food trucks pour vous restaurer sur place toute la journée. Rendez-vous ce dimanche, place de la Libération à Goult, pour apprendre et se régaler autour du miel de Provence. 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

0: Merci d'avoir choisi votre radio ici, c'est Fabien Hémeau. Je suis là avec vous toute l'après-midi à suivre sur votre radio les infos de 16h. Et avant de la musique, Frédéric Goldman-Jones, Shakira avec l'hymne de la Coupe du Monde, Die Die. Et dans un instant, Eddie Mitchell, Monsieur Eddie Mitchell avec Il ne rentre pas ce soir, comme d'habitude, il découche.
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1: Merci d'être ici sur votre radio. Il est 16h. 16h, c'est l'heure de retrouver toute l'info en France et dans le monde en 90 secondes avec Féline Leloir-Duhaut.
2: Jérôme Barella, entendu par un juge d'instruction, il doit statuer sur la mise en examen du principal suspect dans le viol et le meurtre de Liana dans le Gers. Pour l'instant, Jérôme Barella n'est mis en examen que pour des faits d'enlèvement et de séquestration. L'affaire Liana qui a eu un retentissement national. Le ministre de la Justice avait demandé une revue de toutes les affaires de pédocriminalité avant le 14 juillet. Aujourd'hui, Gérald Darmanin annonce que près d'un millier de dossiers considérés comme prioritaires ont été identifiés. Les pompiers sur le qui-vive en Seine-et-Marne après les incendies dans la forêt de Fontainebleau. Ils ont été fixés hier après avoir parcouru plus de 2000 hectares. Mais ce matin, trois reprises de feu ont été observées. Par ailleurs, un homme de 46 ans a été placé en garde à vue hier soir pour tentative d'incendie. Il a été arrêté sur le parking près de Fontainebleau avec dans sa voiture un briquet et des boulettes de papier froissé. Attention aux orages aujourd'hui. 16 départements placés en vigilance orange, de la Manche à la Sarthe et du Doubs à la Drôme. De la pluie, bienvenue après ces derniers jours de canicule, notamment pour les coureurs du Tour de France. 11e étape entre Vichy et Nevers aujourd'hui avec quelques gouttes pour rafraîchir le peloton. Qui sera l'adversaire de la France lors de la petite finale samedi soir au Mondial de football? Les Bleus qui ont perdu hier soir 2-0 contre l'Espagne en demi-finale. Ce soir, c'est la deuxième demi-finale entre l'Argentine et l'Angleterre. Le coup d'envoi, ce sera à 21h.
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3: 161 km au menu de cette 11e étape, l'une des plus courtes du Tour cette année. Et après désormais, eh bien, combien 80 km, un petit peu moins de l'arrivée. Eh bien, les échappés comptent toujours 1 minute et 20 secondes d'avance. Les quatre échappés, hein, qui sont Nelson Oliveira, le portugais. Il y a le Danois Anton Charming et deux Français, Julien Alaphilippe et Mathis Lebert. Mathis Lebert de la Total Energy, Alaphilippe de l'équipe Tudor. Des échappés qui maintiennent l'écart. Thomas Cognac, vous êtes sur la moto ici au cœur de ce peloton. 1 minute 10 à 61 km de l'arrivée. Ça roule très vite, hein.
4: Ouais, 51,3 de moyenne depuis le début de l'étape. On est sur l'une des étapes les plus rapides de l'histoire du Tour, puisque le record c'est 50,3. C'était en 99 entre Laval et Blois.
3: Ouais, ils sont aussi poussés par un vent favorable, les coureurs. La suite du Tour, cette 11e étape, c'est à vivre bien évidemment cet après-midi sur votre radio ici. À tout à l'heure.
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6: Si je vous dis canicule, vous n'êtes pas surpris, mais on va se diriger petit à petit vers du moins chaud. Encore 2-3 jours de forte chaleur. Cet après-midi, vous avez 33 degrés à Sceaux, 34 à Orange, Lille-sur-la-Sorgue et dans le sud du département. Et 36 degrés à Carpentras et Avignon. Ce soir, 20h, laissez encore la veste de côté, il fera plus de 30 degrés. Heureusement, les nuits sont là pour nous rafraîchir. Entre 20 et 22 degrés pour le Vaucluse. Et demain matin, on ferme bien les fenêtres et les volets. Dès 8h, il fera 25 degrés à Avignon. Et entre 35 et 36 degrés l'après-midi. Bonne nouvelle, les nuages devraient vous accompagner et cacher ce soleil brûlant.
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2: C'est une grosse année pour le Festival of d'Avignon qui célèbre ses 60 ans. Philippe Roche profite de cette occasion et partage avec nous ses souvenirs du festival qui souvent est une aventure quand même ce festival.
3: Oh oui, c'est une aventure. On ouvre la grand voile, on met le cap au sud. Mais gare au grand jour de Mistral, on a vite fait de dériver sur une étape du tour. Comme le jour où je me suis fait livrer mes affiches au Chalet Reynard. Au lieu du 12 rue du Mont Ventoux à Avignon. Heureusement, j'avais un vélo électrique. En parlant imprévu, un logement qui tombe à l'eau en dernière minute, et le mot est faible. Une année, une heure avant de jouer ma première représentation, je décide de prendre une douche à l'appartement. Vous me direz, bonne idée. Le propriétaire m'a dit, ne tirez pas trop fort sur le pommeau de douche. Ça voulait dire, il n'y a pas de tuyau. Il m'avait dit, à deux pas des remparts. Ça voulait dire, à 20 000 de la porte Magnania. Il m'avait dit, pas de vis-à-vis. Ça voulait dire que je pouvais passer le sel à mon voisin par la fenêtre. Il m'avait dit, 7e étage. Et là, ça voulait dire, 7e étage. Sans ascenseur. Il m'avait dit, je vous ferai un prix. Ça voulait dire, 1000 balles la semaine. Gentil, hein? Vous en voulez de l'imprévu? Passons au théâtre. Le jour où j'ai fait une générale publique sans électricité. Autant vous dire que l'heure fut longue. Ça m'a appris l'improvisation sans clim et que le fil rouge, c'est pas la terre. C'est ça le Festival d'Avignon, l'école de la vie. Et on l'aimera toujours comme son premier amour. Comme disait un copain d'ailleurs. Mais...

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1: Sur scène, Philippe Roche mélange les styles, les époques et les chansons avec Génération Mashup. Rendez-vous ce soir au Théâtre Le Paris à 16h30. Maintenant, et pour vous, l'agenda de Suzanne Magne qui est encore partie à la chasse aux pièces.
2: Et en rassemblant les pièces du puzzle, on s'est retrouvé à la sortie du spectacle Trace of Belief. Avec la danse, en fait, on explore à travers le corps les liens de foi, d'identité et d'héritage culturel. Et d'ailleurs, il me semble que ça a plu. Qu'est-ce que vous en pensez, monsieur?
3: Je dirais magnifique, voilà.
4: Très bon, très beau.
5: Très ému et aussi un sentiment d'émerveillement parce que c'est vraiment très original, j'ai trouvé comme type de chorégraphie.
6: J'ai bien aimé.
2: Et c'est quoi votre moment préféré?
3: Je pense que j'ai ressenti une grosse émotion avec des danseurs qui ont l'impression qu'ils flottent un petit peu sur scène.
5: J'ai énormément aimé les moments où les six danseurs dansaient tous ensemble parce qu'il y avait vraiment une cohésion d'équipe, c'était vraiment magnifique. Chaque pas, chaque détail amené à la chorégraphie générale, donc vraiment magnifique.
4: J'ai beaucoup aimé le début où ils sont tous en groupe et ça amène une lenteur et on est obligé de rentrer dans le spectacle. On laisse tous nos bagages ailleurs et on rentre là. À ce moment-là, il a été très très beau.
2: Ah bon, alors visiblement ça a plu. Hein. Trace of Belief, c'est du 3 au 25 juillet à la Condition des Soies à Avignon et c'est à 11h25.
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0: Quelle chanson de Seal qui nous transporte loin vers un univers qui n'appartient qu'à lui. Très reconnaissable, ce titre Kiss from a Rose. Il fait chaud sur les routes entre Orange et Avignon. Ici Vaucluse, en copilote avec Daniel Balavoine et France Gall, qui nous emmènera bien au-delà des frontières du Vaucluse.
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2: Et l'une des plus courtes de ce Tour de France entre Vichy et Nevers, cette 11e étape, 161 km. Le constat pour le moment, il est simple, 4 échappés à 39 km de l'arrivée. Il possède une petite minute d'avance sur le peloton. Parmi ces 4 échappés, 2 Français, Mathis Lebert, Julien Alaphilippe. Il y a également à leur côté, depuis le 13e km de l'étape, hein, Anton Charming, c'est un Danois, et puis un Portugais, Nelson Oliveira. Thomas Coignac, vous êtes sur la moto ici. Ici, derrière ces échappés depuis un bon petit moment, alors qu'il y a bientôt la deuxième difficulté de la journée, une cote de quatrième catégorie. Trois questions, principalement, avez-vous déjà enlevé votre poncho rose du début d'étape parce qu'il y avait quelques gouttes? Allons-nous battre ou pas le record

0: de vitesse moyenne sur une étape du Tour de France, et puis un sprint massif ou pas, Thomas, d'après vous?
1: Alors si j'ai bien mémorisé l'ordre de vos trois questions, je vous dirais oui, non et oui. Oui, j'ai enlevé mon poncho parce qu'effectivement il a arrêté de pleuvoir et il fait 35 degrés. Non, je suis pas sûr parce que le rythme a un petit peu baissé et que là on est à 500 mètres à présent du sommet de la difficulté, la côte de Billy Chevan. Et puis sprint massif, évidemment, hein, les équipes de sprinteurs qui ne veulent pas laisser partir cette échappée. Je discutais tout à l'heure avec le directeur sportif de Julien Alaphilippe, Julien Alaphilippe qui est décroché là, qui se laisse glisser dans cette échappée et qui avait attrapé une musette mais qui n'a pas suivi le rythme, voilà, décroché Julien Alaphilippe dans cette côte, mais ça lui fait du bien à la tête, disait le directeur sportif, de passer une journée à l'avant plutôt qu'à l'arrière comme il avait fait dans ses dernières étapes plutôt vallonnées.
0: Avec un homme qui semble fort devant, c'est Anton Charming, le Danois, qui mène beaucoup de relais. 38 km de l'arrivée ici à Nevers sous le soleil, on attendait des orages, manifestement ça a l'air de sentir bon pour la météo. Une minute d'avance pour le quatuor de tête, même si Alaphilippe, on le sent, est un petit peu décroché. La fin de cette étape, vous la vivez bien évidemment en direct sur votre radio, ici à tout à l'heure.
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0: Casquette et crème solaire de sortie. Bel après-midi avec ici Vaucluse. Chaque jour, Hélène Sido est avec nous. Humoriste très forte, mais humoriste épuisée. Et puis c'est pas Maxime Perron avec elle chaque matin à 6h58 qui va dire le contraire.
1: Ah ben ça y est, c'est l'heure de la retrouver comme tous les matins. Bonjour Hélène.
2: Bonjour Maxime.
1: Quelle chance, vous êtes humoriste. Évidemment, c'est votre métier, comédienne. Et vous nous dévoilez les coulisses du Festival of d'Avignon pour nous.
2: Eh oui, je suis les yeux et les oreilles de la radio. Mais là, je vous avoue, Maxime, là, je suis un petit peu en pilote automatique.
1: Et qu'est-ce qui se passe?
2: D'ailleurs, si vous cherchez un spectacle, j'ai ce qu'il vous faut.
1: Ah.
2: Ah non, mince. Excusez-moi, ça fait 2 jours de festival. J'arrive même plus. Je sais même plus si je vis, si je joue ou si je tracte. Je dis bonjour, vous avez 5 minutes à m'accorder à tout le monde. Même dans mon sommeil, je tracte. Ah, super spectacle. Le Paris. Vous venez, hein?
1: Ça, hier, c'est un rêve ou un cauchemar?
2: C'est plus un cauchemar, ouais. Non, mais hier, je suis rentrée chez moi. J'ai dit à mon mec, est-ce que vous êtes chaud ce soir? À sa tête, j'ai compris que non. En même temps, je le comprends. Hein, la dernière fois qu'on a eu un semblant d'intimité, à la fin, je lui ai dit, surtout, n'hésite pas à laisser un commentaire sur Billet Réduc.
1: Il vous a laissé au moins 5 étoiles, j'espère.
2: Une seule. Et avec un commentaire en plus. Bon spectacle, mais beaucoup trop d'interactions avec le public.
1: Bon, est-ce que quand même ça vous arrive de décrocher, Hélène? On s'inquiète pour vous, là.
2: Décrocher mes affiches? Mais ça va pas, Maxime? Ah, excusez-moi. Non, mais vous savez ce qu'on dit, hein, on dormira quand on sera mort.
1: Oui.
2: Et puis encore, hein, ça reste un très bon plan comme un enterrement. 200 personnes réunies au même endroit, frais.
1: Wow.
2: Au moins, t'es sûr que personne va partir avant la fin en disant « Désolé, mais j'ai un autre enterrement dans 5 minutes ».
1: Hélène Sido, qu'on a la chance de retrouver tous les jours, peu avant 7h, avec ici Vaucluse. Hélène, vous êtes évidemment au théâtre Le Paris à 14h55 tous les jours, sauf le...
2: mercredi.
1: Et on se dit à demain...
2: ici même heure.
0: Au théâtre Le Paris pour la nouvelle version de son spectacle Solilès, hors norme et plein de surprises. Tout de suite, Félix Gray et Rod Stewart.
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0: Le tout premier succès de Félix Gray, un soleil qui nous transporte du Vaucluse en Espagne avec La Gitane. Laissez la radio allumée, vos infos locales arrivent avec Mike and the Mechanics et Mylène Farmer.
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0: Mike and the Mechanics, Over My Shoulder, à 16h59. On va compter une quinzaine de secondes avant 17h.
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0: Yop, même pas quelques secondes. Nous sommes mercredi 15 juillet, 17h. Vos informations avec vous, Anouk Caron. Le policier municipal du Pontet qui a tué un conducteur est toujours en garde à vue.
2: Il a fait usage de son arme cette nuit après un refus d'obtempérer au niveau du péage d'entrée de l'autoroute A7 à Vedaine. D'après les premiers éléments, le conducteur de la voiture a tenté de prendre la fuite à la vue de la police avant d'être rattrapé. Deux procédures sont donc ouvertes, l'une pour refus d'obtempérer à l'encontre du conducteur, l'autre pour meurtre par personne dépositaire de l'autorité publique pour le policier municipal. Vous retrouverez toutes ces informations sur ici.fr. 41 sapeurs-pompiers vauclusiens mobilisés pour un incendie à Caumont-sur-Durance. Le feu s'est déclenché en début d'après-midi le long de la voie SNCF au lieu dit le Grand Isclon. 4000 mètres carrés de végétation ont brûlé. Mais cet incendie n'a pas eu d'impact sur la circulation des TGV grâce à l'action des pompiers. L'hélicoptère bombardier d'eau a effectué 36 largages au total. Ce matin à 11h30, au lieu dit Saint-Estève à Bédouin, un cycliste d'une cinquantaine d'années est mort suite à une chute en vélo. La circulation a été interrompue sur la D974 le temps de l'intervention des secours. Les circonstances exactes de l'incident ne sont pas connues.
0: Prudence si vous êtes dans l'enclave des Papes.
2: Oui, la zone est placée en vigilance orange aux orages cet après-midi. Conséquence, les gorges du Toulourinque sont interdites d'accès sur les communes de Malocène et Saint-Léger-du-Ventoux. La préfecture appelle évidemment à la vigilance et à s'éloigner des arbres et des cours d'eau en cas d'orage.
0: Le vote final de la proposition de loi sur l'aide à mourir est prévu ce soir à l'Assemblée nationale.
2: C'était l'une des promesses du second quinquennat d'Emmanuel Macron. Si ce texte est adopté, la France rejoindra les pays européens qui autorisent, sous certaines conditions, le suicide assisté ou l'euthanasie. On en parle demain matin avec l'invité d'ici Vaucluse, Bernard Sonnet, ancien médecin à Velleron et militant du droit à mourir dans la dignité, sera notre invité à 7h40. La colère d'un agriculteur velronais. Il s'est fait voler entre 250 et 300 bottes de foin qui devaient lui servir à nourrir ses moutons cet hiver. Christopher Liebal va donc déposer plainte contre ces voleurs. On en reparle dans le prochain journal. Et puis 11e étape du Tour de France aujourd'hui. Étape de 161 km avec un départ de Vichy sous quelques gouttes de pluie et une arrivée à Nevers prévue dans quelques minutes. Ce sera à suivre en direct sur ICI Vaucluse. La météo et la chaleur qui est toujours là.
0: Bah si je vous dis canicule, vous n'êtes pas très surpris, mais on va se diriger petit à petit vers du moins chaud encore. 2-3 jours de forte chaleur. Cet après-midi, vous avez 33 degrés à Sceaux, 34 à Orange, Lille-sur-la-Sorgue et dans le sud du département également. Et puis 36 degrés à Carpentras et Avignon. Ce soir, 20h, laissez encore la veste de côté, il fera plus de 30 degrés. Heureusement, les nuits sont là pour nous rafraîchir, entre 20 et 22 degrés pour le Vaucluse. Et puis demain matin, on ferme les fenêtres, on ferme les volets. Dès 8h, il fera 25 degrés à Avignon et entre 35 et 36 degrés l'après-midi. Bonne nouvelle, les nuages devraient vous accompagner et cacher ce soleil un petit peu trop brûlant.
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0: Bon, s'il y en a un qui habituellement a de bons conseils, c'est Étienne Dao avec Weekend à Rome. J'ai regardé un petit peu les températures. Si jamais vous souhaitez aller à Rome, et ben là-bas aussi, c'est la canicule malheureusement. 36, 37 degrés demain, et puis pour le week-end, 37, 35. Bon, n'allez pas à Rome, restez plutôt ici dans le Vaucluse. On n'est pas si mal. Voici Étienne Dao à 17h04.

0: Quel talent cet homme Étienne Dao avec ce titre Weekend à Rome qui est sorti un 1er mars 1984. Et peut-être que vous l'avez remarqué, il y a des morceaux en italien dans cette chanson qui sont interprétés par la chanteuse Lio. Lio que vous connaissez évidemment, le Banana Split. Les brunes comptent pas pour des prunes. Et il faut savoir, c'est une belle anecdote, je trouve, sur ce titre Weekend à Rome. Étienne Dao a déclaré 31 ans après sa sortie, ce n'est pas une de mes meilleures chansons. Ce n'est pas un de mes plus grands succès. J'ai des chansons qui ont mieux marché que ça, mais c'est une chanson qui reste très emblématique parce qu'elle a capturé un moment de temps, c'est une bulle et c'est une de mes rares chansons qui est frontalement légère. Bien, merci pour ça Étienne Dao, car c'est de la légèreté que vous partagez sur cet album La Notée, disque d'or en 85 quand même. Très grande carrière pour vous monsieur Étienne Dao. Une grande carrière cycliste, c'est ce que beaucoup ont. Il est temps de jeter un œil sur l'arrivée du Tour de France à 17h09.
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3: Ah, nous avons le droit à un quatrième sprint massif d'ici quelques instants depuis le départ de ce Tour de France, puisque les échappés viennent d'être repris à 6 km de l'arrivée. Nous basculons dans les 5 derniers kilomètres à l'instant avec le peloton qui est regroupé, les équipes de sprinteurs qui ont bien roulé derrière pour reprendre les 4 hommes échappés dans un premier temps, parmi lesquels 2 Français. Mathis Lebert dans cette échappée, le coureur breton originaire de Saint-Brieuc, le coureur de la Total Énergie qui était avec Julien Alaphilippe, le français de l'équipe Tudor, deux hommes accompagné également du Danois Anton Charming, probablement l'homme fort de cette échappée qui a longtemps pris de sacrés relais, mais il a dû finalement renoncer, tout comme ses compagnons et notamment le Portugais Nelson Oliveira. Désormais, ça s'est calmé en tête de peloton avant de lancer les sprinteurs. Julien Alaphilippe qui a fini par craquer dans la dernière difficulté. Il y en avait deux, véritablement, sur cette étape. La côte de Billy-Chevannes, c'était à une quarantaine de kilomètres de l'arrivée, un petit peu plus d'un kilomètre, 400 à 5% de moyenne. C'est là où il n'a pas pu suivre Julien Alaphilippe et du coup les trois échappés ont fini seuls avant d'être rattrapés. Vous l'aurez compris, il y a quelques instants, 4 kilomètres de l'arrivée. On va retrouver Thomas Coignac dans quelques instants, qui est descendu de la moto, qui est en train de s'équiper pour les interviews après la ligne. Thomas, on va voir aussi, parce que ça roulait très très fort, vous étiez derrière les échappés, on est potentiellement sur un record de vitesse moyenne d'une étape du Tour.
4: Exactement.
3: Ce pourrait être historique,
4: De toute l'histoire du Tour, on n'aura jamais fait une étape aussi rapide aujourd'hui. 50,3.
3: C'est pas encore fait,
4: je crois. Mais c'est probable que ça ralentisse.
3: Là, ça se calme un petit peu, en tête de peloton, effectivement.
4: C'est probable que ça ralentisse pas. Donc, effectivement, on était, aux dernières nouvelles, aux alentours de 50,7 ou 8,
3: crois. Exactement.
4: Et le record est à 50,35, qui date de 1999, une étape gagnée au sprint à Blois par l'Italien Mario Cipollini. Et les coureurs, ils ont été aidés par un vent dans le dos, notamment au début de l'étape, mais ils ont quand même sacrément bien appuyé sur les pédales.
3: Exactement, et c'est vrai que même si ça se calme un petit peu, on a eu aussi le vent dans le dos sur la fin de l'étape. À 20 km, il y avait encore une petite dizaine de kilomètres heure de vent de 3/4 dans le dos, ce qui a permis à l'échapper de bien rouler et au peloton de maintenir cet écart. Ils ont pourtant bien roulé, les échappés, Thomas, mais comme souvent depuis le début du Tour, dès que les équipes de sprinteurs mettent en route, c'est beaucoup plus compliqué de tenir.
4: Ouais, c'est sûr, ils ont bien roulé, et pourtant ils n'ont jamais compté plus d'une trentaine d'avance, et il y avait des sacrés gaziers dans cette échappée. Quand on pense à Anton Charming, qui a gagné, qui était le plus fort, je pense, aujourd'hui dans ce groupe-là, et qui a gagné une étape du Tour Auvergne-Rhône-Alpes, anciennement Dauphiné Libéré, avec plus de 230 km passés dans l'échappée. Il avait résisté finalement au retour du peloton. Nelson Oliveira, c'est aussi une sacrée machine à rouler, le Portugais. Donc quand on voit ces deux deux-là.
3: Et puis Lebert qui est souvent dans les échappées, hein, qui aime bien partir, effectivement.
4: Ouais, qu'on avait vu sur la première étape du Tour l'an dernier, hein, Mathis Lebert, c'était du côté de Lille. C'est sa deuxième grosse échappée de sa carrière sur un Tour de France. Non, non, c'est des gens habitués à l'échappée, mais bon, là, il y avait vraiment rien à faire.
3: Allez, les équipes de sprinteurs qui sont en place, mais pour le moment, on est loin du peloton en file indienne à 2,5 km de l'arrivée. Voilà pour la tête de la course, ça s'est bien calmé avec une ligne droite d'1 km, hein, pour le sprint. On voit notamment l'équipe Décathlon CMA CGM pour Olaf Coy qui a déjà gagné sur ce Tour de France. Il y a aussi la formation de Guirmay qui est là, la NSM, et puis le grand favori probablement Thomas pour la passe de 3, c'est Tim Merlier, hein, le Belge de la Soudal.
4: Ah bah oui, hein, dès qu'il y a eu un sprint massif, il a été battu une seule fois par Olaf Coy et depuis c'est du sans faute. Pourtant c'est rarement le mieux emmené par son équipe. Souvent c'est Jasper Philipsen qui est déposé par Mathieu Van Der Poel, mais très souvent c'est Merlier qui se montre le plus fort dans les derniers hectomètres.
3: Ah, il a perdu aussi son poisson pilote, hein, son grand copain, mais il se débrouille tout seul. Ça y est, on est vraiment en train de se mettre en place à 1 km. Et demi de la ligne d'arrivée. Bientôt la flamme rouge ici à Nevers qui accueille une arrivée du Tour pour la première fois depuis 23 ans. Et tout à l'heure, Thomas, on parlait de Cipollini. Effectivement, c'était un autre vainqueur italien au sprint ici, en la personne de Petacchi, grand sprinteur également. Et ça va récidiver aujourd'hui.
4: Il y a peu de chances que ce soit une victoire italienne, hein, ceci.
3: Ah, c'est ça aussi le problème, effectivement, pour les Italiens. Mais parmi les favoris, on citera bien évidemment Tim Merlier, le Belge, à 1 km. Là, nous sommes à la flamme rouge sur cette étape entre la ville de Vichy et celle de Nevers, la préfecture ici de la Nièvre. Les coureurs qui sont en train de basculer sur une diagonale de remontée du sud-ouest vers le nord-est de la France avec une quatrième étape qui va se terminer au sprint. On est un petit peu plus de 700 mètres de la ligne désormais et cette fois-ci on est en train de lancer les sprinteurs. On voit l'équipe notamment d'Olaf Coy qui est présente, 500 mètres désormais. Il est parti sur le côté gauche pour le moment. Olaf Coy, ça prend un petit peu d'avance, il va y avoir un dernier virage peut-être, il a été passé et on est seul en tête, ça y est. C'est définitivement lancé avec la possibilité peut-être pour Warren Schold d'y aller tout seul. Il a énormément d'avance. Là, cette fois-ci, le Norvégien de l'équipe Uno va-t-il se faire attraper? Olaf Coy est juste derrière et c'est lui manifestement qui s'impose. Soren Warren Schold, le Norvégien de l'Uno X. Ça se joue véritablement au boyau. C'est lui qui lève les bras, le Norvégien, pour une première victoire sur le Tour de France. Il a joué placé jusqu'à présent. Il lève, ça y est, les deux bras, il est sûr de lui. Malgré le retour d'Olaf Coy, le Néerlandais déjà victorieux, c'était à Pau il y a quelques jours. On l'a vu partir avec une dizaine de mètres d'avance et il a tenu bon. Il a tenu bon malgré le retour de la meute et notamment d'Olaf Coy. C'est une grande, grande victoire pour l'équipe norvégienne que l'on a beaucoup vu, Thomas Coignac. Et bien à l'œuvre depuis le début de ce tour, notamment dans les échappées.
4: Ouais, qui a porté le maillot jaune avec Thorsten Train et qui là s'offre cette victoire d'étape. Félicité juste devant moi, Soren Warren Jones, par le champion du Danemark, Magnus Kort Nielsen. Tous les équipiers qui se saluent ici devant moi à l'arrivée. Très très belle victoire de l'équipe Uno X Mobility.
3: Ouais, c'est franchement magnifique, mais qu'ont fait les autres sprinteurs? Parce que très honnêtement, la Décathlon CMA CGM a dans un premier temps roulé avec un coureur qui s'est échappé sans que ce soit Olaf Coy et puis il l'a suivi, il est parti sur la droite vraiment de la route à peu près 200 mètres de la ligne. Ils ont creusé un écart d'une dizaine de mètres et ensuite il a filé tout seul sur la gauche une fois qu'il était parti 10 mètres d'avance, notamment sur Philipsen qui tente de revenir, Olaf Coy également, pour finalement s'imposer en jetant le vélo et dire qu'il y a une demi-heure, il était le Norvégien Soren Warren Schold, il était à la voiture médicale parce qu'il est tombé hier dans l'étape du Lioran et finalement ses équipiers ont aussi roulé pour lui et le voilà victorieux. C'est tout simplement un nouveau sprinter qui s'impose. Il y a eu Mats Pedersen, on s'en souvient, en début de tour, alors il avait profité d'une échappée pour s'imposer. le Danois. Et finalement, Olaf Koy également a réglé un sprint massif du côté de Pau. Tim Merlier, c'est beaucoup plus frais. C'était il y a 3 jours avec le doublé en 2 jours pour des victoires au sprint à Bergerac et Bordeaux. Et là, un autre sprinteur qui était placé, je vous le disais tout à l'heure, et qui commençait vraiment à être intéressant. Et c'est lui qui s'impose. Warren Jold, Thomas Coignac en fond de ligne. Il nous reste une minute, Thomas. Y a-t-il une réaction possible ou pas?
4: Oui, aux côtés d'Anthony Turgis, un des sprinteurs français de cette équipe Total Energy. Anthony, est-ce que vous pouvez nous raconter ces derniers hectomètres?
5: Il y avait une courbe, ça s'est posé entre le 6 et le 3e kilomètre, on va dire, avec les blocs de sprinteurs qui étaient en bonne position. C'est un peu un sprint d'attente et puis un sprint très rapide encore une fois. Donc voilà, je suis content que Mathis ait pris part à une bonne échappée devant qui allait très bien. Ça fait plaisir.
6: Il y aura un nouveau top 10 pour toi?
5: Oui, un top 10. J'aurais voulu faire un dans les 5. Bon, je crois que je dois faire 7. Il y a eu un petit temps mort sur les 200 mètres, ça fait que ça bouchait un peu. Sinon, ouais, je pense que sur la pointe de vitesse, je pouvais revenir un peu. C'est comme ça.
3: Voilà, il fait 7e effectivement, Anthony Turgis. Merci beaucoup, Thomas Coignac. 7e et premier français, Clément Russo. Et juste derrière, en 8e position, victoire norvégienne cet après-midi ici à Nevers au sprint. Soren Warren Jold de la Uno X, le maillot jaune, reste sur les épaules de Tadej Pogacar. Demain, étape entre Nevers, Magny-Cours, le circuit, le fameux circuit, et Chalon-sur-Saône, probablement encore pour les sprinteurs. Le journal du Tour à 18h30 pour faire le point sur cette étape.
0: Et à 17h19, nous, on continue votre émission en direct d'Avignon pour Ici Vaucluse. À suivre, M. Pokora.
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0: M Pokora avec ce titre quand même à 17h23.
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0: Nick Kershaw avec The Whittle. Un bel après-midi sous les nuages quand même qui accompagnent un petit peu cet après-midi. On va dire que ça refroidit un peu l'atmosphère, même s'il fait quand même plus de 35-36 degrés un petit peu partout.
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0: À vos côtés, sur les routes, que vous soyez en train ou en voiture du côté d'Avignon, ça roule pas mal, mais de très légers embouteillages quand même, notamment au sud des remparts, sur le boulevard Saint-Roch à Avignon, quelques minutes de ralentissement sur le boulevard Saint-Michel également. Et encore un petit peu plus bas, au niveau de la rocade aussi, ça bouchonne très légèrement. On est sur 5 à 6 minutes de ralentissement. Sur les trains, j'ai l'impression que de jour en jour, ça va quand même de mieux en mieux, même s'il y a des retards au niveau des arrivées. Le train en provenance de Marseille-Saint-Charles, initialement prévu à 16h38, arrivera avec une heure de retard. Celui retardé également, qui devait arriver à 17h08 en provenance de Nice, arrivera plutôt aux alentours de 18h10.
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0: Un des plus grands artistes de la chanson française. Il a beaucoup écrit, il a aussi beaucoup chanté, Gérald de Palmas, avec J'en rêve encore. C'est ce qu'on partage à présent sur votre radio de proximité, ici Vaucluse, à 17h30.

0: On est pas mal, là. Près de la mer, près de l'océan, en compagnie de Benjamin Biolay. Et ce titre, Écran total.
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0: Allez, parlons peu, parlons bien. Le festival Les Nuits de l'Enclave des Papes qui débute ce vendredi 17 juillet jusqu'à dimanche 26 juillet à Valréas et aussi dans les communes de Visan, Grillon et Richeranche. C'est les 60 ans du festival qui, pour l'occasion, décide de suivre un fil rouge, celui du chant. Vous l'aurez presque partout avec les marionnettes, le cirque, le théâtre, la danse. On voit ça tout de suite avec Frédéric Richaud. Bonsoir Frédéric.
3: Bonsoir.
0: Vous êtes le directeur du CDDV, le Centre Dramatique des Villages du Haut-Vaucluse. Et vous vous tenez prêt pour la soirée d'ouverture à Valréas, mais ça arrive très très vite. C'est vendredi à 18h, plus que 3 jours pour cette soirée gratuite du cirque. Alors quand vous dites cirque, est-ce que nous allons voir des diabolos? Est-ce que nous allons voir des clowns?
3: Alors non, c'est plutôt du cirque, ce qu'on appelle du main à main. C'est une compagnie qui s'appelle Les Hommes de Main et le spectacle s'appelle Immobile. Ce sont deux personnages sur un tapis roulant qui vont à la rencontre l'un de l'autre. Comment on se rencontre, comment on s'aime, comment on se sépare, comment on se déchire, comment on se retrouve. Voilà, c'est vraiment imagé et le symbole de la vie et de ce qu'on peut faire comme rencontre avec l'autre surtout.
0: Comment vous l'avez découvert ce spectacle et comment vous vous êtes dit alors, il faut qu'il soit là pour la soirée d'ouverture?
3: Eh ben, je l'ai découvert au Théâtre des Halles l'année dernière parce qu'ils ont fait leur première représentation et j'étais invité et j'ai trouvé ce spectacle qui symboliquement parlait de tout un chacun et je me suis dit que ça pouvait faire une très belle soirée d'ouverture pour le festival, pour la 60e édition du Festival des Nuits de l'Enclave à Valréas.
0: Et ça en fait d'ailleurs 60 ans du festival, vous n'étiez pas là au tout début vous Frédéric?
3: Ah non, ça a été ouvert en 1965, j'avais à peine 6 ans, voilà quoi. Et donc non, pas du tout.
0: Ça fait combien de temps que vous vous occupez de ce festival?
3: Depuis 2019. Depuis 2019, j'en suis le directeur. D'abord le co-directeur et puis après, à partir de 2022, le directeur. Et puis, il faut souligner que c'est quand même le deuxième festival dans le département de Vaucluse après le festival d'Avignon.
0: Oui, c'est un des tout premiers qui a été créé dans le coin et qui perdure. Ça aussi, c'est important et ça montre toute la qualité d'un festival, toute la qualité d'un tel événement. Parce que si ça dure 60 ans, c'est qu'il y a des raisons. Déjà, un beau programme, ça c'est important de le dire. Et aussi entouré de beaucoup de gens avec beaucoup de passion. Et c'est ce que vous souhaitez partager. Vous au mieux, c'est la passion. Est-ce qu'il y a d'autres mots qui vous viennent à l'esprit pour cette édition?
3: Oui, effectivement, la passion, mais il y a aussi le plaisir, la découverte, et puis il y a un mot qui est là, latent, c'est la résistance joyeuse. On traverse aujourd'hui des moments un peu difficiles, parce que le Centre Dramatique des Villages est une scène conventionnée d'intérêt national art en territoire, et c'est une résistance joyeuse, c'est-à-dire que on prend du plaisir à faire cette programmation, on prend du plaisir à inviter le public, tout en ayant conscience des difficultés que le milieu artistique et culturel traverse.
0: Il y en a des difficultés et c'est pour ça qu'on est fiers de vous accompagner aussi sur cet événement, d'en parler à la radio ici Vaucluse, parce que les événements comme ça, 60e édition, il faut le dire. On revient donc sur cette soirée gratuite, celle du cirque qui a lieu pour l'ouverture, donc ce vendredi 17 juillet, et ce sera suivi directement samedi 18 juillet par une soirée théâtre, tarif plein 18€, tarif réduit 12€, cette fois nous serons toujours du côté de Valréas. Il y a beaucoup de choses pour cet événement, le festival Les Nuits de l'Enclave des Papes qui débute donc ce vendredi à 18h. C'est ça, on est d'accord? 18h.
3: C'est ça, à 18h.
0: Bon, on a toutes les infos et tout est dit. Merci beaucoup Frédéric Richaud. Je vous souhaite le meilleur pour votre festival.
3: Merci beaucoup, merci.
0: Et à bientôt, à très vite, peut-être là-bas ou peut-être ici. Voici Madonna.

0: Et c'est classique sur classique en cette fin d'après-midi à 17h46. Madonna, Like a Prayer.
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0: Vous connaissez Kenji Girac ? Mais je les vois, les petites têtes qui sont en train de danser, les sourires qui vont très très vite s'afficher. Quand je vous dis tout de suite, c'est du présent. 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Oh. Ben, je me disais bien qu'on irait un petit peu prendre des vacances ailleurs. Le Vaucluse, on connaît. La France, l'Hexagone, on connaît. On va se rendre de l'autre côté de la planète. Direction la Guadeloupe avec le groupe Cassave et Si et Bois que nous allons chanter tous en chœur.

0: Cassav avec Ciebois, une très belle ambiance avec Ici Vaucluse à 17h52.
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0: Deux places pour Kenji Girac, vendredi 24 juillet à 21h au Théâtre Antique d'Orange. C'est le cadeau que va tenter de remporter Christelle de Orange. Bonjour Christelle.
3: Oui, bonjour.
0: Ah bah vous n'avez pas beaucoup de kilomètres à faire, dis donc, si vous voulez aller voir Kenji Girac.
3: Non, ça va, je suis à côté.
0: On va vérifier immédiatement si vous pouvez les remporter, ces places. Il manque un mot, compléter ces paroles. Toi, toi, ma belle Andalouse, aussi belle que...
3: Que jalouse.
0: Vérification. Ah, c'était trop facile pour une fan de Kenji Girac comme vous, Christelle. Mais d'ailleurs, vous êtes deux femmes, mais deux fans. Vous y allez avec votre fille qui a 22 ans, ça va être bien, ça aussi.
3: Oui, je pense que je vais y aller avec ma fille. Mon mari, il travaille normalement, donc j'irai avec ma fille. Oui, il n'y a pas de souci.
0: Elle connaît aussi bien les paroles que vous, pas Christelle?
3: Oh, je pense, elle est plus jeune, donc elle est un peu plus dans le coup.
0: Bah, vous l'êtes totalement, regardez, vous avez réussi trop trop bien. Vous avez une chanson favorite?
3: Les yeux de la maman.
0: Oh, ben c'est un des grands classiques. Mais il en a plusieurs, hein, de toute façon, ce fameux Kenji.
3: Ouais, il y en a plusieurs. Donc, après, il y en a plein d'autres. Il y a Baila, et Elle m'a aimé. Voilà. Après, je ne connais pas tout son répertoire en entier, mais il a fait vraiment des très, très belles chansons.
0: Et vous pourrez toutes les chanter vendredi 24 juillet à 21h, Théâtre Antique d'Orange. Oui. À bientôt, Christelle.
3: Super, merci beaucoup.
0: Avec grand plaisir. Et à très bientôt sur votre radio, ici Vaucluse.
3: Oui, merci, au revoir.
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5: On va faire un peu de route, quoique là c'est difficilement accessible en voiture. Walking on the Moon de Police, ça me fait penser que dans un mois, c'est l'éclipse. Et si vous voulez la voir, si vous voulez l'observer mercredi 12 août, il vous faut absolument des lunettes. 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

0: The Police à 17h59, groupe emblématique qui aime bien nous emmener ailleurs que sur notre chère planète.
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0: Nous sommes mercredi 15 juillet, il est 18h. Les informations, Anouk Caron, le policier municipal qui a tué un homme cette nuit est toujours en garde à vue.
2: Ce policier a fait usage de son arme et tué cette nuit un conducteur âgé de 29 ans au niveau de la barrière de péage d'Avignon-Nord. C'est là que s'est terminée la course-poursuite avec la police municipale du Pontet après un refus d'obtempérer. Bonjour Marion Bernard.
3: Bonjour.
2: Et cet agent municipal est donc entendu depuis ce matin.
3: Oui, ce policier municipal de 26 ans, auditionné par les gendarmes puisque l'une des deux enquêtes ouvertes après les faits le concerne. Pour meurtre par personne dépositaire de l'autorité publique. Voilà ce que ce dernier décrit. Le fuyard bloqué par un véhicule de police faisait plusieurs manœuvres pour tenter de forcer cette barrière de péage. Il a alors roulé sur le pied de l'un de ses collègues policiers. Le policier mis en cause fait usage de son arme à feu, dont le tir atteint le conducteur de la voiture qui décédera donc quelques instants plus tard. Il va être vite identifié. Âgé de 29 ans, il est connu des services de police pour le même type de fait, des refus d'obtempérer, notamment dans la région d'Aix-Marseille, les Bouches-du-Rhône, dont il est originaire. Au moment de sa mort, il est en libération conditionnelle, récemment de sortie de prison. L'enquête doit donc s'employer à savoir s'il s'agit bien là d'une situation de légitime défense et si c'est bien le cas, si le policier a usé de son droit à se défendre avec, selon ce que dit la loi, une réponse nécessaire et proportionnée.
2: Et une autre enquête est ouverte sur le même dossier, cette fois pour refus d'obtempérer à l'encontre du conducteur. Vous retrouverez toutes ces précisions sur ici.fr. Un incendie s'est déclaré à Caumont-sur-Durance en début d'après-midi. Le feu a pris au lieu-dit le Grand Isclon, aux abords de la voie SNCF. 41 sapeurs-pompiers et un hélicoptère bombardier d'eau ont été mobilisés, ce qui a permis de ne pas avoir d'impact sur la circulation des TGV. 36 largages d'eau ont été effectués au total. Un cycliste d'une cinquantaine d'années a fait un arrêt cardiaque alors qu'il grimpait le Ventoux ce matin à Bédouin. Malgré plusieurs tentatives de réanimation, il a été déclaré décédé par les secours. La circulation a été interrompue sur la route dès 974, le temps de l'intervention.
0: Un homme interpellé suite à une violente rixe qui a eu lieu ce week-end dans le centre-ville de Carpentras.
2: 4 jeunes hommes s'en sont violemment pris à un autre jeune en lui brisant notamment un verre sur la tête et en lui donnant plusieurs coups lors d'une soirée alcoolisée. La victime a écopé de 10 jours d'incapacité totale de travail. Les 3 autres agresseurs présumés ont été interpellés et placés en garde à vue ce week-end. Le vote final sur la création d'un droit à mourir est prévu ce soir à l'Assemblée nationale. Une réforme sociétale majeure, promesse du second quinquennat d'Emmanuel Macron. Si ce texte est adopté, la France autorisera sous certaines conditions le suicide assisté ou l'euthanasie. On en parle demain matin avec l'invité d'ici Vaucluse, Bernard Sonnet, ancien médecin à Velleron et militant du droit à mourir dans la dignité, sera avec nous à 7h45. Le désarroi d'un agriculteur velleronais, Christopher Liebal, s'est fait voler 300 bottes de foin en pleine nuit début juillet, alors qu'il devait nourrir ses moutons avec pour l'hiver. Il a déposé plainte et installé des caméras autour de son hangar de stockage. On y revient largement dans la matinale de demain matin.
0: Et puis, un parc aquatique pour chiens vient d'ouvrir ses portes à Jonquière.
2: Et autrement dit, un paradis pour nos amis à quatre pattes qui peuvent profiter de 2 bassins pour se rafraîchir. Le lieu est géré par l'association de défense des animaux de la ferme Éco-Sauvetage. Et Dimitri Morgado, vous êtes allé y faire un tour.
4: Ce jour-là, une dizaine de toutous font des ploufs dans les piscines.
5: Bomba !
4: À disposition, une pataugeoire avec 30 cm de fond maximum et un autre bassin profond d'1,30 m pour les grands nageurs.
6: Ultra ! Je vais chercher le bâton. Ultra !
7: Là, c'est un échec cuisant.
6: Oui, oui, complet. Il est trop content d'être avec plein de chiens. C'est un parc merveilleux et du coup, il ne vient plus.
4: Manon a fait 3 quarts d'heure de route pour venir.
6: Je trouve ça super cool qu'on puisse baigner les chiens déjà par la forte chaleur, mais aussi qu'ils puissent se rencontrer avec plein de chiens, parce que c'est vrai qu'autour de chez nous, on n'a pas forcément de parc à chiens, tout ça.
4: À côté de Manon, Claudia a emmené Amy.
8: Je pense que c'est une des plus folles ici, qui court partout, qui est contente d'avoir des copains, voilà, c'est super.
5: super.
4: Violette, elle est venue avec la doyenne du jour, Orca, 14 ans.
9: Ça la rafraîchit, ça évite de la mettre sous les jets d'eau à la maison. Et du coup, elle a un tas de copains-copines, là, donc elle est heureuse.
4: Et celle qui a mis tout ça en place, c'est Elisa.
10: Alors le but, c'est que justement, les gens puissent venir avec leurs chiens, profiter, se baigner, sans avoir de risque avec les cyanobactéries et tout ça.
4: Ici, l'eau des bassins est vérifiée et nettoyée tous les jours. Et quand elle est trop sale, elle est changée. L'eau usée sert alors à arroser les arbres.
2: Et côté tarif, comptez 5 euros l'heure et 12 euros la demi-journée. Les fonds sont directement reversés à l'association de défense des animaux de la ferme Éco-Sauvetage. La météo, ben c'est toujours pareil, il fait chaud, je crois qu'il va continuer à faire chaud demain.
0: Oui, oui, on va y aller petit à petit, pour l'instant on perd des degrés, oui, un degré par heure, voilà, alors ça avance petit à petit. Mais au moins, ça se rafraîchit, à 19h on reste un peu au-dessus des barres des 30 degrés, vous verrez, pour la fin de votre soirée aux alentours de 23h minuit, il fera 26 degrés. Cette nuit, les fenêtres devront être grandes ouvertes pour rafraîchir toute la maison, et puis demain matin, le soleil toquera de nouveau à notre porte pour votre petit déjeuner. Les croissants seront servis avec 23 degrés à Apt, 24 à Pertuis, Cavaillon et Vaison-la-Romaine et 25 degrés à Avignon. Demain après-midi, il fera entre 35 et 36 degrés affichés au thermomètre, mais des nuages seront là pour apporter de l'ombre.
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0: Il y a beaucoup de bonne humeur d'ailleurs autour de nous avec ce festival d'Avignon qui bat son plein, le off, le in, il y en a pour absolument tout le monde. Et les rues sont bondées de quoi faire des rencontres ou de se balader avec l'application ici dans les oreilles pour profiter de Michael Jackson à 18h06.

0: Ça chante bien, hein, ici Vaucluse. Vous trouvez pas, Eric Métayer?
1: Oui, c'est vraiment, c'est la radio. On le sait que c'est la radio de la chanson. On l'a tout de suite compris.
0: À peine rentré, ça critiquait déjà comment on chantait ici. C'est incroyable. Mais vous allez quand même rester ici. Vous ne bougez pas de ce siège. Dans deux minutes, on va parler de cette fameuse pièce, Un homme de parole. Vous êtes le metteur en scène de cette pièce incroyable au théâtre du Verbe Fou qui a lieu tous les jours à 16h, qui aura donc lieu très bientôt. Vous bougez pas. On en parle après ce titre également incroyable qui va suivre.
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0: Pascal Obispo et Francis Cabrel. Il faudrait que pleuve l'amour.
1: C'est incroyable.

0: Pascal Obispo et Francis Cabrel, il faudrait que pleuve l'amour, il faudrait qu'il pleuve tout court, disait Eric Métayer.
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0: Bon, je peux vous citer, ça vous dérange pas, Eric?
3: Pas du tout, pas du tout. J'étais avec la SACEM là pour déposer la SACD, mais c'est pas grave.
0: Eh bien, trop tard. Hop, j'ai agi juste avant. Vous étiez avec la SACEM et désormais vous êtes avec nous ici Vaucluse pour parler d'un homme de parole. Vous êtes le metteur en scène de cette pièce de 1h15 qui est jouée au théâtre du Verbe Fou tous les jours à 16h jusqu'au 25 juillet, sauf mercredi 22. Voilà, note aussi mercredi 22. Ce n'est pas possible. Il y a très peu de monde, mais très peu de monde de qualité qui entoure cette pièce. Il y a donc vous, le metteur en scène, il y a Grégoire Delacour, auteur de la pièce, et Véronique Boulanger, la comédienne qui joue un certain Benoît. Je dis la comédienne, c'est la seule comédienne, c'est très rare ça, une pièce de théâtre avec un seul comédien, une seule comédienne.
3: Non, moi j'ai joué plein de spectacles seuls où je jouais un personnage, mais pas du stand-up, vraiment une pièce. Par contre, ce qui est plus rare, c'est une femme qui joue un homme.
0: Oui, ben il y a ça aussi. Voilà, parce que je dis, ça joue Benoît.
3: Pourquoi joue-t-il Benoît? Ben parce qu'on trouvait justement, c'est une pièce à poupée russe. C'est-à-dire, c'est une femme qui joue un homme, qui est un comédien, qui vient jouer une pièce, mais en fin de compte, cette pièce, il va pas vraiment la jouer parce qu'il va vouloir parler d'autre chose que de la pièce. Enfin, on va au fin fond de la psychanalyse et de la psychiatrie en rigolant. Non, on rit beaucoup quand même, hein. C'est pas une pièce, mais c'est le fondement de qui suis-je et comment je deviens quelqu'un.
0: C'est la question que vous vous posez, vous, en tant que metteur en scène de cette pièce.
3: Oh bah là, la pièce commence avec une chose que je trouve extraordinaire, c'est le personnage à son père qui a Alzheimer et qui ne se rappelle pas de son fils qui est en face de lui et qui lui donne le nom de son meilleur copain avec qui il picolait. Et le fils qui a 12 ans n'arrive pas à lui expliquer qu'il est le fils, donc il accepte à partir de ce moment-là de jouer le copain de bistrot. Et pour faire plaisir à son père. Et à partir de ce moment-là, il se rend compte qu'il a une personnalité qui n'est peut-être pas la sienne, mais qui en est une. Donc je vais être comédien, comme ça je serai toutes les personnalités que je veux.
0: Et c'est ce que va intégrer et jouer Véronique Boulanger, donc la comédienne qui joue ce fameux Benoît. On peut se poser une question là-dessus. C'est donc un seul en scène, mais une pièce de théâtre. Est-ce qu'il va y avoir de l'interaction avec le public ?
3: Il y a une forme d'interaction dans le sens qu'elle parle avec le public puisqu'elle joue une pièce, elle devrait jouer une pièce, donc elle s'arrête pour parler au public en lui disant voilà ce qui s'est passé, voilà. Il n'y a pas une interaction dans le sens qu'on fait monter personne. Oui. N'ayez pas peur, il y aura personne qui va monter sur le plateau. Mais elle joue, et elle joue plusieurs personnages puisqu'elle joue sa mère, elle joue son père, elle joue la femme dont il va tomber amoureux. Donc c'est un jeu de personnages comme j'aime beaucoup mettre en scène ce genre de choses, et elle le joue au milieu du public qui est le vrai public tout en étant le public de sa pièce. Oui, je sais, c'est une mise en abîme.
0: Nous jouons plein de rôles, mais d'où l'importance d'avoir une seule comédienne, parce que là, s'il y en avait 10 qui faisaient le même rôle, je pense qu'il aurait fallu 1h30 au moins,
3: oui,
0: pour expliquer un petit peu.
3: C'est pas que ça, moi j'ai joué un monde fou, j'avais 32 personnages, à la sortie les gens me disaient je comprends, la production ça aurait été trop cher pour eux. Non, ça n'avait pas rien à voir.
0: L'important, c'est beaucoup de plaisir, beaucoup de rire sur cette pièce qui s'annonce incroyable. Tout public à partir de 12 ans. L'entrée est de 18 euros. Un homme de parole. C'est joué chaque jour à 16h, sauf mercredi, au théâtre du Verbe Fou. 45 places, un théâtre au cœur d'Avignon. Très, très beau, très, très chaleureux. Vous avez eu l'occasion de le voir déjà, sans doute, déjà installé, je suppose, Eric.
3: Ah oui.
0: Bon, voilà.
3: Oui, bien sûr. C'est installé là-bas. Les pièces s'installent. Donc, c'est une mise en abîme en même temps humaine. Et je trouve, je peux pas vous dire spoiler la fin.
0: On garde ça, mais les auditeurs et auditrices seront nombreuses à aller voir donc Véronique Boulanger sur la scène du théâtre du Verbe Fou. Merci beaucoup Eric Métayer, metteur en scène de cette pièce, d'être venu nous partager ça. Et puis on va se quitter en chanson parce que vous avez critiqué ma façon
3: de chanter.
0: Non, mais c'est pas ce que je vous demande. Voyons sur Andy Rita Mitsuko.
3: Ah, Andy, oui, mais là il y a une voix là derrière. On va se taire.
0: Oui.

0: Larita Mitsuko avec ce classique Andy à 18h22. Il est temps de retrouver Philippe Garcia.
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0: Le Festival d'Avignon, ce ne sont pas que des réflexions ou des sujets de société traités dans les spectacles, Philippe.
2: Oui, Robin, c'est aussi des rendez-vous quotidiens de prise de parole du public lors d'échanges autour de la littérature, des arts vivants. C'est aussi 1000 sujets de société dans un seul lieu.
0: Le Café des Idées, tous les jours, débats, conférences, ateliers. Rendez-vous en accès libre, ouvert à tous, au cloître Saint-Louis.
2: Alors demain, par exemple, à 11h30, sujet vital pour la santé mentale de nos adolescents. Les réseaux sociaux, comment nous rendent-ils accros? Avec Elisa Hélin, journaliste et co-réalisatrice avec Louise Martins-Gonsalves du documentaire Influence mortelle, la face cachée de TikTok.
3: L'algorithme, il fonctionne comment? Il fonctionne en poussant des vidéos qui permettent à leurs utilisateurs de rester le plus longtemps sur leur application. Et ces vidéos sont très très courtes. Donc il faut accrocher l'attention très vite. Et évidemment, si vous êtes un adolescent, vous n'êtes pas très en forme et que vous tombez sur une vidéo, vous avez l'impression qu'un autre adolescent aussi a des idées sombres, ben vous accrochez. Vous dites, ah ben, moi aussi, je ressens ça. Donc paf, ça crée tout de suite une adhésion très forte. Pendant ce café-là, c'est plutôt un public adulte. Et en fait, il faut vraiment avoir conscience que tant qu'on n'a pas plongé dans TikTok, il est très difficile de comprendre la perversité de ce réseau social. Nous, le message qu'on veut faire passer, c'est que ce n'est pas un réseau social anodin et qu'il faut que les adultes s'y intéressent. Vous ne laisseriez pas un enfant en colo revenir à la maison sans lui demander, au fait, ça s'est passé comment ta colo et le mono, il était sympa? Bah, sur TikTok, en fait, il faudrait faire la même chose. Dis donc, tu as passé 4 heures sur TikTok, tu y as vu quoi? Ça t'a fait du bien? Il y a des choses qui t'ont choqué? Tu as appris des choses? Donc, je ne suis pas du tout en train de prôner une intrusion dans la vie des ados, mais en tous les cas de garder cette curiosité qu'on a tout simplement quand son ado rentre d'une activité où il a passé des heures dans sa journée. Si en tant qu'ado, vous inscrivez, test qu'on a fait dans le documentaire, vous scrollez quoi, sans rien liker, juste en scrollant, mais que vous restez figé quelques secondes sur une vidéo qui a l'air un peu sombre de quelqu'un qui dit « Oh, je vais pas bien, j'ai envie de mourir », après c'est fini, vous êtes enfermé dans une boucle qui ne vous suggère que ce type de vidéo. Et ça, en tant qu'adulte, on ne le vit pas, on ne le voit pas. Donc il est important de recréer un dialogue de génération autour de son usage des réseaux sociaux qui n'est jamais anodin.
2: Influence mortelle, la face cachée de TikTok au Café des Idées, demain mercredi 16 juillet de 11h30 à 13h. Alors l'entrée est libre, allez-y, c'est essentiel.
0: Le Café des Idées, c'est tous les jours au cloître Saint-Louis à Avignon, ça fourmille d'idées. On y échange librement avec une multitude d'intervenants. 18h24, c'est le moment de parler du festival IN avec le billet anecdote de Clément de Montis. Tortue, girafe et chat star, c'est fou ce festival.
4: Une véritable arche de Noé, ce Festival d'Avignon. À Avignon, c'est un véritable inventaire avec des demandes parfois saugrenues, il faut l'avouer. Des fauves aux années 80, où les régisseurs allaient se renseigner en amont auprès des boucheries de la ville pour savoir si ces fauves arrivaient, si on pourrait les alimenter. Une girafe demandée par une artiste plus récemment. Vous vous doutez bien que ces demandes n'ont pas abouti. Revenons sur peut-être l'animal le plus célèbre du Festival d'Avignon, le chat du Palais des Papes, Pamplemousse, qui lui faisait des apparitions chaque édition en plein spectacle, à la grande surprise des spectateurs et des artistes, certains pensant que cela faisait partie de la scénographie. Où on peut également se rappeler dans les années 80 de ces pigeons relâchés sur scène au cloître des Célestins. Ces oiseaux effrayés, pour les faire envoler, les artistes devaient taper du pied sur scène pour qu'ils prennent enfin leur envol. Aujourd'hui, les animaux, leur présence, font l'objet d'une attention toute particulière. On est soucieux de leur bien-être. Les époques ont changé. Et d'ailleurs, pour les invités originaux au festival, on en a eu tout un tas. Mais ça, c'est une autre histoire, alors gardons un petit peu pour demain.
0: 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À suivre, le journal du Tour.
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0: Le dernier titre de Pierre Demar, Je pense à vous sur votre radio. Voici le journal du Tour.
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2: Une étape en mode TGV aujourd'hui sur le Tour de France de Vichy à Nevers, près de 51 km/h de moyenne. C'est un nouveau record, l'étape la plus rapide de l'histoire de la Grande Boucle. Le précédent record datait de 1999, étape Laval-Blois et la victoire de Mario Cipollini. Bonsoir Bruno Blanzin.
3: Bonsoir.
2: Aujourd'hui, on a assisté à une victoire norvégienne, une arrivée au sprint dans la préfecture de la Nièvre, un final assez curieux.
3: Oui, étonnant, parce que on s'attendait effectivement à un sprint massif et Søren Warenjold, il a réussi à déjouer les pronostics. Alors, il avait déjà fait deuxième de l'étape à Bordeaux il y a 5 jours, au sprint également. On le sentait en forme, mais très honnêtement, il a accéléré à 250 mètres à peu près. Il était tout seul pour attraper un équipier de Paul Sexas qui a amené Olaf Coy au sprint. Donc, ça a été un peu surprenant et ça a probablement également surpris les cadors. On pense à Merlier, effectivement, qui l'a déjà emporté. Il a su résister, le gaillard d'1m95, partir de loin pour jeter son vélo sur la ligne. C'est énorme quand même, Gilda, parce qu'hier, il a terminé dernier de l'étape. Il est tombé dans l'étape de montagne du Lioran. Il était encore à la voiture médicale.
2: Blessé au doigt.
3: Il s'est fait mal à la main et finalement, il réussit à s'imposer en levant les bras donc aujourd'hui ici.
2: Et c'est la deuxième victoire de son histoire pour l'équipe UNO-X, l'équipe norvégienne. On va l'écouter, ce coureur d'1m95 et 92 kilos. Les jours se suivent effectivement et ne se ressemblent pas.
4: It's really different from yesterday where I crashed.
5: C'est tout à fait différent d'hier. J'ai chuté dans le même virage que tout le monde, dans l'épingle à gauche là après la dernière ascension. Alors là, le contraste est on ne peut plus important. Grosse surprise aussi pour moi.
2: Une échappée de 4 coureurs a animé cette étape. Elle a été reprise encore une fois, mais cette fois un peu moins de 6 kilomètres de l'arrivée, Bruno.
3: Oui, ils étaient partis au 13e, donc ils ont sur autour de 140 km d'échappée sur les 161 km de l'étape. Ils y ont cru. Julien Alaphilippe à un moment donné a fini par craquer, puis il y avait toujours ce trio avec Lebert le français et puis deux bons rouleurs, Olivera le portugais et Charming le danois. Ils y ont cru, on le voyait vraiment dans les derniers kilomètres à ne pas se retourner, mais à un moment donné quand les équipes de sprinteurs mettent en route, c'est vrai que ça fait

0: totalement la différence. Moins cadenassé peut-être c'est cette étape-là, mais au final, encore une fois, il reste aujourd'hui et demain, Gilda, pour les équipes de sprinteurs, et il ne voulait pas manquer ça.
1: Julien Alaphilippe est le premier des quatre à avoir lâché dans la dernière difficulté de la journée, repris à 35 km de l'arrivée par le peloton. Il a même ensuite perdu le contact avec ce peloton, le double champion du monde qui a terminé dernier de l'étape à plus de 7 minutes.
2: Fallait tenter le coup et ça a roulé très vite toute la journée. Je me sentais vraiment bien au départ et puis après il a commencé à faire plus chaud et j'ai tout de suite eu les sensations que j'ai eues les derniers jours, c'est-à-dire pas superbe et ouais, c'est comme ça.
1: Du vent, pas mal de vent dans le dos aujourd'hui alors que le Tour passait à Moulins lors de cette 11e étape et on vous le disait en début de journal, record battu, 50,91 km/h lors de cette étape assez courte de 161 km. Bruno, on parle d'un peloton exténué, alors comment expliquer ce nouveau record ?
0: Disons que le profil de l'étape s'y prêtait bien évidemment parce que il y avait des routes larges. On a dans la Nièvre notamment avec ces routes larges, on a longé des champs de blé, de tournesols. Et puis il y avait le vent dans le dos. Vous l'entendez peut-être dans mon micro, mais il y avait une dizaine de kilomètres heure à peu près de vent trois quarts d'eau qui a poussé les échappés, qui a poussé le peloton aussi à revenir sur les échappés. Il faut pas oublier qu'il y a d'énormes progrès au niveau de l'aérodynamisme également sur les vélos. Et du coup, on atteint ces vitesses assez impressionnante. Et encore le peloton, sur la fin, dès qu'ils ont rattrapé les échappés, le peloton s'est un petit peu mis à gérer avant de lancer le sprint. Ça aurait pu être même plus important. Rapidement, Gilda, 25,7 km/h de moyenne. C'était la moyenne sur le premier Tour de France. La moyenne sur le Tour, attention, hein, pas sur une étape. Mais c'est vous dire les progrès réalisés, bien évidemment, en 113 éditions.
1: Effectivement, une étape filante qui a surpris l'ancien maillot jaune du Tour, le manager vendéen Jean-René Bernaudot.
3: C'est vrai que le vent était un peu favorable, mais les attaques se font au kilomètre zéro. Vous savez, pour faire une grande moyenne, il faut que ça attaque dès le départ. Et c'est vrai que la première heure m'a très surpris, et faire 51 de moyenne au bout de deux heures, donc 102 km en deux heures, c'est quand même énorme. Hein. C'est énorme, c'est à l'image de ce Tour. Ça ne s'arrête jamais, donc quand ça, l'étau va se desserrer, je pense qu'il y aura des belles surprises.
1: Les sprinteurs devraient encore être à leur avantage demain à Chalon-sur-Saône. Le départ, lui, sera donné de Nevers, plus précisément à Magny-Cours, sur le fameux circuit automobile. Des coureurs cyclistes sur un circuit de voiture. Image pour le moins atypique et qui plaît au patron du Tour de France, Christian Prudhomme.
4: Circuit de Magny-Cours qui a accueilli de nombreux grands prix de Formule 1 à l'époque d'Alain Prost, à l'époque de Michael Schumacher. Circuit de Formule 1 de Nevers-Magny-Cours qui avait accueilli aussi un contre-la-montre de Paris-Nice il y a quelques années. Et nous irons pour une étape, là encore, réservée aux sprinteurs a priori, direction Chalon-sur-Saône, où la photo finish sera peut-être nécessaire. Au pays de Nicéphore Niépce, l'inventeur de la photographie, il y a plus de 200 ans, c'était précisément en 1816.
1: Un photo finish ou pas, réponse demain pour cette étape qui sera à vivre dès 13h30 sur votre radio, ici à demain.
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6: Sur la route, eh ben, tout se passe bien, ça conduit prudemment, pas d'accident, pas d'embouteillage non plus. On va jeter un œil quand même sur les rails. Il y a de très très légers retards, pas grand chose, je vous rassure. Si vous êtes en direction de la gare d'Avignon pour aller chercher l'un de vos proches dans un train qui devrait arriver, celui de Marseille, en provenance de Marseille-Saint-Charles, initialement prévu à 19h, arrivera avec un quart d'heure de retard. Celui en provenance de Nancy, qui devait arriver à 19h08, arrivera plutôt aux alentours de 19h20, et c'est tout, globalement. Ensuite, bah, ça roule bien et ça fait plaisir après les jours un petit peu compliqués que l'on a eu du côté d'Avignon.
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6: 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Cool and the Gang, Celebration, ça danse, ça chante, et c'est tout ce qu'on aime à Ici Vaucluse.

0: Qu'est-ce que j'aime la musique, qu'est-ce que j'aime partager ceci avec vous chaque jour, avec ici Vaucluse, jusqu'à 19h, nous sommes partis pour vous accompagner sur les routes.
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0: On vous accompagne pas n'importe comment. On va parler des jeudis de la Cabrirade à Cucuron. Ce sont des concerts gratuits tous les jeudis de l'été à partir de 19h30 avec un artiste différent. Aujourd'hui, nous sommes avec Christophe Fonviel. Bonjour Christophe.
3: Bonjour Robin. Bonjour.
0: Vous représentez le groupe Blue Devils qui donc sera là demain à 19h30. Et Blue Devils, on peut commencer parce que je suis sûr qu'il y a une anecdote assez folle sur ce nom du groupe. Avant de parler de la musique, on va parler du nom. On fait les choses à l'envers ici.
3: Pourquoi pas, écoutez, je peux vous parler du nom, il n'y a pas de problème. Alors le nom Blue Devils, c'est, on dit, il y a plusieurs théories sur l'origine du mot blues. Mais une des théories consiste à dire que, en fait, c'est la contraction de Blue Devils, donc les diables bleus, mais qui, pour les Américains, est une expression qui veut dire avoir les idées noires. Or, la musique du blues, eh ben justement, elle transporte des idées qui sont plutôt des sentiments. On parle de peur, de frustration, de désir, de fantasme. Donc Blue Devils, eh ben, ça représente ça. Ça représente des sensations. Et je crois que quand on joue correctement, quand on groove, on dit comme ça, quand on groove, eh bien, je crois que les gens peuvent ressentir ça. Voilà. En tout cas, c'est ce que j'espère pouvoir produire demain.
0: Le répertoire donc de Blue Devils que nous allons pouvoir découvrir demain à 19h30, c'est du blues, uniquement du blues.
3: Alors, c'est l'idée, si vous voulez, c'est de faire une petite balade dans le blues et montrer aux gens que le blues est une musique que l'on trouve parfois un peu primaire. On dit souvent, ça c'est péjoratif d'ailleurs, que le blues c'est 3 accords sur 12 mesures. Alors c'est vrai quelque part, on a effectivement très peu d'accords. Mais au fil des temps et au fil des expressions, au fil des sensations que l'on veut exprimer, en fait, c'est une musique qui est très très noble et qui va d'ailleurs produire pas mal d'influences dans différents domaines, le jazz, la musique classique, même moderne. On peut reprendre en fait des formules qui sont faites dans le blues. Donc le blues, il va inspirer en fait beaucoup beaucoup de musique moderne aujourd'hui. Donc l'idée de ce petit concert demain, c'est de faire voyager les gens sur toutes ces patates. Donc en gros, c'est le blues dans tous ses états. Donc on va partir de vieux blues traditionnels des années 30 jusqu'à des blues qui ont été écrits en 2025 par l'IA. Et donc on va reprendre, nous les humains.
0: Et il y a de tout, comme quoi on peut faire les choses dans l'autre sens, comme la question que je vous ai posée, l'IA qui nous copie, ben vous, ça va être l'inverse. Et ça s'annonce assez fort en émotion. C'est du blues et c'est le jeudi de la Cabrirade à Cucuron, donc un concert totalement gratuit qui a lieu demain à 19h30. Il y aura d'autres concerts qui suivront. Dans le mois, on aura l'occasion d'en reparler. Merci beaucoup Christophe Fonviel. Je vous souhaite un excellent concert, le concert de Blue Devils dès demain qui est gratuit. À bientôt Christophe.
3: Merci beaucoup Robin, au revoir.
0: Ceci n'est pas du blues, mais ceci est tout aussi beau, je trouve, avec ce titre Hélène à 18h44.

0: Très belle voix, très belle musique. Un rock voisine avec ce titre, Hélène.
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0: Jusqu'à dimanche, une série de lectures en public et entrée libre a lieu dans la magnifique cour du musée Calvet. Chaque jour, à 11h, une nouvelle figure francophone venue d'Haïti, du Proche-Orient ou même d'Afrique livre un texte poignant. On en parle avec Pascal Paradou de RFI. Bonjour Pascal.
3: Bonjour.
0: Vous, à RFI, c'est entre guillemets, ça fait partie de votre travail de parler de ça toute l'année, faire entendre des textes d'auteurs issus et vivants ailleurs. Mais les auteurs qui viennent cette semaine à Avignon, c'est une aventure tout à fait différente pour eux. Quelles sont leurs envies? Quel est leur but à travers ces lectures?
3: Alors, leur but, c'est de faire entendre leurs textes. Et ils sont en principe toujours absolument ravis de cette invitation qui est faite. Et pour la plupart, c'est la première fois qu'ils viennent à Avignon. Donc ça fait un choc, quoi.
0: Parce ça que fait aussi un voyage.
3: Par ce monde, le voyage, quand on arrive du Togo, qu'on vit à Lomé, où il y a des festivals, où il se passe des choses, mais voilà, la folie d'Avignon, ça les frappe forcément, et puis ils rencontrent des gens qui n'ont pas du tout l'habitude de rencontrer, des spectateurs qui leur posent des questions étranges, et puis des gens du milieu du théâtre, et c'est bien avec cela aussi que se mènent des projets. Donc ils ont beaucoup d'espoir quand ils viennent ici.
0: Ça les perturbe un peu d'être en même temps si loin, ou à partir du moment où ils posent les premiers mots sur leur texte qu'ils connaissent si bien et qu'ils font
3: alors,
0: vivre.
3: Ce ne sont pas les auteurs qui lisent, hein, ce sont des comédiens, donc ils viennent juste écouter cette lecture-là qui est faite par des comédiens et par des metteurs en scène. Non, ça les impressionne pas. C'est quand même pas. Ils arrivent pas. Enfin, ils viennent souvent pour la première fois au Festival d'Avignon, mais c'est des gens qui voyagent. Ce sont des artistes qui font des résidences en Europe, qui peuvent être en Allemagne, en France ou ailleurs. Et donc, quand même, ils connaissent ce qu'est l'autre partie du monde, c'est-à-dire l'Europe, là où nous, on connaît pas toujours l'autre partie du monde qui s'appelle l'Afrique ou les Caraïbes.
0: Et c'est bien pour ça qu'ils sont là également, pour faire vivre leur texte qui sera vécu également par ces jeunes comédiens. Il y a un travail entre les auteurs de ces textes, et les comédiens qui sont sur scène.
3: Bien, les comédiens lisent, c'est-à-dire qu'ils sont texte en main, avec des pupitres, des micros, puisque c'est enregistré et c'est diffusé ensuite sur RFI. Et donc il y a un travail de répétition sur chacun des textes, souvent dirigé par Armel Roussel, qui est un metteur en scène français vivant en Belgique. Cette année, vous l'avez signalé, c'est un partenariat. On a un partenariat avec l'école du Nord de David Bobet, qui est donc installée à Lille. Donc ce sont des très jeunes comédiens qui y vont à fond, parce que là où des comédiens professionnels font 3-4 répétitions avant la lecture, eux, ça fait 3 semaines qu'ils travaillent là-dessus. Donc ils sont vraiment à fond sur ce projet-là. C'est aussi pour eux un élément de découverte, parce qu'ils n'ont pas l'habitude de lire tous les jours un texte du Burundi ou un texte d'un auteur sénégalais. Et ça donne ces lectures, souvent mises en musique ou avec en tout cas des créations sonores. Donc ce sont des petits spectacles, c'est pas juste un truc ennuyeux où quelqu'un lit, tourne les pages et lit un texte.
0: C'est vraiment
3: vivant. Et ce matin, par exemple, il y avait un texte d'un auteur franco-algérien, La décennie noire. Il y a 250 places à peu près au musée Calvet, il y avait 200 personnes qui pleuraient. Parce que vraiment, il y avait une charge émotionnelle qui était très très très très grande. Et je ne suis pas là pour vendre ma soupe, hein. Je vous dis, je suis journaliste comme vous, je vous dis la vérité vraie.
0: En parlant de vérité, il reste 4 jours, c'est ça, 4 personnes encore à dévoiler leur texte. Il y a Guy Régis Junior, il y a Claudia Moyenne Gabé, vendredi il y a Mamadou Sellou Diallo. Est-ce qu'on peut parler de celui le plus proche de nous qui arrive demain?
3: Alors, c'est une autrice qui vient du Togo, Janine Dissirama Bessoga. Et alors, c'est une jeune autrice qui est venue, par exemple, en résidence à Limoges. Enfin, vous voyez, elle est déjà venue en France, mais jamais au Festival d'Avignon. Et c'est un texte qui raconte l'histoire d'une TikTokeuse qui appâte ses followers en leur disant « La semaine prochaine, je vais au village et je vais vous montrer la source originelle, là où j'ai grandi, là où il y a toutes les traditions familiales, etc. etc. » Elle y va. Et elle s'aperçoit que la source, elle est tarie. Réchauffement climatique oblige, il n'y a plus d'eau, il n'y a plus de poissons, la grand-mère est désolée, aucun rite n'est possible. Et donc la question, c'est est-ce qu'elle va décevoir ses followers en leur disant la vérité, ou au contraire, est-ce qu'elle va leur dire la vérité et essayer de les mobiliser pour faire quelque chose afin de réactiver, réanimer cette source qui est non seulement une source d'eau, mais qui est aussi le cœur de tout le village et de tout la tradition du village.
0: Une question qui trouvera sans doute sa réponse demain avec ce cycle ou pas. Ben justement, c'est parfois le questionnement et le chemin en lui-même. Ce cycle de lecture de RFI, toujours dans la cour du musée Calvet à 11h, entrée libre. Merci beaucoup Pascal Paradou et j'espère que ces lectures seront aussi exceptionnelles qu'on le pense dans nos têtes. À très bientôt.
3: Merci
0: Pascal.
3: De votre invitation.
0: Avec grand plaisir. Beaucoup de talent également chez cette personne, pas forcément dans l'écriture, quoique aussi, mais c'est surtout pour sa voix que l'on aime. Céline Dion, Bonjour, Pardon, Merci, son nouveau titre que vous découvrez peut-être sur votre radio ici Vaucluse à 18h53.
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0: Merci à vous Céline Dion pour votre voix, pour votre œuvre. Bonjour, pardon. Merci, à suivre Johnny Hallyday.
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5: Gabrielle,

0: Johnny Hallyday avec Gabriel.
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0: Nous sommes mercredi 15 juillet, il est 19h. Tout de suite, vos informations.
2: Le Loir-du-Loup.
3: Les magistrats avaient jusqu'au 14 juillet pour reprendre toutes les plaintes de violences sexuelles sur mineurs. Une exigence du ministre de la Justice après la mort de la petite Liana dans le Gers. Gérald Darmanin a dévoilé ses chiffres aujourd'hui à l'Assemblée nationale. Plus de 85 000 dossiers ont été revus depuis début juin et parmi eux, Aurélien Tirard, plus de 1000 sont prioritaires.
4: Des affaires où les auteurs de violences sexuelles sur mineurs sont identifiés. Ils sont connus de la justice et leurs victimes sont toujours mineures. C'est pour ça qu'il y a urgence à ce que ces 1000 dossiers soient traités au plus vite, de mettre, je cite le ministre, hors d'état de nuire les auteurs les plus dangereux et d'éviter une nouvelle affaire Liana. Pour rappel, Jérôme Barrella n'avait jamais été entendu par la justice alors que des plaintes pour viol avaient été déposées contre lui. Ce qu'annonce aussi le garde des Sceaux, c'est que depuis le réexamen de ces plaintes début juin, près de 700 personnes sont désormais incarcérées, un chiffre en forte augmentation sur la même période par rapport à l'an dernier. Si l'on regarde toutes ces plaintes, près de 4 victimes sur 10 sont encore mineures, 6 sur 10 sont donc désormais majeures, ce qui fait dire à Gérald Darmanin que beaucoup d'entre elles ont déposé plainte de nombreuses années après les faits. C'est pourquoi il veut inscrire dans la loi l'imprescriptibilité pour les crimes qui concernent les mineurs.
3: Et le principal suspect dans l'affaire Liana, Jérôme Barrella, est entendu par un juge d'instruction qui doit statuer sur sa mise en examen pour viol et meurtre. À l'Assemblée, début des ultimes débats ce soir pour la loi sur la fin de vie. Ce texte doit introduire un droit à l'aide à mourir strictement encadré, un texte qui a créé un bras de fer politique entre le Sénat et l'Assemblée. Bonne nouvelle pour les automobilistes, sauf nouveau départ de feu, l'autoroute A6 devrait rouvrir demain en milieu de journée. Les deux incendies qui ont parcouru plus de 2000 hectares dans la forêt de Fontainebleau sont fixés depuis hier. Deux suspects de 18 ans sont présentés ce soir à un juge. Ils ont reconnu leur implication dans ces départs de feu. L'un d'eux est un pompier volontaire. Plus aucun département français en vigilance rouge canicule aujourd'hui. 69 encore en vigilance orange, mais on respire déjà un peu mieux. Et dès la fin de semaine, on devrait retrouver des températures proches des normales de saison. Le Pas-de-Calais, lui, vient de basculer en vigilance jaune et à Stella-Plage, sur la côte d'Opale. La plage est à nouveau bondée l'après-midi, Jules Hausse.
5: Il est 14h et c'est l'heure qu'a choisi Isabelle pour claquer ses tongs et rejoindre la plage.
6: On vient d'aller manger une poutine et puis on arrive pour aller marcher vers le Touquet.
5: L'enseignante est arrivée il y a 2 semaines à Stella-Plage. Ce sont d'autres vacances qui commencent désormais avec la baisse des températures.
6: Tout à fait, on ne pouvait rien faire. On restait chez soi, les volets fermés, dans le noir. Mais là, c'est voilà, on est super bien. Le bonheur, vive les vacances.
5: Au bord de la mer, à marée haute, il fait 27-28 degrés avec un vent qui rafraîchit et pousse les vagues. Les conditions sont réunies pour que Sophie vienne avec ses deux filles.
7: Je m'appelle Eline et elle
8: est là. Aujourd'hui, on vient que l'après-midi. On a attendu qu'il fasse un peu plus de vent pour pouvoir venir.
7: On va jouer dans la mer et on s'amusera au sable aussi.
5: Ces températures un peu moins chaudes, c'est aussi un soulagement pour Elodie, directrice d'un centre aéré à une centaine de kilomètres de là. Elle n'est plus obligée d'annuler ses sorties plages.
6: Donc là, il y a une 60aine d'enfants. Ils ont tous été se baigner en plus, donc parfait. C'est mieux pour eux, effectivement, parce que je pense qu'on n'aurait pas pu venir à la plage si on aurait été en vigilance. Donc ouais, je suis contente que ça a baissé.
5: La fin de la canicule à Stella-Plage va s'accompagner du retour du petit pull en soirée pour les vacanciers. Météo France annonce un peu plus de 20 degrés ce week-end sur la côte d'Opale.
3: Mais ces dernières vagues de chaleur ont accentué la sécheresse en France. 99 départements déjà soumis à des restrictions d'eau. Une situation exceptionnelle et très préoccupante, alerte la ministre de la Transition écologique. Sur le Tour de France, victoire aujourd'hui du Norvégien Søren Warren Skjold pour cette 11e étape entre Vichy et Nevers. Et Gilles Damingui, cette étape a une particularité, c'est la plus rapide de l'histoire de la Grande Boucle.
9: Et c'est seulement la 3e fois qu'une étape du Tour passe la barre symbolique des 50 km/h. Cet après-midi, sur les routes de l'Allier et de la Nièvre, c'était un PGV, un peloton à grande vitesse, moyenne sur les 161 km, 50,91 km/h du jamais vu sur la Grande Boucle. Le précédent record, il datait de 1999, la victoire de Mario Cipollini entre Laval et Blois, une étape toute plate et à l'époque, un fort vent dans le dos. Cet après-midi aussi, il y avait vent favorable pour pousser les coureurs, un peloton que l'on dit pourtant exténué avec la chaleur depuis le départ de Barcelone. Alors comment expliquer ce record? La bagarre pour prendre l'échappée a une nouvelle fois débuté dès le premiers kilomètres. Et puis autre élément, depuis le record de 99, évidemment le matériel a fait d'énormes progrès et les records, on le sait, sont faits pour être battus.
3: Merci Gilda Minguy. Qui sera l'adversaire de la France lors de la petite finale samedi soir au Mondial de football? Les Bleus ont perdu hier soir 2-0 contre l'Espagne en demi-finale. Alors ce soir, deuxième demi-finale entre l'Argentine et l'Angleterre. Le coup d'envoi, c'est à 21h.
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0: 1 degré par heure, c'est ce que nous perdons, alors ça avance petit à petit, mais au moins ça se rafraîchit. À 19h, on reste un peu au-dessus de la barre des 30 degrés, et pour la fin de votre soirée, aux alentours de 23h minuit, il fera 26 degrés. Cette nuit, les fenêtres devront être grandes ouvertes pour rafraîchir toute la maison, et puis demain matin, le soleil toquera de nouveau à notre porte. Pour votre petit déjeuner, les croissants seront servis avec 23 degrés à Apte, 24 à Pertuis, Cavaillon et Vaison-la-Romaine, et 25 degrés à Avignon. Demain après-midi, entre 35 et 36 degrés affichés au thermomètre, mais des nuages pour apporter de l'ombre.
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11: Bonsoir à tous, j'espère que vous avez passé une belle journée. C'est l'heure de l'apéro pour certains, c'est l'heure du retour du boulot pour d'autres, c'est l'heure de 100% années 80 pour tout le monde, et ça commence comme ça.

0: Dépêche Mode, Just Can't Get Enough.
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0: Et c'est avec ce tube que des adolescents de Basildon, à 40 km de Londres, passionnés de synthétiseurs, un nouvel instrument qui apparaît à la fin des années 70, deviennent les pionniers de ce que l'on appelle la New Wave. On est en 1981 et ce titre est leur premier tube international. Alors très vite, ils seront suivis par beaucoup d'autres. Hein. Tears for Fears, notamment, un duo qui connaît ses premiers succès mondiaux en 85. Par exemple, Everybody Wants to Rule the World. Tout de suite.
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0: Mio, c'était Fallait pas commencer. Il faut revoir encore et encore le clip génial qui accompagne cette chanson. Une vraie comédie musicale où Lio, dans le rôle d'une femme trompée qui ne compte pas se laisser faire, démontre son talent d'actrice, danseuse, performeuse, comme jamais. Moi, il me rend dingue ce clip, un vrai coup de cœur. Ah, un vrai coup de folie aussi. Tiens, Thierry Pastor arrive dans un instant pour la suite de 100% années 80.
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0: Tradition, rupture et engagement poétique. La Fondation Blacher accueille l'expo Afro Blue pour plonger dans les nuances du bleu. Allez découvrir à la gare de Beaugnieu le travail de 36 artistes d'Afrique et de ses diasporas. Entre ciel et mer, la couleur devient un récit poétique. Puis à Fontaine de Vaucluse, l'expo Mémoire de feuilles vous accueille au musée bibliothèque François Pétrarque avec Marine Guillemot, une artiste du végétal qui transforme les plantes du Luberon en papier grâce à une technique asiatique qui est vieille de plusieurs siècles. C'est vraiment une sortie à faire. 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

0: Status quo, c'était In the Army Now.
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0: On pourrait croire que ce titre est une invitation à envisager une carrière militaire, et bien pas du tout. Il a été créé par deux frères hollandais, Boland and Boland, en 81. C'est plutôt une chanson anti-guerre, et oui. Reprise en 86 par les Anglais de Status Quo, elle est devenue un tube mondial, vendu à 75 millions d'exemplaires. Une belle somme, hein, qui n'est rien à côté de la fortune de Sir Elton John. Oui, c'est lui l'homme qui jouait du piano debout. Ben, vous avez compris la transition. 100% années 80 tout de suite, c'est avec France Gall.
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0: Renaud, c'était dans mon HLM. Un soir, Renaud est invité à dîner chez son frère Thierry Séchant dans le 13e arrondissement de Paris. Il vit dans un HLM, il lui parle de ses voisins et le talent de l'observateur devient une chanson, un portrait des classes moyennes de l'époque. Et ben voilà. À 20h, vous avez rendez-vous avec Émilie Mazoyer, les essentiels de Décibel, mais avant cela, une star 80. Jeanne Mas arrive avec Johnny Johnny.
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1: Vous écoutez Ici, il est 20h, l'heure de retrouver Émilie Mazoyer.
0: Les essentiels de Décibel. Émilie Mazoyer et Solane.
2: Comment ça va ?
3: Ça va très bien et toi ?
2: Ça va super. Je suis très très contente de te revoir parce que finalement cette année on s'est croisés à des moments clés. Je me souviens t'avoir vu le soir des victoires de la musique.
3: Ouais, c'était intense. Je pense que j'étais à moitié là dans ma tête. Donc effectivement. Ouais.
2: Alors je sais pas moi comment on peut, en étant comme toi une jeune artiste qui porte en plus beaucoup de choses sur ses épaules parce que c'est vraiment ton album. C'est-à-dire que tu y as mis vraiment ton cœur, ton âme, tes tripes, etc. Et ce soir-là, du mois de février, tu étais nommée donc, dans cette catégorie révélation. Et tu l'as eue.
3: Oui, c'était intense. Honnêtement, cette soirée, elle est encore un peu floue dans ma tête.
2: Ouais.
3: Parce qu'il y a tellement de pression. Et puis même juste de se dire qu'on chante en live devant je ne sais pas combien de milliers de personnes, même plus.
2: Ah oui, je pense que c'est pas en milliers.
3: Mais je sais, oui, mais j'aime pas.
2: D'accord, on ne dit pas.
3: Voilà.
2: On dit pas millions.
3: Non, ça me stresse. Mais justement, cet aspect-là m'a tellement terrifiée qu'une fois que c'était fini, vu que l'annonce de la catégorie était après, moi, je pense qu'il y a eu un boost d'adrénaline, j'ai eu toutes les hormones qui se sont mélangées en même temps. J'étais satellisée, peut-être très loin.
2: Et elle l'a eue. Alors, elle est où la victoire ?
3: Elle est chez ma grand-mère sur la cheminée, évidemment.
2: Oh.
3: Ma grand-mère, à la fois c'est adorable et de l'autre tu me dis ça va devenir creepy parce qu'elle a mis mon EP, mon album, la réédition, la victoire, le disque, le single d'or justement de Rome, ça tu l'as donné à elle parce que déjà ça fait bizarre de l'avoir chez soi. Puis voilà, et à la fois il y a tout un hôtel à ma gloire et c'est un peu comme il y a la cheminée juste en dessous, je me dis à tout moment elle fait des sacrifices dedans pour moi.
2: C'est ça pour avoir des streams.
3: Exactement, je pense qu'il y a ici on n'achète pas des streams, juste on sacrifie des chèvres et c'est tout.
2: Exactement. J'aime bien ce côté sorcière de grand-mère en petite fille.
3: Oui, mais c'est toutes les femmes de ma famille, on a ça. Ouais.
2: Et à la fois, est-ce que c'est pas ça justement le secret de Solane, que cette chanson, Rome entre autres, parle à la fois à une grand-mère, à une mère, à une fille, à une petite fille. Mais c'est...

0: extrêmement transgénérationnelle, cette chanson et ce thème.
1: C'est ce que je vois quand je vois les différentes personnes dans mon public, et ça me fait beaucoup, beaucoup de bien, parce que même, j'allais dire, ça parle aux femmes, mais je vois aussi beaucoup d'hommes qui la chantent aussi. Ça, c'est une victoire pour moi. Pareil, je suis assez, assez honorée, mais c'est pas du tout un truc que j'avais prévu, par contre. Donc c'est bien, c'est une bonne surprise.
0: Alors, avant d'explorer cette réédition de Si on sombre, ce sera beau, souvenons-nous des chansons qui nous ont fait tomber amoureux de ce disque.

0: album est sorti, je me souviens, j'avais pris le pari, j'avais dit ça en concert, ça va être énorme. Solane 2025, c'est aussi l'année où tu fais des salles de plus en plus grandes et des zéniths, etc. Est-ce que les ogres, comme Rome, c'est des moments à part dans le concert?
1: Les ogres, on a fait beaucoup de concerts, et il y en avait où on était dans un endroit où c'était pas forcément notre public, où c'était des gens qui étaient assis parce que c'est des théâtres. Et c'est parfois un peu rude, mais les ogres, c'est le moment où tout le monde se lève, et ça il fait beaucoup de bien, ce morceau.
0: Ouais. Solane, qui est ce soir, je dois vous le dire, honorée par la SACEM, qui est donc la Société des auteurs, compositeurs et éditeurs de musique, donc honorée par tes pairs,
1: voilà,
0: les artistes, qui ont décidé donc de te remettre le prix de la révélation de l'année. Aux Victoires, c'était aussi ça, c'était les gens de la profession qui te récompensaient. Est-ce que cette année de concert, ça t'a aussi montré que le public répondait autant présent que la profession?
1: Oui, et c'était assez fou. Déjà, c'est comme déjà de me dire que j'ai fait un Olympia, c'était beaucoup, mais qu'il était complet et que ça continue. Enfin, dès qu'il y a une date parisienne, elle se remplit vite, et c'est génial. C'est même pas que parisienne, je sais pas pourquoi je me focus là-dessus, mais pour moi c'était un peu une étape, cette Olympia, donc je l'avais en tête. Ouais. Mais
0: oui, puis on dit que c'est dur le public parisien, que les gens sortent de chez eux, que si vraiment.
1: Voilà. Non, là c'était très beau. Oui, j'ai eu la chance de rencontrer beaucoup de monde de mon public, et d'avoir beaucoup de témoignages. Et c'est beaucoup émotionnellement, mais c'est la chance d'une vie, quoi. Donc moi j'adore.
0: Raconter une histoire avec une réédition, ça peut sembler parfois étonnant, parce que là il y a vraiment beaucoup de nouvelles chansons. On se dit, en fait, Solane, elle avait presque de la matière pour un nouvel album, et à la fois, est-ce que c'est parce que ces chansons-là justement continuent l'histoire de Si on sombre, ce sera beau?
1: Je pense que toutes les chansons que je vais faire à partir de maintenant vont continuer de toute façon une histoire, parce que comme je me base sur moi, je suis très nombriliste, mais comme je me base sur moi, ça va, il y aura toujours un fil rouge. Oui. Ce sera toujours la continuité. Mais en fait, c'était le fait de sortir une réédition, c'était plus un besoin qui fait partie de ce milieu. C'est pas un truc que je voulais faire. Moi, justement, j'avais pas envie que les gens doivent racheter déjà des chansons qui étaient sorties. Mais ça fait partie, il faut le faire. Donc en fait, je me suis dit, quitte à sortir des chansons en plus, je vais en mettre beaucoup. Donc j'en ai mis 7.
0: Ouais, 7 nouvelles chansons.
1: Voilà.
0: Et croyez-moi, voilà, c'est pas bâclé. C'est des chansons qui sont incroyables. C'est pour ça, moi, plus je les écoutais, plus je me disais, mais dis donc, on est à deux doigts du deuxième album. Mais ok.
1: Moi,
0: okay,
1: je voulais me lancer dans le deuxième, mais bon, bah non, je me suis retenue. C'est bien.
0: Si on sombre, ce sera beau, entre parenthèses, promis. C'est bien ce petit côté rassurant.
1: Ouais, allez, venez. Non, je sais vraiment, c'est pas de souci. Je promets, on est bon. Ouais, c'était. J'aimais bien ce petit côté parenthèse.
0: Vous allez croiser le loup.

0: déjà dans l'esthétique, effectivement, s'inscrit dans l'histoire de Sion Sombre, Ce sera beau, avec ce côté très synthétique, électronique, et à la fois la voix tellement pure. C'est un mélange qui fonctionne, qui glace un peu, mais c'est voulu, j'imagine.
1: Oui, en fait, c'était dans ma tête, j'ai... C'était un peu une suite de Rome, parce que ça parle de ce loup, justement. Et Rome, ce que j'avais aimé faire, c'est vrai que quand je la réécoute aujourd'hui, je me dis, comme on l'a fait il y a 3 ans et quelques, je me dis, il y a des choses que je referais différemment aujourd'hui. Mais ce que j'aime, c'est le contraste entre les couplets qui sont tout doux, qui sont très purs, et les refrains assez produits. Et là, en fait, on voulait recréer cette sensation pour le loup, qui était très, très cathartique à faire, dans tous les cas. Sur scène, elle fait un bien fou, c'est génial. Puis j'aime bien parce qu'en plus, j'ai fait les stacks de voix qu'on entend sur les refrains, je les ai faites aussi avec mon compagnon et j'aime bien les entendre à chaque fois que je suis sur scène. Et j'aime bien ce morceau. En fait, à la fois, j'aime bien, il y a de la colère dedans et de l'autre, je fais ah ouais, mais c'est sa voix lui aussi. Donc j'étais contente.
0: C'est mignon. Ouais. On va reparler de lui d'ailleurs. On le garde sous le coude.
1: Un garçon
0: l'amoureux,
1: parce
0: qu'il est ailleurs dans la réédition. Il faut aussi poser la question. Est-ce que tu aimes cette sensation? Est-ce que tu aimes le voir dans l'œil du public ou quelqu'un qui écouterait ton album au casque? T'aimes bien quand même nous secouer, nous choquer un peu.
1: Dans quel sens choquer?
0: Eh bien, tu vois, par exemple, sur la chanson qu'on vient d'entendre, Le Loup, si on ne fait pas attention, on danse sur le refrain, on est là, on ne sait pas trop. Et là, bim, tu nous secoues avec un couplet, au contraire, très calme, où on comprend parfaitement les paroles, on comprend de quoi tu parles. Est-ce que ça te plaît, ça, de choquer, c'est peut-être un peu fort, mais en tout cas, de surprendre ou de n'être pas ce qu'on pense à la première écoute?
1: Oui, j'aime bien ce côté-là, justement, de faire passer des messages qui sont parfois un peu, entre guillemets, rudes, par justement une voix toute douce et un truc très clair.
0: Oui.
1: Et j'ai bien aimé, surtout au fait, parce que pendant un temps, on l'a joué sur scène sans qu'elle soit sortie, et j'aimais bien regarder les gens pendant que je racontais ça, parce que vraiment, ils ne connaissaient pas du tout, ils n'avaient pas pu l'entendre sur le disque. Et justement, de voir que ça leur rappelait ce qui a pu plaire dans Rome, justement.
0: Ouais.
1: À la fois, ils étaient un peu... C'est un peu déconcertant quand on réalise le sujet. Et en même temps, du coup, ils retrouvaient quelque chose qu'ils aimaient bien.
0: Solane, sur la réédition de Sion Sombre, Ce sera beau, il y a le banc.

0: coin.
1: Alors là, c'est dépouillement total. On se dit, est-ce qu'elle l'a enregistré dans sa chambre? C'est un effet presque de démo. Pourquoi?
0: C'était vraiment voulu. En fait, ce morceau, il a une sensation de one shot du début jusqu'à la fin. Ce morceau, il est vieux en plus, parce que je l'ai écrit. C'est là que je réalise que l'idée de rentabiliser mes névroses, je l'avais depuis longtemps. Je me suis fait larguer, genre un 12 juillet, et le 14 juillet, je l'ai écrit d'un coup, pareil, en 10 minutes. Donc c'est un morceau fleuve, un peu. Et pareil, en studio, je voulais garder ce truc-là. Et on a posé les accords au piano, et j'ai enregistré du début jusqu'à la fin. Il n'y a pas de coupe, il n'y a pas de truc qui a été repris, parce que je voulais ce côté. Je suis dans ma chambre, sur mon piano, en train de chialer comme c'est pas possible. Et c'était l'énergie qu'on voulait garder. Il y a une sensation un petit peu de mémo vocal. C'est ça qu'on voulait. Ouais. Enfin, ce mémo vocal qu'on ne devrait pas envoyer, mais qu'on envoie quand même. Et c'était un peu. Voilà, c'est un message. Si je m'arrête pendant que je le dis, je ne le dirai pas jusqu'à la fin. Donc, il fallait faire du début jusqu'à la fin.
1: Vous voyez, les amis, c'est ça faire de l'art. Parce que nous, qu'est-ce qu'on fait avec nos ruptures? On met la poussière sous le tapis.
0: Sauf que moi, je vais y chanter tous les soirs, ça.
1: Alors, c'est là quand même où je me pose la question, à quel point ça fait du bien et à quel point c'est trop, Solane?
0: C'est bien que je sois en paix avec cette période de ma vie, parce que sinon ça peut être rude. En fait, les chansons où c'est trop douloureux, je les chante plus sur scène. Il y en a, je les fais plus, ça me fait trop de mal.
1: Ouais.
0: Mais sinon, c'est toujours un risque à prendre, et c'est comme faire une chanson d'amour. Hein. On sait que
1: ça
0: s'arrête, quoi.
1: Ouais. Non, c'est pas évident. Est-ce que les personnes concernées par les paroles de ces chansons sont toutes au courant qu'elles sont concernées par telle chanson en particulier?
0: Cette chanson-là, oui. La plupart. Et les personnes qui sont concernées pour des chansons plus agressives se reconnaîtront tout seuls et ne se montreront pas trop, je pense, ou ne me le feront pas savoir. Mais oui, non, les gens savent. Les gens autour de moi savent.
1: En tout cas, il y a des déclarations d'amour pas banales sur la réédition de l'album de Solane.
0: Je t'aime.

0: t'aime et j'en suis désolée.
1: Eh oui.
2: Alors, ça va paraître complètement bateau de dire à Solane que sa voix est géniale, mais j'ai trouvé que particulièrement dans cette chanson-là, j'ai remarqué, tu vas me dire si c'est le cas, que ta palette vocale s'est élargie, t'as beaucoup bossé, ou c'est les concerts,
1: c'est
2: quoi?
1: Concerts. J'ai pris deux cours de chant, mais je pense que ça n'a pas tant joué que ça. Enfin, si, quand même, mais c'est les concerts, et c'est aussi le fait que l'autre album, on l'a fait sur une période de temps où c'était il y a un long temps, donc j'étais très timide, je le suis moins maintenant, et même en studio, j'avais ce truc où j'osais pas faire beaucoup de choses. Là, je sortais justement, on était en plein milieu de la tournée d'été, et c'était un peu... Je suis en forme, je suis dans le mouvement, je vais y aller. Je voulais surtout ce sujet-là, il me faisait très très mal, il me fait toujours mal, et donc j'avais cette envie de pouvoir le lâcher aussi vocalement.
2: Donc la puissance vocale, elle vient et de l'entraînement, ouais, et de la tournée, et de...
1: Ouais, de ce qu'il y a dans la tête.
2: De ce qu'il y a dans la tête aussi. On va écouter Si tu m'aimes. Ah, oh, eh bien, pourquoi ce petit rire?
1: Parce que justement, la Lune et Si tu m'aimes sont sur la même personne, et à chaque fois, ça fait partie de ces chansons où c'est bien douloureux, mais je les aime beaucoup, beaucoup, beaucoup, donc je les garde, mais c'est un peu, c'est du masochisme, ce stade, vraiment.
2: Oh, est-ce qu'il y a des infos essentielles qu'on doit avoir pour l'apprécier?
1: Non, pas du tout. Vraiment, là, ce stade, c'est juste, c'était cette chanson-là, on a voulu la construire comme vraiment son sujet, c'est-à-dire, ça parle un petit peu de... Ça parle d'une personne qui se perd beaucoup dans vraiment le milieu de la teuf, dans prise de substance et tout ça, et d'un amour qui reste au milieu de ça aussi, qui est parfois très naïf, mais donc on a voulu le construire comme ça, c'est-à-dire l'amour, il est tout clair, il est tout mignon, mais ça dure pas très longtemps, et après c'est des basses comme si on était en teuf. Mais...

0: on ne sauve pas un garçon. Est-ce que c'est compris?
1: On ne sauve personne. On peut essayer, ça va être sympa.
0: Voilà, alors c'est mieux dit et de manière plus poétique quand c'est Solane qui chante Si tu m'aimes, mais on voulait passer le message. Mm-hmm. C'est radio de service public, Solane.
1: Bah là, clairement, mais le syndrome de l'infirmière, il ne faut pas. Hein. Il ne faut pas. Hein.
0: C'est ça. Mm-hmm. Voilà. Ou alors, faites l'école d'infirmière et
1: exactement.
0: Allez aider les gens.
1: Voilà. Il semblerait que ce soit moins payé, donc mauvaise idée.
0: C'est vrai. Et un bisou, tiens, à tous les soignants qui nous écoutent.
1: On les embrasse.
0: J'aime bien l'idée, Solane, de te savoir entourée par d'autres artistes. Parce que c'est vrai qu'au début, quand on t'a découverte avec Rome, etc., on s'est dit, waouh, elle fait cavalière seule.
1: C'était pas un choix, c'était...
0: Voilà. Et à chaque fois que moi j'ai pu te voir, soit à des cérémonies, soit sur scène, tu es aussi très impliquée aux côtés de la Fondation des Femmes, voilà, pour qui t'as chanté. Et donc je me dis, voilà, elle mérite un crew, cette artiste. Eh bien, elle en a. Par exemple, tu as rencontré un garçon qui a dit beaucoup de bien de toi, ici même la semaine dernière. Tu l'as rencontré sur le tournage d'une émission de télé autour de Daniel Balavoine. C'est Gaëtan Roussel, ça c'est votre premier duo.
1: Oui.
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0: Ça s'est tellement bien passé qu'il t'a invité, Gaëtan Roussel, à chanter une chanson sur son nouvel album qui s'appelle Marjolaine. Mm-hmm. Et toi, en fait, t'as grandi en écoutant Louise Attaque.
1: Oui, on en parlait, j'ai beaucoup de souvenirs quand j'allais avec mes grands-parents en vacances. Ils avaient quelques albums sur leur ordi et il y avait Louise Attaque. Et j'ai toujours été très très en admiration, et quand je l'ai rencontré, en fait, on est rentré en contact avant justement ce duo là, mais c'est pour ça qu'on a voulu le faire ensemble. Et il a été de très très très bons conseils de se retrouver en studio avec Gaëtan Roussel. J'étais en train de me pincer toutes les 4 secondes en disant c'est en train d'arriver, je vais prendre des photos pour ma grand-mère, elle sera contente.
0: Il y a que deux invités hein, sur l'album de Gaëtan, il y a Bernard Lavilliers et Solane.
1: Voilà, j'aime bien le
0: franchement
1: le, contrat, s'il me
0: le
1: plaît.
0: Gang est cool.
1: Voilà, oui.
0: Et le dîner serait très sympa aussi.
1: En fin de soirée, ça peut être drôle.
0: Évidemment. Alors c'est pas ton... Il y a deux duos, plusieurs duos dont on a envie de parler, mais c'est pas tes premiers évidemment hein, sur cette réédition. Tu avais chanté avec Patrick Watson une chanson qui s'appelle Ça va.
2: Mm-hmm. 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

0: avec Patrick Watson. C'est quel plaisir, tiens, de chanter en duo pour toi, trouver l'harmonie, le contraste avec la voix de l'autre?
1: Ce morceau-là, c'était vraiment particulier parce que c'est le premier duo que j'ai fait. C'est la première fois que je travaillais avec quelqu'un. Le côté cavalier seul, niveau paroles, j'avais ça en tête parce que j'ai travaillé avec des gens pour faire la musique, les prods, parce que je n'y connais pas grand-chose. Mais j'ai toujours eu beaucoup d'ego en me disant je veux que ce soit mes paroles. Je ne veux pas qu'on m'aide, c'est moi qui écris mes trucs. Et donc là, de travailler avec quelqu'un, surtout Patrick Watson. Patrick Watson, c'est depuis mes 15 ans, ça fait partie des gens que je cite quand je veux mettre de l'émotion dans ma musique comme lui. Et donc de pouvoir travailler avec lui, c'était à la fois fou et super, mais aussi très très intimidant. Et il m'a laissé tellement de place dans l'écriture de ce morceau. Ça a été une journée où je pense que les trois premières heures, juste on a parlé parce qu'on ne se connaissait pas. Et c'est très important quand on écrit et qu'on va livrer des choses, de comprendre qui est la personne en face. Et on s'est trouvé sur notre côté un petit peu joueur, un petit peu sarcastique. Et on voulait une image de Parisien et un peu cliché. Et j'ai le droit parce que je suis née à Paris, donc j'ai un peu ce truc de... Je me permets de critiquer parce que je suis, voilà, c'est moi. Mais et c'était fou. Et puis c'est un musicien de génie. Il faisait des envolées qui faisaient que ça donnait envie, justement. Ça faisait rentrer dans la chanson tout de suite.
0: J'adore parce que je posais une question sur elle-même à Solane en disant quel plaisir tires-tu du duo, et en fait elle me répond en disant du bien de la personne avec qui elle faisait
1: le duo. Bah oui, mais bon, c'est difficile de dire du mal de Patrick Watson.
0: Voilà pourquoi elle mérite un crew. Alors là, il y a un crew très très chouette, ouais. Sur Si on sombre, ce sera beau, promis, puisque nous avons, mesdames et messieurs, la délicieuse November Ultra qui partage avec toi ce morceau qui s'appelle Parfois.

0: dit quelques mots en français, mais bon, voilà, un November Ultra, on sait que ces langues, c'est vraiment l'anglais puis l'espagnol.
1: Oui, oui. Me fout les poils à chaque fois.
0: Ouais. Pourquoi ? Alors, pourquoi elle ? Pourquoi là ? Pourquoi...
1: En fait, quand on l'écoute, c'est un peu une évidence quand même de se dire pourquoi elle.
0: Sa voix est un câlin.
1: C'est dingue. Et en fait, je viens de me souvenir que Nova, enfin November Ultra, c'est la première personne qui est venue me voir en me disant, parce que je commençais à peine, c'était quand je faisais les premières parties de Patrick Watson justement, qui est venue me voir en me disant si un jour ça devient fatigant, compliqué, pesant la tournée, parce qu'elle a fait une énorme tournée, appelle-moi. Viens, on pourra en parler, je sais. Et c'est quand même très très doux quand on commence et qu'on nous balance toujours que cette industrie, c'est de la rivalité entre les artistes féminines et tout. Donc ça m'avait laissé un très bon souvenir. Et puis je voulais mettre des artistes féminines qui me faisaient du bien sur cette réédition. Et puis du coup, je lui ai envoyé un message. Et elle me disait, en ce moment j'ai du mal à écrire, je suis pas, mais on peut manger ensemble, peut-être après on va au studio. Et donc on a mangé ensemble, on s'est raconté nos vies. Je crois que c'est vraiment un truc d'artiste de raconter absolument toutes nos vies en 40 minutes. Et on s'est retrouvés au studio, et j'avais cette chanson que j'ai faite il y a 4 ans maintenant, mais qui, pour moi, il manquait quelque chose, et je lui ai proposé, parce qu'il y a un côté vintage qu'elle peut avoir aussi, oui. Cette guitare un petit peu toute douce. Et ça me fait toujours beaucoup rire, parce qu'elle, je la vois griffonner 2-3 trucs, elle me dit non, mais j'ai peut-être quelque chose, mais ça va pas être très très bon. Elle fait une prise, on la garde, et c'était fini, quoi, évidemment. Logique, et c'est un énorme cadeau qu'elle m'a fait d'être là, parce que le morceau, je le voulais un peu éthéré, un peu tout doux, qui flotte, et là, il montait très très haut, donc j'étais contente.
0: Ça s'appelle Parfois, et c'est à écouter sur Si on sombre, ce sera beau, promis de Solane. Alors, l'amoureux. Partage une chanson. Alors, il n'a pas de nom, hein. C'est pas que je sois comme ça à pas vouloir le citer, c'est que c'est écrit comme ça sur l'album. Oui. Solane, dénouement, entre parenthèses, avec.
1: J'aime bien les parenthèses.
0: Avec l'amoureux. C'est une belle parenthèse. Alors,

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1: Solane, c'est possible. Ah, oh, ça va, c'est bon, c'est mon côté fleur bleue, j'y peux rien. C'est...
3: Alors, ça fait quoi de chanter avec l'amoureux?
1: Ben, ça fait qu'il faut pas que je me sépare, hein. Clairement, ça serait surtout pas. Non, au-delà
3: en tout cas, vous êtes pour toujours ensemble sur cette chanson.
1: Et c'est très beau. Et j'espère dans la vie aussi, ça me ferait plaisir. Mais non, c'était une chance. J'aime son travail depuis très longtemps. Il m'a fait un peu l'honneur d'être OK de chanter sans avoir écrit. Parce qu'en tant qu'artiste, moi je le sais, j'adore, j'ai envie d'écrire mes mots, tout ce qui sort de ma bouche. J'aimerais que ce soit moi qui l'ait façonné. Et lui, il a été suffisamment gracieux pour juste chanter mes mots. Et c'est émouvant, forcément. Et quand j'entends, j'aime bien entendre cette voix, elle me rassure. C'est pour ça que je l'ai fait chanter aussi, parce que sa voix de base me rassure, me fait du bien. Et donc je me suis dit, tant qu'à faire, ça va sur la réédition.
3: Ah, et c'est pour ça que tu l'appelles l'amoureux et que tu mets pas son nom. Alors c'est parce que c'est pas une chanson qu'il a fabriquée.
1: C'est pour ça. Et c'était un accord entre nous. Et puis je trouve ça. Je l'appelle comme ça dans la vie aussi. Donc.
3: C'est beau comme j'aime bien.
1: C'est, ouais. Mais effectivement, je rougis, je vais boire de l'eau, c'est mieux.
3: Allez, chin chin, Solane. À tes amours, ça c'est important.
1: Qu'ils durent toujours, par pitié.
3: Oui, exactement. Et célibataires qui nous écoutaient, que les vôtres commencent un jour. Parce qu'on est avec vous aussi. Oui. Bonne route, Solane.
1: Merci.
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3: Bonsoir, comment ça va?
9: Bonsoir Émilie, ça va bien. Quand je vous vois, ma vie change.
3: Eh ben, ça commence bien. Oui. Vous êtes très en forme, maestro. Oh. Je le disais tout à l'heure en disant la joie qu'on avait à vous accueillir ce soir. Vous êtes indissociable des musiques, des grandes comédies françaises. Il n'y a pas que ça dans votre carrière, mais quand on pense à vous, on pense à ça d'abord. Certains acteurs disent « Les comédies, c'est moins noble que les drames, c'est dommage que je sois qu'un acteur de comédie. » Vous, quel est votre rapport avec ces comédies? Est-ce que vous les aimez? Est-ce que vous en êtes fier?
9: Écoutez, je les aime puisqu'elles me donnent l'occasion d'écrire la musique que le public aime.
3: Ouais.
9: Et comme je ne fais pas de musique comique, si vous avez remarqué dans toutes mes musiques de comédie, entre guillemets, il n'y a pas de musique comique.
3: C'est
9: parce
3: vrai.
9: Que la musique de comédie, ça implique le pastiche, à la manière de... C'est une forme de moquerie de la musique et je n'aime pas ça. Et comme je considère que la musique ne décrit rien et qu'elle ne doit rien décrire, il donne une atmosphère un peu vague. Finalement, vous pouvez mettre n'importe quelle musique, du moment qu'elle est bonne, sur n'importe quelle image, du moment qu'elle est bonne. Et voilà, si l'image est moins bien, la musique va l'embellir. Voilà.
3: Et en l'occurrence, des belles musiques et des images géniales. Ça se passe par exemple dans Les Aventures de Rabbi Jacob.

0: Voilà un tout petit aperçu de ces bandes originales de films composées par mon invité de ce soir, Vladimir Kosma. J'étais curieuse, tiens d'ailleurs, parce que vous êtes un musicien, vous êtes un chef d'orchestre, vous êtes un compositeur. Quand on vous demande quel est votre métier, si vous rencontrez quelqu'un à un dîner qui vous dit « Ah tiens monsieur, qu'est-ce que vous faites dans la vie ?» Qu'est-ce que vous répondez ?
1: Je dis dans le meilleur des cas que je suis compositeur de musique. Et d'une manière plus simple, je dis « Je suis musicien ».
0: Musicien, voilà. C'est ça. C'est ce qui vous a toujours animé. Au départ, d'ailleurs, vous étiez musicien. Qu'est-ce qui a fait que vous êtes passé du côté obscur de la force, du côté composition ?
1: En fait, depuis que je suis petit, malgré le fait que mon père m'a fait travailler le violon,
0: oui,
1: depuis que je suis petit et depuis que j'ai 4 ans, je travaille 3-4 heures par jour le violon. J'avais mon esprit à composer de la musique et j'ai commencé à écrire de la musique à partir de l'âge de 7-8 ans. Déjà à 7-8 ans, je donnais des concerts de violon accompagnés par mon père au piano et je composais certaines musiques, pas définitives, mais qui allaient devenir parfois le Rabbi Jacob ou ouais, le Grand Blond ou autre chose, puisque j'avais rencontré un professeur quand j'étais petit qui savait que je compose et que je fais des petites choses et il m'avait dit, écoute, fabrique-toi un gros cahier de musique et dès que tu as un thème qui te plaît ou quelques notes qui te disent, marque-les dans ce gros cahier mais jamais sur des feuilles volantes parce que tu vas les perdre et comme ça sera... Sinon, tu les auras dans ce cahier, tu pourras toujours les travailler et les retrouver là. Ce que j'ai fait, et maintenant je suis au deuxième cahier parce que les cahiers sont gros comme
0: ça.
1: Ah
0: oui, ils doivent être énormes parce que vous avez composé quoi, plus de 1500 bandes originales.
1: Non, oui, non, pas autant que ça. Ah. 500 bandes originales de films,
0: oui,
1: et des téléfilms, ouais, etc. Ouais. Mais dans ces cahiers, je ne marque pas tout, je marque selon le début d'un thème ou une idée ou quelque chose pour que je puisse la retravailler.
0: D'accord. Donc depuis vos 7-8 ans, vous êtes à votre deuxième cahier. Et vous les mettez au coffre-fort ? Vous les mettez où ces cahiers ?
1: Je les ai dans ma chambre de torture, qui est en fait ma chambre où il y a mon piano à queue,
0: ouais,
1: et où je garde tout ce qui est musicalement dans ouais, l'immédiat. Et donc j'ai eu un premier cahier que j'ai tout le temps, que je garde précieusement, et j'ai été obligé de faire un deuxième cahier qui est aux trois quarts maintenant de plein. Mais j'ai des milliers d'idées musicales.
0: Waouh !
1: Et vous cherchez parfois des thèmes qui sont déjà connus et vous trouvez le début dans le premier cahier à la page 35, le thème d'un éléphant, ça trompe énormément, les premières notes d'idées avec les tierces comme ouais, ça. Eh bien, je l'avais à l'état d'ébauche et quand le film est venu et que j'avais choisi ce thème-là, je l'ai développé, je l'ai complété.

0: Mais c'est génial. Mon invité ce soir, c'est Vladimir Cosma. Et merci d'être venu nous voir, Vladimir. Ça me fait trop plaisir.
1: C'est moi qui vous remercie de penser à moi et m'appeler pour faire de la musique ensemble.
0: Ah ben bah oui. Voilà. Regarde, attendez, j'ai répété. Pa, pa, pa, pa, pa, pa, pa. Je pourrais. Non.
1: Mais c'est juste, j'aurais pu vous mettre dans les cœurs.
0: Dans les cœurs.
1: Est-ce que vous voulez venir participer au concert?
0: Ce serait génial. Ce serait.
1: Mais alors, vous êtes la bienvenue.
0: Oh, c'est trop sympa, Vladimir. Mais le pays est pas prêt. Vous avez été récompensé, Vladimir Cosma, deux fois au César de la meilleure musique originale. Vous l'avez eu pour 10

0: de se dire que celles-ci, qui sont a priori les préférées du métier, puisque vous avez été récompensées pour ces bandes originales-là, ce ne sont pas des comédies.
1: Mais vous savez, les comédies ne sont jamais récompensées.
0: C'est fou ça quand même, c'est snob.
1: Oui, c'est snob, c'est ce que vous voulez. Mais Louis de Funès n'a jamais eu de César. Ouais. Woody Allen n'a jamais eu d'Oscar. Les gens du métier aiment bien pleurer, aiment bien les drames, là. Les meurtres, les choses comme ça, mais pas la comédie, pas. Ouais. Donc, c'est pas étonnant. J'étais déjà très étonné d'avoir ces deux Césars. J'étais nommé, c'est vrai,
0: oui,
1: pour des comédies. Pour La Boum, j'ai été nominé, comme on dit, mais j'ai pas eu le
0: prix,
1: le trophée.
0: Ouais. Ouais, ouais, ouais.
1: Ou Pour la gloire de mon père aussi, mais. Voilà, mais ça ne fait rien, ça n'a pas une importance capitale.
0: Quand
1: ce qui est plus important, oui, c'est le goût du public, c'est-à-dire le fait que les disques d'or, ça représente des centaines de milliers de disques vendus dans le monde entier. Le fait d'avoir des disques d'or, et j'en ai beaucoup de disques d'or, montre que la musique a beaucoup plu à, oui, beaucoup de gens dans le monde entier.
0: C'est vrai. Vous évoquiez La gloire de mon père, forcément.

0: merveilles de bande originale des années 90, La gloire de mon père, Les cigales et la valse d'Augustine, la maman de Marcel.
1: Qu'est-ce que vous préférez entre les deux ?
0: Qu'est-ce que je préfère entre les deux ? Alors, moi j'ai grandi...
1: La gloire de mon père et Château de,
0: Château de ma mère. Moi, j'ai grandi en regardant ces deux films et en lisant du Pagnol. Donc vraiment, c'est dans mon ADN. Et vos deux musiques, pour moi maintenant, sont indissociables du bouquin et des films. Mais le moment le plus émouvant, c'est la valse d'Augustine. Parce que c'est avec cette musique que se termine le Château de ma mère.
1: Oui.
0: Quand il raconte que la vie est triste.
1: Mais bien, je vais...
0: Il n'est pas nécessaire de le dire aux enfants, c'est beau ça.
1: Oui. Je vais le choisir pour le concert, pour le jouer, parce que j'hésitais entre les deux. Et maintenant, voilà, vous avez fait pencher la balance du choix.
0: Merci, Vladimir. Ouais. Ah, c'est beau. Mais oui, la valse d'Augustine, c'est une merveille. Mmh. C'est vrai qu'elle est merveilleuse.
1: Mais vous laissez tomber les cigales.
0: Promis, c'est pas grave. C'est pas grave. Augustine, elle est au-dessus. Et cette valse, elle est si belle. Elle est tellement émouvante. Elle fait pleurer, d'ailleurs. C'est pour ça, quand on dit Vladimir Cosma, ah oui, ces films tellement rigolos, vous nous avez fait beaucoup pleurer aussi.
1: Oui, mais les films vous ont fait rigoler.
0: Oui, c'est vrai. C'est vrai. Vous avez beaucoup parlé du public. Plusieurs fois, plusieurs questions que je vous ai posées, vous me répondez en parlant du public. Je me souviens qu'il y a quelques années, vous avez sorti vos mémoires, un livre de souvenirs sur votre enfance en Roumanie, vos débuts dans la musique, etc. Comment vous êtes devenu compositeur, plein d'anecdotes de films, etc. Vous avez fait des signatures de ce livre et à chaque fois, le public est venu en masse. Il y avait des centaines de personnes à chaque signature. Est-ce que ça vous a fait plaisir de les rencontrer en vrai, ces gens qui écoutent vos musiques depuis plus de 50 ans?
1: Mais écoutez, ça m'a fait un énorme plaisir, parce que j'ai vu matériellement se concrétiser ce que je vivais en quelque sorte, parce que je regardais sur mes relevés de SACEM, de droit d'auteur, je voyais qu'il y avait du monde et qu'il y a quelque chose qui se passe.
0: Ouais.
1: Mais les voir au concert, acheter leur place, des salles pleines et des gens qui connaissent la musique, ça fait un autre effet, quoi.

0: le solo de guitare, le slow qui tue de la boum, composé par mon invité Vladimir Cosma. Vladimir, est-ce que c'est vrai que la maison de disques aimait pas trop cette chanson?
1: C'est pas la maison de disques, mais les producteurs, tout ça, ils trouvaient que l'introduction et le couplet, le début de la... Ouais. De la chanson, c'était trop. Il fallait arriver direct au sujet, direct au thème.
0: Au refrain.
1: Refrain, sans perdre une minute au début pour ces choses-là. Et ils insistaient énormément pour que je coupe ces mesures-là.
0: Est-ce qu'on peut remettre l'intro, les enfants, quand même, pour qu'on se souvienne? C'est ces notes-là qu'ils voulaient couper, alors que ce sont des notes signatures de Reality, là, ces petites notes-là. Ah non, il ne fallait pas enlever ça. Vous n'avez pas cédé alors?
1: Non.
0: Vous n'avez pas cédé, vous avez bien fait. C'est bien. Vous vous êtes souvent battu pour des chansons, pour des morceaux?
1: Non, oui, je me suis souvent battu.
0: Ouais.
1: Parce que j'ai une façon qui n'est pas tout à fait courante d'aborder les films, la musique. Je trouve qu'il n'y a pas de rapport entre la musique et le film, c'est-à-dire sont deux choses différentes. La musique n'exprime pas une histoire. Elle vous plonge dans une atmosphère, elle vous fait fond, mais elle ne vous donne pas la clé du sujet. Il faut laisser ça aux scénaristes, aux acteurs qui jouent, mais pas essayer de transposer en musique ça. Donc, c'est une musique qui est parfois décalée par rapport à ce qu'il y a dans le film. Et j'ai toujours insisté pour ce type de traitement musical. Et c'est ça qui troublait un peu les metteurs en scène. Et donc, je me suis battu. Le grand blanc avec une chaussure noire, c'est pareil. La flûte de Pan et le cymbalum, ça n'avait strictement rien à voir avec l'histoire. Oui. Du film, au point que le scénariste du film, quand il a vu en projection au début le film, et il a entendu cette musique, il a dit, mais qu'est-ce qu'elle vient, cette flûte de Pan, là, on dirait un mariage tzigane. Ça n'a strictement rien à voir avec le film. Il aurait voulu une musique style James Bond, d'espionnage, etc. Mais c'était pas du tout ce que je pensais il faut un décalage, il faut surprendre les gens, il faut que les gens, le rire peut venir par la surprise aussi que le spectateur a par rapport à ce qu'ils attendent.
0: Bien sûr.
1: Et voilà, c'est ce que j'ai essayé.
0: La surprise, le décalage, le talent, le génie de mon invité, Vladimir Cosma. Est-ce que vous avez le trac, Vladimir, avant un grand concert comme ça?
1: Ah oui, énormément le trac.
0: Qu'est-ce que vous faites alors pour le combattre?
1: J'y vais, quoi, je me lance.
0: Vous n'avez pas le choix.
1: J'ai pas le choix, voilà. Souvent, jusqu'à la dernière seconde, je me dis, mais je n'irai pas, je ne peux pas y aller, c'est fou, quoi. C'est... Une fois avant le début du concert, la voiture était en bas, on m'attendait pour partir. Moi, je me suis déshabillé, je suis entré dans le lit. Je ne voulais plus partir. Ils sont venus, ils ont insisté, etc. Et finalement, j'ai pris un camarade, chef d'orchestre, et je lui ai dit, écoute, tu viens, tu vas diriger à ma place. Et c'est comme ça que je viendrai dans ces conditions, mais pas autrement. Et bon, on est allé... Quand je suis arrivé là-bas, je me rappelle, c'était Henri Chapier. Je ne sais pas si ce nom vous dit quelque chose.
0: Ah oui, il animait Le Divan, Henri Chapier. Entre autres, il animait des émissions de,
1: voilà,
0: de télé.
1: Il présentait le programme, etc. Et dès qu'il est entré sur la scène et il a annoncé le concert, etc. Mon trac avait disparu comme par
0: enchantement.
1: Voilà, et je suis monté sur scène et mon camarade bienveillant qui est venu me remplacer à la dernière seconde, Il a assisté au concert comme un simple spectateur, mais il m'a rendu un grand service.
0: Vladimir Cosma, j'en parlais tout à l'heure en écoutant Reality, la chanson de la Boom. Dans vos bandes originales, il y a très très souvent des chansons. Et la bonne nouvelle, c'est que dans vos concerts, vous faites venir des solistes qui chantent les chansons. Florilège, les amis des chansons, signé Vladimir Cosma, que vous connaissez par cœur. Destinée, elle est tellement bien qu'elle est dans deux films, Les Sous-doués en vacances et Le Père Noël est une ordure.
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0: Chanté par Guy Marchand. Nana Mouskouri aussi a chanté sur une musique de Vladimir Cosma, L'amour en héritage.
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0: Et puis si vous êtes né dans les années 80, vous avez grandi en regardant ce dessin animé Les Mondes Engloutis. C'était les mini-stars qui chantaient la chanson composée par Vladimir Cosma. C'est vrai, Vladimir, que vos plus grands tubes, ce sont ces chansons associées à la Boom. On a entendu Reality tout à l'heure. Dans la Boom 2, il y avait Your Eyes.
2: Ouais.

0: partie des incontournables dont vous parlez tout à l'heure? Est-ce que quand vous faites un concert, il doit y avoir Richard Sanderson qui chante Reality?
1: Absolument, absolument. Et la plupart des chansons dont vous avez parlé et que vous avez données font partie
0: du programme
1: des incontournables.
0: Ouais.
1: Bah, l'étudiante, par exemple, je ne sais pas si j'aurai la place pour la mettre.
0: Ouais.
1: Mais il y a des chances.
0: Est-ce que vous avez, vous, une bande originale préférée dans toutes vos créations? On en a dit, il y en a 500. Est-ce que vous avez une favorite?
1: Écoutez, ça dépend des jours. Maintenant qu'on parle comme ça, j'avais envie de vous dire La Boum, parce que c'est celle que les jeunes ont adoptée.
0: Oui.
1: Et c'est une musique qui, depuis 50 ans, ne nous quitte pas et ne quitte pas les jeunes. Il n'y a pas une chanson qui a remplacé dans le cœur des jeunes, des filles ou des garçons.
0: La Boum, non.
1: La Boum. Ouais. Elle n'est pas. J'ai jamais fait de la musique à la mode ou moderne. Quand on me dit votre musique est moderne, je ne sais pas ce que ça veut dire. Puisque la musique de La Boum, par exemple, elle a 50 ans presque. Et elle est au top de l'actualité et de tout ce que vous voulez.
0: Ah oui, il n'y a pas une soirée où on n'a pas un slow qui tue, on met La Boum, évidemment. Ouais. On met Reality.
1: Voilà. Donc, je vous répondrai tout de suite.
0: La Boum.
1: La Boum. Mais avec un peu de réflexion, je vous dis non, c'est Le Grand Blanc avec une chaussure noire. Parce que il n'y a pas de parole, c'est une chanson de musique très originale.
0: Oui.
1: Et qui reste aussi, et qui est la première qui a premier succès vraiment énorme, populaire.
0: Bah vous savez quoi, je suis d'accord avec vous, et c'est pour ça que j'avais prévu qu'on se dise au revoir en écoutant Sirba, Le Grand Blond avec une chaussure noire, film d'Yves Robert, musique de Vladimir Kosma. On est en 1972, et franchement, c'est ce qui se faisait de mieux déjà à l'époque, et encore aujourd'hui, qui peut-être Vladimir Kosma? Voilà ma question. La réponse étant personne. Merci beaucoup, Vladimir, d'être venu nous voir.
1: Merci, Émilie.
0: À bientôt.
1: Quoi? C'est déjà fini?
0: Oui, c'est l'heure.
1: Oh.
0: Mais c'est l'heure du Grand Blond.
1: Oui, ça c'est formidable. Moi aussi.

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0: C'est bien comme ça.
1: Originaire de Normandie, c'est à Concarneau que Grégoire Théry, alias Havre, a décidé de poser sa guitare. Le chanteur, auteur et compositeur signe son premier 5 titres où se mêlent pop-rock et poésie. Nord en est le premier extrait.
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0: Havre avec Nord.
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3: Les médias, les réseaux sociaux, les moyens aujourd'hui sont multiples pour connaître une célébrité mondiale, mais fut un temps où l'arc était loin de posséder autant de cordes.
4: En plein dans le mille.
3: 8 septembre 1886, des cordes, cette fois vocales, retentissent dans la maison de Félix Philippe Valin, clerc de notaire à Montalieu-Versieux. Cette voix, c'est celle de Joséphine Eugénie, que l'on surnommera plus tard Ninon, et si c'est la première fois qu'on l'entend, ce ne sera certainement pas la dernière. D'ailleurs, la première fois qu'elle l'emploiera en spectacle, ce sera chez nous. En 1909, après un passage au Conservatoire de Lyon, sa première expérience de soliste, c'est à Bourgoin, pas encore jumelée à Jallieu à l'époque.
5: Quelle histoire, ça aussi.
3: Une histoire de maladie, figurez-vous. La première chanteuse de l'Opéra de Lyon tombe malade, et Ninon la remplace pour le premier rôle, et c'est un triomphe. Cette réussite, elle poussera son entourage à l'envoyer à Paris pour tenter sa chance, mais les débuts sont difficiles. Ninon s'aguerrit, fait des rencontres, notamment l'un de ses premiers fans, un certain Claude Debussy. Et puis en 1912, c'est le tournant grâce à un deuxième fan de la voix si particulière de Ninon. Elle auditionne à l'Opéra Comique.
6: T'es un comique, toi, tu regardes les Simpsons le soir.
3: Et Albert Carré, le directeur, est séduit. Il l'engage aussitôt. Mais l'idylle ne durera pas. Pierre Barthélémy Guezy succède à Albert Carré à la tête de l'Opéra Comique.
7: Ça va trancher, chérie.
3: Il déteste Ninon et lui fait subir des crasses en tout genre. C'est le cauchemar.
8: Personne ne peut être aussi con que ça.
3: Son salut viendra d'un gala. En 1916, elle chante au profit des blessés de guerre. Le destin aura voulu que dans la salle soit présent le directeur du Colonne de Buenos Aires, une salle aussi prestigieuse que la Scala de Milan ou l'Opéra de Paris.
9: Ça, c'est énorme.
3: Et Ninon, elle lui a tapé dans l'oreille au directeur. La chanteuse n'hésite pas. Elle casse son contrat avec Guezy et s'embarque dans le plus grand voyage de sa vie.
10: Oh, ça fait du bien, ça.
11: C'est bon, ça.
10: C'est bien.
3: Pour la Montalieu-Lande, c'est le début d'un triomphe de 10 ans en Argentine qui lui assure une célébrité mondiale.
12: C'est Darty mon kiki.
3: Ninon Valin est accueillie comme une star en Grèce, en Turquie. Elle donne un récital privé à la Maison Blanche pour le président Roosevelt. La reine-mère d'Angleterre réclame au président Lebrun de l'entendre pour sa venue diplomatique en 1938.
13: Soit on est quelqu'un, soit on est personne.
3: Les tournées s'enchaîneront jusqu'en 1945, date à partir de laquelle Ninon préférera rester dans sa propriété lyonnaise de Millerie. Héroïne dans les opéras qu'elle interprète, Ninon Valin le deviendra aussi dans la vraie vie. Pendant l'occupation, elle cachera des juifs et sauvegardera, en la soustrayant aux Allemands, la collection inestimable de François Lang, l'un de ses amis, pianiste et mécène français qui décédera en déportation.
14: C'est des commandos anti-chars, des P-51.
15: Ce sont nos anges gardiens.
3: Si sa carrière a fait d'elle une voix incontournable à l'étranger, son héritage dépasse la simple performance. Elle est à l'origine de la création du conservatoire de Montevideo, en Uruguay. Elle a tourné les cinéphonies, les premiers clips de l'histoire. Elle a été l'artiste la plus radiodiffusée dans les années 20 et 30.
16: Enfin, c'est fou! C'est fou!
3: C'est également à Ninon Valin que l'on doit l'éclosion de jeunes talents comme Georges Guettari ou encore un certain Luis Mariano. Mexico. Comme un symbole ou une reconnaissance ultime du destin, Ninon Valin décède le 22 novembre 1961, jour de la Sainte Cécile, patronne des musiciens. La plus grande cantatrice du monde a été pendant longtemps Ninon Valin, une iséroise, illustre iséroise.
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17: La recette des petits bonheurs, elle est on ne peut plus simple. Il faut un micro ici, le plus discret possible, à la main. Et il suffit de faire des rencontres, sans rendez-vous, sans se présenter, et le tout en quête de bonheur. En voici donc un petit bonheur que je vous ai trouvé à Aurel, un petit village de Maurienne. On est donc en Savoie. Et pour ceux qui croyaient que l'Arche de Noé pouvait se trouver au bord de la mer, eh ben non, c'est à Aurel.
18: Eh ouais, comme quoi. Ouais. Vous vous rendez compte? C'est incroyable, hein.
17: Alors c'est quoi cette Arche de Noé?
18: C'est mon écurie avec quelques brebis, quelques chèvres, un poney et voilà.
17: Bon, en même temps, je la croise, elle passe avec son petit déjeuner à la main. Crème de cassis et martini blanc. Ouais. Quelle santé.
18: Ouais. Ça, c'est pour les jours à venir. C'est pas pour tout de suite. C'est quand il y a quelques amis qui passent, je les invite à boire un petit coup quand même.
17: En cette saison, Aurèle, ça voit le soleil encore un peu?
18: Ici, au chef-lieu, non, on l'a pas pendant 2 mois.
17: J'ai l'impression que ça dégèle pas souvent, là, oui.
18: Mais les deux hameaux, vous avez Bonvillard et Orlette, ouais. Oui, ils l'ont toute l'année.
17: Oui, mais pas vous. Donc il faut le bar bien rempli.
18: Il faut boire avec modération.
17: Alors oui, alors pourquoi l'Arche de Noé?
18: Non, c'est parce que quand il y a un souci, l'animal, il arrive ici, quoi. Les chats, et voilà, donc un peu de tout et...
17: Voilà, en même temps, effectivement, là, j'ai un chien sous les yeux. Il y a un chat pas loin.
18: Oui, puis j'en ai quelques-uns aussi dans la grange. Donc, je les accueille, puis je leur donne manger, puis je leur fais pas du mal, quoi.
17: Ouais, ils sentent que c'est un refuge.
18: Oui, puis voilà, quand il y a un souci, les animaux, ils arrivent ici, quoi. Voilà. C'est un fluide. En fait, j'ai pas besoin de flécher. Ils viennent tout seuls.
17: Et là, ce chien qui est là, c'est à vous aussi ?
18: Oui, c'est le mien. Je l'attache à la barrière, comme ça, il me voit. Et... il est trop gentil, mais il est fugueur. Et...
17: ah, comment ? J'avais pas vu. Là, il vient de bailler. Comment ça s'appelle, ces chiens qui ont la langue bleue ?
18: Eurasier. C'est un chien de race, de pure race.
17: Il a l'air impressionnant, quand même.
18: Oui, il impressionne, mais voilà, c'est tout.
17: J'avais vu, en passant, là, avant de vous rencontrer, il y a un biberon, il y a des restes de lait. C'est-à-dire qu'il y en a quelques-uns qui ont besoin d'être maternés.
18: Oui, oui, la maman n'a pas assez de lait, donc je lui redonne le biberon.
17: Des chats ?
18: Non, c'est des agneaux.
17: Oui, parce qu'à l'origine, c'est vraiment une bergerie.
18: Oui, oui, bah, attendez, je vais vous la faire voir. C'est...
17: oh, bah, ils sont bien, là.
18: Là, c'est lui. C'est deux petites dernières que je donne le biberon là-bas. Puis celle-là, elle est déjà un peu grande.
17: Il y a plein de races différentes, là, j'ai l'impression, non ?
18: Oui, il y a plein de races différentes, ouais.
17: Je peux vous demander votre prénom ?
18: Je m'appelle Noël.
17: J'ai croisé donc la mère Noël à côté de l'arche de Noé, c'est pas mal. C'est quoi le dernier petit bonheur de Noël ?
18: Oh, je sais pas. Bah, c'est d'avoir une vie simple et voilà, de soigner mes animaux et une vie toute simple.
17: Et d'être aimé des animaux, si ça se trouve.
18: Oui, aussi. Ils vous les rendent, de toute façon, si vous êtes gentils avec eux. Ils sont gentils avec vous et ils vous aiment bien. Ils vous sont très reconnaissants, les animaux.
17: Plus que les hommes.
18: Oui.
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5: Elle est complètement dingue, cette histoire, Hugo, et pourtant son nom ne vous dit rien. Je pense presque à personne. Marcel Chaumien, un homme discret devenu vauclusien d'adoption, maire d'un petit village. Secret français de l'après-guerre.
7: Il veut dire un maire espion.
5: Exactement. En fait, maire, c'était sa couverture. C'est quand même assez dingue, cette histoire. Pas né en Provence, il voit le jour à Reims, dans la Marne, mais tout change en 1944, lorsqu'il est envoyé en mission dans le Vaucluse, en pleine Seconde Guerre. C'est là, en fait, qu'il découvre le territoire et qu'il va s'engager, autour de la résistance locale, aux côtés de la résistance surtout vauclusienne, et qui ensuite s'installera après la guerre chez nous. Alors, avant ça, Chaumien était un militaire d'élite, un parachutiste d'essai. Ah, c'était ouais. Un métier assez risqué, puisqu'il consiste, en fait, à mettre au point les parachutes, les équipements, mais aussi les techniques.
7: Risqué, ouais.
5: Il pouvait sauter de nuit dans les forêts. Voilà, donc c'est assez dur. Et cette expertise va faire de lui en fait un homme clé des opérations clandestines.
7: Et c'est là qu'il bascule dans le renseignement.
5: Bah oui, parce que son CV est super beau. Ancien résistant, parachutiste, membre du service action. Marcel Chaumien va travailler d'abord pour le SDECE. C'est l'ancêtre de la DGSE en fait. On le retrouve dans les années 40-50 sur des missions ultra sensibles. Et en fait, il va entraîner nos agents secrets dans le parachutage notamment. Il va participer aux opérations du rideau de fer en Afrique, en Europe de l'Est, et dans les archives, son nom apparaît, alors son nom d'emprunt, puisqu'il avait un pseudo, vous imaginez bien, oui. Aux côtés de figures centrales. Tiens, par exemple, Jacques Faucard, c'est le conseiller très secret du général de Gaulle, s'il vous plaît. Donc c'est quand même du très haut niveau. Chaumien qui circule entre ambassades, pistes africaines, aéroports parisiens et réseaux clandestins. Et pendant ce temps-là, notre Marcel, donc, il est élu dans le Vaucluse.
7: Et oui, incroyable ce parcours.
5: Exactement. C'est là que l'histoire devient fascinante. Marcel Chaumien devient maire de Viens en 1959. Il va le rester jusqu'en 1977. Trois mandats, 18 ans donc au service du village. Il faut s'imaginer, la journée, il va s'occuper d'assainissement, d'écoles, de voiries. Et régulièrement, il reprend l'avion pour Paris-Orly, Roissy, ouais. Pour retrouver les services secrets où il va mener cette double vie pendant des années.
7: Et on comprend mieux pourquoi on ne connaît pas son nom.
5: Oui, je vous ai parlé de Jacques Faucard, le conseiller très spécial de Gaulle. Il dira que c'est un homme très bien, courageux, un agent secret qui ne cherchait aucune reconnaissance. Marcel Chaumien meurt en 1979, décoré, respecté dans les cercles du pouvoir, mais finalement presque inconnu du grand public. Ce destin, c'est comme un roman d'espionnage, il faut le dire quand même. Et aujourd'hui, eh bien, c'est Catherine Chaumien, sa fille, qui le raconte dans des conférences en Vaucluse. On a pas mal d'archives aussi qui existent, notamment au service historique de la Défense. On a des ouvrages sur l'histoire du service secret français, où il est nommé souvent.
7: Ouais.
5: Et aujourd'hui, bah, je vous mets tous les documents et les photos grâce à sa fille Catherine, que je salue, sur notre appli. Ici, vous le voyez au bras de Gaulle et aussi pendant ses missions. Enfin, c'est juste exceptionnel, ce discours et surtout ce destin de Marcel Chaumien.
7: Marcel Chaumien.

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1: En 2012, cela fait 2 ans que Georges, on va l'appeler Georges aujourd'hui, a ouvert un gîte à Néfiès, à côté de Pézenas. Il est anglais et ce jour-là, il attend qu'un de ses hôtes revienne quoi au gîte. C'est un concitoyen, un anglais aussi, comme lui. Il s'appelle Marc-Anthony McGovern, il a la cinquantaine sympathiquement rougeaude et il a payé son séjour en cash quelques semaines avant, à la fin du mois de février. Sauf que Marc ne revient pas. C'est les gendarmes qui arrivent. Marc-Anthony McGovern a été arrêté juste avant avenue de la gare. C'est un fugitif et ça fait 6 ans que Interpol le cherche. Avant d'atterrir dans le gîte de Néfiès, il a vécu en Espagne, il a séjourné à Marseillan. Il a été condamné en 2008 par un juge de Canterbury pour avoir mené une escroquerie à la TVA pour un montant total de 7 millions de livres, c'est-à-dire à l'époque 8,5 millions d'euros. Marc-Anthony McGovern, de la prison, était bouleversante et le terrifiait, et il s'est tiré. D'autant plus qu'il savait de quoi il parlait, puisqu'en fait, une dizaine d'années auparavant, il avait déjà mené une affaire de fraude, il avait déjà été découvert, et il avait déjà pris la tangente, en Belgique cette fois-là. Il avait été arrêté en 2001, extradé en Angleterre et condamné en 2002. En 2012, donc, Marc-Anthony McGovern est arrêté le 28 mars à Néfiès, écroué à Villeneuve-les-Maglones, et le 16 avril, la police britannique vient le chercher à l'aéroport de Toulouse. Il est incarcéré ensuite à Gatwick. Et puis bon, plus de nouvelles pendant quelques années. Tout est tranquille, voilà, on n'a plus de nouvelles de Marc-Anthony McGovern. Jusqu'en 2020. Une entreprise, la Westway Holdings Limited, domiciliée en Estonie, a reçu 26 millions de livres de la part d'investisseurs pour les placer dans l'immobilier. Cette entreprise est placée en liquidation en 2021. Et le propriétaire de ce fonds d'investissement, c'est un dénommé Anthony Marx. Hein, vous noterez que c'est quand même assez proche de Marc-Anthony. Anthony Marx donc a caché le fait qu'il avait déjà été condamné pour escroquerie, ce qui est un problème bien sûr pour gérer un fonds d'investissement. Au-delà du fait qu'il ait menti sur son pédigré, il a aussi tapé dans la caisse allègrement. On estime qu'il a dépensé au moins 1,2 million de livres pour des dépenses personnelles. Alors florilège, je vous fais la petite liste. Il a bien sûr acheté et loué des biens immobiliers au Royaume-Uni et en Espagne. Il a aussi dépensé 53 000 livres pour des Rolex. Il a utilisé 121 000 livres pour aller à Dubaï et en Estonie en jet privé. Il a acheté des parts dans l'entreprise d'un de ses proches pour la modique somme de 30 000 livres. 22 000 livres pour faire installer une salle de cinéma dans un logement privé. 215 000 livres pour acheter des places de foot. On est sur un gros fan de foot. 20 000 livres de shopping dans des boutiques de luxe. Et puis 450 000 livres pour spéculer à la bourse. Je ne sais pas si notre ami Georges, qui a un gîte à Néfiès, écoute ici Héro, mais si par hasard il n'avait pas eu de nouvelles de son hôte sympa mais recherché par Interpol, c'est maintenant chose faite.
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2: Sur 25 hectares dans une nature préservée, Jérôme, le propriétaire du parc de Castel dans les Pyrénées-Orientales, nous invite à découvrir des animaux du monde entier.
3: Ça y est, vous avez démarré la voiturette, Jérôme.
4: C'est ça, on est parti pour la visite du parc.
3: Le parc de Castel.
4: Qui s'étend sur plus de 25 hectares et avec un parcours de presque 4 km à pied. Et ben là, on part sur le départ, on a la mini-ferme, on a les ours, dont Willy, qui avait... Et recueillis par le parc. La mini-ferme aussi, c'est que des animaux qu'on récupère de gens qui abandonnent. Et après, l'essentiel de nos animaux, c'est des animaux qu'on récupère soit saisis par la justice, soit dans des cirques aussi, ou des échanges entre parcs zoologiques.
3: Et les voiturettes, elles sont pour qui ?
4: Ben, les voiturettes, en priorité, pour les gens qui ont des difficultés à marcher, mais aussi on a des familles avec des gens plus jeunes, et au lieu de porter les porte-bébés, c'est vrai que monter en voiturette, c'est plus sympathique.
3: J'ai l'impression qu'on a des animaux à regarder les pancartes qui arrivent vraiment des 5 continents.
4: On a de tout, oui. On a vraiment des animaux de partout. On a des lions blancs aussi. Les lions blancs, il y en a un peu moins de 100 dans le monde, et du coup, il y en a 2 à Castel.
3: Et comment vous avez réussi à avoir des lions blancs ?
4: Justement, c'est pareil, c'est des lions qui avaient été récupérés dans un parc qui ne pouvaient plus s'en occuper.
3: Là, on est à combien d'altitude ?
4: Ben là, à Castel, vous partez à peu près 900 mètres et on dépasse 1200 mètres d'altitude en haut du parc.
3: Et ça va, les lions, ils arrivent à s'acclimater à cette altitude ?
4: Oui. Chaque fois de dire c'est des lions d'Afrique, mais en fait, ils sont nés souvent en Europe et et dans, vers chez nous, donc ils connaissent les climats. Et nous, ils ont des tanières chauffées par le sol, donc ils peuvent rentrer et sortir en permanence comme ils veulent. Et donc là, on va s'approcher bientôt de l'enclos des loups, par exemple, et on arrive aussi à l'enclos des lynx.
3: Alors ça, ce sont des loups de l'Arctique ?
4: C'est ça, c'est des loups blancs, des loups arctiques. Donc on avait récupéré un couple qui était assez âgé, mais on nous avait dit « reproduirons pas », et il y a 2 ans, ils ont fait 6 petits.
3: Ah, ils sont magnifiques.
4: Et maintenant, on utilise un moyen de contraception pour éviter justement la surpopulation.
3: Et là, vous m'emmenez où ?
4: Ben là, on va changer un peu de continent, on va partir voir les lions.
3: Oh, mais que c'est mignon, là ! C'est des petits kangourous ?
4: Voilà, c'est la même famille que le kangourou, c'est le wallaby. Donc ça reste un petit kangourou, très, très docile, très gentil, avec un albinos qui est né il y a 2-3 ans sur le parc. Là, juste en face de nous, il y a Elsa qui vient de nous voir et qui s'approche. C'est une lionne d'Afrique, vous savez, le poil bien, bien jaune. Contrairement au lion blanc qu'on va voir juste un peu plus loin.
3: Elle est décidée à venir nous voir, hein ?
4: C'est ça. Là, elle est très curieuse. Elle voit que je suis là. Elle doit se dire qu'est-ce qu'il fait là, ce qui m'amène encore à manger. Et donc, elle s'approche très près. Et donc, il y a le mâle qui va pas tarder à arriver, je pense. Donc là, c'est Maui, le mâle lion blanc aux yeux bleus, qui est sorti parce que comme sa femelle Elsa vient de s'approcher de nous, et il est un peu inquiet, se demande qu'est-ce qui se passe, qui sont ces gens.
3: On les voit vraiment. Ils sont à quelques centimètres de nous, hein.
4: Ah ben là, vous êtes là, elle est collée quasiment contre la vitre, donc effectivement, elle est très proche.
3: Quel âge il a ?
4: Lui, il a plus de 12 ans déjà. Donc ça vit à peu près une 15aine d'années. Nous, ce qui nous importe, c'est le bien-être des animaux et récupérer les animaux où ils peuvent et pas forcément choisir un animal pour une espèce ou pas. On essaie de s'adapter au maximum.
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5: Mon père, il m'apprend à cuisiner. Du coup, moi j'adore cuisiner avec lui. Et une fois, j'ai fait des haricots verts et avec de la viande rouge. Et en fait, maintenant, je veux faire des repas que toute seule.
6: Moi, je cuisine des tagines, des couscous. Des fois, je cuisine avec ma mère des gâteaux, des pancakes.
7: Moi, et un poulet. Je suis le poulet qui danse, je suis le poulet qui danse.
8: Je sais faire des salades. J'aime bien. Ma maman, elle a cuisiné un repas, mais j'arrive pas à dire parce que c'est dans mon pays. Après, quand j'ai goûté, c'est très bon parce que j'aime bien.
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0: Anne Sebel vit dans le Vézélien quand elle n'est pas aux quatre coins du monde pour inventer des univers au cinéma ou à la télévision.
1: Monteur, la tourne.
0: Cette iconesse d'adoption est chef décoratrice et elle est devenue la référence quand Hollywood veut filmer Paris. Un Paris plus vrai que nature, un Paris recréé, un Paris d'atmosphère.
2: Atmosphère, est-ce que j'ai une gueule d'atmosphère ?
0: Anne Sebel a travaillé avec les plus grands, Spielberg, Clint Eastwood, Sofia Coppola ou encore Damien Chazelle. Et depuis 5 saisons, elle est aussi la directrice artistique de la série Emily in Paris, dont elle façonne. Visuel. Elle a inventé pour la série un Paris fantasmé, celui que les Américains adorent, les immeubles, les chambres de bonne, les plans qui part du scénario, puis elle imagine les lieux, les volumes, les couleurs, la lumière. Derrière chaque décor, il y a des croquis, des maquettes et des artisans qui reproduisent en 3D cet univers.
3: C'est du travail bien fait.
0: Pour une saison d'Emily in Paris, ce sont près de 180 décors créés, démontés, remontés. Un travail colossal qui a aussi un impact très concret. Certains lieux de tournage sont devenus de véritables attractions touristiques. Anne Sebel revendique un cinéma fait à la main, loin du tout numérique. Elle transmet d'ailleurs son savoir-faire à la Fémis, où elle forme la nouvelle génération qui, à son tour, saisira le réel pour bâtir image après image d'autres rêves de cinéma.
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5: Attention, je vous emmène dans vos souvenirs. Des souvenirs avec vos enfants.
6: Oh, oh tiens, voilà quelqu'un. Petit ours brun. Coucou, c'est toi mon copain. Petit ours brun.
5: Le petit ours brun, vous l'avez sûrement en livre chez vous. Eh bien, sachez que l'entreprise Le Jouet Simple assemble les jouets de petit ours brun à Entrammes. Et ça fait un succès de dingue. Pierre Véron, le gérant, nous raconte cette histoire.
7: Qui fêtait l'année dernière ses 50 ans. Et en fait, à cette occasion, on a sorti une gamme de jouets, donc des petits véhicules, des petits camions, des jouets de bain. Et ça a été un véritable virage pour nous. On a sorti ces jouets en septembre dernier. Et on a eu des très bons retours sur cette gamme de produits.
5: La preuve, l'entreprise existe depuis 4 ans et au début, elle n'avait que 3 petits jouets.
7: Aujourd'hui, on a plus de 300 points de vente en France. Et l'année dernière, on aura vendu donc un peu plus de 60 000 jouets.
8: T'en as beaucoup des jouets.
5: Ça, c'est vrai. Et Le Jouet Simple est la seule entreprise à fabriquer ce style de jouets.
7: Entièrement fabriqué en France, en matière recyclée et à partir d'un seul matériau. Pas de colle, pas de vis, pas d'autocollant. Pour que nos jouets soient entièrement recyclables, lavables et démontables.
5: Et le concept est hyper poussé parce que les jouets sont même consignés.
7: On leur propose de nous renvoyer les jouets quand l'enfant ne jouera plus avec. Et ce qui va nous permettre, s'ils sont en bon état, soit de les recycler en nouveaux jouets. S'ils sont en trop mauvais état, on va réutiliser la matière première.
5: C'est pas bête quand on sait qu'un enfant utilise un jouet que 6 à 8 mois.
9: Pauvre petit lion abandonné au milieu des trucs cassés. Il doit être triste tout seul.
5: Mais heureusement, petit ours brun est là pour prendre soin de lui. Alors je sais que l'entreprise a un point de chute en région Auvergne-Rhône-Alpes, mais la Mayenne a une place efficace et sentimentale.
7: On a aussi notre propre atelier d'assemblage qui est basé à Entrammes, et notamment ma maman d'ailleurs qui gère tout cet atelier d'assemblage.
6: Oh, oh tiens, voilà quelqu'un.
5: Eh bien c'est Mireille.
7: Mireille, voilà, qui est sûrement en train d'assembler des jouets aujourd'hui.
5: Ah, mais c'est tout ce qu'on aime, les histoires familiales. Et de la Mayenne à la France, en passant par l'Europe, l'entreprise continue d'évoluer.
7: Parce qu'en fait, il s'avère qu'on a eu pas mal de commandes venant pour l'export, donc notamment des pays européens. On a fait évoluer le nom de la marque en passant donc de Le Jouet Simple à Simple.
5: C'est simple, on n'a pas fini d'entendre parler d'eux. Pierre Véron continue les partenariats avec d'autres personnages. Mais en attendant, je crois que petit ours brun a aussi envie de participer à l'économie circulaire.
9: Tu sais quoi ? Ce soir, en rentrant de l'école, on va voir si on trouve d'autres pluches à soigner.
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1: Monsieur le jardinier, ce nom vous dit peut-être quelque chose. Il donne de nombreux conseils sur les réseaux sociaux pour tenter de garder nos plantes en bonne santé et surtout en vie. Elle vient de publier un livre qui va vous intéresser si vous aimez le jardinage. Tout le monde peut jardiner. Bonjour monsieur le jardinier.
8: Et bonjour.
1: À quel moment vous avez compris que le jardinage allait devenir un petit peu plus qu'un loisir?
8: Dès que j'ai goûté mes premières récoltes, la qualité qui était incomparable et c'était vraiment des produits d'exception, j'ai été piqué.
1: Vous expliquez avoir commencé avec des échecs, comme tout bon jardinier qui se respecte. Qu'est-ce qui a changé dans votre approche entre vos premières frustrations et la méthode actuelle que vous avez pour jardiner?
8: Alors, je n'ai pas une méthode en particulier pour jardiner, et c'est pour ça que ce livre il est intéressant, parce qu'il y a plusieurs méthodes, et chacun va pouvoir utiliser les méthodes qui sont adaptées à sa situation, que ce soit un climat qui est différent, un sol qui est capricieux, peu importe, une exposition particulière. En fait, il n'y a pas une vérité, il y a des vérités, donc il n'y a pas une méthode, mais des méthodes à mettre en pratique en fonction de sa situation. Quoi.
1: Vous parlez du jardinage comme d'un art de vivre. Ça veut dire quoi concrètement dans le quotidien?
8: Le jardinage, c'est vraiment un art de vivre. Pourquoi? Parce qu'on va récolter nos propres produits, on va consommer de saison, on va vivre en harmonie avec la nature. C'est pas juste cultiver des plantes, quoi. C'est un véritable art de vivre. Après, tout le monde peut jardiner, mais c'est vrai que tout le monde n'y parvient pas.
1: Vous avez grandi en Moselle, dans les jardins ouvriers. Ça vous a donné des sources d'inspiration?
8: Oui, on a tous en Lorraine une grand-mère ou une arrière-grand-mère qui cultivait son jardin et qui nous a nourris quand on était petits avec des bons petits plats faits maison, quoi.
1: Dans ce livre, vous affirmez que la main verte, justement, elle n'existe pas. C'est un mythe un peu qu'on essaie d'entretenir?
8: Oui, parce qu'en réalité, tout le monde peut jardiner. Du moment où on a les bonnes compétences. C'est pour ça que ce livre a été créé. Je l'ai découpé en deux parties. La première partie, c'est 7 règles qu'on doit respecter pour pouvoir jardiner en harmonie avec la nature. Et la deuxième partie, c'est un calendrier mois par mois que pour pouvoir suivre et savoir quoi faire.
1: Est-ce qu'on peut vraiment nourrir une famille toute l'année avec un potager, même ici en Moselle?
8: Si on prend par exemple mon arrière-grand-mère, elle nourrissait 9 enfants avec son potager. Donc nous, justement, on a une histoire culturelle où vraiment, je pense qu'on est les meilleurs jardiniers en France, hein, parce que le climat, il est vraiment pas facile. Plus être sur les légumes du soleil, donc tout ce qui va être tomates, aubergines, melons, ça, on va avoir des difficultés. Mais pour le reste, au contraire, vu qu'on a quand même pas mal d'eau, on va pouvoir se nourrir plus facilement qu'à Marseille, par exemple.
1: Vous fédérez plus d'1 million de personnes sur Instagram, c'est,

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1: On le sait, les histoires de famille sont parfois un peu compliquées. Mais voici quelqu'un qui répare les arbres généalogiques qui ont pris la foudre. Pour une succession, elle peut vous appeler à 14h un mardi pour vous annoncer que vous avez un frère caché qui élève des chèvres dans le Larzac.
2: Alors, je m'appelle Virginie Nguyen Brion. Je suis généalogiste successoral.
1: Virginie, voilà un métier bien savant. Ça consiste en quoi exactement?
2: Alors, ce métier consiste à retrouver donc les héritiers dans le cadre de...

0: De succession. L'objectif, c'est justement la transmission d'un patrimoine. Mais ce qui rend ce métier passionnant, c'est que ça va au-delà, en fait, de la transmission du patrimoine. On vient rouvrir une histoire familiale. Il peut arriver que ça amène à de véritables retrouvailles.
1: Alors, c'est pas commun comme métier. On y arrive comment ?
0: On arrive à ce métier un peu par hasard. Pour ma part, c'était un peu un coup du destin. À la fin de mes études de droit, me dirigeais plutôt vers le notariat. Et j'ai découvert ce métier et j'ai eu la possibilité de rentrer dans un cabinet historique local. Et j'y ai travaillé pendant 16 ans.
1: Et ces gens que vous retrouvez, ils espèrent quoi et ils demandent quoi ?
0: Retrouver ces photos, c'est ça qu'on nous demande. Donc c'est pour ça qu'il y a quand même vraiment une vraie partie généalogie. De s'intéresser aux défunts et voir s'il n'y a pas des photos de famille.
1: Vous devez en avoir des histoires à raconter. Une en particulier ?
0: Pour moi, le cas le plus exceptionnel, c'est toujours ce côté humain. C'est-à-dire quand on vient annoncer à un frère qu'il a une sœur et donc à la sœur qu'elle a un frère. Que le papa, désolé mais c'est souvent le père, n'avait rien dit. C'est-à-dire qu'il avait eu un fils d'une deuxième union. Et il n'avait pas du tout parlé de sa fille d'une première union. Parfois, les frères et sœurs ont des destins complètement différents et ça va être compliqué pour eux de bien s'entendre. Mais là, en l'occurrence, ils étaient tellement heureux de se retrouver et je pense qu'ils se voient toujours aujourd'hui. Et ça a changé leur vie, ça a bouleversé leur vie.
1: Comment fait-on dans des histoires aussi personnelles pour que ça se passe bien ?
0: Il faut à la fois être méthodique, parce qu'il faut respecter une certaine méthodologie au départ. Ensuite, je pense qu'il faut être empathique, parce que l'empathie, c'est ça qui va faire l'empathie dans les recherches. Parce qu'on va se mettre un peu à chaque fois à la place du défunt, mais pourquoi il serait parti par là, connaître les comportements sociaux de l'époque, etc. Et puis l'empathie, parce que quand on va retrouver les héritiers, en fait, certains ont besoin d'être écoutés, puis il y a certains qui bloquent, mais parce qu'ils ont juste besoin d'être entendus. Alors moi, c'est ici, à Lille, que j'exerce mon métier avec passion de généalogie successorale et que j'ai la chance de pouvoir exercer cette profession qui est toujours pleine de surprises.
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4: Un enfant a-t-il le droit de ne pas être d'accord avec ses parents ?
5: Oui, et d'ailleurs, ils n'acceptent pas ça. On fait des choses qu'on n'a pas le droit et eux, ils le font devant nous. Nous, on doit se coucher tôt et ils doivent se coucher tard.
6: Moi, je dis oui, on a le droit de ne pas être d'accord parce que c'est pas tout le temps eux qui décident, parce qu'on a le droit de prendre un petit peu l'avis. Par exemple, si nous, on mange un truc qu'on n'aime pas et eux, ils mangent un truc qu'on aime bien,
7: c'est un peu injuste. Hein.
8: Bah, en fait, quand, par exemple, nos parents, ils sont pas d'accord avec quelque chose, et que, en fait, nous, on a raison. Ils acceptent pas qu'on a raison. C'est les plus grands et ils veulent toujours avoir raison.
9: Et surtout, parlons de trucs familiales, le plus embêtant avec les parents, c'est que quand t'es l'aîné et que t'as toujours une petite dispute avec ta sœur, ils vont croire au plus petit. Pourquoi ? Je ne sais pas. Mais alors ça, c'est un truc qui me saoule vachement, en vrai.
10: C'est totalement vrai. Alors, la dernière fois, mon petit frère, il a mis ma chambre en bazar, alors j'avais tout rangé, mais j'ai pris.
4: C'est toi qui as été disputé ?
10: Oui.
4: Et tu as réussi à expliquer à tes parents ou pas ?
10: Oui, au bout d'un moment, ils ont réussi à me croire. Donc ça va, c'est mon petit frère qui a été puni, pas moi, heureusement, mais c'est de l'injustice.
11: Pour moi, on obéit tout le temps à ses parents, même si c'est un truc grave et tout, j'obéis.
4: Mais quand vous n'êtes pas d'accord avec vos parents, est-ce que vous échangez ? Est-ce que vous arrivez à discuter ?
10: Oui,
12: mais en fait, ils font ça pour notre bien, c'est pas parce qu'ils veulent pas.
4: C'est toujours pour votre bien ?
10: Non, c'est pas vrai.
8: Quand, par exemple, je suis pas d'accord avec ma mère, et elle me laisse m'expliquer, mais à la fin, elle dit toujours son dernier mot, du coup, c'est moi qui ai tort et c'est elle qui a raison, alors que c'est moi qui ai raison.
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1: Si
13: Philippe et Jean-Noël de Paris, ce sont les frangins les plus connus de Savoie et de Haute-Savoie. Ils parcourent la région avec leurs caméras, nous racontent chaque jour leurs rencontres les plus marquantes dans la place du village. Aujourd'hui, Philippe, rencontre et dégustation au programme en Haute-Savoie à Balaison.
14: Balaison, dans le Bas-Chablais, on domine le lac Léman. Et là, nous rencontrons Henri Détourche. Il est viticulteur, producteur d'un vin tout à fait exceptionnel. Un vin qui est déjà appellation depuis 1948. C'est le fameux Crépy, évidemment. Oui. Aujourd'hui, on le connaît sous le nom de l'AOP, appellation d'origine protégée. Vin de Savoie Crépy aujourd'hui. Et Henri nous rappelle que le Crépy a été un temps la seule appellation d'origine contrôlée en Pays de Savoie avec un autre vignoble très connu, Laurent.
13: La Roussette.
14: La Roussette de Frangy, bravo.
13: Eh oui. Alors, c'est quoi le Crépy?
14: Alors le Crépy, c'est d'abord un cépage Chasselas. On l'a déjà dit, mais un cépage qui se plaît énormément sur les bords du Léman, vu les conditions climatiques. Et Henri nous explique qu'il s'agit d'un cépage de première époque, qui a un cycle de végétation très court. Et comme on est à 500 mètres d'altitude, il lui faut beaucoup de soleil, qu'il soit bien exposé, contrairement au cépage Chardonnay, Laurent, que vous connaissez aussi. Et là, on trouve le Crépy uniquement sur trois communes, Douvaine, Balaison et commune d'à côté, Laurent, peut-être.
13: Ça doit être Loisin.
14: C'est bravo. C'est Loisin à côté, trois communes. Et en tout, il y a 85 hectares de production de ce bon Crépy. Henri nous explique qu'il y a aussi des contraintes de production. Ils doivent produire pas plus de 72 hectolitres à l'hectare. En gros, 85 hectares, 72 hectolitres, faites le calcul, c'est 4000 à 4500 hectolitres crépy par année, c'est le calcul.
13: J'ai jamais été bon dans ce genre de calcul. Hein. Quelles sont les qualités du crépy?
14: Je vous veux dire, Laurent, c'est un vin tranquille. C'est un vin blanc qui comme n'est moi. Pas pétillant, comme vous. C'est un vin à boire rapidement. Attention, un vin frais, comme on dit. Il faut le boire dans les 2 ans qui suivent la mise en bouteille. Ah. Parfois, il se boit encore un peu plus vite.
13: C'est pas un vin de garde, alors.
14: C'est pas un vin de garde, pas du tout. Il ne faut pas attendre pour le boire, nous dit-il. C'est un vin léger, qui a un goût, tenez-vous bien, de pierre à fusil, on aime ces expressions-là, ou de violette, selon les années. Et parfois même, Laurent, il sent l'aubépine, l'abricot, ou même la brioche, imaginez.
13: On peut le prendre au petit déjeuner, c'est ça.
14: Au petit déjeuner ce matin, pour votre matinale. Ouais. C'est un vin extrêmement agréable, qui se boit facilement. Et c'est surtout pas un vin gras, nous dit-il. Un vin gras, ça nous fatigue, nous dit Henri. Et il s'accompagne merveilleusement bien des poissons du lac, des filets de perche, des fondus, des raclettes. Et aujourd'hui, ce domaine continue, domaine de Sénoche, famille Détourche. Ils sont en agriculture bio. Voilà, tout sur le vin. Crépy, le bon vin à consommer avec
13: modération.
14: Évidemment.
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1: Nous sommes à Brun, près de Nantes. Voici Johan, c'est un passionné qui a beaucoup donné, jusqu'à en être limite dégoûté. Il a su se recentrer sans jamais perdre l'essentiel, l'envie de transmettre. Parce que s'engager pour les autres, c'est dans son ADN.
2: Pas un déclic, mais plutôt un sens de la responsabilité. Dans le sens où, pour moi, si on veut continuer à vivre le sport, il faut que des gens expérimentés, des gens qui ont vu des choses, prennent le relais de gens qui l'ont déjà fait et puis qui veulent le faire après à suivre.
1: Comment votre engagement a évolué au fil des années, Johan ?
2: Bah, au début, beaucoup d'idées, beaucoup d'énergie, forcément. Après, j'ai aussi mon métier qui m'a pris de plus en plus d'énergie. Donc du coup, je pense que c'est l'attitude des gens qui, tout doucement, alors surtout avec le Covid, où là, il y a vraiment eu un fossé qui s'est creusé, ou en termes de comportement, où les gens, c'est ce que je disais à la fin, c'est que j'avais plus de négatifs que de positifs. Même si le positif était très beau, était très bien, et j'arrivais pas à passer le truc, quoi.
1: Ça fait une sorte de burn-out associatif. Qu'est-ce qui s'est passé dans votre tête à ce moment-là?
2: Les demandes des gens. Les demandes des gens qui comprennent pas que c'est pas notre travail, déjà. C'est quelque chose qu'on fait en plus de notre travail, qu'il y a des choses qui nous demandent, qui prennent beaucoup de temps. Qu'il n'y a pas d'effort de leur part, parce que nous, on a donné l'information par mail, par SMS, sur notre site internet, mais les gens n'ont pas envie de chercher, ils se laissent porter. Alors même si on est plusieurs dans le bureau, et c'est vrai que bon, on n'a pas tous le même rôle, mais on a quand même essayé de répondre à beaucoup de demandes. Il y a un moment où une boîte à mail, c'est pas une personne. Et ça fait trop. Je pense que les gens se laissent trop porter, ne s'engagent pas assez. On va dire au moins une journée à deux journées dans l'année, bénévolement auprès de l'association pour les aider, peu importe la mission. Tenir un bar, ça peut être aider les gens, tout simplement.
1: Qu'est-ce que vous avez envie de peut-être faire passer comme message pour encourager les gens à s'engager, à donner un coup de main, même quelques minutes de leur temps chaque semaine?
2: Je vais être un peu dur, je vais dire lâchez vos smartphones et puis vos écrans, et puis allez plutôt passer 2-3 heures avec une association.
1: Qu'est-ce que vous gardez de positif de cette expérience?
2: J'ai énormément de positif, hein. J'ai quand même, on a renoué avec le niveau national. Donc ça, moi j'en suis très content. On a des jeunes qui ont été en championnat de France. Donc ça faisait des années qu'on n'avait pas réussi à ça. Il y en a même certains qui ont fait des podiums. Mais voilà. Après, le positif, c'est vraiment la réussite, moi, de mes adhérents. C'est ça qui me plaît. J'ai vu les enfants tout petits, à 5 ans, 4 ans. Et aujourd'hui, je les vois à 16, 18 ans passer leur ceinture noire avec moi. Je serais prêt à continuer à former les gens, parce que bon, bah, avec 44 ans de judo dans les pattes, forcément, on a des choses à dire. On a encore des choses à apprendre aussi, hein.
1: Qu'est-ce qui vous rend fier, Johan, aujourd'hui?
2: Pour moi, c'est tous ces jeunes. C'est tous ces jeunes qui ont compris ce qu'était le judo et qui ont été au bout de la démarche. Et je pense qu'ils vont continuer à aller au bout de la démarche.
1: Johan, un parcours sincère et une passion intacte pour accompagner les jeunes à grandir sur le tatami, comme dans la vie.
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3: Juan Manuel Fangio a débuté et terminé sa carrière de pilote de F1 sur le circuit de Gueux. Et en 1958, c'est le Grand Prix de Cuba, un pays secoué par l'insurrection menée par Fidel Castro contre le dictateur en place. La veille de la course, le 23 février, Fangio fait les derniers essais sur le circuit. Il a 47 ans, la retraite sportive est proche, mais il est très attendu, c'est la star. Le soir, il est à son hôtel quand il est enlevé par des membres du mouvement révolutionnaire cubain. Une manière d'embarrasser le régime et d'attirer l'attention sur la misère du peuple. La course est finalement lancée dans un climat tendu. Fangio, lui, qui sera retenu 26 heures, sera bien traité. Il sera libéré sain et sauf. L'enlèvement fait la une des journaux du monde et sert la cause révolutionnaire. Après la révolution de 1959, la F1 disparaît de Cuba, jugée incompatible avec le nouveau régime communiste. Fangio est né au début du XXe siècle en Argentine. Il arrive tard en Europe, hein. Il approche des 40 ans quand il se lance dans le premier championnat de F1 en 1950. Il va rapidement impressionner par son talent exceptionnel. Il se distingue par son intelligence de course, sa régularité, sa maîtrise de la mécanique, capable de préserver une voiture tout en restant incroyablement rapide. Fangio court pour les plus grandes écuries de l'époque, Alfa Romeo, Maserati, Mercedes-Benz et Ferrari. À une époque où les voitures sont extrêmement dangereuses et les circuits bordés d'arbres, de bottes de paille ou de simples barrières, sa constance force le respect. Parmi les circuits marquants de sa carrière figure notre légendaire tracé de Gueux à côté de Reims, un circuit ultra rapide, composé de longues lignes droites sur route nationale, où les voitures dépassent souvent les 250 km/h. Fangio y brille dès le premier Grand Prix de France, le 2 juillet 1950. Il est champion du monde l'année suivante. Il va remporter 5 titres de champion du monde jusqu'en 1957. Un record qui va tenir près d'un demi-siècle. Et même quand il ne gagne pas, il impressionne par sa combativité et son sens tactique. Fangio prend sa retraite en 1958 avec un palmarès exceptionnel. 24 victoires en 51 Grands Prix. Aujourd'hui encore, c'est une référence absolue. Juan Manuel Fangio sur le circuit de Gueux, c'est l'un des trésors de Champagne-Ardenne.
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4: Bonjour Médéric Esquisserus.
5: Bonjour Philippe, bonjour à tous.
4: Notre linguiste marseillais, vous m'inquiétez, Médéric, vous avez un drôle de regard inquisiteur ce matin là.
5: Inquisiteur ?
4: Ouais, un petit peu, oui.
5: Mais confesseur peut-être.
4: Ah.
5: Je vais commencer par une question. Mmh. Êtes-vous capable de résister à la tentation ? Est-ce que vous êtes capable de résister à, je sais pas moi, un bon aioli provençal?
4: Ah, c'est difficile.
5: L'aioli complet, hein.
4: Ouais.
5: Avec tous les légumes, la morue, et gradaille dans la sauce. Moi non, j'avoue. Est-ce que vous êtes capable de résister à une daube qui a mijoté pendant des heures et qui embaume la maison?
4: Ah, c'est compliqué.
5: À un morceau de gâteau des rois au frit confit bien pégueux.
4: Ouais.
5: Êtes-vous capable de résister, ça je sais que non, à un chichi fringi tout chaud et bien sucré? Et voilà. Alors, je parle que des désirs gustatifs, hein, du plaisir de la chair, car je pourrais aussi vous poser des questions sur les plaisirs de la chair et vous interroger sur votre capacité à résister à la tentation. Mais ce n'est pas mon rôle. Je ne suis ni confiseur, ni confesseur. En revanche, certains en entendent de belles. La semaine dernière, plusieurs temps forts religieux ont commencé, le ramadan pour les musulmans, mais aussi le carême pour les chrétiens. C'est dans ce cadre que l'on m'a envoyé un lien vers le podcast Carême dans la ville, réalisé par des dominicains, avec l'épisode du 22 février au titre forcément alléchant, Confession marseillaise. Et je n'ai pas résisté à la tentation, j'ai écouté. Et vous aussi, vous allez écouter. C'est le frère Clément Binachon, du couvent de Saint-Lazare à Marseille, qui parle. Et voilà cette drôle de confession marseillaise, avec l'accent, ou pas.
6: Confession marseillaise. Après avoir jeûné 40 jours et 40 nuits, Jésus eut faim. Matthieu, chapitre 1, verset 2. Marseille, il y a quelques années, dans un confessionnal. Bénissez-moi mon père parce que j'ai péché. Je dois vous confesser, mon père, que j'ai peur que d'avoir été infidèle. C'était la semaine passée. Je prenais mon café tranquille à mon poste habituel en terrasse au-dessus de la plage des Catalans. Et là, il y a une petite que le bon Dieu avait drôlement bien proportionné, qui a eu la mauvaise idée que d'aller piquer une tête là sous mes yeux. Mais je ne vous cache pas que ce spectacle m'a un peu émotionné. Et c'est ça que je voudrais confesser. Vous me pardonnerez cet exemple pagnolesque, mais il me semble éclairer une confusion courante.
5: Ah, la petite des Catalans. Alors voilà, oui, je vous résume l'essentiel de cet épisode. Ce n'est pas un péché que d'éprouver la tentation, le désir, l'envie, tant que vous n'y succombez pas. Bon, on en parle de l'accent. On sent que frère Binachon essaie d'imiter l'accent marseillais, mais sans se lâcher totalement. Ça donne l'accent, avouons-le, très bizarre, hein, une imitation pas trop réussie, mais il faut savoir faire preuve de clémence, et donc on pardonne volontiers à frère Clément Binachon. Vous remarquerez qu'il est resté sobre, hein. Il aurait pu se laisser aller à répéter ce que l'on peut entendre, hein. Souvent de très mauvais goût, voire très sexiste, hein. Ça peut aller de « Oh, vé la petite comme elle est charmante, Fada !» à « Tiens comme elle est bonasse !» en passant par « Oh, elle est bien tankée, celle-là hein. !» Voire en mode chanson, hein, « Il y a une petite, la belle de mai, coquin de sort, qu'elle me plaît !» ou « Il y a une petite au catalan, hein, vous pouvez faire ça aussi. » Et ça peut marcher dans plein de sens, hein. Des filles qui parlent de mecs, des mecs qui parlent de mecs, des filles qui parlent de filles, chacun s'y retrouvera.
4: Mm-hmm.
5: Merci à Sophie pour l'envoi de ce podcast, et le bonjour à toutes les femmes folles à la messe, comme le disait Rabelais. Bon carême à toutes et tous, Ramadan Mabrouk si c'est le cas, et méfie à la tentation,
4: ouais.
5: Espenché. Oui, pécho, c'est péché.
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Lola Baye est une chanteuse, autrice, compositrice qui mêle douceur, humour et spontanéité. Si vous avez pu la voir dans l'émission The Voice, ce qu'elle affectionne aujourd'hui, c'est sillonner le monde rural pour chanter dans les tout petits villages.

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1: Bien le bonjour, messieurs.
2: Bonjour.
1: Eh bien, je vois qu'il y a bonne ambiance ici.
2: Regardez, le café qui est servi.
1: C'est quoi ce plaisir, là, de voler, que vous ressentez dans votre avion?
3: Il faut venir avec nous le partager, vous comprendrez mieux.
1: Philippe, qu'est-ce que vous faites ici, là?
4: Ah ben, je fais l'instructeur. J'apprends aux gens à voler. Enfin, j'apprends à essayer de les faire voler. Bon, c'est facile, hein, quand tu pars. On met les gaz à fond, on tire sur le manche et puis on sait
1: et
4: voler.
1: Et allez, quoi.
4: Après, on réduit
1: juste
4: les gaz.
1: Juste l'atterrissage, peut-être?
4: Ah non, il n'y a aucun problème. De toute façon, il n'y a aucun problème. On est sûr de revenir au sol, quoi qu'il arrive. On n'a jamais gardé personne là-haut.
1: Alain Daza, vous êtes monsieur le président.
5: Alors, monsieur le président, faut aller, c'est bien loin chercher tout ça.
1: ULM, dans ces trois lettres,